0: des armes et même de la décoration pour le cinéma et la télévision. Michael m'accueille avec un super sourire et une phrase plutôt rassurante. Tu verras ici, tout est faux, mais tout doit paraître vrai. Et il a pas tort, hein. En poussant la porte de l'immense hangar, je comprends que je viens d'entrer dans un monde littéralement parallèle, où se mêlent des uniformes à perte de vue. Police nationale, gendarmerie, pompiers, militaires. Chaque uniforme correspond à une époque précise, une couture, un écusson, une nuance de bleu. Tout compte parce que un détail faux, eh bien, peut ruiner littéralement la crédibilité d'une scène. Alors, comme le veut la chronique, eh bien, j'ai évidemment tenté d'en porter un. Mais je découvre immédiatement un problème. Ah ben oui, marcher avec assurance quand on porte un uniforme officiel, ah ben ça s'improvise pas. Ah non, je ressemblais davantage à un agent de sécurité un peu paumé plutôt qu'au commissaire Moulin, si vous voyez ce que je vais dire. On poursuit en changement littéralement d'ambiance, hein. Place aux fusils, aux flingues et autres lance-roquettes. Méga impressionnant. Mais Michael insiste, hein. Toutes les armes sont neutralisées ou adaptées pour le cinéma. Ah oui, ici on rigole pas avec la sécurité, hein. Elle est maximale pour une illusion absolument totale. Et je vous le confirme ici, on n'est pas avec des petits jojos en plastoc. Non. Et Michael a déjà fourni des tournages de films assez balèzes, hein. Si je vous dis Fury avec Brad Pitt ou encore Sherlock Holmes avec Robert Downey Jr. Et même le film Les Rivières Pourpres. La classe quand même, hein. Ciné-Régie peut même livrer ses véhicules et ses équipements sur des tournages partout en France et même en Europe. Alors je vous laisse imaginer la scène, hein. Lorsqu'il y a un contrôle routier disons banal, la tête de l'agent quand il réalise que le véhicule de police n'est pas un officiel et qu'à l'intérieur on y trouve un bazooka, 10 mitraillettes et 12 fusils à pompe. Et heureusement, hein, avec l'attestation très spéciale que présente Michael, ah bah tout est réglé, hein. Mais il faut le dire, la scène reste quand même très cocasse. Comme quoi, à Geispolsheim, on peut vivre un polar sans même commettre de délit.
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2: Depuis Brébant, à mi-chemin entre Arcis-sur-Aube et Vitry-le-François, avec Benjamin Guyot. Bonjour.
3: Bonjour.
2: 35 ans, vous êtes agriculteur ici et vous pratiquez l'agriculture de conservation des sols. Qu'est-ce que ça veut dire ?
3: Alors l'agriculture de conservation des sols, effectivement, ça n'a rien à voir avec du traditionnel. Premièrement, alors c'est déjà de couvrir au maximum son sol. Et du coup, de faire travailler les plantes, travailler les racines et toute l'activité biologique qui est liée, en fait. De ce fait, c'est plus des terres où le sol reste comme ça pendant des semaines et des semaines avec aucune plante. Dès que les récoltes sont faites, on essaie de toujours remettre une plante, voire des plantes, pour être plus performant, aller soit dans l'hiver ou jusqu'à l'implantation de la nouvelle culture. Et du coup, de remplacer toute cette activité biologique, ce qu'on appelle les couverts végétaux, qui vont venir petit à petit remplacer justement le travail du sol et surtout le travail excessif et en profondeur.
2: Il n'y a plus de labour ?
3: Alors tout à fait, l'agriculture de conservation des sols, du coup, la charrue, le labour est complètement proscrit, puisqu'en fait, le labour fait un reset à chaque fois qu'on utilise cet outil-là, hein. Alors il a aussi des avantages, bien entendu, mais voilà, du coup, faut pas bouleverser ce qu'on appelle les horizons. Donc, bien entendu, la couche superficielle de sol, par exemple, les 5 premiers centimètres, on veut surtout pas qu'elle se retrouve à 20 centimètres. Donc, il faut absolument proscrire effectivement la charrue.
2: L'agriculture de conservation des sols, c'est plus ou moins de travail pour l'agriculteur ?
3: Pour moi, je pense que c'est moins de travail, mais malgré tout, pour ma part, c'est plus de pics d'activité. Quand on dit plus de sol nu, implantation des couverts végétaux le plus rapidement possible, et ben ça veut dire qu'on sort déjà d'une récolte et les périodes de récolte sont déjà très tendues. Donc en fait, on enchaîne ces pics-là, mais malgré tout, plus de travaux vraiment en profondeur ou au cas par cas. Donc on gagne du temps quand même dans les champs. Au niveau des couverts végétaux utilisés, on est sur des multi-espèces, hein, jamais d'espèces solo, hein. Chez moi, ce qui fonctionne bien, mais c'est aussi mon propre système, il y a toujours une base facélie, moutarde, et également une base tournesol. Donc ce tournesol-là, pour mes voisins, ça ne correspondrait pas, mais pour moi, ça correspond, puisque j'ai accès en fait à des matières organiques sur lesquelles voilà, je peux rééquilibrer ce qu'on appelle des rapports C sur N, carbone sur azote.
2: C'est aussi utiliser moins de produits, de pratiquer ces couverts végétaux, cette agriculture de conservation.
3: Alors tout à fait, hein, le but, c'est d'atteindre le système entre guillemets vertueux et de faire travailler donc les plantes à notre place et bien entendu réduire les intrants petit à petit depuis 3 ans maintenant et notamment en azote, on arrive vraiment à lever le

0: ça avec mon père. Et puis l'entraîneur Clément Goudin, donc, qui est toujours mon entraîneur aujourd'hui, m'a proposé de rester plutôt que d'aller faire des courses. Je vais rester jouer au billard. Puis en fait, ça m'a tout de suite plu.
1: Quand les copains font du football, ou les copines font du football, ou du rugby, ou que sais-je, la natation ou quoi, comment ils prenaient ça quand vous leur disiez bah, « moi, je fais du billard ».
0: Bah, sûrement un peu comme vous, c'est... c'est pas commun, c'est assez original. Bon, après, à ce moment-là, j'en faisais vraiment une fois par semaine ou deux. J'ai fait beaucoup de natation à côté, j'ai fait de la course de natation. Tout ça avait quand même un petit peu plus de place à ce moment-là.
1: Et à partir de quel moment, alors, vous vous êtes dit « ça, ça va être mon sport et je vais rentrer un peu plus fort dedans ».
0: C'est quand j'ai commencé à faire des compétitions. Puis en fait, je me suis assez vite bien débrouillée. J'ai commencé à monter les échelons, entre guillemets. J'ai fait les compétitions régionales que j'ai gagnées. J'ai fait les compétitions nationales que j'ai gagnées. Donc, j'ai été prise en équipe de France. Donc, championnat d'Europe, championnat du monde. Ça vient naturellement, en fait.
1: Vous êtes aujourd'hui professionnelle de billard, ce qui est assez rare. Hein. D'ailleurs, vous êtes la seule.
0: C'est ça, exactement.
1: En France.
0: La seule en France.
1: Quand a été ce point de basculement où vous vous êtes dit bah, je pourrais en faire mon métier?
0: J'ai fini mes études en août 2024. Et puis en janvier 2025, j'ai été appelée par la Fédération Française de Billard pour faire une grosse compétition de Heiball, donc qui est une nouvelle discipline qu'on appelle le billard chinois aussi. Et puis là-bas, donc, quand je suis arrivée, j'ai rencontré plein de nouvelles personnes qui vivent du billard. Et en fait, là, y a plein de filles qui sont des joueuses professionnelles, en fait. J'ai pas de travail à l'heure actuelle, je viens de finir mes études. Est-ce que c'est pas finalement le moment pour prendre le virage? J'ai rien à perdre, en fait.
1: Vous êtes donc l'unique professionnelle de billard féminine en France. Quand vous la prenez, quand vous le savez, qu'est-ce qui s'est passé dans votre tête à ce moment-là?
0: Déjà, c'est une fierté parce que, en fait, on est la première à le faire. Donc, je me dis que j'ouvre peut-être la porte à quelque chose pour de futures joueuses. Après, il y a une forme de pression aussi qui se crée parce que donc, le billard, qui jusqu'ici était un plaisir, un loisir, même si j'avais de très bons résultats, ça n'avait pas changé ma vie jusqu'ici. Et là, maintenant, mes résultats vont probablement avoir un impact sur ma vie. Ça met un petit peu de pression.
1: Dès toute petite, ça a été quasiment comme une évidence. Donc, il n'y a jamais eu vraiment la question à se poser. Maintenant, la question du futur. Dans 10 ans, comment Marion Jude se voit?
0: Ouais, y a deux scénarios possibles. Hein. Soit ça marche pas, et dans ce cas-là, je reviendrai à une vie plus classique. Après, sinon, il y a un monde où, effectivement, dans 10 ans, ça fonctionne toujours super bien. Je pourrais toujours être là à voyager à travers le monde, faire les compétitions qui me plaisent, et puis donner un petit peu cette vie de rêve. Hein.
1: De toute façon, quoi qu'il arrive dans votre vie, je suppose que vous poserez jamais la canne.
0: Non, je pense pas. Il faudrait vraiment un événement majeur pour que je puisse poser la queue de billard. Mais je pense pas que ça arrive tout de suite.
1: Vous êtes heureuse aujourd'hui?
0: Très heureuse.
1: Vous changeriez pas?
0: Je suis contente d'avoir pris cette décision d'être partie en Chine. Je suis vraiment contente d'avoir pris ce virage maintenant, et puis je regretterai pas de ne pas l'avoir fait.
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1: Un circuit court aujourd'hui à Saint-Pierreville. Nous sommes au nord-ouest de Privas avec Sabine Loulier pour découvrir Castanaïs.
2: J'ai décidé de créer une ligne de cosmétiques qui sont fabriquées avec les châtaignes que l'on produit sur l'exploitation. Et donc cette ligne de cosmétiques, elle est certifiée bio et nos châtaignes sont bio et AOP châtaignes d'Ardèche.
1: Et donc aujourd'hui, Sabine nous propose une crème corps et une crème visage.
2: Donc la particularité en fait de la châtaigne, elle est multiple. D'abord, la châtaigne est très riche en sucre, ce qui permet d'avoir ce côté très très hydratant de la crème. Également, la châtaigne contient du tanin, qui est issu, vous savez, de l'arbre et de la sève. Le châtaignier contient beaucoup de tanins. Et donc, ces tanins, en fait, ont un rôle un petit peu antioxydant qui permet de faire que la crème convienne aux peaux qui sont un peu rosacées, vous savez, des peaux un peu atopiques, des peaux un petit peu fragiles. Et puis, troisième effet, et pas des moindres quand même, ce sont les polyphénols qui sont très riches et condensés dans la châtaigne et qui en font un anti-âge naturel imparable. Pour l'instant, l'accueil est plutôt favorable, très favorable. C'est vrai que les Ardéchois sont très surpris. Ils ne connaissaient pas, évidemment, je leur dis que c'est normal parce que ça n'existait pas avant. L'usage en cosmétique est encore balbutiant.
1: Et c'est donc en profitant des 12 hectares de sa châtaigneraie multicentenaire que Sabine a décidé de se lancer dans l'aventure Castanaïs. Et donc forcément, en parallèle de ces produits cosmétiques, vous avez également toute une gamme de bonnes choses à déguster.
2: C'est une gamme qui est assez restreinte, mais qui va à l'essentiel. De la crème de châtaigne, de la crème de châtaigne saveur pain d'épices, de la farine de châtaigne et des châtaignes au naturel. Et qui fonctionne bien, quoi, qui reçoit aussi un bon accueil de la part des clients. Donc c'est chouette, franchement, c'est une super aventure.
1: Bon, et vous savez quoi ? C'est une belle aventure aussi parce qu'elle résulte d'une belle histoire d'amour.
2: J'ai rencontré mon mari donc il y a 30 ans maintenant. Et mon mari est fils de castanéiculteur. Moi, ça fait 30 ans maintenant que je vois mon mari passer énormément de temps dans ses châtaigniers. Tous les jours, il y va, il connaît les arbres, il sait ce qui se passe dans ces arbres, il suit l'évolution des arbres qui greffent. Parce qu'en fait, nous, on travaille sur une châtaignerie ancestrale et traditionnelle et nous ne plantons rien. Nous greffons. C'est un travail au long cours. Mon mari fait de la taille en prévision des greffons qui vont sortir, si tout se passe bien, de cette taille. Et donc, l'année d'après, il récupère ses greffons, il regreffe, donc on choisit nos variétés. Une chose aussi importante, c'est que mon mari est un des derniers à pratiquer une greffe en flûte traditionnelle sur laquelle on n'utilise absolument pas de mastic. Voilà, c'est-à-dire qu'on utilise la sève qui sert de colle. Et donc, tout le process est super naturel. Donc moi, quand j'ai vu ça, je me suis dit, mais c'est un travail incroyable qui passe sous silence. Et donc, moi, je voulais essayer de donner à voir cette passion pour le châtaignier. Donc, c'est pour ça que j'ai aussi cherché à faire des produits qui soient élégants, qui soient vraiment de très haute qualité. C'est pour ça, d'ailleurs, que la crème que je produis, les crèmes cosmétiques, elles sont bio, mais elles sont dans des pots qui sont compostables et biodégradables, avec des étiquettes en papier, une encre, une colle qui sont non impactantes pour l'environnement. Vraiment, c'est l'essence même de l'Ardèche, sans aucun PFAS, sans aucun produit controversé. Et les produits, on peut les mettre au jardin quand on a fini de les utiliser.
1: 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Comme d'habitude, je vous mets toutes les infos qu'il vous faut sur ici.fr Drôme Ardèche, rubrique circuit court.
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3: Wikizef, petit guide à l'usage des étrangers du sud du péage d'Arras en vacances dans notre belle région.
4: Je ne vais pas vous apprendre que la vie est injuste. Ne vous inquiétez pas, je vais bien, mais force est de constater que la vie est injuste. Prenez par exemple la silhouette des gens. Il y en a de toutes sortes, des petits, des grands, des roux, des blonds, des crépus, courts, longs, carrés, minces, gros ou ronds. Viens avec nous chez les barbapapas. Mais pour certains, la vie est plus dure que d'autres. L'exemple le plus frappant que la vie est injuste, c'est quand ma grand-mère disait en parlant d'une de mes matantes qui essayait à toute fin de maigrir, mais sans succès, « Quel malheur! Elle peut faire ce qu'elle veut, mais chez elle, tout fait penche !» Ne paniquez pas, Wikiz est fait là pour vous aider.
5: Tout fait penche. Rassurez-vous, hein, y a rien qui penche et qui va peut-être caire. Non. Tout fait penche.
3: Traduction.
5: Tout fait ventre. Ventre, une panse, une penche. Pour illustrer ce que c'est qu'une penche, il suffirait que je me mette de profil. Et vous verrez que là, il n'y a pas que pour ma tante, hein, que tout fait penche.
3: Définition.
5: Tout lui fait penche, tout lui profite. C'est le malheur des bons vivants. Quel rapport avec la justice de la vie? Bah, il y en a des. Ils peuvent manger ce qu'ils veulent, et ben ils grossissent pas. Je n'ai même vu manger des tartes aux choux qu'à longueur de journée, elles et Thomas, elles pouvaient passer derrière une affiche à la décoller du mur. Et d'autres, ils regardent la vitrine du pâtissier, ils prennent un kilo. Alors, je vous dis pas si on en mange. Le pire, c'est que dans mes prises de sang, les triglycérides, impeccable, c'est le seul truc qui est pas en gras. Alors, je sais pas ce que je range là-dedans, moi. Mais ce qu'il y a de plus sûr, c'est qu'il y a plein de trucs. Une penche, c'est un logement social. C'est en ça que la vie est injuste. Et en même temps, il peut y avoir une sorte de résignation. À la question, t'aurais pas un peu grossi? C'est mieux de répondre, qu'est-ce que tu veux? Chimie, tout fait penche, que de se vexer.
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6: On doit faire un reportage avec les R3, Moggio Carnon, mais je ne sais pas sur quel terrain ils sont.
7: Ils vont venir là ou là-bas?
8: Là, le terrain ici, il est allumé
6: 24 sur 24. 24 sur 24.
9: Virginie et vous.
10: Il y a quelques jours, le monde du football héraultais a vécu un moment historique. Quatre clubs étaient en effet en 7e tour de la Coupe de France.
11: Le numéro que vous demandez n'est pas attribué.
10: Point P foot pour ceux qui n'y voient pas très clair. En gros, on part des professionnels de la Ligue 1, 2, 3, ensuite les semi-pros avec les nationales 1, 2, 3, et les amateurs avec les régionales et départementales 1, 2, 3. La Coupe de France a cette particularité qui permet aux équipes de toutes les divisions de s'inscrire et de se rencontrer entre elles. Avoir quatre clubs à ce niveau de la compétition est donc dingue. Quelques jours avant leur élimination, je suis allée à l'entraînement des R3 de l'Union Sportive Moggio Carnon. Rendez-vous à la Plaine des Sports de Moggio, un mercredi soir, 19h. Il fait déjà bien nuit. Tous les terrains sont allumés, ça joue dans tous les sens. Arrivé sur le bord du terrain avec Mathis, le technicien du son, on tombe sur Mehdi, le directeur sportif du club. Posté juste à la sortie du vestiaire, il voit tous les joueurs arriver.
12: Bonsoir.
13: Vous allez bien?
12: Bonsoir, vous aussi, merci.
13: Je trouve super bien, le jeune, il dispose de bonsoir.
12: Moi, il le sort. Ce que je leur dis souvent, il y a des gens qui préparent la buvette, qui préparent tout. Quand vous finissez le match, première chose que vous faites, vous allez leur dire bonjour, vous mangez un morceau, vous dites bonjour à tout le monde. Le respect, c'est...
10: Tout en regardant les joueurs faire des jongles et des passes en attendant le coach, je demande à Mehdi depuis combien de temps il est au club.
12: Moi, je suis resté pendant 30 ans à Van Dargues. Après, je suis parti dans un gros club à Palavas, R1, tout ça là. J'ai fait 2 ans, puis après ceux qui sont venus me chercher ici. Après la politique d'ici m'a pas plu, je suis reparti. Après ils sont revenus me rechercher.
10: La politique a changé ou quoi?
12: Ouais.
10: Ah oui, d'accord. Et c'est quoi le boulot d'un directeur sportif?
12: Tout en coordination des éducateurs, des joueurs. Quand il y a un problème, au lieu de se prendre le chou avec l'entraîneur, de venir me rencontrer, discuter.
10: D'accord.
12: Faire les planifications des matchs à l'extérieur quand on se déplace, tout gérer, tout.
10: Ah oui, c'est un sacré boulot.
12: Ah oui.
10: Et ça, c'est du bénévolat?
12: On me paye mes frais d'essence.
10: Oui, d'accord. Oui,
12: mais après, je j'attends pas ça pour vivre.
10: Hein, oui, d'accord.
12: Moi, j'ai un boulot. Hein,
10: Vous faites quoi dans la vie?
12: Je suis responsable de maintenance dans une grosse société, Van Dargues.
10: Et donc, le foot, ça a toujours été votre truc?
12: Ah, toujours.
10: Vous avez toujours fait deux métiers tout le temps?
12: Ah oui, moi, le foot, c'était... J'y jouais, j'entraînais.
10: Il n'y a jamais eu de truc de... Quand je serai grand, je serai Zidane?
12: Les Zidane, il y en a... On croit tout le monde les Zidane, mais il n'y en a pas beaucoup. Hein. Oui. Après, il y a des regrets, bien sûr, parce que nous, quand on, à notre époque, on avait des copains, et quand tu avais tes copains, tu restais avec tes copains, j'aurais pu partir ailleurs, hein, je dis la vérité, j'aurais pu partir ailleurs. Et quand les copains du village et tout, bon, après, c'est des choix qu'on a fait dans la vie. Hein, bon.
10: Et les copains, ils sont toujours là?
12: Oui, je les vois toujours.
10: Ah, bah alors ça valait la peine peut-être.
12: Mon collègue, c'est cool.
10: On ne sait pas si Mehdi aurait été un grand joueur pro, mais comme directeur sportif du club amateur de Moggio Carnon, il fait l'unanimité.
12: Bonsoir.
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1: Bonjour, Serge Papagali.
2: Ah, monsieur Thomas, bonjour. Et cher Dauphinois, cher Dauphinois, bonjour également, bien sûr.
1: On est samedi pour le Dauphiné Tour. Aujourd'hui, où est-ce qu'on part?
2: Ah, vous allez voir. Hommage aux Grésivaudards, aux Grésivaudins et aux Chalassiennes et Chalassiens au pied de la montagne de Bramfarine. Donc, je suis désolé, mais c'est le vrai nom de la montagne, pas de ma faute, hein. Donc, on est où?
1: Au Chalard.
2: Au Chalard. Bravo. Ça farine Bram, au Chalard, je sais pas. La Bramfarine. Elle en a marre d'être broyée, je sais pas quoi. Bref, une précision, en dauphinois, Chalard, ça se prononce Sala, en fait. Sala. Ce qui veut dire faire un chemin dans la neige. J'ai appris ça, dis donc. Ah oui. D'où le nom du Chalard, qui est un lieu de passage pour aller à l'étranger.
1: Ah.
2: À Chambéry, par exemple.
1: L'étranger Chambéry.
2: Ah ouais, carrément. Ouais, donc, toi, les autres étrangers, quoi. Bon. Le Chalard, porte du Grésivaudan. Je précise également que le Chalard n'est pas le village de naissance de la fameuse chanteuse Aquette, bien évidemment.
1: Oh,
2: oh bah attends. Bien sûr, ah bah tu peux, ouais. On confond souvent le Chalard et là. Chalard qui n'a bien évidemment rien à voir. Le Chalard n'est pas le mari de la Chalard. Enfin, en gros, quoi. Voilà, ça veut dire. Chalard qui, depuis, a coupé ses couettes, d'ailleurs, et a été retendu entièrement. Alors que les habitants du Chalard, eux, sont détendus. On va dire ça. Et ils n'ont pas de couettes, bien évidemment. Entre Mortel de Maille et Pontcharrat, le Chalard est ici chez lui. Alors, c'est dur à dire ça. Le Chalard est ici chez lui. Allez-y, bien
1: sûr. Le Chalard est ici chez lui.
2: Oui, mais vous êtes un jeune professionnel de talent, plein d'avenir. Bref, c'est normal. Chez là ou chez ici, comme vous voulez. Ça n'empêchera pas le manoir de la Tour de prendre garde au village. C'est peut-être de là que vient l'expression la Tour. Prends garde au toit, pas à toi, au toit. Car les toits coûtent cher, j'ai lu ça quelque part, à entretenir, surtout dans un château du XVIe siècle qui est au Chalard. Alors vous allez penser, le Papagali, il a picolé de la chartreuse parce qu'il part un peu dans tous les sens, mais même pas, hein, vous confirmez.
1: Non, je suis témoin.
2: Voilà, je ne bois jamais en studio.
1: Jamais.
2: Voilà, toujours.
1: en dehors.
2: Dans les toilettes. Une autre précision, si au Chalard vous entendez parler de la Rolande. Il ne s'agit pas de la péripatéticienne du coin, péripatéticienne, c'est dur à dire. En dauphinon, de la pute, de la péripatéticienne du coin, non. Mais d'un espace naturel sensible. C'est vrai, c'est un peu comme ça. La péripatéticienne du coin s'appelle Josiane, ce que vous m'avez dit, mon cher Thomas.
1: Oh, bah oui.
2: M'a dit, vous la connaissez très bien, donc voilà. Alors, la Rolande, en fait, un espace naturel. Mais qu'est-ce qu'un espace naturel sensible? J'ai l'impression que la planète entière, actuellement, est un espace naturel plutôt sensible.
1: C'est vrai.
2: J'ai l'impression,
1: c'est,
2: voilà.
1: C'est vrai.
2: N'empêche que dans la Rolande du Chalard, vit, écoutez-moi bien, la Rainette arboricole.
1: Oh.
2: Ça vous embouche un coin, comme dit l'autre. Ben, c'est son dernier îlot isérois en dehors de l'île Crémieux. Alors, si certains d'entre vous s'en moquent, ben, ils ont bien tort. Je vais vous dire pourquoi. Les Rainettes valent parfois bien mieux que les petites reines et les roitelets de cette terre. Protégeons-les, elles, surtout. Les autres, on s'en tape. Alors, tous ensemble, ce que je veux dire, allez,
1: on n'est pas des quand même.
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3: Je rêvais d'avoir une maison à la campagne. Cette maison, c'est comme si j'y étais née. C'est ma maison de famille.
4: Ma maison s'appelle l'Oustau de la Mar.
5: C'est une maison un peu envoûtante.
6: Eh bien, vous voyez, des livres et trois fenêtres qui me donnent le paysage du pays, comme si c'était trois tableaux.
7: Ils ont vécu ici.
8: Thibaut Gaudry.
9: 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La chansonnette.
7: Yves Montand est un enfant de Marseille. Débarqué d'Italie avec sa famille pour fuir le fascisme quand il a 2 ans, il va y grandir et y faire ses premiers pas au Music Hall. Puis il la quitte pour Paris où sa carrière commence à décoller, notamment auprès d'Edith Piaf. Et où il noue des amitiés, comme avec Jacques Prévert, qui va lui faire découvrir en 1948 un charmant village qui va changer sa vie.
10: Je chantais dans la région et puis il y avait Jacques Prévert qui habitait la maison là au coin. J'étais arrivé ici. Et j'ai monté parce que mon ami le guitariste Henri Crolla, si on allait dire bonjour à Jacques, il disait oui, oui. Alors on est monté ici. J'ai vu Jacques, j'ai vu l'endroit, et puis je suis tombé amoureux de l'endroit, et puis, puis je suis revenu dès que je pouvais, tous les ans. C'était très discret, c'était à peine connu.
7: Et il ne va pas tomber amoureux que de Saint-Paul. Le 19 août 1949, il est à la Colombe d'Or, une auberge avec quelques chambres, qui est un repère d'artiste. Et Prévert, encore lui, va servir d'entremetteur entre un homme et une femme qui vont devenir un couple mythique.
8: Ça s'est passé à Saint-Paul-de-Vence, au mois d'août, en 1949. Simone était là, et puis moi j'étais dans le tournée. Et puis j'ai déjeuné là, elle a déjeuné là. Et puis il y avait du soleil, puis il y avait Jacques Prévert, et puis il y avait des copains. Et puis voilà, quoi, on ne sait pas comment ces genres de choses-là commencent, mais enfin, elles ont commencé et c'était une belle histoire. Quoi.
7: Une belle histoire qui durera toute une vie. Ils ont 28 ans. En 4 jours, Simone, mariée, plaque tout pour le Marseillais. Et désormais, ils vont construire une partie de leur vie ici, restant fidèles à la Colombe d'Or, où ils se marient même 2 ans plus tard. Prévert est encore là, il est le témoin de Simone, tandis que Marcel Pagnol est celui de Montand.
10: Puis en 49, j'ai rencontré Simone ici, qui elle avait acheté par contre une petite maison dans le village, après son premier film. Puis elle a servi cette maison pendant très longtemps. Puis on descendait au bar de la Colombe pour boire l'apéritif, pour voir Jacques et les amis, et puis il y avait toujours quelqu'un, et puis on restait là, et puis on mangeait là, et puis on montait pas la maison. Alors un beau jour, on a mis la clé sous la porte, on donnait ça aux enfants, ou à des amis qui descendaient dans le midi, et nous on descendait toujours ici.
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7: La Colombe d'Or et Saint-Paul, où l'on se retrouve pour les vacances avec les copains, beaucoup d'artistes, dans ce village qui attire notamment les plus grands peintres, Picasso, Chagall, Matisse et d'autres.
10: C'est pourquoi je viens souvent ici à la Colombe d'Or, à Saint-Paul-de-Vence, et d'abord pour la famille Roux, qui sont des gens tellement merveilleux. Puis au mois de juin, ou au mois de mai, c'est agréable, il n'y a pas trop de monde, et c'est encore bien. Mais c'était une époque assez formidable, avec Picasso, Braque, Prévert, qui était là aussi, et Giacometti, quand il a débarqué.
11: J'ai dit, bon, attends de jouer, parce que je pars.
7: Mais les copains, ce sont aussi les habitants du village, avec qui Montand joue aux cartes au Café de la Place, ou à la pétanque.
10: Et j'aime bien jouer ici au boule, parce que c'est quand même un sport qui délasse bien, qui est très fatigant. Si on veut bien y jouer, c'est très très difficile. Ça ne paraît pas, surtout si on joue à la Provençale.
7: C'est à Saint-Paul-de-Vence également qu'il rencontrera la dernière femme de sa vie, Carole Amiel, et qu'il achètera en 1984 un petit restaurant qu'il transforme en maison, juste en face de la Colombe d'Or.
9: Oh.

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1: Alicia Maglio a 33 ans, elle est employée dans les ressources humaines au Luxembourg. Elle a remporté en octobre dernier un concours qui vise à valoriser des femmes aux formes généreuses, le concours de Miss Curvry. Bonjour Alicia.
2: Bonjour Jérémy.
1: Que vous a apporté cette participation finalement à ce concours de Miss Curvy?
2: Cette participation était très importante pour moi. J'ai longtemps eu du mal à accepter mes formes. Pendant des années, je voulais absolument perdre du poids pour m'accepter, être plus heureuse. Et cette aventure a vraiment permis de changer mon regard et d'oser m'accepter telle que je suis aujourd'hui.
1: S'accepter et faire de ses complexes une force, c'est vraiment le but de cette participation?
2: Exactement. C'est bien plus qu'un concours de beauté finalement, c'est vraiment une aventure humaine à travers laquelle on évolue, on se développe. Il y a beaucoup d'ateliers de développement personnel qui sont mis en place par les bénévoles de l'association, puisque je tiens aussi à souligner que c'est une association qui met tout ceci en place, et tout ça permet de faire un vrai travail sur le regard qu'on porte sur soi.
1: Vous parlez beaucoup d'acceptation de soi. À quel moment de votre vie le sujet est devenu un peu central?
2: Je pense qu'après être devenue maman, ça a été central, puisque c'était aussi l'exemple que je voulais montrer à mon fils, de pouvoir s'accepter tel qu'on est, et qu'importe les diversités qu'on peut avoir, s'accepter tous les jours à différents niveaux de sa vie, c'est vraiment quelque chose d'important, et c'est vraiment quelque chose que je voulais montrer en exemple à mon fils. Et je pense que la maternité a été un peu un déclic pour moi.
1: De nombreuses personnes sont victimes de grossophobie sur les réseaux sociaux. Ça touche aussi bien les anonymes que les célébrités. Pour vous, c'est un facteur de pression, ces réseaux sociaux, ou plutôt un allié pour participer à ce concours?
2: Je pense que les réseaux sociaux, aujourd'hui, on y trouve beaucoup de choses, mais on y trouve aussi une façon et une forme de visibilité. Ça permet de porter ces messages un peu plus haut, un peu plus fort, et de toucher des gens qui peut-être aussi ont du mal à s'accepter. Et donc, pour moi, c'est vraiment un vecteur de partager des messages d'acceptation de soi et de confiance.
1: Quel message vous aimeriez justement transmettre aux femmes qui n'osent pas encore s'assumer pleinement?
2: J'aimerais vraiment qu'on puisse en tout cas se voir tel qu'on est vraiment, au-delà d'un chiffre, d'une taille. On est tellement beaucoup de choses, on a énormément de valeurs, et c'est vraiment de se regarder avec beaucoup plus de douceur et de bienveillance. Et qu'on mérite toutes, chacune, toutes et tous aussi, puisque ça peut toucher aussi plus largement, de se voir autrement et de porter un regard vraiment bienveillant et respectueux envers son corps.
1: La finale de Miss Curvy France se déroule dans les Landes le 11 avril prochain. Vous y allez avec l'envie de remporter le titre. Quelles sont les différences finalement avec un concours classique comme Miss France?
2: Les différences, c'est vraiment un concours qui va porter sur la beauté des cours. Donc déjà, on se retrouve ici sur une différence. Mais c'est aussi vraiment, comme je le disais, un chemin d'acceptation, et donc c'est un peu la concrétisation de pouvoir aller porter ces belles valeurs sur une scène nationale, et aussi de pouvoir faire briller la région par la même occasion. Et c'est en tout cas avec tout ça que je vais porter les couleurs de la Lorraine en France, avec l'envie de pouvoir faire évoluer les regards justement sur les courbes et sur l'acceptation de soi d'une façon générale.
1: Merci Alicia, à bientôt.
2: Avec plaisir, merci beaucoup Jérémy.
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1: Aujourd'hui, direction les Grands Murcins à Arcon. C'est un site qu'on connaît un petit peu pour ses arbres majestueux et ses panoramas, mais un petit peu moins pour son emblème animal. Avec nous, Marion Gilardon de l'Office du Tourisme de Roanne. Est-ce que vous pouvez nous en dire un petit peu plus ?
2: Effectivement, l'emblème de cet espace naturel sensible est l'écureuil. C'est un clin d'œil historique. Le domaine a appartenu pendant près de 80 ans à la Caisse d'épargne, de 1934 à 2011. Et comme vous le savez, leur emblème, c'était l'écureuil. Quand Roanne et Agglomération a repris la gestion du site, ils ont conservé l'écureuil comme symbole du lieu pour deux raisons, à la fois par fidélité et parce qu'il y a de vrais écureuils qui y vivent, bien sûr.
1: Et puis l'écureuil, on le retrouve un peu partout, sur les panneaux et même sur un sentier de randonnée.
2: Oui, tout à fait. Le petit sentier balisé, une boucle très accessible, s'appelle la boucle de l'écureuil. Ce sentier est idéal pour les familles avec enfants. Il est en quelque sorte l'entrée en matière idéale pour découvrir la diversité des milieux qu'offre le domaine des Grands Murcins.
1: Revenons un petit peu en arrière. Racontez-nous l'histoire de ces lieux.
2: L'histoire commence en 1932 quand la Caisse d'épargne souhaite créer un centre de vacances au grand air pour les enfants et son personnel. Deux ans plus tard, les premières plantations forestières démarrent et en 1936, on aménage un arboretum pour étudier les essences forestières adaptées au reboisement local.
1: Il y a une essence prédominante dans cet arboretum ?
2: Globalement, au Grand Murcin, on retrouve une dominance impressionnante de résineux, mais le plus répandu est le douglas, qui couvre à lui seul la moitié du domaine. Ce sont des grands arbres élancés, aux aiguilles persistantes. Et à leur côté, on retrouve les sapins pectinés, qu'on appelle ici les sapins noirs, qui donnent leur nom au bois noir.
1: Et ce lieu, géré par Roanne et Agglomération, vit, bouge et accueille.
2: Cet espace naturel accueille des activités de pleine nature, notamment la course d'orientation et le VTT avec des sentiers balisés. Et un programme d'animation est également proposé chaque année et renouvelé d'avril à octobre, proposant ateliers, balades, cinéma en plein air, toujours dans un respect de l'environnement.
1: Voilà, ainsi tout l'on peut respirer, apprendre, se balader et même croiser quelques écureuils malicieux. À très bientôt, Marion Gilardon.
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3: Tout ce qui a trait au caractère des humaines et des humains, j'adore. Je trouve que la langue occitane se délecte à qualifier les comportements humains. Roumé, je savais que tout le monde connaît Kéomo. C'est un bon exemple. Hein. Tu pourrais faire un sourire plutôt que de roumé. Roumé. Comme ce mot l'indique dans sa construction, ça grogne, ça fait trembler les murs. Quelqu'un qui roume, c'est un râleur d'excellence. T'as voulu faire les courses ? On y est. Qu'est plus le moment des roumas, mon grand. Ce n'est plus le moment de râler, ok ? Plutôt que de roumer, on finit vite et on rentre. Roumé, ok ? Vous connaissez, bon. Et si je dis marouné, marouna, c'est la même chose. Dans le mot, le R roulé nous montre une personne qui râle aussi, qui bougonne. Il marronne comme un burga au kevonvon. Non, il râle comme un frelon qui vrombit. Roumé, marouné, faites vos courses, mesdames et messieurs. Allez, adieu.
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1: Et voici Patrick Citeau pour Nom de Nom, aujourd'hui direction Montmorillon, dans la Vienne. Un musée du macaron y raconte l'histoire de cette petite pâtisserie ronde.
5: Situé boulevard de Strasbourg, ce musée ouvert en 2003 par la maison Ranou-Métivier rend ainsi hommage aux générations d'artisans qui ont bâti la renommée de Montmorillon. Ce musée de l'amande et du macaron vous dévoile ainsi l'histoire et les coulisses de la fabrication de ce célèbre et délicieux biscuit aux amandes. La recette du macaron a a priori été rapportée par Catherine de Médicis au XVIe siècle. À partir de cette époque, ce biscuit fait d'amandes, de sucre et de blanc d'œuf s'est répandu dans de nombreuses villes. On le retrouve ainsi progressivement à Nancy, Amiens ou Saint-Émilion. Il faut remonter au XVIIe siècle pour trouver les premiers macarons sur les étals des marchands de Montmorillon. Le petit biscuit au cœur tendre d'amandes est ensuite devenu la spécialité incontournable de Montmorillon. Aujourd'hui, la maison Ranou-Métivier perpétue cette tradition culinaire. C'est la plus ancienne fabrique de macarons de Montmorillon. Les savoir-faire se transmettent en effet dans cette famille depuis 5 générations. La recette traditionnelle des macarons demeure ainsi inchangée depuis ses débuts.
4: Et notre musée du macaron, en fait, c'est l'occasion de nous plonger au cœur de l'histoire de cette spécialité culinaire fierté de la région.
5: Une spécialité qui doit tout à l'amandier. L'histoire de cet arbre fruitier à travers les continents et les siècles est ainsi une des thématiques proposées. Les défis environnementaux liés à la production de l'amande sont aussi au programme de la visite. L'histoire et la fabrication du macaron a bien entendu toute sa place au cœur de l'espace d'exposition. Les gestes et les outils du biscuitier font également partie de cette immersion au pays du macaron. Un parcours ludique et gourmand qui fera le bonheur des enfants comme des plus grands. Concernant les origines du nom de la commune de Montmorillon, on peut s'appuyer sur une théorie ancienne. Elle précise que la bourgade, située sur une colline, aurait été investie par des Maures en 732, avant ou juste après la fameuse bataille de Poitiers. D'où la déclinaison en Mont de Morillo ou Colline du Mort. Mais le nom d'un des premiers barons de la ville a tout aussi bien pu inspirer cette dénomination. Hugo Banse se fait ainsi appeler Moro Loco, qui dictour Morillo, ou seigneur de la localité mauresque qui se nomme Morillo. Toujours est-il que de Montmorillo au XIe siècle, puis Montmorlhomme au siècle suivant, la bourgade endosse finalement son nom actuel au XVe siècle.
4: Ah bah voilà, alors ça c'est quand même fou parce qu'on remonte le temps grâce à Patrick Citeau qui nous apprend toujours des détails qu'on ignore souvent d'ailleurs sur le nom de nos rues, de nos communes également. 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
6: Elle est complètement dingue cette histoire, Hugo, et pourtant son nom ne vous dit rien. Je pense presque à personne. Marcel Chaumien, un homme discret devenu vauclusien d'adoption, maire d'un petit village quand même du Luberon, et en même temps l'un des personnages clés des services secrets français de l'après-guerre.
7: Il veut dire un maire espion.
6: Exactement. En fait, maire, c'était sa couverture. C'est quand même assez dingue cette histoire. Marcel Chaumien n'est pas né en Provence, il voit le jour à Reims, dans la Marne, mais tout change en 1944 lorsqu'il est envoyé en mission dans le Vaucluse en pleine Seconde Guerre. C'est là en fait qu'il découvre le territoire et qu'il va s'engager autour de la résistance locale, aux côtés de la résistance surtout vauclusienne, et qui ensuite s'installera après la guerre chez nous. Alors avant ça, Chaumien était un militaire d'élite, un parachutiste d'essai. Ah, c'était un métier assez risqué, puisqu'il consiste en fait à mettre au point des parachutes, les équipements, mais aussi les techniques de saut.
7: Et sûr déjà que ça s'ouvre ou pas en fait, c'est
6: ouais,
7: ça.
6: Oui, puis surtout les ennemis aussi. Ouais. Il pouvait sauter de nuit, dans les forêts, voilà, donc c'est assez dur, et cette expertise va faire de lui en fait un homme clé des opérations clandestines.
7: Et c'est là qu'il bascule dans le renseignement.
6: Bah oui, parce que son CV est super beau, ancien résistant, parachutiste, membre du service action. Marcel Chaumien va travailler d'abord pour le SDECE, c'est l'ancêtre de la DGSE en fait. On le retrouve dans les années 40-50 sur des missions ultra sensibles, et en fait il va entraîner nos agents secrets dans le parachutage notamment. Il va participer aux opérations du rideau de fer en Afrique, en Europe de l'Est, et dans les archives son nom apparaît, alors son nom d'emprunt puisqu'il avait un pseudo, vous imaginez bien, oui. Aux côtés de figures centrales, tiens par exemple Jacques Faucard, c'est le conseiller très secret du général de Gaulle s'il vous plaît, donc c'est quand même du très haut niveau. Chaumien qui circule entre ambassades, pistes africaines, aéroport parisien et réseau clandestin. Et pendant ce temps-là, notre Marcel, donc, il est élu dans le Vaucluse.
7: Et oui, incroyable ce parcours.
6: Exactement. C'est là que l'histoire devient fascinante. Marcel Chaumien devient maire de Viens en 1959. Il va le rester jusqu'en 1977. 3 mandats, 18 ans, donc, au service du village. Il faut s'imaginer, la journée, il va s'occuper d'assainissement, d'école, de voirie. Et régulièrement, il reprend l'avion pour Paris-Orly, Roissy, ouais. Pour retrouver les services secrets où il va mener cette double vie pendant des années.
7: Et on comprend mieux pourquoi on ne connaît pas son nom.
6: Oui, je vous ai parlé de Jacques Faucard, le conseiller très spécial de Gaulle. Il dira que c'est un homme très bien, courageux, un agent secret qui ne cherchait aucune reconnaissance. Marcel Chaumien meurt en 1979, décoré, respecté dans les cercles du pouvoir, mais finalement presque inconnu du grand public. Ce destin, c'est comme un roman d'espionnage, il faut le dire quand même. Et aujourd'hui, eh bien, c'est Catherine Chaumien, sa fille, qui le raconte dans des conférences en Vaucluse. On a pas mal d'archives aussi qui existent, notamment au service historique de la Défense. On a des ouvrages sur l'histoire du service secret français où il est nommé souvent.
7: Ouais.
6: Et aujourd'hui, je vous mets tous tous les documents et les photos grâce à sa fille Catherine, que je salue, sur notre appli. Ici, vous le voyez au bras de Gaulle et aussi pendant ses missions. Enfin, c'est juste exceptionnel, ce discours et surtout ce destin de Marcel Chaumien.
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8: h 19, l'heure de votre rendez-vous Les gens d'ici. Tous les jours, nous mettons en lumière une personnalité qui fait briller notre région. Elle se confie au micro de Romain Bruno et aujourd'hui, à direction un studio d'enregistrement au cœur de Paris, à la rencontre de la personne qui a créé le nouveau jingle d'Île-de-France Mobilité. Romain, vous êtes avec lui, il s'appelle Jean et vous venez d'entrer dans son studio.
9: Oui, je viens de rentrer dans ce studio qui est magnifique, un studio d'enregistrement dans le 6e arrondissement. Et j'ai Jean Dindino, il dirige la société de production chez Jean. Et il est ici installé derrière cette grande table de mixage. Jean, bonjour.
10: Bonjour.
9: On a l'impression d'être dans un sous-marin.
10: C'est vrai que beaucoup de gens l'associent à cette vision un peu à cause des hublots. Un peu sous-marin de la, ancien et en même temps peut-être aussi cabine spatiale futuriste.
9: Et vous avez produit le nouveau jingle sonore d'Île-de-France Mobilité.
10: Ouais, sacré challenge. Composer en fait quelque chose qui va accompagner les gens en fait dans leur quotidien, comme ça, sur tous les transports, sur tout le réseau d'Île-de-France.
9: Est-ce qu'on peut l'écouter, ce jingle ? Ce nouveau jingle, il va remplacer quel jingle ?
10: Il va unifier tout le réseau Île-de-France, en fait, donc il concerne le métro, les bus, les tramways, le RER.
9: Ça remplacera ce jingle, écoutez. On va le décortiquer, ce jingle. Il est fait de plusieurs parties.
10: Par rapport à cette notion de mobilité, on peut déjà écouter un premier son, qui est le son d'introduction et aussi celui de conclusion, finalement, qui joue cette mobilité. Là, on est dans cette idée de mouvement, en fait. Donc, la première nappe introduit le thème qui est composé de 6 notes. Qui doivent symboliser quelque chose d'à la fois assez doux, pas agresser les gens au travers de quelque chose. Donc, il y a une douceur et une gaieté, en fait, normalement, qui se définit sur ces 6 notes. 6 notes, il y a une symétrie entre le tagada, que je vois comme une question, quoi, et la réponse qui est tintintin. Même si c'est toujours difficile d'expliquer la musique.
9: C'est une fierté au final, après, de pouvoir entendre sa musique, son jingle, pendant les transports.
10: Ouais, carrément. J'avoue qu'il me tarde de l'entendre. Même si, voilà, c'est aussi toujours un peu une petite angoisse de s'adresser à plein de gens. Mais non, c'est une grande fierté, bien sûr.
9: Ça fait combien de temps que, Jean, vous travaillez dans l'univers du son ?
10: Ouais, j'ai commencé à 25 ans et j'en ai 65. Donc, vous avez fait le calcul ? Je préfère pas le dire. J'ai eu la chance de travailler dans cet univers qui est un univers très riche parce qu'il touche à la fois à la musique, aux comédiens, à la poésie, au texte. Enfin, c'est vraiment travailler dans le son, vous en savez quelque chose, vous-même qui m'interrogez. C'est assez passionnant et ça remplit une vie tranquillement.
9: Merci Jean Dindino.
10: Ben, de rien, plaisir. Revenez quand vous voulez, 18 rue Dauphine.
9: Voilà, ici donc pour cette société de production chez Jean qui a créé entre autres ce fameux nouveau jingle sonore d'Île-de-France Mobilité qu'on a hâte d'entendre.

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1: Domi,

Autrice, compositrice, interprète, Domi a 28 ans. Elle est originaire d'Aime-la-Plagne et partage sa vie entre Montréal et la Savoie. Elle vient de sortir son premier single, Tout oublié, une chanson pop très solaire, et prépare un album pour 2026.

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2: C'est Décibel, toute l'actualité musicale avec ce soir, le surdoué Grand Corps Malade qui, 20 ans après son premier album, n'en a pas encore fini.
3: Je n'ai pas encore fini avec l'envie d'écrire, car quand le monde va trop vite, il n'y a que ça qui m'aide à ralentir. Quand mon cerveau constate, c'est mon stylo qui comprend, qui sait prendre du recul, noircir la page en m'éclairant.
2: Eh ouais, ça fait 20 ans, mais pas le temps de faire le bilan. Grand Corps Malade préfère ouvrir un nouveau chapitre. Nouvel album fabriqué dans un nouveau pays, nouvelle tournée, nouvelle rencontre en studio. La seule chose qui ne change pas, c'est son envie d'être là, avec vous.
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2: Salut à toutes, salut à tous et bienvenue dans Décibel en ce vendredi soir. Je sais, vous avez chaud, mais croyez-moi, j'ai des nouvelles fraîches à partager avec vous du monde de la musique. Aujourd'hui, c'est l'anniversaire de Paula Abdul. Donc, bien évidemment, les personnes âgées comme moi se souviennent très bien de Paula qu'on écoutera en fin d'émission. Les autres, je vous expliquerai à quel point elle a émerveillé nos années 80. Le coup de cœur du jour, c'est le nouveau single de Big Flo et Oli, Picasso, dans lequel on entend Oli faire un solo de trompette absolument magnifique. On y reviendra tout à l'heure. Et puis un blind test autour des gens qui jouent. Si ça vous inspire, alors appelez-nous 0810 055 056 0810 055 056. C'est Sadika qui vous attend au standard. Et à gagner ce soir, eh bien, ce sont vos lunettes pour l'éclipse du mois d'août. Et bonsoir Grand Corps Malade.
3: Bonsoir.
2: Bienvenue dans Décibel. Je suis toujours contente. Alors, il y a du nouveau, on le disait, 20 ans de carrière. Et oui, depuis ces voyages en train, c'est ce jour-là qu'on a découvert Grand Corps Malade.
3: C'est vrai que les histoires d'amour, c'est comme les voyages en train. Et quand je vois tous ces voyageurs, parfois j'aimerais en être un. Pourquoi tu crois que tant de gens attendent sur le quai de la gare? Pourquoi tu crois qu'on flippe autant d'arriver en retard?
2: Grand Corps Malade, les voyages en train, c'est le premier tube. Et puis la première victoire de la musique aussi, Révélation scène en 2007. J'ai dit que t'as pas très envie de faire le bilan, mais puisque t'es là, moi je veux bien en faire un petit quand même. Tu t'imaginais au moment de ce premier album que tu ferais ça sur le long cours?
3: Non, je m'imaginais pas parce que je pense pas aussi loin.
2: Ouais.
3: Donc si on m'avait dit est-ce que dans 20 ans t'auras déjà fait plein d'albums, je me pose même pas la question en fait. Et si jamais on m'avait forcé à me la poser, non, j'aurais pas imaginé tout ce qui s'est passé depuis 20 ans. C'est vrai qu'il s'en est passé beaucoup.
2: Ouais.
3: Mais voilà, le premier texte là, c'est j'en ai pas encore fini, c'est l'intro de l'album.
2: Ouais.
3: Parce que justement, mais moi j'ai aucun problème à faire des bilans, j'adore les bilans. Mais en tout cas, un bilan, c'est un bilan provisoire, quoi. Ça veut pas dire que c'est fini. Et en effet, j'ai encore plein d'envie, ouais, et plein d'idées. Donc, on repart pour 20 ans, quoi.
2: Alors, je donne les chiffres parce que c'est un bilan, mes enfants, comment dirais-je, ébouriffant. Donc 8 albums, le 9e, voire la mer, arrive dans quelques semaines. 2 millions d'albums vendus, 3 victoires de la musique, 3 films aussi, Patient, La vie scolaire et l'excellent Monsieur Aznavour. Plus de 800 concerts donnés en France, mais aussi partout dans le monde. C'est pas rien. Il y a aussi des tubes, des vrais tubes radio, comme ce Mais je t'aime, victoire de la chanson originale en 2021.

0: Camille Lelouch. Alors, est-ce que justement, cette chanson, J'en ai pas encore fini, qui est le tout premier extrait du 9e album.
1: Il est déjà sorti.
0: Voilà. Est-ce que c'est aussi justement une réaction à ce bilan, un bilan qui est extrêmement positif, où tu as réalisé énormément de choses, où tu as eu énormément de succès, et tu te dis à toi-même, OK, j'en ai pas encore fini, il y a encore des rêves à aller chercher, c'est ça dedans.
1: Exactement, c'est un peu ça. C'est toujours difficile à expliquer comment une envie de texte naît, mais là, je suis né avec. Je me rappelle, je crois, ma première idée, c'était, j'étais un peu mélancolique et j'avais envie de dire, tiens, je n'ai pas encore fini avec la mélancolie. Et je voulais écrire un texte là-dessus. Puis je me suis dit, mais finalement, je n'ai pas encore fini avec beaucoup plus de choses que ça.
0: Ouais.
1: Donc, je n'ai pas encore fini avec l'envie d'écrire, avec mon optimisme, avec l'envie de faire des vannes, avec mes combats silencieux, avec l'envie d'être amoureux. Et voilà. Et donc, du coup, ça a donné un texte comme ça, un peu fleuve, sans refrain. Voilà, du texte un peu dans la pure tradition slam du début.
0: C'est ça.
1: Beaucoup, un texte assez dense. Mais voilà, qui arrive pour moi au bon moment et puis qu'une bonne manière d'introduire l'album où il y a après plein de choses très différentes.
0: Il est dense, mais digeste, je veux dire, on comprend. Mais la question en fait que je me posais, c'est si c'était du coup une conversation entre toi et toi, simplement, j'en ai pas encore fini, ou est-ce que c'est une réponse à des questions qu'on a pu te poser aussi, je sais pas, dans ton entourage professionnel.
1: Non, là c'est plutôt entre moi et moi,
0: toi et toi.
1: Et toi, ouais. Ça va, j'ai pas eu trop de gens qui m'ont dit alors c'est la fin, c'est fini, non, pour
0: ça
1: l'instant,
0: y est, t'es vieux.
1: Non, ça va. Ça va, c'est peut-être c'est plutôt et pourtant j'ai pas besoin de me convaincre, moi je suis là, je sais naturellement que j'ai envie de continuer, mais c'est vrai que c'était une manière d'introduire l'album, ce petit bilan et perspective, tu vois, comme on dit dans les sociétés, c'est-à-dire qu'à la fois on regarde où on en est, mais on ouvre une porte, quoi.
0: Eh ben écoutons là cette chanson, comme ça vous allez comprendre exactement de quoi il retourne. Le Grand Corps Malade Nouveau arrivera le 18 septembre prochain. Voir la mer, c'est le nom de ce 9e album. Premier extrait et intro imparable, j'en ai pas encore fini.

venais de poser mon stylo et de fermer les paupières. Je pensais éteindre mon cerveau en éteignant la lumière. Mais mon stylo et mon cerveau se sont vite réunis. Ils me conseillent de me relever car j'en ai pas encore fini. J'en ai pas encore fini avec le texte.

0: interactif et que la scène devienne un grand battement de cœur collectif. On n'est pas encore fini avec la nostalgie, la fiancée des bons souvenirs qu'on éclaire à la bougie. Face à tout ce bonheur passé, j'essaie de pas rester spectateur et je me bats comme un taré pour que l'avenir soit à la hauteur. Je n'ai pas encore fini avec mes combats silencieux, ceux qui se cachent derrière les sourires et les projets ambitieux, ceux qui me répètent heure par heure que grand corps malade, c'est pas juste un nom d'artiste mais des galères en cascade. Il y a des souffrances qu'on partage et souvent je tends la main, mais il y a des blessures égoïstes et des épreuves sans témoin. Alors je fais le dos rond, je m'endurcis, je me rassure, et je serre tellement les dents que mes silences sont des morsures. Mais j'en ai pas encore fini avec ce putain d'optimisme, il me colle à la peau même dans les moments les plus tristes. 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
1: Mais grand corps malade est de retour. J'en ai pas encore fini. Le nouvel album arrive le 18 septembre. Alors, il faut raconter que il est né, ce disque, loin de chez nous. Mm-hmm. Nous allons planter le décor.
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1: Avec la voix de Robert Charlebois, Montréal, le Québec, c'était un rêve familial de longue date. Mm-hmm. Et tu l'as réalisé l'année dernière, enfin il y a 2 ans, c'est pour ça. Un an. Raconte-moi alors.
3: Eh ben oui, c'est un projet familial, avant que les enfants soient trop grands, ouais, tout oui. Ça, de vivre une aventure autre, de se permettre le luxe, le privilège d'avoir une autre vie pendant un an. Et on a réussi à le faire, à l'organiser. Et puis Montréal, c'est une ville que j'adore. J'ai eu l'occasion d'y aller beaucoup de fois pour jouer, pour faire des concerts, de la promo. Et j'ai toujours eu un coup de cœur pour cette ville et pour les Québécois. Et donc voilà, on l'a fait de été 2024 à été 2025 avec les enfants à l'école là-bas, tout ça. Et c'était une expérience de vie évidemment géniale pour nous tous, pour toute la famille. Et puis on a voyagé, et puis on a vu l'hiver québécois. Ouais. Et puis évidemment, tout ça, c'est nourrissant, ça donne plein d'envie, plein d'idées. C'est vrai que ce nouvel album, il est né là-bas. Et voir la mer, c'est aussi un titre de l'album, une chanson de l'album, et c'est le titre général de l'album. C'est aussi symbolique de ça. Voir la mer, c'est prendre le temps, se reposer, respirer un bon coup, poser ses yeux sur un paysage. Donc voilà, voir la mer, c'est aussi symbolique de cette année à Montréal.
1: Donc c'était pas nécessairement le but du voyage, d'être tellement inspiré que tu as tout de suite commencé de nouvelles chansons, mais c'est ce qui t'est arrivé là-bas, c'est ça?
3: Ouais, c'est ça. Ouais. Et puis j'ai pris plus de temps là-bas. Je sortais de 3-4 années avec le cinéma, les tournées, les albums intenses. Le but là-bas, c'était de ralentir un peu. Et bah ouais, dès que tu ralentis un peu, ton cerveau, il est un peu plus tranquille et hop, il a envie d'écrire des textes.
1: Quoi. Ça dépend qui. Toi, oui. Moi, quand je ralentis, après, je fais plus rien, je mange des chips. Mais c'est super.
3: J'ai mangé pas mal de chips aussi, voilà. Hein, ça n'empêche pas. Chips et stylo, voilà, c'était mon programme.
1: Voir la mer aussi, moi, quand j'ai entendu le titre de cet album, je me suis dit, ah, il a vu loin. Tu parlais de respirer, d'avoir de l'espace. C'est vrai que nous, vu d'ici, c'est... l'image que nous renvoie le Québec. Je sais pas, moi je vois des grandes forêts, je crois qu'il y a même des baleines.
3: Bien sûr, c'est exactement ça, on a vu tout ça.
1: Ouais.
3: Évidemment, on a voyagé, et oui, quand Montréal, déjà c'est une ville très très nature.
1: Ouais.
3: Ce que les gens connaissent de Montréal, c'est là où t'atterris, et puis c'est les petits hôtels, enfin non, les grands hôtels, dans le petit downtown où il y a des buildings comme à New York. Mais c'est pas du tout ça Montréal. Montréal, il faut sortir du centre-ville, et les 80% de la ville,

0: ville, c'est ailleurs. Et là, il y a des parcs partout, il y a des arbres partout. Donc, c'est une ville très nature. Et puis, dès que tu sors, tu roules une heure en sortant de Montréal. Et là, oui, t'es dans des forêts, dans des, ouais, dans des grands lacs, des chalets au bord des lacs, etc. Donc, bien sûr qu'on a vu tout ça, on a fait tout ça. On est allé voir dans le grand nord du Québec les chiens de traîneau l'hiver et puis les baleines à tête de sac. Bon, donc oui, voir la mer, c'est tout ça. C'est poser les yeux ailleurs, respirer et découvrir. Ouais.
1: Et voir du beau, voir la nature, c'est quelque chose, toi, qui, surtout dans ton côté auteur, tu penses que ça a nourri ça, ton écriture? Parce que c'est pas des... Enfin, voilà, tu parles comme ça de paysages à perte de vue et de dépaysement total aussi. Voilà, ça peut même débloquer des trucs dans le cerveau. Enfin,
0: peut-être, ouais, certainement. Après, c'est plus ou moins conscient de changer de rythme, déjà. Ah ouais, ça débloque des trucs dans le cerveau, de vivre ailleurs, une autre mentalité, ça débloque des trucs. Alors évidemment, de voir des beaux paysages comme ça, peut-être aussi, ouais, mais c'est ça qui est bien dans le processus de création, c'est que tu sais jamais vraiment comment ça vient, et ouais, tant mieux.
1: Et là, c'est venu. Hein. Donc l'album arrive au mois de septembre. Il est né là-bas, le disque, mais il s'est pas fabriqué entièrement là-bas. Ceci dit, c'est vrai qu'il y a plein de nouveautés. Je le disais tout à l'heure en ouverture, tu travailles avec une nouvelle équipe. C'est vrai que là, on a entendu, j'en ai pas encore fini, on va découvrir Le Prochain Rêve. On est sur une ambiance différente de tes albums précédents, qui étaient plus électro, avec Mosimane.
0: Ouais, avec Mosimane.
1: Aux commandes des prods. Ouais.
0: On avait des albums, oui, avec des sons un peu plus synthétiques, plus électro. Et là, c'est vrai qu'on est revenu à une musique plus organique. Tout est joué à 100%.
1: C'est un groupe.
0: C'est un groupe et on a même enregistré dans des conditions de live. Il y a des beaux studios dans le sud de la France, là, qui s'appellent La Fabrique, qui permettent ça. C'est-à-dire, c'est des grands studios où on peut tous se brancher les uns les autres et on a joué vraiment en live. Et donc, je pense que ça doit s'entendre un peu. C'était cette espèce d'alchimie où on s'écoute tous les uns les autres au moment où on enregistre. Et bah voilà, j'avais des musiciens incroyables. C'est Nicolas, ça s'écrit N-I-K-O-L-A parce qu'il a aussi un projet musical, il est chanteur, etc.
1: Ouais.
0: C'est un jeune auteur-compositeur qui a réalisé musicalement tout l'album et il a fait un travail incroyable. Je suis hyper fier de lui, hyper fier de cet album grâce à lui aussi. Donc
1: tu lui as donné quoi comme direction, comme envie?
0: Ben, on a commencé un peu ensemble à Montréal, il est venu me voir là-bas et justement je lui ai parlé de cette envie de son un peu plus organique.
1: Ouais.
0: Et notamment aussi un peu grands espaces. Il y a sur l'album plusieurs moments où il y a des guitares un peu qui font un peu Ennio Morricone, ouais, un peu western, même si je sais pas si c'est juste une direction comme ça. Il y a beaucoup d'autres choses, mais en tout cas voilà, il a senti un peu ce que je cherchais. Et puis après, il a beaucoup composé. Il m'a proposé plein de musique avec ses potes Achille et Noé. Et du coup après voilà, on a pris certaines de ses musiques, certaines boucles, et puis j'ai commencé à écrire dessus. J'ai écrit beaucoup sur sa musique. J'aime bien aussi. Pendant longtemps, j'écrivais tout seul a cappella et je demandais aux musiciens de faire de la musique sur mesure sur mes paroles, mais j'aime bien aussi écrire moi sur mesure sur des notes,
1: ouais,
0: et c'est plutôt dans ce sens-là qu'on a fait la.
1: Ça te rajoute une petite contrainte?
0: Ouais, j'adore. Ça t'inspire une humeur, la musique.
1: Oui,
0: déjà,
1: oui,
0: ça te
1: sûr.
0: Met dans une ambiance. Et puis oui, ça te rajoute des contraintes de rythme, de la longueur de tes phrases. Et ça, j'aime bien. C'est un jeu.
1: Alors, on va découvrir Le Prochain Rêve, deuxième extrait déjà de ce nouvel album
0: qui est sorti cette semaine. C'est
1: ouais,
0: notre petite nouveauté.
1: C'est ça. Et c'est en duo.
0: C'est un duo.
1: Tilto. Alors, on va pas faire les surprises, genre, quoi, Grand Corps Malade fait des duos? On a bien compris que.
0: J'aime bien ça.
1: C'était quelque chose qui t'allait très bien. Ça arrive quand, d'ailleurs? Alors, il y a Mesdames, évidemment, qu'on connaît par cœur. Mais t'as fait déjà des duos avant. Est-ce que t'arrives à dater à quel moment tu t'es dit, mais j'adorerais être avec quelqu'un sur mes chansons? Dès le début.
0: Dès le début, j'ai toujours adoré cet exercice particulier qu'est le duo. T'arrives à faire matcher, à trouver l'osmose entre deux univers différents, deux voix différentes. Et puis après, il y a l'univers du texte et de la musique. Et marier tout ça, c'est jamais gagné. C'est un vrai petit challenge, un duo. Et du coup, quand ça marche, d'un seul coup, il y a une chanson qui est cohérente, il y a deux voix qui se répondent. Et moi, j'aime bien ça. C'est un jeu que j'aime bien.
1: Alors, t'as fait des duos excellents. On adore, évidemment. On en parlait tout à l'heure, celui avec Camille Lelouch, Mais je t'aime. Il y a eu aussi Ben Mazué, Gaël Faye, là c'était carrément un trio. Véronique Sanson, Louane, enfin voilà, il y a plein d'artistes. Suzanne, avec qui t'as fait des excellents duos. Là c'est Stilto. Stilto, c'est une jeune artiste alors qui a un parcours pas tout droit, puisqu'en fait, avant de sortir sa musique, elle avait déjà une espèce de carrière sur les réseaux sociaux. Tu l'as découverte à ce moment-là ou tu l'as découverte quand elle a commencé à faire de la musique?
0: Non, je l'ai découverte quand elle a commencé à faire de la musique.
1: Donc, tu n'étais pas forcément au courant de son passé?
0: Non, après, je crois que la première fois que j'ai vraiment écouté ce qu'elle faisait, c'est elle a fait un duo avec mon pote, Ben Mazué.
1: Oui.
0: Et du coup, bah voilà, j'ai découvert son timbre de voix, sa fraîcheur, et puis j'ai regardé qui c'était. Et puis là, j'ai vu qu'elle avait toute une carrière avant et plein de gens qui la suivaient.
1: Communauté incroyable.
0: Et puis, après, il y a un autre pote, Vincha, qui a composé plusieurs musiques pour moi sur l'album précédent et un peu sur celui-là aussi, qui avait écrit pour elle. Donc, bon voilà, c'était un peu Stilto, qui s'appelle Laure. Stilto, c'était un peu la famille de la famille, quoi. Oui. Donc, du coup, quand j'ai commencé à écrire cette chanson, où j'avais déjà le thème du prochain rêve, je me disais, ça irait bien à une jeune artiste qui vient d'avoir une espèce de premier aboutissement. Et elle, c'est le cas. Elle a fini par se lancer dans la chanson. Elle a eu énorme succès. Elle fait déjà des tournées, des zéniths, etc.
1: Nommée aux victoires. Et donc, passé des trucs,
0: quant à cette première consécration, ben voilà, comment ça se passe dans ta tête, quoi? C'est quoi la suite? C'est quoi le prochain rêve? Et c'était ça le thème. Et en écrivant pour elle cette chanson, je me suis, j'ai compris que moi, en fait, j'étais dans la même question, même si c'est après 9 albums, quoi. Ouais. Et que, voilà, le projet d'après, le petit doute avant d'attaquer un nouveau projet, c'est toujours le même. Et voilà, ça s'appelle le prochain rêve.
1: Et on l'écoute maintenant dans Décibels, Grand Corps Malade et Stilto.

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0: invité sur le nouvel album de Grand Corps Malade, Voir la mer, sortira le 18 septembre prochain. Et cette chanson, Le Prochain Rêve, est déjà disponible, tout comme J'en ai pas encore fini. Donc là, c'est deux extraits qui sont arrivés en
1: sur toutes les plateformes,
0: rafale,
1: comme on
0: quoi.
1: Dit.
0: Ouais, partout, toutes les plateformes. Non, tu sais ce qu'on dit ?
1: On dit quoi ?
0: On dit streamer ça fort.
1: Ah ouais.
0: C'est ça qu'on doit dire.
1: Allez streamer ça fort. C'est Le Prochain Rêve, allez streamer.
0: Alors, j'ai lu plein de choses hyper intrigantes sur ce nouvel album, puisque tu dévoiles petit à petit des infos. Et notamment, là, on a entendu une chanson qui est très pop, très solaire. Tu parlais tout à l'heure de guitare un peu western. On me dit que dans Voir la mer, il y a évidemment de la chanson, parce que ça fait partie de l'ADN, mais du rap aussi, et puis du funk, et puis même du disco. Et là, je me dis, te serais-tu dit, pas de frontières, pas de barrières, je fais exactement ce que je veux, c'est ça l'idée ?
1: Ouais, c'est un peu ça l'idée, complètement. Ouais. Depuis longtemps, de toute façon, je me suis jamais arrêté. Voilà, je fais du slam, les piano-voix, à un moment, on m'a cantonné à ça. Mm-mm. Depuis longtemps, moi, je le dis, je fais de la pop, je fais de la chanson. Alors oui, je suis slammeur à la base, mais depuis longtemps, il y a des arrangements, il y a de la musique. Sur scène, je suis avec beaucoup de musiciens. Et c'est vrai qu'avec Nicolas, on s'est amusé à expérimenter plein de choses. Et il y a une chanson qui s'appelle Les Failles, qui est très funk, et on se régale dessus, et on imagine déjà bien le morceau festif de fin de concert.
0: Ah ben oui, c'est ça la tournée.
1: et pareil pour une chanson qui s'appelle Je sais pas faire sans toi, qui est carrément disco avec une petite basse qui n'est pas sans rappeler les Magnolias de notre ami Claude François.
0: Ah oui. Un des meilleurs discos français, ceci dit, les Magnolias.
1: Les Magnolias, c'est imparable. Ouais. Imparable. Qui ne peut pas danser sur les Magnolias.
0: C'est obligé.
1: Donc, ouais, non, c'est sûr qu'on. Moi, j'ai toujours aimé sur un album qui est toutes ces plein d'humeurs différentes. Donc là, c'est le cas. On s'est fait plaisir là-dessus. Hein.
0: Alors, cette fameuse tournée, parlons-en. Puisque elle aussi, ça y est dispo. Faut pas streamer la tournée. Par contre, les amis, ça ne servira à rien. En revanche, sachez que les billetteries sont ouvertes pour aller applaudir Grand Corps Malade à partir du mois de janvier 2027. Bon, bah, en gros, tu vas passer l'année sur la route, hein.
1: Voilà. On va aller un peu partout.
0: Tu as fait une année au Québec. Maintenant, tu vas faire une année sur les aires d'autoroute. Voilà. Alors, le 21 janvier à Toulouse, c'est le début de la tournée. Et là, c'est vraiment tous les zéniths de France et de Navarre, Bordeaux, Orléans, Brest, Rennes, Caen, Saint-Étienne, Poitiers, Nantes, Montbéliard, ça c'est pour le début de l'année 2027. Et les dates parisiennes se passeront à l'Adidas Arena les 12 et 13 mars. Et puis ensuite, le printemps se passera à Montpellier, Lyon, Dijon, Amiens, Strasbourg, Amnéville et Lille. Et puis ensuite, deuxième partie de tournée à partir de novembre, décembre. Et puis bah, ça sent 2028, quoi, j'ai l'impression.
1: Ouais, on peut prolonger un petit peu, il y a des chances.
0: Voilà, on a un carnet de balles extrêmement fourni pour Grand Corps Malade. Tu sais déjà si tu pars en tournée avec l'équipe qui était avec toi au studio de La Fabrique à Saint-Rémy-de-Provence.
1: Ouais, quasiment, il y a une bonne partie.
0: C'est tes musiciens.
1: Ouais, exactement.
0: Ok, Grand Corps Malade and Band, donc tournée 2027. On vous remet évidemment toutes les infos sur ici.fr, sur la page de Décibel.
1: La plage, c'est pas tout de suite.
0: C'est voir la mer, et c'est voilà, ça y est.
1: C'est voir la mer, c'est ton prochain rêve, c'est voir la plage.
0: C'est pas faux. À tout de suite, les amis. Tiens, puisque Grand Corps Malade est de bonne humeur, je vais lui parler d'un petit sujet qui fâche. À tout de suite.
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0: C'est quand même la bonne nouvelle de ce mois de juin. Grand Corps Malade, j'en ai pas encore fini.
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0: En écoutant cette chanson, où je trouve beaucoup de lumière, tu dis que voilà, écrire, ça sert à rassembler, ça sert à sortir l'espoir, etc. Je ne peux que me rendre compte que tu seras en tournée pendant une année présidentielle et je suis assez contente de ça. Je sais pas, quelque part, je me dis c'est bien, Grand Corps Malade, il est pas loin, etc. Est-ce que d'une manière ou d'une autre, de manière très frontale ou pas, tu penses que tu as envie de prendre la parole sur la politique de ce pays, notamment l'année prochaine, puisqu'on va élire un nouveau président ou une nouvelle présidente.
1: Plus d'une manière que d'une autre, d'ailleurs, ouais. Comme tu dis.
0: Oui, mais c'est...
1: Et en effet, non, vous ne me verrez pas prendre position et prendre parti ici pour un tel ou un tel, ouais, et aller serrer la pince des politiques sur leur podium. Je me sens pas du tout à ma place. En revanche, bien sûr, on a parlé de certaines chansons qui sont sorties, il y en a d'autres qui sont sur l'album et qui ne sont pas encore sorties, et il y en a qui parlent très concrètement et très frontalement de certaines situations en France, et notamment de la montée de l'extrême droite, je parle notamment de la parole complètement décomplexée des propos racistes que, ouais, tu vois, c'est un morceau où je dis j'ai grandi dans une époque où être raciste était honteux, et aujourd'hui c'est tellement plus le cas. Aujourd'hui on entend des choses qui sont incroyables,
0: sur des plateaux télé
1: et du coup aussi sur des radios, et puis du coup aussi dans la rue, et puis d'un seul coup il y a plus de limites, et c'est vrai que ça, je trouve ça hyper effrayant. J'ai un texte là-dessus où j'essaye de comprendre ce qui se passe, et où je me dis justement qu'il n'y a pas, c'est un morceau qui s'appelle Pas de fatalité, et je suis sûr qu'il n'y a pas de fatalité, et que l'humain n'est pas voué à devenir raciste, ouais, et qu'il va falloir absolument contrer ça, réagir, et essayer de plus tendre des mains que jeter des pierres. Donc d'une manière ou d'une autre, bien sûr que je suis pas un artiste, loin de tout, dans ma bulle. Je vote, je suis un citoyen, et forcément quand je vois des choses, il y a aussi des textes là-dessus, quoi.
0: Recoller ce qui est fracturé plutôt que de pointer du doigt.
1: Je suis effrayé de ça, mais c'est pas juste un texte pour dire je suis effrayé. Mm-hmm. C'est un texte pour dire voilà, on peut réagir, quoi.
0: On peut faire des choses.
1: C'est cette espèce de dérive, cette dérive totale de haine, on peut essayer de la contrer, quoi.
0: Alors la haine, elle arrive de tous les côtés. Il y a une histoire qui traîne depuis 5 ans. Je viens aux nouvelles, quand j'ai dit tout à l'heure qu'on allait parler d'un sujet qui fâche, je viens aux nouvelles à propos de notre copine Oshie.

0: qui avait été attaqué par un journaliste nommé Fabien Lecoeuvre en 2021. Deux points, ouvrez les guillemets. Quand est-ce qu'on va nous sortir des beaux mecs ou des filles sublimes? Quand vous regardez Oshi, par exemple, qui a un talent incroyable, indiscutable. Enfin, vous mettez un poster de Oshi dans votre chambre, vous? Mais elle est effrayante. Il faut qu'elle donne ses chansons à des filles sublimes, comme des Vanessa Paradis. Fermez les guillemets. On embrasse Vanessa, évidemment, qui n'a rien à faire dans cette histoire. Et toi, quand t'as entendu ça en 2021, et quand t'as vu qu'en plus Oshi était touchée, qu'elle réagissait, t'as écrit une super chanson qui s'appelait « Des gens beaux ».
1: Parce que dans la suite de son interview, oui, il disait « Il faut des gens beaux ».
0: Il faut des gens
1: cette
0: beaux.
1: Cette phrase est quand même extraordinaire.
0: Bah, surtout venant de Fabien Lecoeuvre, hein, si vous l'avez jamais vu, googlez-le, je vous en supplie. Et donc, l'idée, c'est que toi, t'as fait cette chanson, « Des gens beaux », justement, en disant « Mais comment ça, il nous faut des gens beaux ?» Elle est super, et je n'ai pas le droit de la diffuser ce soir, parce que alors de procès, un coup c'est toi qui gagne, mais un coup c'est lui qui fait appel, etc. En gros, il te reproche d'avoir pris son intervention dégueulasse, que je viens de vous lire, à la radio, et de l'avoir mis en intro de la chanson, et il dit que tu dois lui payer des droits d'auteur.
1: Voilà, c'est ça. Bah, donc il dit qu'on n'a pas le droit d'utiliser sa voix. Ouais. Nous, bah, voilà, notre avocat et tout nous dit, bah, bien sûr que si, c'est, on n'a pas volé sa voix dans une sphère privée. Il était sur un plateau de radio, et puis en plus, c'est des propos polémiques, donc que tout le monde a commenté, tout le monde a entendu. Du coup, les avocats disent que c'est des propos d'intérêt, enfin, pas d'intérêt de débat général.
0: Oui, c'est ça.
1: Donc, voilà. Du coup, à partir de là, il n'y a pas de vol de voix, quoi.
0: Ouais.
1: Bon, mais lui, il a estimé qu'on n'avait pas le droit. Donc, le procès, on l'a gagné. Mais il a fait appel et il a gagné. Et du coup, il y a une troisième manche.
0: C'est la cassation.
1: Ouais. Et bah, j'ai pas de scoop à vous donner. J'ai pas encore de nouvelles.
0: On sait pas.
1: Mais en tout cas, voilà. Bon, bah, c'est une affaire comme souvent la justice qui dure et qui dure.
0: Ouais.
1: Mais, bon, en tout cas, cette chanson-là, elle a existé. Il y a plein de gens qui l'ont entendue. Je l'ai chantée en festival.
0: Nous, on l'a encore. Alors, je sais que si on la joue, là, ça va mettre tout le monde dans la sauce et j'ai pas envie. Mais en tout cas, à la seconde où t'as le droit de la rechanter et où nous, on a le droit de la rediffuser, on le fera.
1: On la remettra. Je vous tiendrai au courant.
0: Ouais, vraiment.
1: Dès qu'on a le droit, on y va.
0: À la seconde. Je voulais aussi qu'on prenne le temps de parler deux secondes de cinéma. Vu que ton agenda musical est extrêmement chargé, je le rappelle, 9e album le 18 septembre, plus la grande tournée 2027, c'est sans doute l'un ou l'autre dans ton emploi du temps. Donc là, il n'y a pas forcément de projet de ciné
1: dans
0: l'immédiat.
1: Certainement, pendant la tournée, je vais développer une petite idée ou commencer à écrire parce que j'ai des idées. Mais oui, c'est pas pour tout de suite. Le cinéma, c'est un truc de longue haleine. Une chanson, je peux l'écrire ce soir, la mettre en musique demain et elle est sur les plateformes demain soir.
0: Oui.
1: Le cinéma, c'est un autre délire. Hein, donc ça prend du temps. Donc ce sera pas pour tout de suite. D'autant que là, la priorité, c'est vraiment la musique. C'est l'album et la tournée. Mais il y aura d'autres choses.
0: Ok, génial. Bon, bah, l'album, ce sera le 18 septembre pour le ciné. En attendant, sachez que Monsieur Aznavour, le merveilleux biopic réalisé par toi, Grand Corps Malade, et par Mehdi Idir, est disponible sur Netflix.
1: Ouais,
0: et ça, c'est une très bonne nouvelle. Voilà, si vous n'avez pas de code, ne m'énervez pas, prenez-les à quelqu'un et allez voir ce film qui est une merveille. Moi, j'ai beaucoup aimé, j'ai beaucoup pleuré aussi. Et j'ai appris beaucoup de choses sur Aznavour. Pourtant, je sais que, voilà, je l'avais étudié, le bonhomme. Mais
1: il a un passé incroyable,
0: ben
1: une jeunesse folle, des aventures.
0: Sa jeunesse, ses parents.
1: La guerre, la résistance. Ouais. Plein de gens ne savent pas tout ce qu'il a vécu.
0: C'est ça.
1: Et on s'est beaucoup intéressé à sa jeunesse, justement.
0: Ouais, ouais. Bravo. Je ne sais pas si je te l'avais dit, parce qu'évidemment, étant donné que c'était un film et pas de la musique, je ne sais pas si on en avait parlé vraiment, mais bravo, je suis très admiratif du travail sur Monsieur Aznavour.
1: Merci beaucoup.
0: Et donc, je te propose qu'on se dise au revoir en écoutant À chacun sa bohème.
1: Ça me va très très bien.
0: Ça te va très très bien. À la prochaine.
1: À bientôt. Et vous avez oublié, je vous ai retenu la phrase de streamer ça fort.
0: Streamer ça fort.
1: C'est toi, tu m'as appris ça.
0: Streamer fort.
1: Streamer ça fort, le mauvais rêve, le prochain rêve.
0: La plage.
1: Ouais, c'est ça,
0: ils se trompent, ils disent tout. Alors, il faut streamer fort. J'en ai pas encore fini. Et le prochain rêve, featuring Stilto.
1: Merci pour l'accueil. Merci
0: beaucoup. À la prochaine. Salut.

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2: C'est la chanteuse américaine Taylor Swift qui est officiellement la musicienne la plus riche du monde. Je sais, ça n'avance pas votre PEL en cette veille de vacances d'été, mais enfin, je voulais que vous le sachiez, elle a 36 ans, elle a 2 milliards de dollars, voilà. Bon, bah moi, à 36 ans, par exemple, je n'avais pas encore de livret A. J'espère que vous, ça va, niveau pognon. Ce qu'on va faire, c'est qu'on va enrichir encore un peu Taylor. On va écouter sa chanson qui, en vrai, nous fait du bien. Elle s'appelle « Shake It Up ».

0: Shake It Off. Bon, alors elle est super cette chanson, mais quand même 2 milliards. Vous vous demandez peut-être comment Taylor Swift est aussi riche. Eh bien, c'est parce qu'en fait, elle s'est battue pour être propriétaire de tous ses enregistrements, tous les masters. Elle a même payé pour ça, pour les albums de ses débuts. Elle est à contre-courant total de Bruce Springsteen, Justin Bieber, Sting, Bob Dylan, Britney Spears, qui ont tous vendu leur catalogue à grosses sociétés spécialisées pour toucher, alors parfois 100 millions, 110 millions. Et voilà, elle, elle a 2 milliards. Et nous, bah, toujours pas.
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0: Allez, on va jouer au blind test avec des chansons qui jouent. Tiens, justement, le cadeau du jour vous sera très très utile. Le 12 août, ce sont des lunettes spéciales pour observer en toute sécurité et avec style l'éclipse de soleil du 12 août prochain. Avec style, évidemment, puisque c'est le logo ici qui décore ces lunettes bleues, mais d'un bleu, plus bleu que le bleu de tes yeux, comme disait Charles Aznavour. Et nous allons jouer... Allô, allô, qui est là pour jouer ?
2: Bonsoir.
3: Oui, bonsoir, c'est François.
0: François, salut François.
3: Salut, Caroline.
0: Et Florence est avec nous aussi, c'est ça ?
3: Florence.
4: Oui, bonsoir.
0: Florence, bonsoir à tous les deux. Alors écoutez, en ce qui concerne le stylisme, des lunettes bleues le jour de l'éclipse, franchement, moi je trouve ça génial. Et je suis ravie de vous en offrir à chacun une paire. C'est important quand même de protéger ses yeux. Notez bien dans vos agendas, le 12 août, l'éclipse totale de soleil.
3: Ouais, je la prends, super.
0: Ah bah oui, oui, oui, à chacun, une paire de lunettes, ça, c'est réglé. Maintenant... Je vais pouvoir vous annoncer donc que le thème de ce soir, ce sont des chansons qui parlent de jouer, justement jouer de la musique, hein, bien sûr, pas jouer au football, c'est une autre émission, ça n'est pas la mienne. Et donc, il va falloir retrouver le plus rapidement possible le nom des interprètes des chansons que je vais vous passer. Il y aura un point par bonne réponse et à la fin, tout le monde gagnera, ok ?
3: D'accord.
4: Ok.
0: Formidable. Alors, je vous propose une première chanson. Florence et François, je vous demande, s'il vous plaît, avant de me proposer une réponse, de bien donner votre prénom pour prendre la main. D'accord ?
4: Florence.
0: Allez, c'est parti.
3: François.
0: Oui, non mais... C'est... Oui, oui. Mais...
3: À chaque fois,
0: non,
3: ouais.
0: Non, non, une fois qu'il y aura la chanson. Parce que là, effectivement, c'est plutôt Florence qui a dégainé la première. Mais non, c'est une fois qu'il y a la chanson. Ok, vous êtes prêts? On y va. Première chanson, dites-moi, qui chante ça?
4: France Gall.
3: François, France Gall.
0: Oui.

0: Il jouait du piano debout, c'est France Gall qui chante. Alors Florence et François, vous avez tous les deux trouvé France Gall. Par contre, François a bien donné son prénom avant la réponse. Florence a oublié. C'est pas grave.
1: Ah mince.
0: Non, c'est pas grave, c'est pas grave. De toute façon, je vous ai entendu tous les deux. Vous êtes très forts. Vous trouvez sur l'intro France Gall. Je sens que j'ai des candidats sérieux. Donc il jouait du piano debout. Nous continuons sur ce thème avec un chanteur français.

0: tubes comme En apesanteur. Son nom ressemble un peu à Calimero, mais c'est pas ça.
1: Je ne pense pas.
0: Oui.

0: c'est un bassiste aussi, Calogero, et je joue de la musique. France Gall jouait, Calogero jouait. Est-ce que Florence et François, vous êtes prêts pour que j'envoie la dernière chanson ?
1: On est prêts, oui. Je suis prête.
0: Alors c'est parti.

0: je joue. Magnifique chanson de Julien Clerc qui décrit si bien la joie qui envahit le musicien quand il fait de la musique. Bravo, bravo François. Très bon candidat.
1: Merci.
0: Et Florence aussi, bravo pour cette belle participation, ma chère Florence.
2: Merci
0: d'être venue jouer avec nous. Je vous embrasse tous les deux et je vous envoie à chacun une paire de lunettes ici pour profiter pleinement et en toute sécurité de l'éclipse du 12 août. Et puis il y a une autre artiste qui joue. Elle s'appelait Brigitte Bardot et sur son album Bébé en 1964, elle racontait tout. Moi, je joue. Voici Bébé.
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0: Une interprétation incroyable signée Brigitte Bardot et une chanson que l'on doit à Jean-Max Rivière et Gérard Bourgeois qui tous les deux avaient aussi écrit et composé pour Françoise Hardy, Dalida, Juliette Gréco ou encore Sylvie Vartan dans les années 60.
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0: J'en reviens pas, j'avais oublié que c'est aujourd'hui les 40 ans de la mort de Coluche. Alors moi je suis assez vieille pour me souvenir exactement où j'étais et ce que j'ai pensé quand j'ai appris sa mort. Je suis sûre qu'il y en a beaucoup parmi vous qui ont des souvenirs émus et tristes de ce jour-là, 19 juin 1986. Coluche nous avait quittés beaucoup trop jeune, à l'âge de 41 ans et beaucoup trop violemment dans un accident. Pour lui rendre hommage, vous dire qu'il faut absolument regarder ses films, surtout ceux qui ont été considérés comme des nanars à l'époque. Vous n'aurez pas l'Alsace et la Lorraine en 1977, sa première réalisation. C'est à la fois infâme et sublime. Donc ne ratez pas ça, ne ratez pas Coluche dans 2 heures moins le quart avant Jésus-Christ, au début des années 80. Et puis évidemment aussi dans Ciao Pantin qui nous prouvait qu'il avait du drame en lui. Coluche était drôle, Coluche ses sketchs, ça vous les trouvez partout. Et puis Coluche chantait drôlement bien. Une de mes chansons préférées d'ailleurs, alors je vous propose qu'on la partage ensemble, c'est des conseils à un nourrisson, à un petit bébé qui vient de naître. Mais je crois que ça marche aussi à tous les âges de la vie. Alors écoutons la sagesse de Coluche en pensant à lui 40 ans après sa mort.
2: Alors, chanson que j'ai écrite à l'intention des nourrissons, s'appelle, vous avez vu, il y a de la lumière là, c'est chic. Conseil aux nourrissons. Tiens, je vous l'enlève, allez, je la mets là.

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0: Au théâtre du gymnase, Coluche chantait pendant ses spectacles entre deux sketchs. Le triomphe de Coluche au gymnase, ça c'est le nom de l'album. Et ça date de 1978.
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0: Sur le nouvel album de Big Flo et Oli qui s'appelle Karma, il y a des chansons, oh là là, très très rap. Tout le monde dit ça, tout le monde dit, ah il est très très rap cet album. Comme si Big Flo et Oli à un moment avaient fait du zouk, ils s'étaient un peu perdus et hop ils sont revenus au rap. Il y a des chansons, oui aussi, qui sont un peu loin du rap, qui sont un peu plus mélodieuses, où les garçons chantent, jouent de la musique. Je pense que ça apportera de jolis moments de respiration aussi dans leurs concerts. Et je voulais vous faire découvrir, si c'est pas déjà fait, une chanson d'amour, amour des mais amour quand même. Ça s'appelle Picasso et c'est Big Flo et Oli, comme peut-être vous ne les avez jamais entendus. À découvrir donc, c'est important et c'est sur Karma.

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1: Big Flo et Oli, il y a une version live de cette chanson Picasso qui circule en ce moment sur les réseaux, en vidéo, et où Oli fait son plus beau solo de trompette. C'est incroyable parce qu'il a fait le conservatoire, ils ont fait tous les deux le conservatoire, Big Flo et Oli, quand ils étaient jeunes. Et donc voilà, ça apporte encore plus de profondeur au morceau et ça tombe bien parce que c'est comme ça que ça va être joué sur leur tournée. Là, ils vont enchaîner plein de festivals d'été jusqu'au mois de septembre et ensuite tournée des Zéniths et Arena partout en France à partir du 2 octobre.
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1: Ah là là, Paula Abdul, c'est marrant comme aujourd'hui plus personne ne parle d'elle, alors que dans les années 80, Paula Abdul, c'était notre reine, les gars. Une chanteuse et danseuse qui était absolument incroyable. Elle était partout à la télé, ses clips, elle chantait hyper bien. Tout le monde voulait lui ressembler, danser comme elle, être habillée comme elle. Elle avait démarré comme chorégraphe pour les Jackson 5, et puis après pour Michael, évidemment le plus intéressant des Jackson 5. Et puis après, elle avait sorti sa musique, elle a vendu 20 millions d'albums dans sa carrière, et c'est son anniversaire.

0: a 64 ans aujourd'hui, la divine Paula Abdul et son Straight Up grand tube de 1988. On va garder le rythme pour remercier l'équipe de l'émission qui était là ce soir. Iris, Guy, Tony, Kinan, Lajeli, Elodie Bianca Maria, Sadika Raou et Franck Moilier. Rendez-vous demain à 20h avec les chansons préférées de Julie Zenati.
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3: Bonjour la France, bonjour la France qui a chaud. J'espère que tu vas bien la France, aujourd'hui c'est la finale. Ça va Éric Bastien ?
4: Écoutez, on a égalité, c'est ça la parité Madame Damido. 2-2 aujourd'hui, je suis content.
3: Bien sûr. Alors à l'issue de cette magnifique finale, il y a deux prix. Le premier prix, c'est simple. C'est 2 jours en famille ou entre amis, puisque c'est un séjour pour 4 au Festival des Grandes Marées à Jullouville, au cœur de la baie du Mont-Saint-Michel. Alors vous allez pouvoir écouter plein d'artistes, mais vous allez surtout écouter Kenji,

0: sur place pour 4, une nuit avec petit déjeuner à l'hôtel du musée de Granville et 100 euros de carburant pour y aller. Si vous ne gagnez pas ça, quel est le deuxième prix?
1: Eh ben dans les groupes, il y aura Joe Malongo. Ça, c'est Joe Malongo avec ses musiciens. On les écoute depuis le début, les mariachi Malongo, leurs trompettes, ils sont là. Ils vont vous donner le meilleur des concerts. Mais accessoirement, ils prendront le temps de fabriquer une machine, 32 dosettes et 6 verres en verre à gagner aujourd'hui.
0: Allez, Kinan, jingle. Alors, on appelle Leïla, Marie-France, Christophe et Aurélie. Comment ça va, les finalistes?
1: Bonjour.
2: Bonjour.
3: Bonjour.
1: Bonjour.
4: Ça va beaucoup. Bonjour Eric.
1: Bonjour.
4: Bonjour Valérie. Bonjour à toute votre équipe.
0: Bonjour tout le monde. Alors, on va faire une première demi-finale Leïla contre Marie-France. Ce qui veut dire que Cricri et Aurélie, vous pouvez aller jouer et vaquer à vos occupations. Alors Leïla, tu as joué avec nous lundi. Tu as été brillante, hein, 22 points, magnifique. Voilà, totalement sans faute, hein, voilà. Tu es mariée à Thibaut, tu habites à Estrée, tu joues avec Issy-Nord, parce que Estrée, c'est dans le Pas-de-Calais. Tu vends des chichis, des gaufres et des crêpes à Berck. Et quel temps il fait aujourd'hui à Estrée?
2: Ah, il fait super beau, super chaud, donc tout va bien.
0: Ah, super beau, super chaud. Tu vas aller te baigner, ouais, tu crois?
2: Je ne sais pas, peut-être.
0: Qu'est-ce que tu vas faire ce week-end?
2: Ce week-end, je travaille, donc je ne vais pas profiter beaucoup du soleil, mais il y a de l'animation, il y a des concerts, tout ça, donc c'est chouette.
0: Oh, bah c'est bien, oui, puisque je rappelle que dimanche, c'est la fête de la musique quand même. Hein.
1: La fête des pères.
0: Oui, d'accord, mais enfin, c'est aussi la fête de la musique, voilà.
1: La fête des pères aussi.
0: Ouais. Bref, alors...
1: La fête quoi, dimanche? Bon.
0: Voilà, voilà. Il paraît que tu as un petit défaut dont on n'a pas parlé lundi. Tu n'aimes pas reconnaître que tu as tort.
2: Non, mais parce que j'ai jamais tort, je me trompe, c'est tout.
0: Bien sûr, évidemment, évidemment, bien sûr, elle ne se trompe pas. Ah là là là là. Bon, bah écoute, j'espère que tu ne vas pas te tromper sur la première question qui peut te permettre de gagner le premier point. Tiens, je te mets un petit coup de Stomy Bugsy.

0: là là, ce que j'aimais cette chanson. Alors écoute bien, la fête des pères, évidemment, c'est dimanche. Eh bien, il paraît que ça a été popularisé en France grâce à une marque de briquets. Est-ce que c'est vrai que la fête des pères a été popularisée en France par une marque de briquets? Vrai ou faux? Top chrono, 5 secondes.
1: Je dis vrai.
0: Eh bien, t'as bien raison, parce que la marque de briquets Flaminaire, en 1952, lance la campagne publicitaire pour la fête des pères. Et du coup, pof, ça a pris. Et du coup, bah, c'est rentré dans les habitudes des Français. Donc, bonne fête à tous les papas pour dimanche. Et voilà, Leïla, premier point.
2: Exactement. Marie-France était avec nous mardi. Marie-France, nous avons fait équipe. On ne change pas une équipe qui gagne aujourd'hui, vendredi. T'es d'accord?
1: Oui, tout à fait.
2: Oh, oui. T'as une Quénois-sur-Deule dans le Nord, encore le Nord, qui est représenté. Et je ne me trompe pas si je dis que c'est ton anniversaire aujourd'hui?
1: Non, c'est bien ça.
2: Eh ben, bon anniversaire.
0: Joyeux anniversaire.
2: Mais quel plus beau cadeau que de t'offrir le séjour, bien sûr. On va tout faire pour que ce soit le cas. Bon anniversaire, effectivement, Marie-France, qui est mariée à Christian, rappelons-le, qui a deux enfants, Anaïs, qui a 40 ans, et Julia, qui a 34 ans. Est-ce que tu as des petits coins d'ombre à nous recommander dans ta région, là, ce week-end? Tu sais où tu vas aller un peu pour être au frais?
1: Ah oui, bon, en fait, nous on est au bord de la Deule, hein, qui est un canal, et on a la Lys qui est tout près, et là c'est la Lys qui sépare la France de la Belgique, et on est souvent en Belgique, il y a un petit bar où il y a effectivement beaucoup d'animations le samedi et le dimanche, des petits orchestres, voilà, qui jouent du jazz, du rock, etc. C'est sympa, on est à l'ombre. Voilà, c'est super sympa.
2: Bah, c'est un bon plan. Non, mais c'est bien. Ah, bah, c'est vrai qu'on va un peu chercher les coins d'ombre là ce week-end. J'espère que chez toi il fait pas trop chaud. T'as quelle température aujourd'hui dans le Nord à Quénois-sur-Deule?
1: Ici c'est 30 degrés déjà.
2: Ouais, 30 degrés déjà. Ah. Avec le pic de chaleur attendu lundi et mardi. À la retraite de travail dans le groupe EDF, on l'a dit, hein, toute ta carrière. On est ravis de te retrouver en tous les camarades fonds. Et on va t'offrir un premier point tout de suite avec une première question.
1: Oui.
2: Tu aimes le Nutella?
1: Oui.
2: Oh, ça, c'est la musique du Nutella.
0: C'est dégueulasse, le Nutella.
2: Non, c'est bon quand même.
0: Non.
2: Non, c'est bon.
0: Non, non, c'est pas bon pour la santé, le Nutella. C'est plein de saloperies. Non.
2: Récemment, Ferrero a lancé un Nutella à la patate douce, testé uniquement sur le marché américain. Moi, je l'affirme. Après, est-ce que c'est vrai? Est-ce que c'est faux? Tu as 5 secondes pour y réfléchir, Marie-France. Parti. Vite. Comment?
1: Faux.
2: Faux, bien dit faux. Oui, tu as raison. La nouveauté s'appelle en réalité Nutella Peanut. C'est une version à la cacahuète, hein, ce que veut dire peanut. C'est la première nouvelle saveur officielle de Nutella depuis plus de 60 ans d'existence et c'est déjà commercialisé en Amérique du Nord. Bah là, c'est assez récent, hein, depuis le mois d'avril. C'est pas arrivé chez nous encore.
0: Bah tant mieux. Alors, Leïla, un point. Marie-France, un point. C'est une petite égalité parfaite.
2: Oui,
0: ici,
2: c'est bien.
0: Bravo.
2: Ça.
0: Et là, tout de suite, on va parler de femmes. On va parler de femmes libérées. 1984, Cookie Dingler. Ne la laisse pas tomber.
2: Ah non.
0: Elle est si fragile, vous écoutez ici, vous chantez, on vous aime, à tout de suite.

0: laisse pas tomber.
1: Évidemment, on va pas laisser tomber. Cookie Dingler, 1984, tu l'as dit Valérie, joli souvenir sur ici.
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0: Et ici, nous sommes avec Leïla et Marie-France qui jouent toutes les deux pour Ici Nord. Le Nord s'affronte, mon Dieu. En plus, elles sont à égalité, c'est magnifique. Alors, Leïla, il paraît que tu t'adores voyager avec ton mari, les Hautes-Pyrénées, la Normandie, et bientôt, tu aimerais bien visiter l'Ardèche.
1: C'est une bonne réponse.
0: Leïla ?
1: Leïla n'est plus.
0: Leïla ?
1: Alors, on l'a peut-être perdu.
0: Tu nous as quittés ?
1: On va la rappeler.
3: Bon. Vous m'entendez ?
0: Ah, là, je t'entends. Ne bouge plus.
3: Ah, bon. Oui, je disais que oui, on aimerait bien aller visiter les Gorges du Verdon.
0: Ah, c'est très beau, les Gorges du Verdon. C'est magnifique.
3: Ouais, apparemment.
0: Ah, oui, c'est très, très beau. Et alors, il paraît que tu aimerais aussi visiter l'Égypte.
3: Oui, c'est un rêve qu'on a depuis qu'on est tout petits tous les deux. Et on se dit pourquoi pas. Et pour notre voyage de
0: neuf. Oh, mais oui, faire une petite croisière sur le Nil, là.
3: Ah oui.
0: Ah oui, bah oui, c'est bien, on adore.
1: Il fait chaud là-bas.
0: Oui, il fait chaud, mais enfin, c'est très très beau quand même.
1: Ah,
0: hein,
1: c'est vrai.
0: On adore. Alors, ma chérie, c'est l'heure du quiz musical. Tu vas avoir deux tubes de l'été à reconnaître. Tu vas écouter un extrait, c'est l'un derrière l'autre, et tu devras me donner les deux artistes qui chantent. Écoute bien.
3: Ok. C'est...
0: C'est les années 80, qui est le groupe qui chante ?
3: Élégance Vacances.
0: Oh là là, Élégance Vacances, vacances, oublie tout. Oui, alors, est-ce que c'est Élégance ? Bien sûr que oui.
1: Bravo.
0: Vacances, j'oublie tout.
4: Vacances.
0: Plus rien à faire du tout. Je m'en vais en l'air, ça c'est super. Voilà. C'est fou. Alors, attention, là, c'est un artiste des années 90. Écoute bien.

0: c'est qui chante?
1: C'est Lou Bega, Mambo
0: Number 5. Et c'est Lou Bega, la la la la la. Eh oui, Lou Bega, magnifique.
2: Dun, di, dun, dun. Ça lui fait 3 points, ça.
0: Bah, ça lui fait 3 points.
2: Bon, Marie-France, on joue avec les tubes de l'été, entre autres. Hein, d'ailleurs, on jouera avec tous les tubes de l'été dans Au Taquet, puisqu'on sera là jusqu'au 17 juillet avec Valérie.
0: Absolument.
2: Exactement. Bon, Marie-France, j'ai quand même une petite anecdote, on l'a dit. Le Nord s'oppose, on va voir dans un instant. Et je te souhaite d'arriver en phase finale. Il t'arrive un truc pas drôle, assez régulièrement, c'est franchement pas drôle, c'est que tu te fais cambrioler, toi. C'est devenu une habitude à la maison. Hein.
1: Oui, trois fois.
2: Oui, bah quand même, c'est quand même beaucoup. 3 cambriolages. Alors, ce qui est amusant, c'est que à chaque fois, on te pique le lecteur DVD et le même film que tu rachètes et qui t'en repique à chaque fois.
1: Oui, Le Cinquième Élément, on me l'a piqué 3 fois.
2: Non, mais ça paraît dingue, c'est-à-dire le lecteur DVD ou le magnétoscope et à chaque fois Le Cinquième Élément systématiquement.
1: Voilà.
0: Ce film, après, il faut plus racheter. Hein.
1: Non, mais je l'ai racheté, mais

0: j'ai attendu 5 ou 6 ans avant de
1: c'est dingue. Mais ils le savaient, ils sont revenus dès que tu l'as racheté. Voilà. Non, il y a un truc avec le 5
0: euros. Oui, c'est fou, incroyable.
1: Non, ouais. Mais ça, c'est pas drôle. Hein. Franchement, non. Si ça arrive, c'est pas un bon moment à passer. Courage à ceux à qui ça arrive en ce moment.
0: Ouais. Qui effectivement.
1: Bon, allez, nous allons jouer tout de suite avec deux tubes, je te l'ai dit. Hein. C'est deux tubes de l'été. Il y a possibilité de marquer 2 points, ce qui ferait que vous seriez à égalité. Voyons comment ça se passe. On est pile dans un tube des années 2000 et je crois que Valérie, elle kiffe bien ce titre.

0: Alors, qui chante? Est-ce que tu as reconnu? Quelques secondes pour y réfléchir.
1: Camaro.
0: Oui, Camaro.
1: Femme like you.
0: Tu dis Camaro.
2: Camaro.
0: Camaro, oui.
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0: Ah, c'est bien, ça permet de s'ambiancer, c'est plutôt cool hein, pour un début de week-end. Voici un deuxième titre, on est encore une fois dans un tube, je pense que ça devrait aller, on y va.

0: Eh bien, qui chante? On y va.
1: C'est Mano.
2: Eh oui.
0: C'est Mano. Mano.
1: Oui. Mano, M-A-N-A-U.
0: Oh là là, la même l'orthographe.
2: Et qui c'était le fils du forgeron? Il s'appelait comment, le fils du forgeron?
3: Hakim.
0: Bravo, en tous les cas.
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0: Eh ben, on est sur du 3-3.
2: Et 3-3, ça va être facile de vous départager ça encore. Bien, allez, c'est l'heure d'écouter. Ah, on adore. Voilà, vous êtes invité, vous avez pas envie de sortir.
0: Ouais.
2: Ça arrive à tout le monde, hein. On a prévu un truc. Et puis, au dernier moment, on a un peu la flemme. Benabar. Eh ben, Benabar, il nous a expliqué comment ça fonctionne.
0: Ouais.
2: Vous écoutez ici, on écoute Benabar. À tout de suite.
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0: Dîner,
1: ah moi je viens au dîner moi. Ah mais tu m'invites ce soir dans mon dîner, il y a pas un dîner
0: pas.
1: Ce soir.
0: Non, non pas du tout.
1: C'est quand, c'est demain?
0: Non plus.
2: Ah là là.
1: C'est quand ce dîner?
3: On est au taquet.
1: Tu ne m'invites pas?
0: Non, bah, j'ai pas de dîner là.
1: D'accord.
0: Alors, Leïla et Marie-France jouent l'une contre l'autre et pourtant elles jouent toutes les deux pour Ici Nord. Laquelle des deux sera sélectionnée pour la finale? On ne sait pas. Est-ce que tu t'es tiré les cartes, Leïla? Est-ce que tu sais?
4: Non.
0: Alors, non?
4: Non, là je l'ai pas fait, non.
0: Oh là là là là là là là là. Il faut savoir que, on l'a dit, hein, Leïla, elle adore l'astrologie, elle est comme moi, elle demande tout le temps les signes astrologiques des gens. Voilà, mais oui, c'est comme ça.
4: D'ailleurs, Marie-France est Gémeaux aussi, elle est née aujourd'hui.
1: Bah oui, Marie-France.
0: Marie-France, t'es Gémeaux?
4: Oui, tout à fait. Bah, tout exact. À fait, Gémeaux.
0: C'est dur, eh, c'est dur les Gémeaux. Hein.
4: Ah oui. Oh, non. Non. Non. Non.
0: ça peut durer, dialogue, ça hein. peut durer toute... ça peut durer, mais je sais, tu n'as jamais tort, mon petit chat. Alors, dis donc, Leïla, c'est... il est quel signe, Thibaut? Je ne me rappelle plus.
4: Scorpion.
0: Ah, c'est pas mal, le scorpion. C'est pas mal. Ça se pique tout seul, c'est bien. bah, c'est vrai, écoute. Bon, comme je ne sais pas, hein, si tu vas aller en finale ou pas, et que j'ai quand même envie de t'encourager à ce que tu sois prête, je vais te faire écouter un artiste que t'adores pour que tu te sentes bien. On va écouter Bad Bunny. Allez.

0: Ah ouais, franchement, on adore bouger nos body sur Bad Bunny. Tu connais pas Bad Bunny?
1: Si, mais bon, il est beau comme un camion. C'est pas ma cam, quoi.
0: Oui, bah, il est très très beau quand même. Alors,
1: ma petite... Est-ce que c'est beau un camion?
0: Oui, c'est très beau un camion.
1: Un camion, c'est beau.
0: Bah, bien sûr.
1: À 38 tonnes.
0: Oui, tout est beau dans le camion.
1: Okay.
0: Voilà, alors, écoute-moi bien, ma chérie. C'est très très important que tu ailles en finale. Quel objet télépiloté permet aujourd'hui de réaliser facilement des images aériennes impressionnantes? Quel objet télépiloté permet de réaliser facilement des images aériennes? Top chrono.
2: Un drone.
0: Alors, est-ce que c'est la bonne réponse? Oui! Ça te fait 5 points, bien sûr que c'est un drone, voilà, il y en a... T'as 8 points, c'est
1: bravo.
0: Là, c'est magnifique.
1: On salue les équipes d'ici Drone Ardèche, bien sûr. Voilà.
0: Je demande pardon à ces deux départements que j'aime de tout mon cœur.
1: Ouais, c'est pas mal quand même, c'est là. Bon, Marie-France, bon anniversaire. Oui, oui, c'est l'anniversaire de Marie-France, notre petite Gémeaux. T'es née à quelle heure? C'est peut-être pas encore fait, hein? À quelle heure?
2: Non,
1: 20h. Ah, tu vois?
0: Voilà.
1: Donc on souhaite pas bon anniversaire, ça se fait pas avant. On va recommencer l'émission, parce qu'on t'a souhaité ton anniversaire. On m'a toujours dit que la tradition, fallait pas le souhaiter avant.
0: C'est un truc. Mais c'est non, le jour d'avant, pas 5 heures avant.
1: Non, c'est pour la fête. La fête se souhaite
0: la
1: veille.
0: Oui, allez, bien sûr. Et
1: là,
0: ouais,
1: si,
0: ouais,
1: si,
0: bah
1: si,
0: oui,
1: si,
0: écoute,
1: bah,
0: écoutez, bien sûr.
1: La référence, tout le monde. En parlant de la ref, Jean-Philippe Janssen en ce moment.
0: Oui,
1: hein.
0: Mon titi.
1: Vous l'avez bien vendu. C'est l'entretien à retrouver sur YouTube, la ref avec Valérie Davidot et Jean-Philippe Janssen. Tiens, Marie-France, avant cette dernière question, je rappelle que cette semaine, pour ceux qui n'étaient pas là.
0: De toute façon, je rappelle pour Marie-France que même si elle gagne, elle ne gagne pas.
1: Hein. Ça suffit.
0: Donc, voilà.
1: Ça suffit.
0: Bah, c'est la vérité, il faut lui dire la vérité.
1: Oui, mais j'y vais en douceur. Marie-France, elle a du. Marie-France, elle a du jukebox, elle a du 45 tours. C'est une collectionneuse de disques et pour te faire plaisir, ce que tu écoutes à la maison, c'est ça.
0: Yeah, on m'a trop donné.
1: Mélange.
0: C'est Johnny White.
1: Johnny White. Barry Hallyday.
0: Barry Hallyday.
1: Magnifique. Et deux jukebox qui jouent en même temps là. Bon, oh, c'était ouais, Barry White. Ouais, mais, non, mais t'aimes Presley.
0: On
1: Johnny,
0: adore Barry White.
1: Bon, alors qu'est-ce que c'est? Pourquoi elle a pourquoi qu'est-ce
0: mais
1: que...
0: parce que Leïla a 22 points, Marie-France en a 16. Même si elle marque,
1: oui.
0: Bah, c'est Leïla qui gagne.
1: Marie-France.
0: Mais partons avec l'honneur.
1: Parce qu'on récompense le parcours dans son ensemble. Et c'est vrai que voilà, Marie-France. Bon, question. Quel célèbre Français créateur de chaussures de luxe est mondialement connu pour ses célèbres semelles en rouge? Top chrono,
2: Louboutin.
1: 10 secondes. Ouais, Louboutin, on va pas perdre de temps. Oui, c'est effectivement Louboutin, Christian Louboutin, avec sa signature depuis 1993. Tu pars avec les honneurs, ouais. Mais ça ne suffit pas.
2: J'aurais bien aimé un cadeau pour mon anniversaire.
1: Bien sûr, je comprends très bien. Alors, tu ne quittes pas, je te passe Maître Cadeau et je laisse Maître Cadeau se débrouiller.
0: Voilà, peut-être qu'on pourra te donner des petites places de cinéma.
1: Ouais.
0: Allez, on verra, je me
1: débrouillerai. Toujours faire plaisir.
0: On se débrouillera. Bon.
2: Merci à toute l'équipe, en tout cas.
0: Je te remercie
2: Valérie
0: à toi.
2: Et Valérie.
1: Merci Marie-France.
0: Allez, Marie-France, tu as bien joué, Leïla, t'as compris? Tu vas en finale.
2: Bravo, Leïla.

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2: Alors, je rappelle que Leïla est qualifiée pour la finale dans quelques minutes. Je rappelle les cadeaux. Le premier prix, c'est 2 jours en famille ou entre amis au Festival Grande Marée à Julouville, au cœur de la baie du Mont-Saint-Michel, pour écouter Kenji, Julien Clerc, Benabar, Zaz, Christophe Maé, les Cooks. Vous dormez à l'hôtel du musée de Granville. Vous avez la nuit offerte avec le petit déjeuner. 100 euros de carburant pour aller là-bas. Et si vous ne gagnez pas ça, vous gagnez la magnifique machine à café expresso Malongo. C'est 32 dosettes et c'est 6 verres en verre. On accueille tout de suite Christophe et Aurélie. Comment ça va les amis?
3: Bonjour, et ben ça va. Bonjour, bonjour Valérie, bonjour Eric.
4: Salut.
3: Et bonjour à Aurélie.
2: Aurélie, t'es là?
4: Elle est là Aurélie?
2: Bon.
4: Aurélie.
2: Alors, on va jouer. De toute façon, on joue avec Christophe ici, Brazizel, mon petit breton qui a gagné hier, qui est conduit.
3: Pourvu que ça dure.
2: Bah, pourvu que ça dure, qui a un chat psychopathe, hein, Dexter, qu'on appelle Titi. Voilà. Et alors, on n'en a pas parlé hier, parce qu'on sait qu'il a une asso qui sauvegarde le patrimoine breton. Mais on a parlé de sa passion pour la vitesse, etc. Mais on n'a pas dit qu'il collectionne beaucoup de livres. Tu as des revues sur l'aviation, la Formule 1. Hein, d'ailleurs, t'es passionné de Formule 1.
3: Oui, c'est vrai. Je suis passionné de F1.
2: Voilà.
3: Depuis très longtemps.
2: Et pareil que tu as été au Brésil. Ben oui.
3: Oui, j'ai été voir le Grand Prix du Brésil à Interlagos.
2: En quelle année?
3: Ça date. C'était en 1999.
2: Ah ouais.
3: Ça commence à faire vieux.
2: Ah oui. Alors, tu as des maquettes de voitures?
3: Oui, de Formule 1. J'ai 2 vitrines.
2: Alors,
3: j'en ai tellement que maintenant je ne collectionne plus que les belles voitures qui gagnent des courses et celles qui gagnent des championnats de Formule 1 tous les ans. Pas plus. Ma femme n'en peut plus.
2: Bah, tu m'étonnes. T'as combien de maquettes en fait?
3: J'en ai 180.
2: Ah ouais, j'ai une pensée émue pour Marie-Noël. Ta femme.
3: Ce ne sont pas des maquettes, ce sont des petites voitures de la marque Minichamp.
2: Ah oui, d'accord.
3: Des répliques vraiment.
2: Magnifiques.
3: Qui valent 45 euros, échelle à 43.
2: Okay.
3: Parce que les 1/18e prenaient trop de place, j'ai arrêté.
2: J'ai compris.
3: Elles sont chez mon fils dans un
2: okay. Bon, tu vas tout de suite remporter le premier point avec la première question. Vrai ou faux? Pour te mettre dans l'ambiance, je te mets une chanson.
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2: On va parler des râleurs, on va parler d'Éric Bastien et des hommes en général.
4: Bien sûr.
2: Écoute bien, des scientifiques ont calculé que râler, ça brûle autant de calories qu'une marche rapide. Est-ce que c'est vrai ou faux que râler brûle autant de calories qu'une marche rapide? Top chrono, 5 secondes.
3: Eh bien, je veux dire que non.
2: Bah t'as bien raison.
4: Ah, sinon je serais mince.
2: Sinon bah oui, comment te dire. Alors oui, parce que parler, s'agiter, s'énerver, ça fait dépenser de l'énergie, mais on est très loin des calories lorsque tu fais de la marche. Bravo, un point pour Christophe.
4: Aurélie est avec nous, elle est de retour. Aurélie qui habite à côté de Saint-Étienne.
6: Bonjour.
2: Alors je vais avoir ça toute la journée dans la tête.
4: C'est les verts.
2: Je suis rentrée chez moi. Non mais sérieusement, je suis rentrée chez moi mercredi. Je chantais ça, mon mec m'a dit. Ça, t'as craqué ou comment ça se passe?
4: Ah là là, Dominique Rocheteau, Jean-Michel Larquet, les grands là de l'épopée des verts.
6: Et
4: ouais. Ouais. T'es exactement.
2: Manu fait. France, t'es moi connu. J'ai le t-shirt vert.
4: Battenet, tout ça. Ben oui. Tu habites à Riorges, c'est dans la Loire, donc c'est effectivement pas très loin. C'est à combien de kilomètres de Saint-Étienne d'ailleurs, Aurélie?
6: 3 quarts d'heure.
4: Oui, voilà, la voile d'oiseau, c'est pas bien loin, on est d'accord. Bon, t'étais avec nous mercredi, t'as bien joué, bon, t'es ma candidate. On signale déjà que Marie-France, je l'ai perdue. Donc Aurélie, ne me reste plus que toi, pour éventuellement être dans la gagne ce vendredi. Je compte.
6: Je crois
4: que c'est toi. Ouais, bah ouais,
2: moi Dami
4: aussi. Dami d'Hollande. Coiffeuse, qui a toujours rêvé de faire ça, tu nous l'as dit, tu nous as parlé de la coupe espagnole, la mini Yamal, hein, qui est un peu à la mode cet été, je me souviens très bien. Bon, comment ça va depuis mercredi? Pas trop chaud?
6: Bah écoutez, oui, il faut... Faut rester à l'ombre, à l'intérieur.
4: Ah oui.
6: Faut être
4: tout
6: frais, quoi.
4: Bah, c'est ça. Bon, ça va. T'as ce qu'il faut. T'as des petits coins d'ombre un peu près de chez toi. T'as des piscines, des lacs. Ouais, des choses.
2: Faut squatter les copains qui ont des piscines.
4: Bah, ouais. Puis pas trop s'agiter. Rester tranquille. Aurélie, oui. On va jouer tout de suite avec un premier point. Encore une fois, Aurélie, n'oublie pas. Je n'ai plus que toi.
2: La pression que tu mets.
4: Plus que toi.
2: Allez.
4: Un extrait, écoute.
7: «
4: Ça, c'est le générique de Jeux sans frontières.
2: Ah ouais, génial.
4: Quelques années de mémoire sur Antenne 2.
2: Ah bah, c'est il y a longtemps, j'étais petite.
4: C'était Guy Lux, je crois, qui avait créé ce truc-là. Jeux sans frontières. Vous étiez petite ? Tu étais petite ? Jeux sans frontières ? Ouais. Non, je suis 80, 90.
2: Bah, j'étais petite.
4: Oui, tu n'étais pas jeune.
2: Voilà.
4: Je n'étais pas née. La question, la voici, elle vaut un point. Le Liechtenstein n'a aucune frontière avec l'Allemagne. Est-ce que c'est vrai ou faux? Le Liechtenstein n'a aucune frontière avec l'Allemagne. Top chrono.
6: Faux.
4: Alors, j'ai entendu un faux de loin. Hein. D'accord.
6: Ouais, faux. Ouais.
4: Ouais, c'est vrai. Tu as tort. Le Liechtenstein est une principauté de seulement 25 km de long qui est située entre la Suisse et l'Autriche. Et malgré sa proximité avec l'Allemagne, ben, je suis désolé, il n'y a pas de frontière du tout.
2: Allez, un point pour Cricri, pas de point pour Aurélie. Et là, tout de suite, on the line. Down, down, down. Alors ça, c'est le groupe de mon adolescence. Les gars, j'adore, c'est Toto, Hold the Line. Vous écoutez ici, on va bouger son body. On chantonne, à tout de suite mes petits canards.

0: 1978, Toto on the line, exactement.
1: Ça veut dire quoi, hold the line?
0: Hold the line, alors qu'est-ce que ça peut bien vouloir dire, hold the line?
1: Hold the line.
0: Eh ben, la ligne.
1: Oui, hold, prends la ligne.
0: Téléphoner, prends la ligne, prends l'appel.
1: Voilà.
0: Ah, ça sonne, on prend l'appel, hold the line.
1: Hold the line.
0: Génial.
1: Allez, reste en contact. Jingle, ouais. mon petit kiki.
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1: Alors, ici, nous sommes avec Christophe et ici, Brazizel contre Aurélie, ici, Saint-Étienne et Rocheteau et toute la clique. Alors, il paraît, mon petit Christophe...
3: La belle époque.
1: Bon, oui. Ouais, oui, il paraît que t'as du mal à aller te coucher.
3: C'est vrai.
1: Qu'est-ce que tu fais le soir? Alors, tu traînouilles?
3: Ouais, je bouquine, apparemment, tu es au courant de ma vie personnelle.
1: Bah, bien sûr, tu sais, nous on a des informateurs, hein. Tu demanderas à Marie-Noël. Voilà.
3: Oui, Marie-Noël.
1: Alors, on n'arrive pas à se coucher, on est bordélique, on achète plein de trucs à chaque fois qu'on va quelque part, hein?
3: Oui, c'est vrai. J'ai réussi à vivre il n'y a pas longtemps, on allait voir mon fils en Suisse.
1: Voilà, on a ramené des tas de conneries. Voilà, bien sûr.
3: Des souvenirs, des choses inutiles.
1: Ben voilà, qu'on met dans des vitrines et que ça fait chier sa femme. Voilà, allez.
3: Voilà, ou des t-shirts.
1: Ou de t-shirts. Alors, mon chaton, nous allons reconnaître des airs connus, des tubes, etc. On en a deux à trouver pour marquer deux points. Alors, écoute bien le premier, c'est vraiment un énorme tube.

0: Alors, qui c'est qui chante? Top chrono.
1: Texas.
0: Les Clash?
1: Texas.
2: Texas.
0: Non, mon chat, c'est Simple Minds. Mandela Day, Simple Minds. Tu te rappelles pas de cet énorme tube? Bon, alors là, tu n'as pas de points, mais la chanson d'après, normalement, si tout va bien, c'était, c'est vraiment un énorme tube. Écoute.

0: Eh oui, tu m'as dit quoi? Super train.
1: America.
0: Mais oui, bravo. Girlfriend. Eh oui, moi j'ai saigné tous les... Ah, tu t'es réveillé, c'est bien chouchou. Donc, t'as pas trouvé Simple Minds, mais tu m'as trouvé Supertramp, c'est magnifique, tu as 2 points.
2: Aurélie, on n'a pas encore 2 points, on va essayer justement d'aller chercher ces 2 points avec le quiz musical. Aurélie, ah, ici Saint-Etienne, Aurélie qui... Qu'est-ce qui se passe?
0: C'est pas Aurélie.
2: Qu'est-ce que j'ai dit?
0: Aurélie, c'est Aurélie.
2: Aurélie, c'est ce que j'ai dit.
0: Non, t'as dit Aurélie.
2: J'ai dit Aurélie?
0: Oui.
2: J'ai dit Aurélie. Oh là là là là là. Aurélie.
3: Aurélie.
2: Aurélie, on aime David Guetta, Aurélie?
3: Ouais, j'adore.
2: Mettre toutes les musiques qui permettent de bien s'ambiancer en ce début de week-end. Il était au Stade de France là il y a quelques jours encore. T'as été le voir ou pas d'ailleurs? T'en as profité?
3: Non, j'ai pas eu l'occasion, mais un jour viendra.
2: Tu sais? Bah ouais, alors tu rêverais de déjeuner avec lui, mais surtout ouais, aller le voir en concert, ça serait quand même quelque chose.
3: Ah bah oui, oui, ça doit être vraiment...
2: Bah oui. Alors t'as un talent inutile dont j'ai pas parlé, Aurélie, cette semaine. C'est que petite, qu'est-ce que tu savais faire, petite?
3: J'arrivais à tuer les mouches avec mes doigts, en les attrapant.
2: D'accord.
0: Très bien, on va passer tout de suite au quiz musical. Voilà.
2: Bon, hier, on avait quelqu'un qui voulait faire une brochette avec son petit poisson rouge.
0: Oui, bien sûr.
2: Allez, Aurélie, on y va avec 2 tubes. Oui, parce qu'on ne choisit que des tubes. C'est à toi de les identifier pour 1 point. Écoute celui-ci.

0: Alors on y va, Rosanna, bah, c'est qui Aurélie? C'est qui Aurélie?
1: C'est Toto.
0: C'est Toto, c'est Toto. Oui, ouais. C'est Toto.
2: Chanson écrite pour Rosanna Arquette.
0: Qui était dans le Grand Bleu.
2: Ouais.
0: Exactement. Bien vu, ça te fait un premier point. On est encore une fois de plus dans un tube que j'adore. Alors ça, franchement, moi je mets ça pour me mettre de bonne humeur quand ça va pas le matin. On y va. Chut, j'ai un enfant pas loin d'ici dans le studio. Extrait. Soleil.

0: Allez, franchement, top chrono, je vous mettez ça le matin quand ça va pas.
1: Last Dance.
0: Ouais, Last Dance, et tu m'as dit.
1: Bon, tu l'as dit.
0: Oui, c'est Donna Summer. So let's dance. Last Dance. Last Dance. Last Dance. Tonight. Eh ben, deux points. Eh, égalité, hein, je crois.
2: Égalité, mes petits chéris. Deux points chacun.
0: C'est
2: bon.
0: Le même scénar que tout à l'heure.
2: Même scénar, exactement le même.
0: Tu vas encore donc perdre, alors.
2: Voilà, voilà. Allez, je vous invite tout de suite à écouter Vita, Ça fait mal. Une petite nouveauté qu'on adore. C'est parti.

0: ce que Valérie va se dire dans un instant quand elle aura tout perdu, elle va se dire ça fait balle.
1: Ouais, bien sûr.
0: Ou peut-être moins.
2: C'était Vita. Ici à midi, on est au taquet.
1: Mais c'était Vita qui chantait. Oui. Comme il ne les annonce pas, il est tellement fier de sa vanne.
0: Oui, bah oui.
1: Alors nous sommes avec Christophe et Aurélie qui ont 2 points chacun. Bon. Voilà. Dis donc, il paraît que t'as un talent inutile, mon petit Christophe. T'es très souple. Tu touches le sol avec le plat de tes mains.
3: Oui, c'est vrai. C'est vrai. Ça ne sert pas à grand-chose. Si.
1: Bah, si.
3: À pouvoir faire ses lacets dans n'importe quelle situation, par exemple.
1: Ah, oui, Éric Bastien ne sait pas le faire, ça, par exemple.
0: Non, bah.
3: Ramasser la monnaie que les copains font tomber.
0: Ah, ça, il sait faire, ça.
1: Ça, il sait faire.
0: Alors, pardon. Ça,
1: je
0: veux dire.
1: Ça, je veux dire, il peut même se péter le dos pour ramasser 10 centimes.
0: Ah, là, d'accord, je m'en fous, là.
1: Ah, là, là, là.
0: Ah, les 10 centimes.
1: Comment te dire? Aïe, aïe, aïe, aïe. Alors, j'ai vu que tu étais nul dans les choses administratives. Ça veut dire quoi? C'est pas toi qui remplit les impôts, les machins, les trucs?
3: Ouais, ouais, c'est vrai. Pour tout ce qui est impôts, ma femme est comptable.
1: Ah
3: et
1: oui.
3: Elle veut surtout pas que je le fasse.
1: Ah bah
3: surtout pas. Là, je suis en formation à Landivisio dans un centre de formation routière, le CF Roudotte.
1: Ah oui.
3: J'ai voulu ouvrir mon compte pour avoir ma carte de CQC de qualification conducteur. Eh ben, non, elle a pas voulu que je le fasse. C'est elle qui fait. Mais
1: elle fait bien. Bon.
3: D'ailleurs, ils sont sympas parce qu'ils m'ont libéré pour que je puisse jouer.
1: Eh ben, on les remercie. Alors.
3: Faire de la pub.
1: Justement, tu vas jouer là. Est-ce que tu vas marquer les 5 points? On l'espère. Écoute bien.
3: Et donc. Sinon, j'ai été ridicule.
1: Ouais, peut-être. Alors, écoute bien la question. Elle est simple.
3: On écoute.
1: Comment appelle-t-on la rubrique qui rappelle les événements marquants survenus à la même date, l'année d'avant ou dans le passé? Comment appelle-t-on la rubrique qui rappelle les événements marquants survenus à la même date dans le passé? Top chrono, 10 secondes. Qu'est-ce que tu me réponds?
3: Il y a un an.
1: Qu'est-ce que tu dis?
3: Il y a un an.
1: Non, ça s'appelle... Je t'adore de tenter des trucs, mon chat. C'est l'éphéméride. L'éphéméride qui recense ça recense les événements, les fêtes, les faits historiques, voilà. Bon, bah voilà. Alors,
3: c'est vrai.
1: Tu restes à 2.
0: Bon, alors il y a 2-2. Aurélie, c'est simple. Soit tu marques et t'es avec nous pour la phase finale, soit on devra vous départager en fonction des points que vous avez cumulés.
1: Oui, voilà, vas-y.
0: Bah oui, allez, c'est ça. Je connais les règles quand même. Alors attention, Aurélie. Qu'est-ce qu'on fait? On attaque tout de suite ou
1: Oh, on pourrait lui faire un petit encouragement.
0: Oui, vous voulez un petit encouragement?
1: Allez.
0: D'accord, avec une chanson que j'aime bien. Ok, d'accord. Ah, mais alors ça, d'accord. Ça, c'est Shakira.
1: Ben oui.
0: C'est Dai Dai. Tu suis la Coupe du Monde, d'ailleurs, je crois.
4: Ouais, j'aime bien.
0: T'as suivi le match hier de la Suisse, par exemple, qui a gagné?
4: Alors là, non. Non, j'ai pas regardé.
0: Lundi, prochain match des Bleus face à l'Irak. France-Irak, c'est à 23h et c'est à suivre en direct sur ICI.
1: Et on a France-Norvège d'abord, non?
0: Non, le prochain match, c'est lundi.
1: Ah bon? Je crois que c'était France-Norvège. Je me trompe.
0: Bien sûr.
1: Allez.
0: Alors, allons-y, Aurélie. Je te rappelle que j'ai plus que toi. Je te le dis depuis tout à l'heure.
4: Oui.
0: Une question pour sauver l'honneur, pour que j'ai un candidat. Quelle émission culte animée par Anne Sinclair reposait sur un face-à-face avec un invité? Top chrono, 10 secondes. À la télévision, quelle émission culte animée par Anne Sinclair?
4: Le plateau, c'est
1: Et non, c'était 7 sur 7.
0: Mais bien sûr, générique, souviens-toi, 7 sur 7. C'est dimanche soir. Face à face, souvent des invités politiques. Ah non.
1: Voilà, eh bien, tu as compris que tu étais en finale, mon cri-cri.
0: Pourquoi, il a fait combien de points dans la semaine?
1: Eh bien, il a fait plus qu'Aurélie, il a fait 17, elle a fait 15.
0: Oh, Aurélie.
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1: La finale, mad, made in the middle land, because it's my team who is in finale. Je vais donc présenter mon candidat, Christophe. À ma gauche, il joue avec ici Brazizel, il a 56 ans. Il vit avec Marie-Noël et son chat, c'est Dexter. Autant vous dire qu'il faut qu'il gagne, sinon ça va être une boucherie. Il collectionne les livres, il a été au Brésil, il aime la bagnole, la vitesse, les voyages. Bref, c'est mon poulain, c'est un champion. À ma droite.
0: Une fois encore, j'ai perdu tous mes candidats.
1: Oui.
0: J'en récupère quand même un candidat qui, malheureusement pour elle, devra jouer avec moi.
1: C'est
0: Léa.
1: Oui.
0: Mais elle va peut-être pas le regretter. Ici, Nord, 28 ans, elle habite Estrée dans le Pas-de-Calais. Elle est mariée à Thibaut. Léa, c'est mon dernier espoir.
1: Moi, je coach des poulains, je coach des champions. Lui, il récupère mes poulains.
0: Et j'arrive même pas à les faire gagner.
1: Et il arrive même pas à les faire gagner. C'est une catastrophe.
0: Ah, je n'en peux plus.
1: Une catastrophe. Alors, je rappelle quand même que nous jouons avec ici Braise Izel pour Christophe. Leïla, elle joue avec ici Nord.
0: Exactement, ici Nord.
1: Voilà, donc on est quand même sur une belle petite finale. Comment tu te sens, Christophe ?
3: Eh ben, je me sens bien, mais bon... C'est plus tôt, quoi.
1: Oh mon chat, tu vas t'en
3: mon
1: sortir.
3: Gros défaut.
1: Mais non, tu vas t'en sortir. Tiens, pour t'encourager, je vais te faire écouter Julien Clerc.
3: Ah, oh, grand,
1: je t'ai jamais su dire je t'aime.
3: Oui, mais maman.
1: Et oui, il sera là, hein, Julien Clerc.
0: C'est pas vrai.
1: Mais si, au Festival de Grande Marée, il est là, Julien.
3: Alors.
1: Bien.
3: Dire je t'aime.
1: Ah bah c'est bien. Écoute bien ton bingo, mon chéri. Aujourd'hui, je me suis fait plaisir. Pour faire le bingo, j'ai été sur Internet et j'ai trouvé des trucs, mais de dingue. Voilà, je vais te demander de je vais te demander à mon top chrono de me donner un maximum de formes de bouées, les bouées qu'on voit à la mer, oh à la piscine. Oh ah bah moi, j'ai tapé hein, forme de bouée sur
0: mais
1: Internet.
0: Non. Et j'ai l'impression que j'ai plein de trucs. Hein.
1: Je te jure, moi-même, je suis tombée sur le cucul.
0: Forme de bouée,
1: oh là
0: vous
1: là
0: avez peut-être trouvé mon nom d'ailleurs.
1: Non, il n'y avait pas ton nom, mais bon, c'était pas loin. Allez, un maximum de formes de bouées, top chrono 10 secondes.
3: Alors, les bouées hamburger, les bouées frites, les bouées ballons, les bouées rondes, évidemment.
1: Allez, ça fait 5, il y en a 5. Il y en a 5, t'avais flamant rose, pastèque, licorne, canard, fauteuil, beignet, orque, dauphin, cheval, tortue, bretzel. J'ai même trouvé une bouée saucisson.
0: Bien sûr.
1: Voilà, donc évidemment. Tu m'en as donné 5, Christophe.
0: Leïla, écoute, pour moi, pour ma famille, pour mes enfants, pour mon honneur. J'ai une enfant qui est là, qui voit son père échouer lamentablement depuis tout à l'heure.
1: Depuis toujours d'ailleurs.
0: Oui, c'est vrai. Mes enfants sont à deux doigts de me foutre dehors.
1: Oui.
0: Donc Leïla, s'il te plaît, marque 6 points. 6 points. 6. C'est pas grand-chose, s'il te plaît, écoute, fais un effort. Leïla.
1: Encourage-la avec une chanson déjà.
0: Oui, bon.
1: Au lieu de lui gueuler dessus.
0: C'est mon coaching. Ouais. Allez, voici ce que tu aimes. Et donc, il ne sera pas au festival, mais on l'aime quand même, Michael Jackson.
1: Eh oui,
0: ah là là, ouais.
1: Pauvre.
0: J'adore Michael Jackson. Leïla, voici ton bingo préparé par Valérie. Et nous cherchons et nous te demandons 6 bonnes réponses. C'est tout ce que je te demande. Un maximum de sports nautiques, mais sans moteur. Tous les sports nautiques où il n'y a pas de moteur. Top chrono, 10 secondes.
4: Alors, le ski nautique, le wakeboard, le wake surf, la natation synchronisée, la planche à voile.
1: Et ça fait 4, parce que le ski nautique a un moteur.
0: Bah oui, la planche à voile, le wake surf, tu l'as dit, l'aquagym, le canoë, le kayak, le raft, l'aviron, la natation, tu l'as un peu évoqué, encore le water polo. Leïla, tu me fous là.
1: Cri-cri, t'as gagné le
0: bravo
1: premier prix. Christophe, tu vas partir 2 jours avec 4 personnes de ton choix, enfin vous serez 4, au Festival des Grandes Marées à Julouville, au cœur de la baie du Mont-Saint-Michel. Tu pourras écouter Kenji, Julien Clerc, Benabar, Zaz, Christophe Maé, The Cooks. Tu dormiras sur place avec, à l'hôtel du musée avec le petit déj offert, c'est à Grandville. 100 euros de carburant pour y aller, et ça va être magnifique, t'es content?
3: Je suis heureux, et le
0: on est content.
1: Eh ben c'est super.
3: Je vous remercie.
1: Et voilà. Eh ben c'est génial. Bon, attends. Bravo à tous. Leïla, elle a gagné la machine à café Nespresso 32 Z6 verre en verre. T'es contente?
0: Bravo Leïla quand même.
4: Contente, oui. Heureusement que j'aime le café, mais bon.
1: Ok. Bon, merci à tous pour cette semaine. Vous avez été formidables, nos candidats. Merci à l'équipe. Céline à la Réal, Kinan à la technique, Alex au standard, Gwen Coupez aux manettes du savoir,
0: bien
1: Eric
0: sûr.
1: Bastien à la bouée.
0: Oui.
1: Et voilà. Prenez soin de vous ce week-end. Faites hyper attention à vous, à vos enfants, aux animaux. Il va faire très chaud. Je vous aime. À lundi. Et il est bientôt 5h et c'est FX.
0: Ah, ça c'est FX qui nous rejoint avec plaisir pour toute l'info. François-Xavier Canova, nous on se retrouve tout à l'heure à midi, Valérie.
1: Allez, yallah.

0: composé par Didier Barbelivien et magistralement interprété par Patricia Cass en 1987 sur l'album Mademoiselle Chante. Et elle chante précisément le blues sur votre radio ici.
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0: Courage pour la dernière ligne droite avant le week-end. Vous écoutez ici des 5h avec votre équipe du vendredi 26 juin qui vous accueille de bon matin. Emmanuel, Basile, Mélodie, Saveria et ce matin Lucie Amadieu pour l'actualité. Bonjour Lucie.
3: Bonjour François-Xavier, bonjour à toutes et à tous.
0: On va encore une fois beaucoup transpirer aujourd'hui.
3: À cause de la canicule qui persiste en supportant les Bleus aussi, ce soir troisième match pour les Bleus dans le Mondial, c'est contre la Norvège à 21h.
0: Et puis existe-t-il un moyen de connaître le prix du carburant dans les stations-service près de chez vous, mais aussi les tendances des prix à la pompe à 2 semaines d'échéance? La réponse est oui. Et le détail, c'est avec Valère Correa dans 5 minutes. 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
0: Vendredi 26 juin, très beau réveil ici. Il est 5h, bienvenue. Les infos, Lucie, à la une.
3: Quelle température dans les classes ce matin pour les brevets des collèges? Plus de 850 000 élèves passent l'examen. Et ce, malgré la canicule, les épreuves de français sont maintenues alors qu'on suffoque depuis bientôt une semaine. Dans les établissements de l'académie de Metz-Nancy, chacun fait comme il peut, Marie Roussel. Et c'est bien ça qui pose problème.
4: Les consignes du ministère de l'Éducation nationale relèvent du bon sens. Emmanuel Bourrel, le directeur académique, nous les détaille.
5: Privilégier bien évidemment les salles les plus fraîches, limiter aussi les effectifs par salle, et puis dans le cadre du déroulement de l'examen, des pauses sont prévues et de permettre aussi aux élèves de pouvoir aller boire en cours d'épreuve.
4: Des stocks de bouteilles d'eau sont d'ailleurs prévus par les chefs d'établissement. Mais pour Clara Rago, du syndicat SNES-FSU, ces mesures sont loin d'être suffisantes. Dans son collège à Pulnoy, le personnel met lui-même des ventilateurs à disposition dans certaines salles de classe et s'est équipé en couverture de survie.
6: Ça va être l'horreur hein, dans les salles de classe. Parce qu'on n'arrive plus à faire baisser les températures. Et les élèves, ils vont devoir se concentrer.
4: Un amateurisme et un manque d'anticipation dénoncé également par Mohamed Ixi. Il représente la FCPE, la Fédération des parents d'élèves en Meurthe-et-Moselle.
7: Plus de 80% des établissements nécessitent des travaux de rénovation pour faire face au changement climatique. On n'a jamais essayé de prendre les choses sérieusement et dire voilà, on va préparer un plan pour les canicules.
4: Pour les syndicats enseignants comme pour la FCPE, cette gestion de crise vient accentuer un peu plus les inégalités entre les collégiens qui peuvent travailler dans de bonnes conditions et ceux qui suffoquent soit dans leur établissement, soit chez eux pendant leur révision.
3: Marie Roussel, d'ici Lorraine, les enseignants sont appelés à user de leur droit de grève là où c'est nécessaire pour protester contre des conditions de travail inacceptables, dit l'intersyndicale.
0: On va encore souffrir de la chaleur aujourd'hui.
3: 61 départements sont en alerte rouge canicule, 25 en orange, mais on a passé le pic de cette canicule. Les températures doivent vraiment baisser après-demain, dimanche. Cette situation pousse le gouvernement à activer le plan Orsan 3, le niveau de mobilisation des hôpitaux le plus élevé. Déjà à Paris, les hôpitaux disent être saturés. Une nouvelle cellule de crise interministérielle est prévue aujourd'hui. L'exécutif se dit mobilisé et se défend face aux critiques comme Emmanuel Macron hier soir anti-Paul Barcelone.
8: Des hôpitaux saturés, écoles fermées et donc l'image d'un pays pas suffisamment préparé à ces fortes chaleurs. Mais Emmanuel Macron se défend de n'avoir rien fait.
9: Ça fait maintenant plusieurs années que nous avons accompagné une transition de nos habitats, de nos bâtiments publics, de nos infrastructures publiques. Donc il y a un gros travail qui a été fait. Et je pense que l'honnêteté conduit à le regarder, à la fois de montant investi et de vraies transformations.
8: Alors il faut avoir l'humilité de reconnaître que ce travail n'est pas fini, avoue le président, qui tacle les oppositions sur la baisse du fonds vert qui permettait aux maires de rénover les bâtiments publics.
9: Il se trouve que quand j'avais une majorité absolue, ces fonds ont été votés. Il y a eu ensuite des choix qui ont été faits et qui sont le fruit de compromis ou de certaines formations politiques, aller les voir pour leur demander pourquoi ils ont coupé ces fonds.
8: Mais au-delà de la querelle de boutique politique, le président évoque une crise sans précédent.
9: Nous nous sommes adaptés au réchauffement climatique, mais on ne s'adapte pas à un pic qui n'a pas d'équivalent aujourd'hui en Europe et qui n'a jamais eu d'équivalent dans notre histoire, c'est-à-dire un pic caniculaire qui dure aussi longtemps et qui est à 15 degrés au-dessus des normales saisonnières.
8: Des épisodes qui pourraient se multiplier et donc obliger Emmanuel Macron à perpétuellement se positionner en défense de son bilan.
3: Et la baisse des températures est prévue pour dimanche.
0: Donc il faut encore rester très prudent.
3: Vous retrouvez les consignes de vigilance sur notre site internet et l'application ici, parce que cette canicule a déjà fait de nombreuses victimes, à commencer par les morts par noyade. 55 personnes sont mortes noyées en l'espace de 8 jours partout en France, selon l'agence de vérification de l'information de Radio France. Toujours pour éviter les coups de chaud et se protéger face à la canicule, la SNCF autorise le report ou l'annulation de voyage gratuitement sur ces TGV jusqu'à la fin des fortes chaleurs.
0: 5h04 sur votre radio ici à la Coupe du Monde de foot. Lucie, les Bleus comptent bien décrocher la première place de leur groupe.
3: Et pour ça, il faut affronter la Norvège. Ce soir, le match a lieu aux États-Unis près de Boston. Sur le banc, pour diriger les Bleus, ce ne sera pas Didier Deschamps qui a dû rentrer en France pour les obsèques de sa maman. Mais Guy Stéphane, il s'est donc présenté hier devant la presse, un peu malgré lui.
2: J'ai la sensation que je ne suis pas à ma place, là. Devant vous. Ma place, elle est sur le terrain d'entraînement, en train de mettre le matériel et d'attendre que les joueurs arrivent. Il se trouve qu'on est dans une situation cruelle pour Didier et sa famille. Et donc, il faut assurer. Il faut assurer le troisième match. Important, pas décisif, mais important, parce qu'il peut, ça peut découler beaucoup de points derrière. Donc voilà, je m'efforce avec le staff de mettre demain la meilleure équipe possible, et aussi de faire vivre le groupe.
3: Guy Stéphane au micro de Xavier Monferrand avant la rencontre des Bleus ce soir face à la Norvège. Coup d'envoi à 21h, heure française, mais on se retrouve dès 20h30 sur votre radio ici pour vivre ensemble ce match. À suivre aussi sur notre site internet et l'application ici.
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0: Et la météo, Lucie, on est parti.
3: On va encore transpirer hein, aujourd'hui.
0: Ouais, ça va être effectivement très très chaud. Vigilance rouge, hein, vous l'avez précisé il y a quelques instants, qui reste maintenue pour le moment sur 61 départements. Ce vendredi, toujours 25 départements qui restent placés, eux, en vigilance orange canicule. La carte sera réactualisée par Météo France ce matin aux alentours de 6h. On vous tient évidemment au courant tout au long de la matinée de l'évolution des choses. Nous avons donc toujours ces fortes chaleurs, en tout cas en cette fin de semaine. Côté ciel, c'est plein soleil globalement pour aujourd'hui vendredi, avec tout de même quelques coups de tonnerre attendus à l'intérieur des terres normandes en matinée, et puis en après-midi ces orages que l'on devrait retrouver sur la Champagne, la Lorraine, mais aussi les Hautes-Alpes. Vos températures, elles sont encore extrêmement élevées dès ce matin, avec 28 degrés pour Périgueux, nous avons 29 à Tarbes et Millau, 30 degrés pour Auxerre, 32 à Ajaccio, 33 du côté de Grenoble et d'Amiens, 34 pour Metz. En après-midi, un agréable 24 petits degrés, si on peut dire, pour Brest, mais ailleurs ça reste très chaud évidemment, de 30 à 38 degrés, la maximale atteinte notamment à Romans-sur-Isère. Vous nous retrouvez sur votre radio locale, ici Isère, c'est plutôt logique.
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0: Mouvement musical qui puise ses racines dans les bars de la Nouvelle-Orléans aux États-Unis dès le milieu des années 60, et l'un des porte-étendards en la matière s'appelle The Jacksons. Comprenez Marlon, Jackie, Randy, Tito et un certain Michael. Réveil tonique, Blame It, and the Boogie, en ce vendredi à 5h07 sur votre radio ici.

0: The Jacksons, Blame It on the Boogies sur votre radio ici, 5h10. Merci de nous rester fidèles en ce vendredi.
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0: Lucie, cette canicule nous fait souffrir, nous, les humains, bien sûr, mais aussi nos amis, les bêtes. Est-ce que vous êtes au courant de la parade qu'un agriculteur tourangeau a trouvée pour donner un petit peu de fraîcheur à son cheptel de vache?
3: Je sais pas, des ventilateurs géants comme
0: pour Bingo, vous. Oui, c'est ça. Alors, cet éleveur, qui en fait est basé à Chanet-sur-Latence et près de Tours, a installé un système de brumisation maison qui rafraîchit à la fois le hangar et bien sûr nos copines, les bovines.
3: Et comment ça marche?
0: Alors, il y a des tuyaux qui mènent en fait à une lance, laquelle pulvérise de l'eau. Ensuite, vous avez ces fameux ventilateurs géants qui, eux, diffusent la brume. Et cerise sur le gâteau, s'il vous plaît, notre éleveur a pensé à retirer les tourniquets de son hangar pour faciliter le déplacement des vaches. Résultat, quand même, jusqu'à 10 degrés en moins dans la journée. Hein ? Bah oui. Et tout le monde est content, visiblement. En tout cas, il est 5h11. Lucie, nous avons 10% des trains qui ont été supprimés par la SNCF à cause de la canicule.
3: Oui, la chaleur fait peser plusieurs menaces sur le réseau. Alors, les aiguilleurs doivent s'adapter en permanence. Reportage dans la tour de contrôle de la région Centre-Limousin, justement près de Tours, dans quelques minutes.
0: Et pour la musique de votre vendredi matin, les innocents arrivent. Un homme extraordinaire, c'est dans moins de 5 minutes sur votre radio ici. Tout de suite, par ici les économies.
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0: Bonjour Valère Correa.
5: Bonjour François-Xavier.
0: Chaque jour avec vous, un bon plan pour notre pouvoir d'achat. Aujourd'hui Valère, vous vouliez nous parler d'une application.
5: Imaginée par deux étudiants à Castres, Chiffrex est un bel outil gratuit pour non seulement voir les prix du carburant dans les stations-service autour de vous, mais aussi les tendances des prix à la pompe sur les deux semaines à venir. C'est malin parce que même si on est dans un contexte de baisse, il est intéressant d'avoir une vision à court terme pour décider si on est dans le meilleur moment pour faire le plein. L'articulation meilleur prix autour de vous et tendance des prix à venir permet vraiment d'optimiser le meilleur endroit et le meilleur moment. Il suffit d'identifier en fait le type de carburant dont vous avez besoin, activer la géolocalisation. En prime, vous avez les services annexes proposés dans les stations, gonflage de pneus, lavage, supérette.
0: Valère, cette appli, sur quoi est-ce qu'elle se base pour faire des prévisions et est-ce qu'elle est vraiment fiable?
5: 2 centimes d'erreur sur 30 jours, hein, c'est ce que j'ai découvert dans un article sur cette appli publié par nos amis de France Info. On y apprend aussi que c'est un algorithme qui fait le calcul en se basant sur les prix du baril de pétrole brut et les prix à la pompe. Autre info intéressante, vous avez les prix moyens en France sur chaque carburant. C'est pratique hein, pour situer le prix de sa station-service habituelle. Et si vous préférez naviguer sur votre ordi, bah bonne nouvelle, Chiffrex a aussi son site web. C'est carburant.chiffrex.fr. Voilà en tout cas un bon moyen d'y voir clair. C'est gratuit, c'est malin. C'est imaginé par des étudiants qui ont de la suite dans les idées. Et si vous avez aussi de la suite dans les idées pour faire baisser la note de carburant, comme d'hab, je suis preneur de vos bons plans. Mon mail, parisilleseconomies@radiofrance.com.
0: Et j'ai envie de dire en route. Merci beaucoup Valérie, à demain. 13h05 pour le mag. En attendant, tous les bons plans de la semaine sont à retrouver sur ici.fr et l'application ici.
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0: 5h13, Lucie, ce matin, on revient ensemble sur la canicule qui a obligé la SNCF à supprimer près de 10% de ses trains, selon le PDG de SNCF Voyageurs.
3: Christophe Fanichet n'exclut pas d'annuler d'autres voyages, même dans les prochains jours. La chaleur dilate les rails, fragilise les caténaires et menace la clim des trains, sans parler des risques à côté, hein, incendie, panne de système. Alors, comment s'adapter à tous ces contretemps? Philippe Herr d'ici Touraine a visité le centre de gestion des circulations à côté de Tours pour la zone Centre-Limousin. L'activité y est particulièrement soutenue en ce moment.
6: Des écrans partout, avec des cartes, des lignes, des points verts, des points rouges. On est dans la tour de contrôle des

0: petites aiguilleurs du rail de la zone centre Limousin.
1: On a beaucoup d'appels qui tombent. Là, on a eu pas mal d'incendies qui, de temps en temps, étaient aux abords des voies.
0: Le moindre incident remonte directement au coordinateur François Soudan, qui n'a pas arrêté cette semaine.
1: On a constaté une très forte augmentation du nombre d'incidents qu'on a eu à traiter, à peu près 3 fois plus que la normale. On a eu beaucoup d'incidents simultanés, surtout pendant les périodes de soirée, hein, quand il y avait les pointes de chaleur.
0: Et dans ce cas-là, on passe en cellule de crise, supervisée par le directeur territorial des opérations SNCF Réseau.
2: Bonjour, on va débuter donc l'ouverture de la salle de crise suite à un incendie qui s'est déclaré il y a une trentaine de minutes sur la ligne 604 000. On est entre Poitiers et Limoges.
0: Louis Moreau est en pleine simulation.
2: Bastien, tu peux déjà nous dire où sont retenus les trains?
3: Oui, alors on a 868-022 qui est retenu en gare du Dora avec 30 personnes à bord. Ils ont la climatisation qui fonctionne.
2: Des premiers éléments de la part des pompiers, l'incendie est très important. Donc je vous propose l'interruption de circulation jusqu'à la fin de service.
0: Tout se fait sous l'œil de Fabien Santos,
4: directeur de l'établissement Infracirculation, centre Limousin.
0: Particulièrement préoccupé face à cette canicule.
4: Nous avons eu des relevés donnés par nos capteurs qui faisaient apparaître des températures au rail qui dépassaient les 60 degrés. Au quotidien, nous devons nous adapter à la fois, potentiellement bien sûr, en renforçant nos opérations de maintenance et de surveillance, mais aussi, malheureusement, dans certains cas, nous devons adapter la vitesse des trains, voire même supprimer quelques trains pour pouvoir garantir l'intégrité des infrastructures.
0: Et pour surveiller en permanence les 2600 km de ligne de la zone, SNCF Réseau a cette semaine doublé son personnel d'astreinte.
5: Et face à cette canicule, la SNCF autorise les voyageurs à annuler ou reporter leur voyage en TGV gratuitement jusqu'à la fin de l'épisode de forte chaleur.
6: Merci beaucoup Lucie. 5h16 sur votre radio ici. Sylvie Vartan, 64 ans de carrière, chanteuse iconique bien sûr des années yéyé que vous adorez, documentaire exceptionnel à retrouver sur France 3. Il y a un petit aperçu ce matin dans vos coulisses télé, ça se passe dans 3 minutes. Juste avant, écoutons ensemble Les Innocents qui nous remémorent l'existence de leur homme extraordinaire. Bienvenue et bon réveil, c'est votre radio ici ce matin.

0: un homme extraordinaire, titre emmené de bon matin par les innocents sur votre radio ici. 5h20, l'éphéméride de ce vendredi 26 juin 2026. Bonne fête au Anselme. Joyeux anniversaire à Danny Boone pour le passage à la soixantaine aujourd'hui. Et oui, ça y est, 54 ans pour le chanteur Garou. Et on pense également à une autre chanteuse, et c'est Indila. Indila, célèbre notamment bien sûr pour sa dernière danse et qui fête ses 42 ans en ce vendredi. Pour remonter le temps ensemble, 1945, c'était le 26 juin à San Francisco aux États-Unis. Les représentants de 51 pays fondent l'ONU, bien sûr, la fameuse organisation des Nations Unies. Et en 1997, une certaine J.K. Rowling est publiée le tome 1 de ce qu'allait devenir un immense succès planétaire. Lucie, au hasard?
1: Vraiment au hasard. Mmh. Je dirais Harry Potter.
0: Par exemple, à l'école des sorciers. Notamment.
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0: Et il est 5h21. Accueillons celui pour qui les médias n'ont aucun secret, et le petit écran plus particulièrement. Bonjour Patrice Gascoin.
3: Bonjour François-Xavier, bonjour à tous.
0: Pour les coulisses télé de ce vendredi, Patrice, vous nous proposez de passer notre soirée avec une véritable icône, c'est Sylvie Vartan, parce que France 3 lui consacre une soirée spéciale.
3: C'est l'histoire d'une star qui s'habille
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3: Comme un garçon et surtout comme tout le monde, comment ne pas aimer Sylvie Vartan et ses 64 ans de carrière? Et bien sûr France 3, ce soir, dans un documentaire intitulé « Sylvie Vartan, vous et moi », elle se livre comme jamais. C'est l'occasion de revenir sur le destin exceptionnel de la chanteuse née en Bulgarie, icône des années yéyé. Elle ne cessera de se réinventer au fil d'une cinquantaine d'albums et de plus de 40 millions de disques vendus. Elle a accepté de s'entretenir longuement avec Augustin Trapenard, le présentateur de la Grande Librairie sur France 5. Un Trapenard qui n'a pas hésité, pour débuter l'interview, à lui demander d'où lui venait cette réputation d'être une femme froide.
5: On a toujours dit que j'étais froide, mais ça je veux bien le croire, hein, parce que c'est possible. Des fois, quand je me vois, je me dis, ah oui, c'est vrai que bon, c'est pas très...
6: Vous le voyez, elle a du recul et elle sait être cash pour de plus grands plaisirs.
3: Le documentaire de France 3 remonte le fil de sa longue carrière et parle de ses débuts à l'Olympia. Et savez-vous quel groupe culte a fait sa première partie? La réponse avec cet extrait de Sylvie Vartan, vous et moi, ce soir sur France 3.
6: Et la voilà qui partage l'affiche de l'Olympia avec un groupe inconnu du grand public venu de Liverpool qu'on appelle les Beatles et qui assure sa première partie. La jolie Sylvie et les gentils Beatles ensemble à l'Olympia. L'occasion est trop belle pour les photographes.
7: Mais lequel vous a dragué des Beatles?
5: Bon, non, mais enfin dragué, tout bien, tout honneur. Non. C'est-à-dire qu'on nous mettait toujours ensemble dans les coulisses de l'Olympia chez Mimi. J'étais la seule fille, alors donc il y a 15 000 photos, les mêmes. Alors une fois je regarde Ringo, une fois je regarde John. Bon, c'était rigolo parce qu'après on se retrouvait, parfois on allait dans les clubs où on découvrait toutes les danses, le Madison, le Twist après, enfin, c'était très joyeux.
3: Voilà un exemple d'anecdote racontée par Sylvie Vartan à Augustin Trapenard dans ce documentaire inédit proposé ce soir par France 3. Sylvie Vartan, vous et moi, bah moi, comme un garçon, je reviens demain pour de nouvelles coulisses télé.
0: Comme un garçon, mais sans cheveux longs. Merci Patrice Gascoin. À demain, 6h20. Ça s'est passé à la fin du 19e siècle. Des savants auraient observé des hommes chauves-souris sur la Lune. Dites donc, vérification de cette info ce matin avec votre voyage dans le temps, signé Stéphane Bern. Juste avant, place à une artiste émergente qui revisite les plus grands succès pour en faire des chansons engagées. Son nom, Manon Lisa. Et la voici pour vous chanter Le Petit Pêcheur sur votre radio ici, à 5h24. Bon réveil avec nous.

0: Vous écoutez ici, très joli réveil avec Manon Lisa et le Petit Pêcheur en nouveauté. Le retour de la musique est imminent. Dans moins de 5 minutes, vous aurez droit à Alain Bachung.
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0: Monsieur Bachung, à vos côtés ce matin sur votre radio ici avec Gabi. Oh, Gabi, pour le moment, il est 5h27. Voyage dans le temps, votre dose d'histoire avant l'actu avec vous, Stéphane Bern. Bonjour, ce matin, nous voyageons avec vous au temps où la Lune était habitée.
2: À la fin du 19e siècle, des savants auraient observé des hommes chauves-souris sur la Lune. Pendant quelques semaines, tout le monde y croit. Août 1835, à New York, dans les pages d'un journal à 1 cent, le New York Sun, une série d'articles commence à faire du bruit. Au départ, rien d'extraordinaire. On y évoque les travaux d'un astronome sérieux, John Herschel, en observation au Cap de Bonne-Espérance. Un savant reconnu, un lieu réel, un contexte crédible, le décor est posé. Puis très vite, le récit dérape. Herschel aurait mis au point un télescope si puissant qu'il permettrait de voir la surface de la Lune comme si on y était. Un zoom fois 1000 avec des verres encore plus grossissants que les lunettes de Nana Mouskouri.
3: Quand tu chantes, tu ne sais pas pourquoi.
2: Et ce qu'il y découvre dépasse tout ce que le 19e siècle peut imaginer. Des vallées couvertes de végétation, des édifices mystérieux et surtout des habitants, des créatures humanoïdes organisées et dotées d'ailes de chauve-souris.
4: Mais qui êtes-vous ?
5: Je suis Batman.
2: Le feuilleton est irrésistible. Les lecteurs en redemandent, les journaux reprennent, traduisent, amplifient. L'histoire traverse l'Atlantique. On en parle dans les cafés, dans les salons. L'époque est au progrès scientifique, alors pourquoi pas ? Mais en réalité, derrière ces découvertes, aucune lunette géante ni Herschel inspirée. Juste un journaliste, mythomane, ascendant pipoteur, Richard Locke.
6: Mon ami mythomane n'a pas connu l'étrange.
2: Qui a soigneusement fabriqué son canular, calibré pour vendre du papier et pour tourner en dérision une époque un peu trop prête à croire aux merveilles scientifiques. Déjà au 19e siècle, une info spectaculaire faisait le tour du monde sans être vraie. Comme quoi, les fake news n'ont pas attendu Internet pour viser la Lune.
0: D'autant que là où il n'y a personne pour vérifier. Merci cher Stéphane Bern, à demain 6h43 pour le best-of de vos voyages dans le temps. Et votre exemplaire des guides de voyage Michelin, vous qui nous écoutez ce matin, c'est en jeu, je vous le rappelle, à l'occasion des 100 ans de cette très belle collection. 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Vendredi 26 juin 2026, il est 5h30. Toute l'actualité en France et dans le monde, place aux 90 secondes. C'est avec vous, Lucie Amadieu.
7: 55 personnes mortes noyées en l'espace de 8 jours, des hôpitaux saturés à Paris, des appels au SAMU en hausse partout en France. La canicule continue de mettre nos vies en danger, alors le gouvernement a activé le plan Orsan 3 hier, niveau le plus élevé de mobilisation des hôpitaux. Une nouvelle cellule de crise interministérielle se tiendra aujourd'hui. On va encore une fois subir cette canicule. 61 départements sont en alerte rouge, 25 en orange. La vague de chaud se décale à l'est, poussée par de l'air relativement plus frais à l'ouest, dit Météo France. La baisse des températures est attendue après-demain, dimanche. Mais d'ici là, plus de 850 000 collégiens passent leur première épreuve de brevet aujourd'hui. Ce n'est pas évidemment idéal, a reconnu le ministre de l'Éducation nationale hier. Des pauses plus longues, des bouteilles d'eau sont prévues. Une intersyndicale appelle les enseignants à la grève face à ces conditions de travail inacceptables. La SNCF autorise le report ou l'annulation de voyages en TGV gratuitement jusqu'à la fin de la vague de chaleur. Elle a supprimé près de 10% de ses trains à cause de la canicule. Au mondial de football, dernier match de la phase de groupe pour l'équipe de France. Les Bleus affrontent la Norvège ce soir, dirigée par Guy Stéphan qui remplace Didier Deschamps, rentré en France pour les obsèques de sa maman. 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Cette nuit, les Pays-Bas, le Japon, la Suède, l'Allemagne, la Côte d'Ivoire et l'Équateur se sont qualifiés pour les 16e de finale de la compétition.
0: 5h32, l'info du jour, vous le disiez Lucie, les collégiens passent leur première épreuve du brevet aujourd'hui.
7: Et dans des classes autour de 30 degrés voire plus, l'examen est maintenu malgré la canicule. Les candidats devront gérer leur stress, leurs connaissances écrasées par la chaleur. De quoi inquiéter Laura, collégienne à Bedé en Ille-et-Vilaine, qu'Antoine Camara a rencontré pour Essar Morik.
4: Avant l'épreuve de français, Laura appréhende un peu.
8: Je sais qu'il y a des salles qui ont été supprimées parce qu'elles étaient trop chaudes ou la température était trop désagréable. Les pauses, comment ça va se passer, si on aura le droit de pouvoir boire et d'aller se servir pendant l'épreuve. Et que malgré la chaleur, j'arrive quand même à me concentrer, à trouver des idées, etc.
4: La collégienne a eu beaucoup de difficultés à réviser durant cette semaine de canicule.
8: Ce qui était un peu plus compliqué, c'était de tout mémoriser parce qu'avec la chaleur, c'est pas très agréable. Je devais boire beaucoup. Les exercices étaient assez compliqués à faire tout au long de la semaine. Je pouvais pas non plus faire des épreuves de trop longue durée.
4: Et pour la mettre dans les meilleures conditions avant le début de l'examen, sa mère a pris un maximum de précautions.
9: On a acheté des petits ventilateurs, je ne sais pas si Laura pourra les utiliser pendant les épreuves. Alors à son éventail, on lui a dit surtout tu bois, tu emmènes une banane, tu manges, parce que les hypoglycémies avec ces fortes chaleurs, ça arrive très souvent avec le stress en plus.
4: La première épreuve, celle de français, dure 3 heures.
7: Il y aura une pause d'un quart d'heure au milieu pour se rafraîchir. Les enseignants sont appelés à faire grève par une intersyndicale qui dénonce des conditions de travail inacceptables.
0: Merci beaucoup Lucie. Il est 5h33 sur votre radio ici. Reparlons de votre météo de ce vendredi 26 juin 2026. Nous avons toujours cette vigilance rouge qui est maintenue pour le moment sur 61 départements et toujours 25 départements placés en vigilance orange canicule par Météo France. Carte qui sera réactualisée par Météo France évidemment tout à l'heure aux alentours de 6h et on vous informe bien sûr sur votre radio ici de l'évolution de la situation en temps réel. Nous avons donc toujours ces fortes chaleurs en cette fin de semaine. Côté ciel, c'est plein soleil globalement pour aujourd'hui vendredi avec tout de même quelques coups de tonnerre attendus à l'intérieur des terres normandes en matinée et puis en après-midi des orages que l'on devrait retrouver sur la Champagne, la Lorraine mais aussi les Hautes-Alpes. Pour vos températures, elles sont encore extrêmement élevées dès ce matin avec 28 degrés pour Andaille, nous avons 29 à Saint-Flour-et-Cahors, 30 degrés à Dijon, 32 à Propriano, 33 du côté de Tourcoing et de Saint-Étienne, 34 à Épernay en après-midi. Un agréable, si j'ose dire, 24 degrés pour Saint-Malo, mais ailleurs ça reste très chaud, de 30 à 38 degrés, la maximale atteinte notamment à Valence. Vous nous retrouvez sur votre radio locale, ici Drôme Ardèche.
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0: Un texte sur les minorités, ceux que la différence fait tomber dans les puits de solitude, ceux qui ne peuvent pas dormir et qui ne font que des conneries. Alors, je précise, cette citation n'est pas de moi. Nous la devons au parolier Boris Bergman, qui définissait comme tel ce standard écrit par ses soins et chanté, bien sûr, par le grand Alain Bachung. Vous retrouvez ce matin Gabi au Gabi sur votre radio ici, 5h34. Bienvenue à vous.

0: Alain Dalchoung et son inoubliable Gabi au Gabi pour votre réveil du vendredi. Ici, 5h38.
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0: Sur votre radio ici, chaque jour, on vous alerte face aux arnaques et fake news du moment. C'est dans votre rendez-vous, c'est pas vrai.
3: Vigilance lorsque vous réservez sur internet une table au restaurant. Aude Razo nous en parle dans moins de 5 minutes.
0: Et côté musique, vous aurez droit à Bernard Lavillier et Nicoletta, s'il vous plaît. Ils seront là avec leurs idées noires juste avant 6h sur votre radio ici. Au préalable, nous retrouvons Michel ce matin. Bonjour Michel.
4: Oui, bonjour.
0: Ravi de vous accueillir sur l'antenne d'ici. Michel, vous êtes à Font-Romeu dans les Pyrénées-Orientales. Vous êtes avec nous de bon matin, vous faites partie des Lève-Tôt alors.
4: Tout à fait. Bon, j'habite Font-Romeu, mais je travaille donc actuellement. Je fais la tournée sur les Pyrénées pour faire mes livraisons.
0: D'accord, livraison 2.
4: Livraison de charcuterie pour la charcuterie Bonzon à Sayagouze. Je fais un petit peu de publicité.
0: Oui, bah vous avez raison. Écoutez, tant qu'à faire. Ça fait longtemps que vous êtes du coup dans le transport de charcuterie, mon cher Michel?
4: Ah, ça va faire 2 ans pour mon patron bientôt.
3: Vous commencez toujours à cette heure-ci ou vous commencez plus tôt parce qu'il fait chaud en ce moment?
0: Ouais.
4: Je commence toujours à peu près à cette heure-ci. Je pars de Sayagouze vers 4h30 à peu près.
0: 4h30, donc vous faites résolument partie des Lève-Tôt. Michel, est-ce qu'il y a la climatisation dans le camion? Rassurez-nous un peu avec Lucie quand même.
4: Alors, dans ma cabine, il y a la climatisation, mais ouais. Derrière moi, j'ai le frigo et le frigo tourne à 1 à 2 degrés à peu près.
0: Ah oui, d'accord. Donc ça veut dire que vous avez les effets du frigo aussi de derrière qui rafraîchissent,
4: voilà,
0: la cabine?
4: Ouais. Voilà, c'est ça. Oui, c'est ça. Lorsque je livre mes clients, je fais un petit coup de frais dans le frigo.
3: Et vous dormez dans votre camion la nuit ou pas? Parce que ça donne envie.
4: Non, du tout. Je dors à la maison et je suis au frais à la montagne quand même.
0: Ah bah écoutez, c'est magnifique. Surtout qu'aujourd'hui, on imagine aisément que dans les Pyrénées-Orientales, on aura encore dépassé les 30 degrés, mon cher Michel, non?
4: Tout à fait. Là, actuellement, il fait 23 degrés et suis sur la commune du Solé.
0: D'accord, 23 degrés à 5h40, ça nous en promet de belles encore pour ce matin, effectivement. En tout cas, Michel, on est ravis de vous avoir eu avec nous ce matin sur l'antenne d'ici. On a le plaisir également de vous envoyer votre guide de voyage Michelin. C'est à l'occasion du 100e anniversaire des guides Michelin. De quoi peut-être organiser vos vacances d'été, par exemple, si vous en prenez?
4: Les vacances d'été, c'est plutôt vacances d'automne. Parce
0: d'automne
4: que l'été, je travaille d'automne vers octobre, à peu près.
0: Bon, bah, il y aura ce qu'il faut dans le guide de toute façon. On vous envoie ça directement à la maison. On vous fait une bise, mon cher Michel.
4: Merci à vous et bonne journée à tous.
0: Et bah, de même, plein de courage à vous pour les livraisons. Et on vous retrouve évidemment très bientôt sur notre antenne, Michel, qui nous écoute à Font-Romeu dans les Pyrénées-Orientales.
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0: C'est pas vrai, le rendez-vous anti-arnaque Aude Razo. Il faut être prudent quand on réserve une table au restaurant.
8: Oui, parce que les escrocs usurpent maintenant les sites web des restaurants. Mettons que vous avez envie de vous faire plaisir ou de faire plaisir à quelqu'un, un très joli cadeau, une table dans un bon restaurant prestigieux. Vous allez sur le site web, vous réservez et on vous demande un acompte. Vous versez une avance, ça se fait, hein, c'est vrai, dans certains établissements haut de gamme parce que le restaurant très demandé veut s'assurer que vous n'allez pas lui claquer entre les doigts à la dernière minute. Sauf que vous êtes tombé sur un faux site web. Il copie la page du vrai restaurant, l'escroc se met votre argent dans la poche et douche froide le jour où vous vous présentez tout heureux de passer un bon moment et de bien manger. On vous explique que non, il n'y a pas de réservation. Je vous en parle parce que c'est arrivé en Espagne très récemment. Plusieurs restaurants prestigieux ont été usurpés.
0: Donc Aude, on fait très attention au site web sur lequel on réserve.
8: Voilà, vous vérifiez une fois, deux fois, trois fois l'adresse du site et ça vaut pour tout, hein, vos réservations de vacances, les sites de commerce en ligne. Vous tapez le nom dans Google Google. Généralement, le site honnête arrive tout en haut et on met ceinture et bretelles pour être sûr de chez sûr. On passe un coup de fil au resto, si c'est un resto, et on fait un petit recoupement sur Internet. Est-ce que le nom de ce site est cité ailleurs? Tenez, on fait le test ensemble. Je veux aller à Disneyland, au Futuroscope, au Parc Astérix, à Europa Park. Je tape le nom du parc. À chaque fois, c'est bien le site officiel qui arrive en haut. Et petite vérification, le site est bien cité partout, sur des blogs, sur des sites touristiques. Allez, c'est bon, je réserve.
0: Et en vous souhaitant un bon appétit, bien sûr. Merci beaucoup, Audrazo. Chronique à retrouver sur ici.fr, page C'est pas vrai. Et si vous êtes vous-même témoin, victime d'une arnaque, notre adresse mail, ici.arnaque, avec un S, @radiofrance.com. 5h43, retrouvons ensemble Damien de David, qui tout comme vous s'est mis à l'heure d'été, avec Next Summer, sur votre radio ici. Bonjour à vous.

0: soirée du vendredi sur votre radio. Ici Damiano David et son excellent Next Summer. C'est l'été, on vous remercie de le démarrer avec nous d'ailleurs sur votre radio. Ici, cette météo qui reste caniculaire bien évidemment en ce vendredi, toujours cette vigilance rouge maintenue pour le moment sur 61 départements et toujours 25 départements placés en vigilance orange canicule, avec donc ces fortes chaleurs toujours. Côté ciel, c'est plutôt en tout cas ensoleillé pour ce vendredi. Nous avons tout de même quelques coups de tonnerre qui sont attendus à l'intérieur des terres normandes pour ce matin, et puis en après-midi des orages que l'on devrait retrouver sur la Champagne, la Lorraine, mais aussi les Hautes-Alpes. Pour les températures, nous avons 28 degrés à Périgueux, 29 à Tarbes et Millau, 30 degrés pour Auxerre, 32 à Ajaccio, 33 degrés pour Grenoble et Amiens, 34 degrés à Metz, et puis en après-midi un petit 24 degrés pour Brest, mais ailleurs ça reste très chaud évidemment, entre 30 et 38 degrés avec la maximale atteinte notamment à Romans-sur-Isère, où vous nous retrouvez sur votre radio locale ici Isère. On est ravis de vous accueillir en cette fin de semaine sur votre radio ici. Dans un instant, à la une des kiosques, un nouveau magazine féminin trimestriel qui fait son apparition. Il s'appelle 20 ans plus tard. On en reparle ensemble, bien évidemment. Et puis, chaque matin sur votre radio ici, on parle de ce qui fait votre quotidien, l'actualité qui marque votre journée, avec l'équipe d'ici matin dans votre région. Bonjour.
1: Bonjour. Dans l'actu du jour, la canicule toujours qui fait souffrir les humains, mais aussi les routes de Lyon. Et on a une arme pour les rafraîchir, du lait de chaud qui sert donc à rafraîchir ce bitume, Julien Frénois.
2: C'est un voile blanc-gris sur la chaussée après le passage d'un camion chargé de 300 litres de lait de chaud pour 200 litres d'eau du côté de Trény.
3: Regardez la différence entre une zone blanchie et une zone non blanchie. On voit bien les trains de roue des voitures qui s'incrustent dans la route. Donc là, le fait d'avoir mis du lait de chaud plus loin va permettre de refroidir et que le liant redurcisse, ne reste pas mou.
2: Les effets sont quasi immédiats sur la température, explique Cédric Delisle, chef d'exploitation au centre d'intervention technique départementale de Toucy.
4: On peut noter entre une zone traitée et une zone non traitée un abaissement de 10 degrés de température sur la route.
2: Une solution sans danger pour l'environnement, la santé ou la conduite, selon les experts.
3: Quand on étale le lait de chaud, c'est vraiment en séchant que l'eau va s'évaporer et que ça va laisser vraiment ce blanc sur la route et qui va permettre que le soleil n'ait plus un impact sur la route.
2: Malgré cette nouveauté, la technique habituelle du gravillonnage tient toujours sa place.
3: C'est plus une technique à prouver, elle a fait ses preuves et on n'a aucun débat là-dessus, mais on est quand même ouvert à d'autres choses pour des nouvelles techniques qui pourraient aider à maintenir les routes en sécurité.
2: Une couche protectrice qui disparaît naturellement depuis le début de la canicule. Au cumulé, un peu plus de 12 km de routes ont été traitées avec cette couche blanche.
1: Le reportage de Julien Frénois, on prend soin des routes, on prendra soin de nous aussi tout au long d'ici matin, avec le premier journal de Damien Robin qui arrivera maintenant dans moins de 10 minutes dans cette journée encore très très chaude sur le territoire iconais. Bon début de journée avec ici Auxerre.
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0: 5h49, la une de la presse, Lucie.
6: Avec un nouveau magazine féminin trimestriel qui, début juin, a fait son apparition dans les kiosques, son nom, 20 ans plus tard.
0: Avec nous ce matin, sa rédactrice en chef. Bonjour Delphine Plisson.
7: Bonjour.
0: Ravi de vous accueillir. Nous avons donc dès aujourd'hui en kiosque, 20 ans plus tard, nouveau trimestriel féminin. Racontez-nous pourquoi tout d'abord ce nom, justement, 20 ans plus tard.
7: Oh ben c'est clairement un petit clin d'œil au magazine 20 ans que je lisais comme beaucoup de jeunes femmes quand j'avais 20 ans. Et il était temps d'imaginer la suite, prolongement et la version 20 ans plus tard.
0: Alors qu'est-ce que l'on retrouve dans cette version prolongée, ma chère Delphine, racontez-nous.
7: Alors c'est un magazine trimestriel généraliste qui parle de culture, d'allure, de beauté, de bien-être, de santé, de déco, de tourisme, de cuisine. Ça parle de tout ce dont on parle pendant les dîners entre nanas. Mmh. C'est un magazine qui est destiné aux femmes donc de 40 ans et plus et qui essaye de parler le plus sérieusement possible de sujets de fond, de reportages, d'enquêtes, d'interviews, de portraits avec le plus de légèreté possible parce qu'on a la chance en France en 2026 pour les femmes de 40 ans et plus d'avoir une tranche de vie bonus d'une vingtaine d'années qu'on peut désormais complètement investir. Et ça, c'est génial.
0: De l'info et de la légèreté. Dans votre magazine, exactement, on parle notamment, Delphine, de déco pour les nuls, paraît-il.
7: C'est pas moi qui le dis. Sérieuses. Ouais. On parle des aidants, on parle de la gestion de patrimoine, on parle de la santé, mais on parle aussi de choses beaucoup plus légères et on essaye de traiter tout avec le même sérieux et la même joie. Et donc, on parle évidemment déco pour les nuls, car qui ne s'est pas retrouvé avec un vase très moche à Noël, entre autres sujets. Et comment est-ce qu'on s'organise pour vivre tout ça et transcender tout ça au quotidien?
0: Il y a également évidemment de l'humour, on le disait, c'est sur un ton léger. Vous nous évoquez la bibliothèque arc-en-ciel. Qu'est-ce que c'est que ça, dites-moi?
7: Alors, c'est typiquement un des petits articles dans la déco pour les nuls. Le sujet, c'est vraiment, on sait très bien qu'on a, dans le meilleur des cas, pas mal de bouquins à la maison. Mmh. Et on sait très bien qu'on passe pas mal de temps en réunion, en ligne, etc. Donc, on s'est amusé à se dire, très bien, mettons en fond la bibliothèque. Rendons-la un peu sexy. Donc, rangeons-la par couleur. Ça donnera du sens. Ça sera plus sympa. Ça fait partie des dizaines de petits tips un peu décalés, un peu marrants, qui permettent, voilà, de réinventer notre vie au quotidien, ce qu'on adore faire en général.
0: Et que l'on retrouve évidemment dans le magazine. Il y a parmi les personnalités d'ailleurs qui ont collaboré avec vous pour ce premier numéro, Sarah Poniatowski, Mélissa Thuriot, Perla Servan-Schreiber ou en couverture Élodie Bouchèze. Merci beaucoup en tout cas, Delphine Plisson, d'avoir été
7: avec
0: à mes côtés ce matin.
7: On est surtout ravis de pouvoir parler de toute la France. Il y a des sujets sur le Pays Basque, il y a des sujets sur un marin pêcheur à Granville. Mmh. Il y a plein de sujets sur les nouveaux sports à Metz, à Bordeaux, à Marseille. On a vraiment pris beaucoup de plaisir à travailler avec 30 femmes qui viennent elles-mêmes de toute la France et qui composent ce magazine qu'on a a priori, je l'espère, envie de lire avant tout.
0: Oui, on découvre tout ça, évidemment, avec vous. Merci encore d'avoir été à mes côtés. Merci,
7: Delphine. Merci, à bientôt.
0: À bientôt, chère Delphine, et 20 ans plus tard, le magazine, c'est à la une des kiosques, 5h52. Les congés d'été arrivent, alors comment faire pour supporter la charge mentale liée au départ en vacances? Ces tendances, Muriel Jourdan sera avec nous, c'est juste après le duo Bernard Lavillier, Nicoletta, Idée Noire, pour le réveil du vendredi, sur votre radio ici.

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0: Il est noir, la visite de Bernard Lavilliers, épaulée par Nicoletta, évidemment, ce matin sur votre radio ici. 5h56, c'est tendance avec Muriel Jourdan, notre radar des tendances chaque matin. Ce vendredi, Muriel, on s'intéresse avec vous à la charge mentale qui est liée au départ en vacances.
1: Oui, si vous comptez partir en famille à quelques jours cet été, il y a des chances que votre cerveau ne puisse pas s'arrêter. Mais pas de panique, hein, tout ça est normal. C'est la période, ça y est, l'été arrive. C'est la saison du décollement des cuisses sur les chaises en plastique. Et c'est la pleine saison de ce petit nuisible qui vous joue la 5e symphonie de Mozart dans le creux de l'oreille. Mais c'est aussi le moment de l'angoisse des départs en vacances. La charge mentale de penser à tout. Gérer les enfants, les occuper pendant le trajet, ne rien oublier. Que se passe-t-il vraiment dans les coulisses des départs en vacances? Comment sont les parents? Et bien, comme nous avons tendance à être un peu de mauvaise foi, j'ai interrogé des petites personnes qui font moins d'1m50 et qui n'ont pas la langue dans leur poche. La vérité sortant de la bouche des enfants, je suis allée les cuisiner pour savoir comment étaient leurs parents la veille d'un départ en vacances.
2: Moi, ma mère, elle a toujours peur d'oublier un truc. Oh, il faut prendre ça, il faut prendre ci. Mon père, il court dans tous les sens et on n'arrive pas à attraper mon chien. C'est chiant.
3: Bah, ma mère, elle commence à péter un câble partout. Et si elle me voit pas, elle commence à crier mon prénom. Ça devient...
1: Stressant.
3: Ouais, pour elle.
1: Il faut le comprendre, ce stress. Selon un sondage IFOP de 2022, 66% des Françaises disent en avoir fait plus cette année que leur conjoint dans l'organisation des voyages et des vacances. Et 48% des femmes se chargent du choix de l'hébergement contre 26% des hommes. Alors forcément, bah, ça crée des tensions. Et toi, comment sont tes parents avant de partir ?
2: Moi, c'est plutôt mon papa qui est un peu stressé parce qu'il met les bagages dans la voiture. Et en fait, faut pas se tromper d'itinéraire. Ouais, des embouteillages. N'allez pas trop sur la route, s'il vous plaît, comme ça, il y a moins de monde.
1: Merci d'avoir fait passer le message. Rendez-vous très bientôt sur les aires d'autoroute avec un bon sandwich triangle à 8 euros.
0: Ah oui, un régal. En 2023, Muriel, une autre étude de l'IFOP a dévoilé que 70% des femmes rentraient plus fatiguées de leurs vacances contre 57% des hommes. On dit quoi ? Merci la charge mentale, de nouveau ?
1: Oui, pas étonnant du tout. Hein. Et lorsqu'il s'agit de faire un gros voyage, de prendre l'avion et d'avoir des escales, alors là, la charge mentale pèse le poids d'un âne mort, si j'en crois cette écolière de 10 ans.
2: Moi, c'est super difficile, parce qu'en fait, vu que cette année on était allé au Sri Lanka, il fallait peser toutes les valises. Et du coup, on a pesé toutes les valises.
4: Il y avait au moins 13 valises.
2: Et ma maman, elle est tout le temps en train de crier, mais il faut faire ça, il faut faire ça, il faut faire ça. Mais moi, j'en ai gros sur la patate.
5: Ah bah moi aussi, hein, je suis stressé avant de partir en vacances. Surtout quand je pars en train.
1: Ah bah oui papy, t'as peur que le train soit en retard.
5: J'ai peur qu'il soit à l'heure. Ça m'est jamais arrivé, ça me stresse.
1: Bref, la charge mentale en ce moment, c'est tendance. Allez, force et courage, ou plutôt force et bagage.
0: Ouais, bonnes vacances quand même. Merci beaucoup Muriel Jourdan. Lucie Amadieu, je crois savoir que vous êtes bientôt en vacances, vous, charge
6: Tout
0: mentale ou pas?
6: Mon principal stress, c'est les trains quand même. Trains avec la canicule là, j'ai un peu peur que ce soit annulé, mais sinon,
0: vous partez quand?
6: À 8h30 après le 90 secondes.
0: Ah là, aujourd'hui. Ah oui, effectivement. Bon, on va croiser les doigts pour que ça se passe bien. Alors, Lucie, pour les vacances bien méritées. Pour vous qui nous écoutez, évidemment, aussi. Allez, il est temps de retrouver l'équipe d'ici matin qui s'installe sur votre radio ici jusqu'à 9h. Et bien sûr, ça se passe dans votre région. Bonjour.
7: Merci François-Xavier, bonjour. Et puis, je vous dis pas bonnes vacances parce que je crois que vous revenez dans les prochains jours.
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7: Vous écoutez la première radio locale de Lyon, ici au Serre. Dans quelques secondes, il sera 6h. Faut que je dise bonjour tout de même à notre journaliste, Damien Robin, bonjour.
9: Bonjour Greg, bonjour à tous.
7: À la une de votre journal, des températures encore exceptionnelles hier dans Lyon, au 8e jour de la canicule.
9: Météo 89 qui a relevé, 41 degrés à Sens pour le 2e jour consécutif, 40 degrés à Chablis, à Hayon et à Saint-Fargeau, avec encore une nuit très chaude dans notre département. Les organismes sont donc mis à rude épreuve, ça devient compliqué physiquement et moralement pour beaucoup d'entre nous, mais pas le choix, il faut s'adapter. Notre journaliste Julien Frénois a demandé justement aux habitants de Toucy comment ils vivent cette période caniculaire.
10: Ce qui est chiant, c'est qu'on ne peut pas faire grand-chose justement. On aimerait faire des choses, mais on est bloqué. Si on doit sortir, en fait, il faut sortir le minimum possible. Si on sort, il faut aller dans l'eau. Le plus dur, c'est qu'on n'est pas habitué vers chez nous d'avoir des grosses chaleurs comme ça. Ça va que ça ne dure pas un mois, parce que là, ça serait compliqué.
11: Là où nous habitons, il n'y a pas d'air et ça fait du mal. On est vraiment mal. On a beau boire, ça suffit pas toujours. Là, on a rendez-vous chez le docteur, sinon on évite de sortir de ce temps-là.
12: Malgré la chaleur, on arrive à quand même se divertir avec ces beaux paysages, quoi, les rivières et tout. On fait attention quand même. Après, l'école a fermé, mais oui, c'est difficile quand même, quoi.
13: Je suis habitué à la chaleur. On cherche un peu non, mais sans ça,
4: j'assume la chaleur, il faut faire avec.
12: Il fait quand même plus chaud que les autres années parce que là on sent vraiment la différence de chaleur et pour la zone où on est, c'est quand même pas trop normal qu'il fasse aussi chaud quoi.
9: Des propos recueillis à Toussy par notre journaliste Julien Frénois. La canicule qui se poursuit aujourd'hui et demain avec des températures maximales proches de 40 degrés. Les prochaines nuits s'annoncent encore tropicales. On fait le point complet sur la météo à la fin de ce journal. Les pompiers sont intervenus hier à 17h sur un important feu de culture entre Vincelles et Bazarnes au sud d'Auxerre avec du vent et des risques de propagation. À 21h30, on comptait 45 véhicules engagés et 111 sapeurs-pompiers. En tout, ce sont 125 hectares de blé qui sont partis en fumée. Les sous-bois aussi étaient menacés. Et dimanche dernier, un incendie, déjà du côté de Bazarnes, avait détruit 50 hectares de blé.
7: Revirement hier soir de la préfecture de Lyon qui a finalement autorisé la vente d'alcool pour le festival Catalpa à Auxerre.
9: Et compte tenu de la vigilance rouge canicule, les organisateurs du Catalpa avaient communiqué hier matin qu'elle était interdite. Elle sera donc autorisée sous condition, c'est-à-dire à compter de 22h ce soir et demain soir, jusqu'à l'horaire de fermeture des débits de boissons du festival à 2h30, avec des quantités limitées à 25 centilitres par personne et par commande pour les bières, et une dose par personne et par commande pour le vin, en raison des fortes chaleurs. On rappelle que les horaires du festival ont été décalés. Les premiers concerts débutent à 20h ce soir.
7: Et on passe à la Coupe du Monde de football. Damien Robin et l'équipe de France, eh oui, qui affronte la Norvège ce soir.
9: Oui, un troisième match de poule qui doit désigner celui qui va terminer à la première place. Les deux équipes ayant remporté leurs deux premières rencontres. Le coup d'envoi sera donné à 21h. À l'occasion de cette Coupe du Monde, un hymne a été créé par quelqu'un que les supporters de la GIA connaissent bien, Monsieur Sapiens, qui a déjà créé, à l'aide de l'intelligence artificielle, des chansons sur Auxerre comme le X, c'est le S qui cartonne sur les réseaux sociaux. Et récemment, il a enregistré les enfants pour créer cet hymne, Suzanne Marion.
13: Quand je te dirai top, tu peux parler là assez fort.
14: Un par un, les enfants s'avancent en direction du micro de Monsieur Sapiens, qui les laisse libres de dire ce qu'ils veulent pour encourager l'équipe de France. Et ça donne ça.
13: Vas-y.
15: Grâce à Kylian Mbappé, on va la gagner, cette troisième étoile.
16: Allez les Bleus, ils vont tout déchirer. Ils vont gagner de toute façon, on le sait.
17: Allez les Bleus et allez la France aussi.
18: Notre numéro 10, Kylian Mbappé.
14: Et s'il manque d'inspiration, quelques phrases sont déjà préparées.
13: Regarde, j'ai fait ça en fait au niveau texte, il y a des trucs qui te plaisent. Après le refrain, c'est ça, sinon notre rêve américain, c'est que la France gagne demain. Et sinon, t'as des trucs sur les joueurs.
14: Après avoir lu quelques lignes.
19: Et Olysée, déjà un triplé en bleu, rendez-vous sur les Champs-Élysées.
14: Matteo repart avec un grand sourire.
20: J'ai trouvé que c'est bien, on a une grande chance de se faire enregistrer pour une musique de la Coupe du Monde, même si ça sera pas diffusé, mais c'est pas grave. Après, j'ai bien aimé les idées des blagues sur la composition de la chanson.
14: Et les parents aussi sont ravis de cette initiative, comme Isabelle.
21: C'est fantastique. Vraiment, ça les intègre dans la nouvelle Coupe du Monde, au niveau local et également en France.
14: Une fois toutes les voix enregistrées, Monsieur Sapiens les met en musique.
22: Allez les bleus.
14: En espérant que ça porte chance aux bleus.
16: Allez les bleus, ils vont tout déchirer. Ils vont gagner de façon, on
9: le sait. Ils vont gagner de façon. Ouais, et puis, on le rappelle quand même, hein, France-Norvège à la Coupe du Monde, c'est ce soir à 21h à suivre sur ICI à partir de 20h30. Et plusieurs sites dans Lyon diffusent cette rencontre. Exemple, le camping Les Cerisaies à Vincelles, la guinguette de Saint-Brie-le-Vineux et puis la commune de Saligny sur son stade de foot.
7: À Auxerre, la police signale la disparition d'une jeune femme prénommée Samantha.
9: Ouais, elle est âgée de 28 ans et n'a plus donné de nouvelles depuis mardi dernier. Cette jeune femme majeure protégée qui présente un trouble du développement intellectuel a quitté le centre hospitalier spécialisé de Lyon. Elle mesure entre 1m50 et 1m60. Elle a les yeux bleus et les cheveux châtains foncés. Si vous disposez d'informations, vous pouvez appeler le 17. Les ambulanciers de toute la France se rendent à Paris aujourd'hui pour être reçus par le ministre de la Santé, Stéphanie Rist, la société Iconès Jussieu Secours et du Voyage, pour dénoncer notamment le gel des tarifs sur certains actes depuis 2018 et réclamer des mesures économiques d'urgence. Sans réponse de la part du gouvernement, la profession suspendra progressivement à compter du 1er juillet toutes ses activités.
7: Ici au CER, il est 6h05. Le festival Les Sensationnels à Sens s'ouvre aujourd'hui pour une série de 5 concerts classiques.
9: Avec au programme, dès ce soir à 20h dans la Basilique Saint-Savinien, du piano à 4 mains, un festival qui fête sa 7e année et qui est né à l'initiative du violoncelliste sénonais d'adoption Victor Julien Laferrière, et qui souhaite proposer des concerts faciles d'accès pour le public.
2: Pour un festival comme celui-ci, c'est simple. C'est extrêmement simple, on peut décider en général très tard. Il y a plusieurs formats, il y a des concerts de 17h, il y a des concerts de 20h, il y a des concerts plus ou moins courts, plus ou moins longs. Ça peut être une expérience pour toute la famille aussi. Je pense que même si on a peur qu'il y ait quelque chose d'un petit peu accessible ou quelque chose de ce type-là, une pièce de musique, c'est comme une fiction, quelle qu'elle soit. Donc comme un épisode de série télévisée ou comme un film. C'est-à-dire qu'en général, c'est construit de la même manière, avec un début où on apprend à connaître les personnages, un milieu où on suit des péripéties et puis ensuite la conclusion. Et donc déjà avec cet état d'esprit-là, sans même aucune autre connaissance que ça, en général on arrive à s'approprier un petit peu la musique, et nous au Sensationnel on essaye de donner des clés aussi d'écoute avant les concerts pour que les gens aient des repères.
9: Julien Laferrière, interrogé et mis en musique par Renaud Candelier. Le festival Les Sensationnels à Sens, on va y revenir dans l'info d'ici tout à l'heure à 6h30.
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9: Avec la météo, Greg, ça ne change pas grand-chose par rapport à hier.
7: Non, ça ne change pas beaucoup. Toujours cette vigilance rouge pour le phénomène canicule qu'on conservera aussi demain. Peut-être que dans les maximales que je vais annoncer dans quelques instants, on y perd, voire 1 à 2 degrés. Mais ça ne change pas grand-chose. Écoutez un petit peu cette maximale pour ce matin. 35 degrés, le ciel est déjà bleu, le soleil est bien présent. Même si quelques nuages arriveront par l'ouest, ça ne changera pas. Les températures, pareil pour cet après-midi. La canicule est encore bien étroite. Trop présente avec des valeurs maximales qui atteindront les 39 degrés dans le Tonnerrois, en Puisaye-Forterre et dans la Vallonnais. On atteindra les 40 degrés dans le Sénonais, le Jovinien ou encore l'Auxerrois. Attention, demain, Météo France dit 41 voire 42 pour la maximale. Et puis on a envie de dire vivement dimanche, là on pourrait perdre 10 degrés dans la journée. Et puis dans la nuit de dimanche à lundi, on pourrait repasser la nuit sous les 20 degrés, ce qui est vraiment ce qu'on attend.
9: Vivement dimanche.
7: Vivement dimanche soir même.
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7: Et si on revenait en 1998, c'est plutôt une bonne année footballistique, 98.
9: Ah bah, oui, oui. Hein,
7: c'était pas mal à l'époque. Et puis au niveau musique, on était très très bien aussi avec Céline Dion et ce titre, On ne change pas.

0: 1998, elle sortait déjà son 16e album. Céline Dion, on ne change pas. 6h12, ici Auxerre.
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0: Musicalement, ce sera un peu la fête. Nous écouterons Diana Ross, mais aussi Pascal Obispo en duo avec Francis Cabrel. C'est l'anniversaire aujourd'hui d'un acteur très populaire, passé par Lyon notamment en 2017 au cinéma Confluence de Sens. C'était pour présenter ce film.
4: Bonjour.
5: Bonjour.
4: Ah, c'est pour le secrétariat, l'infirmerie ou la cantine?
5: Je suis là pour le groupe d'intervention du RAID.
0: Vous avez reconnu l'acteur Damien Robine?
6: Oui, c'est le ch'ti.
0: Danny Boone, avec ce film Raid, qui est un film plutôt sympathique. Il fête ses 60 ans aujourd'hui. Dans quelques secondes, on n'oublie pas, c'est le plus important, la consultation quotidienne du docteur Kierzek. Les températures extrêmes du moment ont-elles un impact sur notre santé mentale aussi? Réponse à suivre, à tout de suite.
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7: Petite question, Ludo. Vous savez quand tombe Noël cette année?
8: Alors, je regarde mon calendrier au hasard. Hein, vraiment comme ça, à vue de nez, je dirais un vendredi soir.
7: Quel jour?
8: Le 25 décembre.
7: Eh ben non, vous avez tout faux, encore une fois.
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7: À Saulieu, dans le Morvan, Noël, c'est demain. Sapin Expo. Allez, donc Noël, c'est quand?
8: C'est maintenant.
7: C'est demain. Et il fera chaud pour un 24 décembre.
8: Oui, c'est vrai. Belle transition. Bravo, effectivement. Les températures, elles sont élevées pour un mois de décembre.
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0: Est-ce que les températures très très hautes du moment agissent sur notre santé mentale? Réponse tout de suite avec le docteur Kierzek. Bonjour docteur.
9: Bonjour à toutes et à tous. On oublie souvent de parler de l'autre victime de la canicule, c'est notre cerveau en fait. Quand il fait chaud, on se sent plus à cran, plus fatigué, parfois même un peu déprimé. Et ce n'est pas qu'une impression, c'est une réalité physiologique. On appelle ça le stress thermique. Quand le thermomètre grimpe, notre cerveau, par l'intermédiaire d'une région qui s'appelle l'hypothalamus, hein, j'en ai souvent parlé, qui est un peu le thermostat, le cerveau va déclencher une véritable course pour maintenir notre corps à 37 degrés. Le problème, c'est que cela se fait au détriment d'autres fonctions. Sur le plan physique, on observe une fatigue nerveuse intense. Le corps va pomper l'énergie pour se refroidir, ce qui va nous épuiser. Sur le plan cognitif, c'est ce qu'on appelle le brouillard cérébral. On perd en concentration, notre temps de réaction augmente, on a du mal à garder les idées claires. Et quant à l'humeur, c'est un peu le cocktail explosif. On devient plus irritable, plus impulsif,

0: parfois même plus agressif avec les autres, sans oublier l'impact sur le sommeil. Quand on dort mal, le moral en prend un coup et l'anxiété va monter mécaniquement. Bref, c'est un cercle vicieux.
1: Est-ce qu'il y a des personnes plus vulnérables que d'autres ?
0: Tout le monde est affecté, c'est certain, mais certains sont en première ligne. Les enfants d'abord, leur système de régulation est immature. La chaleur peut sérieusement entraver la capacité à se concentrer et à apprendre. Les personnes âgées aussi, leur sensation de soif diminue avec l'âge. Ça va favoriser la déshydratation, souvent accompagnée de confusion ou d'agitation. Les personnes souffrant de troubles psychiatriques aussi, dépression, bipolarité, schizophrénie sont particulièrement exposés. Leurs symptômes peuvent être exacerbés par la chaleur et l'anxiété qui va grimper en flèche aussi. Et attention aux personnes sous traitement psychotrope, les antidépresseurs, les antipsychotiques, le lithium, ça peut perturber le thermostat qu'on a, ça va atténuer la sensation de soif et ça va augmenter le côté un peu léthargique et la fatigue et ça peut augmenter le coup de chaleur. Donc quelques réflexes. Un, on ralentit. C'est une nécessité biologique, la sieste, on s'accorde du temps, on évite les efforts. Deux, on hydrate son cerveau, on boit de l'eau régulièrement. 3, on va rafraîchir son espace de vie, on ferme les volets la journée, on aère la nuit, un petit brumisateur. On surveille son entourage, un petit coup de fil à une personne âgée, un moment calme avec ses enfants aussi. Et puis on consulte sans attendre si l'irritabilité ou l'anxiété deviennent trop envahissantes, si les idées se brouillent ou si vous avez un traitement psychiatrique. Vous en parlez à votre pharmacien ou votre médecin traitant. Allez, d'ici là, portez-vous bien.
1: Merci docteur Kierzek, ici au CERF, vous accompagne avec vos chansons préférées. Voici Diana Ross.

0: La voix de Diana Ross, la guitare de Nile Rodgers. On est pas mal pour commencer cette journée à 6h20. C'était Upside Down.
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0: Les gens d'ici, on retrouve Sylvie Bitton et Robert, son époux, qui ont créé le musée de la faïencerie à Ancy-le-Franc. Il a fallu plus de 10 ans à cette ancienne laborantine pour sortir ce lieu de terre. Une aventure qui a commencé, alors tout simplement, c'est surprenant, juste avec l'achat d'une assiette.
2: D'abord, j'ai acheté une pièce dans une vente à Tonnerre, il y a très très nombreuses années. Et puis, il me l'avait vendue pour de l'Ancy-le-Franc. Mon mari travaillait à l'époque à Ancy-le-Franc. Et donc, j'ai cherché à faire à m'instruire sur cette pièce. Le problème, c'est qu'il n'existait qu'un seul livre et qu'il était introuvable. Donc il a fallu que des années avant que j'arrive à obtenir le livre, et j'ai repris tout l'historique dessus. Et puis quand on est arrivé à Ancy-le-Franc, ici c'était habité, enfin à l'endroit de la faïencerie c'était habité, donc on a un petit peu soudoyé le jardinier pour savoir s'il n'y avait pas des tessons qui traînaient. Et puis quand il y a eu un projet de construction, on a demandé une autorisation de fouille pour voir ce qu'on pouvait trouver.
0: Et Sylvie s'est transformée en archéologue pendant 10 ans avec la découverte de quelques trésors, mais aussi quelques déceptions.
2: On est tombé sur les fouilles, sur les fours. On a fouillé quand même un grand espace. On n'a pas trouvé les tessonnières de faïence. D'abord parce que on vendait tout ce qui était vendable. Et en plus, les tessons de faïence étant quelque chose de dur, elles ont servi pour restaurer les routes à l'époque. Et on peut en trouver un petit peu n'importe où, mais pratiquement, on n'a pas trouvé grand chose sur place de décoré, alors qu'on sait qu'il y en a eu beaucoup de fêtes.
0: Aujourd'hui, ce musée rassemble des pièces de référence, une véritable passion pour Sylvie Bitton, qui continue encore aujourd'hui d'enrichir ses collections.
2: On en trouve quand même, si on arrive à en sortir une ou deux dans l'année. Moi, je reçois tous les lundis toutes les ventes de faïence, ou toutes les faïences qui sont en vente sur la France. Je cherche, et si j'arrive à trouver 3-4 pièces dans l'année, je suis super heureuse. Bon, en ce moment, la faïence, ça a beaucoup baissé. Mais bon, pour nous, c'est plutôt la recherche. Plus que la possession de la pièce. Si on peut les avoir, tant mieux, mais c'est surtout ça. Et puis, on n'a pas les crédits non plus pour les acheter.
0: Ce musée de la faïence d'Ancy-le-Franc est ouvert tous les jours, hein, sauf le lundi. Et le mieux dans tout ça pour admirer les œuvres d'art, c'est que l'entrée est gratuite. Voici ce duo inattendu par certains, mais très très bien, Pascal Obispo et Francis Cabrel, ici au Auxerre.

0: Ici au CERF avec Francis Cabrel et Pascal Obispo, on sait que la météo sera chaude côté ciel, donc côté météo, côté astre et horoscope, qu'est-ce que ça donne en réponse très vite.
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0: Et allez les Bleus, bien sûr, même si ça pourrait être une journée un petit peu difficile. Ça, c'est plutôt côté horoscope, chère Catherine Viguier.
4: Les taureaux et les scorpions ont du fil à retordre. Bélier, vos finances sont toujours d'actualité, mais c'est pour un but précis et important pour votre avenir. Taureau, ce soir, quelque chose sera passé ou aura cassé, nécessaire dans tous les cas. Gémeaux, ce soir, vous serez passé à autre chose, mais avant, préservez-vous, protégez-vous. Cancer, quoi qu'il en soit, vous aurez des satisfactions et ce sera mérité. Lion, eh bien c'est important, vous assurer face à une situation familiale ou liée à votre domicile. Vierge, face à une conjoncture astrale délicate, vous saurez vivre et vous protéger.
0: Bon, j'ai commencé cet horoscope en disant que ça allait être une journée difficile. Pas pour tout le monde, puisque Catherine, pour les balances, c'est une journée presque parfaite sur tous les points.
4: Tout ce qui vous relie à votre univers intérieur, votre cours zen, votre psy, sera une réussite aujourd'hui. Scorpion, c'est un échange qui vous fait mal et il faut t'assurer sans être trop dur, trop cassant. Sagittaire, votre vie intérieure a toute sa place ce vendredi et vous êtes ravi d'aider votre prochain. Capricorne, ce soir, vous vous sentirez plus à l'aise, vous aurez pris une, votre décision. Verseau, vous vous investissez pleinement dans votre vie professionnelle, quitte à prendre une nouvelle direction. Vous, cher poisson, ça se passe bien, c'est une belle période pour vous, vraiment. Et pour nous tous, trouvons notre place où que l'on soit.
0: Ah bah, je pense avoir trouvé notre place. En ce moment, elle est beaucoup à l'intérieur, dans des lieux où il y a un petit peu de climatisation, comme dans les locaux d'ici au CERF. Et c'est vrai que nous-mêmes, on se réfugie ici. En tout cas, voilà, ce soir, j'espère que vous pourrez au moins aller voir le match en extérieur. Il y a plusieurs lieux dans Lyon qui le proposent, le match de l'équipe de France.
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0: Dès maintenant, nous voici sur le canal 3 de la télévision pour la TNT et donc cette édition d'ici matin en vidéo. Bonjour Damien Robin.
5: Bonjour Greg Lecaire, bonjour
0: à
5: tous.
0: La question que tout le monde pose aux gens en ce moment, et on connaît la réponse, vous avez bien dormi ?
5: Pas terrible.
0: Voilà, c'est vrai que ça pose aussi un petit problème de ce côté-là. Cette période de canicule et cette vigilance rouge, on en reparlera évidemment dans ici matin. L'info d'ici à Sens, on propose aujourd'hui de partir vers de la musique classique facile d'accès.
5: Oui, il est sensationnel, c'est un festival de musique classique qui fête sa 7e année à Sens. Il est né de la volonté de Victor Julien Laferrière, violoncelliste à la renommée internationale, de proposer un festival pour le grand public, donc à Sens, car le musicien a bien conscience que beaucoup n'osent pas pousser les portes d'un concert classique. Mais pour le moment, place à l'actualité en France et dans le monde. C'est le 90 secondes présenté ce matin par Lucie Amadieu.
6: Plus de 850 000 collégiens passent le brevet aujourd'hui malgré la canicule. Les épreuves n'ont pas été reportées mais aménagées avec distribution d'eau et pauses plus longues. Une intersyndicale appelle à faire grève pour dénoncer des conditions de travail inacceptables. Aujourd'hui encore, on va souffrir de la chaleur. La canicule se décale à l'est tandis que des orages amènent un air un peu plus frais par l'ouest. 61 départements restent en vigilance rouge canicule, 22 sont en orange. Les températures doivent baisser à partir de dimanche après-demain. Face à cette situation, une nouvelle cellule interministérielle de crise se réunit aujourd'hui. Hier, le Premier ministre Sébastien Lecornu a activé le plan Orsan 3 pour une mobilisation du système de santé à son niveau le plus haut. Déjà, les hôpitaux de Paris disent être saturés. La chaleur a déjà fait de nombreuses victimes, notamment chez les baigneurs. 55 personnes sont mortes noyées en France en l'espace de 8 jours. 2 ans après la collision de de deux avions Rafale en Lorraine. L'enquête conclut à une erreur de pilotage, dit le bureau d'enquête et d'analyse. Un moniteur et son stagiaire sont morts dans le choc. Un troisième pilote avait été blessé. Troisième et dernier match de la phase de groupe pour les Bleus au Mondial. L'équipe de France affronte la Norvège ce soir, 21h heure française. On se retrouve dès 20h30 sur votre radio ici, mais aussi sur votre site internet et l'application ici. Avec les derniers qualifiés de la nuit, de belles affiches se dessinent pour les 16e de finale comme Maroc, Pays-Bas et Brésil-Japon.
5: Merci Lucie Amadieu. Retour de l'info nationale et internationale tout à l'heure à 7h30. Le festival Les Sensationnels à Sens s'ouvre aujourd'hui pour une série de 5 concerts classiques avec au programme dès ce soir à 20h dans la basilique Saint-Savinien du piano à 4 mains. Un festival qui fête sa 7e année et qui est né à l'initiative du sénonné d'adoption Victor-Julien Laferrière, le violoncelliste international reconnu, a voulu ainsi s'ancrer dans son territoire.
7: Victor-Julien Laferrière, qui vient de fêter ses 36 ans, est un violoncelliste réclamé de partout.
8: Là, dans le mois qui vient de s'écouler, par exemple, je crois que je suis allé au Portugal, 2 fois en Belgique, je suis allé en Arménie une bonne partie du temps, et dans pas mal de villes françaises.
7: Lauréat d'une victoire de la musique classique en 2018, Victor-Julien Laferrière a aussi remporté le prestigieux concours Reine-Elisabeth en Belgique. Il joue avec l'Orchestre National de France, une vie de voyage qui a poussé le violoncelliste à poser ses valises dans le Sénonais où vit sa mère.
8: On est souvent les musiciens attachés aux grosses agglomérations pour des raisons pratiques, mais on a aussi besoin de campagnes, de terroirs, de territoires, à la fois artistiquement et mentalement, évidemment, entre deux tournées.
7: Et l'idée de créer un festival à Sens a germé immédiatement.
8: J'ai toujours pensé qu'un artiste se doit d'avoir un ancrage local. Je crois pas tellement dans l'artiste qui donne des leçons de morale, vous savez, sur des grandes questions nationales. Par contre, je crois beaucoup dans l'artiste actif dans la société, au plus près des gens. Et donc ce festival, on l'a pensé comme ça.
7: Un festival grand public, y compris pour ceux qui n'ont pas l'habitude d'écouter du classique.
8: Les gens sont étonnés de tout ce qu'ils connaissent en musique classique sans même s'en rendre compte. Par les films, parfois par les livres qu'on écoute quand on est enfant, certaines chansons populaires qui sont réutilisées en musique. Donc ça, c'est ce qu'on appelle le cœur de répertoire.
7: Les Sensationnels proposent des concerts variés, allant du solo à l'orchestre symphonique, parfois à 17h, parfois à 20h, à des tarifs abordables et surtout la possibilité pour tout un chacun d'assister gratuitement à chaque répétition générale le jour même, explique Victor-Julien Laferrière.
8: C'est beaucoup d'enfants, on est très accueillants je crois auprès des enfants, et d'autant plus qu'on se déplace nous-mêmes beaucoup dans les écoles. On travaille aussi avec plusieurs associations, notamment des associations de soutien scolaire.
7: Un jeune public qui aura peut-être l'occasion de voir aboutir l'an prochain un projet cher aux violoncellistes.
8: En 2027, nous fêterons le bicentenaire de la mort de Ludwig van Beethoven et nous espérons bien donner la grande symphonie numéro 9 à cette occasion, ce qui serait déjà en termes de logistique et en termes de projet d'ambition artistique, ce serait déjà absolument faramineux. C'est une œuvre qui reste d'une complexité technique pour les musiciens incroyable.
5: Reportage de Renaud Candelier à retrouver sur l'application ici.
0: Retour de l'info tout à l'heure à 7h.
5: Et c'est une décision qui doit plaire aux Tonnerrois en cette période de forte chaleur. On peut désormais se baigner sur le site de la cascade, une baignade en plein centre de Tonnerre sur l'Armançon. Le maire de la ville a pris un arrêté supprimant l'interdiction, mais Cédric Clèche en appelle à la responsabilité de chacun.
9: Même s'il y avait interdiction formelle et qu'il y avait malheureusement un drame, de toute façon, la responsabilité du maire, elle est de près ou de loin engagée.
5: Alors, on peut se baigner dans le centre-ville de Tonnerre. On va y revenir dans le journal de 7h. En attendant, le point sur la météo d'aujourd'hui, plus de 40, 41.
0: Ah ouais, presque, surtout en ressenti, Damien. La vigilance rouge canicule est encore de mise aujourd'hui. Ce sera encore le cas demain. On espère une amélioration de ce côté-là. Dimanche, à noter les températures de cette matinée qui vont déjà grimper très haut. Météo France dit jusqu'à 35 degrés. Le ciel est complètement bleu ou presque. Quelques nuages arrivent par l'ouest, mais c'est pas eux qui vont du tout rafraîchir la température avec des maximales qui atteignent donc les 40 degrés cet après-midi. Pour le Sénonais, le Jouvignien et l'Auxerrois, comptez 1 degré de moins dans le Tonnerrois, la Puise-Effortaire ou encore la Vallonnais. Et attention, demain, Météo France dit qu'on pourrait carrément aller jusqu'à 40 degrés.
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0: Même 41, 42 degrés localement. Demain, ça va être encore plus compliqué pour cette probable dernière journée de canicule. Ici au Auxerre, c'est toutes vos chansons préférées avec Rock Collection, le fameux medley de Laurent Voulzy qui a un petit peu inventé ce registre.

0: fait toujours plaisir ce voyage dans le temps. Signé Laurent Voulzy, Rock Collection, 7h20.
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0: Et dans vos chansons préférées, il y a des titres émouvants aussi. Voilà, c'est fini, de Jean-Louis Aubert, et puis une émotion dans un autre style. Nous écouterons un morceau de The Weeknd avant 7h. Alors c'est vrai que on va vous proposer plein de choses aujourd'hui, notamment le festival Catalpa, mais certains vont hésiter avec la Coupe du Monde. Je vous proposerai un lieu où on peut profiter d'un concert en regardant le match quasiment en même temps. Et ça, c'est assez original. On en parle tout à l'heure, et puis on reste dans le foot tout de suite avec la JA Toute une Histoire. Vous savez, la JA a célébré cette saison son 120e anniversaire et votre radio, à cette occasion, se replonge dans le passé de notre club iconé et de ses dates clés qui ont forgé sa légende. La date du jour, 1974, Giroud négocie le transfert du Polonais Marianne Chiesa, futur ange gardien des Auxerrois.
4: Bonjour, je suis Léo Agopian et je vais vous parler du passage de Marianne Chiesa à la JA.
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4: Elle était en 3e division à l'époque et elle allait accéder à la 2e division. L'arrivée de Marianne Chiesa va se faire un petit peu par hasard puisque Giroud, lors d'une finale de Coupe de France qu'il assiste au Parc des Princes, il va s'asseoir à côté du président du FC Metz, Carlo Molinari. Puis par hasard, le sujet Chiesa vient sur la table.
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6: Et il me dit « Bravo Guy, vous êtes monté parce qu'on était amis ». Il me dit « Je vais vous aider, j'ai un gardien de but qui est gardien de l'équipe de Pologne aux Jeux Olympiques du Mexique, il est formidable ». Je dis « Pourquoi vous me le proposez ?»
4: À l'époque, il y avait une limite de 3 joueurs étrangers et malheureusement, il n'a pas vraiment sa place de titulaire à cause de ça, mais c'est un super gardien.
6: Oui, mais il va jamais vouloir venir chez nous en 2e division. On me dit, ça dépend. Donc, la semaine suivante, je l'ai fait venir, pareil, à la maison, pas à l'hôtel. Je l'ai eu, il a joué toute notre 2e division.
4: Les premières saisons, la JA avait vraiment du mal en 2e division à l'époque. Giroud confiera que lors d'un déplacement obscur à Amiens, Chiesa va faire 35 arrêts, résultat 0-0. C'est lui vraiment qui a permis à la JA de se maintenir sur les premières saisons avec un effectif assez faible, hein, composé de joueurs amateurs, semi-professionnels qui travaillaient à côté. Avec Marianne Chiesa, la JA avait disputé 6 saisons en 2e division, jusqu'à jouer la montée en 80, et puis bien entendu, cette fameuse finale de Coupe de France en 79 contre le FC Nantes, où il va être assez exceptionnel.
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7: Ça va être à nouveau un tir, cette fois-ci de Müller, et encore le gardien Seja de
8: Auxerre. Excellent,
7: fantastique, partie, ouais. 37 ans, magnifique, extraordinaire gardien.
4: Ça aurait été un joueur importantissime dans toutes ces années de construction pour la JA, toujours avec peu de moyens, mais avec un gardien qui tenait la route.
0: Cette chronique a été réalisée par Clément Viron. 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Tous les épisodes sont disponibles bien sûr sur notre site ici.fr ou sur l'application ici. 6h43, bonjour et bon réveil.
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2: Chaque jour, 7h moins le quart, on accueille le vétérinaire ici au CERF. Il faut savoir que demain se tient la journée mondiale contre l'abandon des animaux dans un contexte terrifiant puisqu'un animal est abandonné en France toutes les 2 minutes. Docteur Pierre Fabin, qui sont les premières victimes ?
3: Alors, contrairement à l'image qu'on a tous du chien attaché sur la route des vacances, la première victime chez nous, c'est le chat. Sur les plus de 300 000 animaux recueillis l'an dernier, la très grande majorité sont des félins. Et pour eux, les abandons explosent littéralement après le mois de juin. Mais pourquoi ? Parce que c'est la période des naissances. Les refuges se trouvent submergés de cartons remplis de chatons non désirés. Et ce n'est que la partie visible du problème. Dans nos villes et nos campagnes, des millions de chats errants survivent dans des conditions effroyables. L'errance, ce n'est pas la liberté romantique. C'est la faim, la soif, les maladies et les voitures. La grande majorité des chatons nés dehors n'atteignent même pas l'âge de 6 mois.
2: Alors, si les chats sont victimes de ces naissances incontrôlées, qu'en est-il du côté des chiens ?
3: Alors pour les chiens, le drame vient surtout de l'achat impulsif et des phénomènes de mode. En ce moment, les refuges saturent avec deux grands profils, les chiens de type malinois et les molosses. Beaucoup de gens craquent sur un chiot magnifique vu sur internet sans se renseigner une seule seconde sur ses véritables besoins. Un malinois, c'est un athlète qui exige un travail physique et mental intense au quotidien. Si vous le laissez seul 8 heures en appartement, il va tout détruire par frustration.
2: Pierre, qu'est-ce qu'on peut faire à notre échelle de citoyen pour aider ces animaux abandonnés ?
3: La priorité absolue, ça reste la stérilisation. Faites stériliser votre animal, c'est le seul levier efficace pour bloquer cette machine à abandon. C'est un acte de protection animale indispensable. Ensuite, vous pouvez agir sur le terrain dès ce week-end. À l'occasion de cette journée mondiale, l'association Solidarité Peuple Animal organise une immense collecte nationale. Il faut savoir que la majorité des refuges ont moins de 3 mois de trésorerie devant eux. Ils sont à bout de souffle. Plus de 900 magasins et supermarchés participent partout en France. Alors ce samedi, en faisant vos courses, achetez simplement un paquet de croquettes, de la litière ou de la pâtée en plus et déposez-les aux bénévoles à la sortie.
2: On compte sur votre générosité, on sait que vous l'êtes la plupart du temps et on vous remercie déjà. 6h47, on va pas tarder à accueillir notre correspondante ou correspondant météo du jour, juste après cette chanson émouvante de Jean-Louis Aubert. Voilà, c'est fini.

0: Voilà, c'est fini. Ici au CERF avec Jean-Louis Aubert, chanson où il parle à la fois de la fin du groupe Téléphone et de la fin d'une relation amoureuse aussi. 6h51, direction Ancy-le-Franc pour accueillir et saluer notre correspondante météo du jour. Bonjour Elisabeth.
1: Bonjour Greg.
0: La question. Bon, écoutez, moi ça va, mais c'est surtout vous. C'est la question qu'on pose à tout le monde. Alors Elisabeth, vous avez bien dormi ?
1: Non.
0: Non, mais c'est, sincèrement, combien la nuit chez vous en matière de température? C'est, sans être indiscret, moi j'ai des collègues, ils me disent j'ai 33, 34 le soir, la nuit là, compliqué.
1: Cette nuit, je sais pas exactement, mais hier soir quand je me suis couchée, il y avait encore 30 dans les chambres.
0: Mais voilà, 30 dans les chambres, malgré peut-être des murs épais, etc. La chaleur s'infiltre partout.
1: C'est une vieille maison, oui. Bon. Je suis dans le village, je précise, parce que certainement que ceux qui sont à l'extérieur ont moins.
0: Ouais, c'est vrai aussi. Il faut préciser que quand on est dans le centre d'une commune, la chaleur reste encore plus accumulée. Et justement, ouais. Là, vous avez combien? Vous avez 22, 23, 24 à l'heure actuelle?
1: Non, mais vous plaisantez, j'ai 26.
0: Ah non, bah oui, c'est vrai qu'il... Alors, en plus, le pire, c'est qu'à partir de 7h30, ça monte encore et le soleil tape déjà à 8h. Hein. C'est pour ça qu'on rappelle évidemment qu'il faut faire attention de ce côté-là, éviter de sortir, et fermer les volets. À partir de 7h30, franchement, comme vous le faites, vous, Elisabeth, j'imagine. Et puis,
1: Oui, parce que là, tout est ouvert et puis on va refermer, on va vivre comme des taupes.
0: Non, mais c'est une logistique. On va vivre comme des taupes. Ah, c'est pas la meilleure vie. Mais dimanche, tout ça devrait s'arrêter, Elisabeth. Terminons sur une note positive.
1: Vous croyez ?
0: Bah, j'espère. C'est ce que dit Météo France pour l'instant. La nuit de dimanche à lundi, ça redescendra la nuit sous les 20 degrés. C'est ce qu'il faut pour refroidir tout ça, chère Elisabeth.
1: Bon, attendez, juste un petit mot. Je voudrais souhaiter un bon courage à tous les enfants qui vont passer leur brevet aujourd'hui, qui commencent le brevet.
0: Ouais, bah voilà, c'était la meilleure conclusion possible de ce moment. On leur envoie tout notre courage et puis on espère que ça fonctionnera.
1: Ouais.
0: Merci Elisabeth et belle journée.
1: Pas trop chaud.
0: Exactement.
1: Bonne
0: à bientôt, au revoir.
1: À bientôt, au revoir.
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0: Je vous propose la guinguette de sable brillevineux ce soir parce qu'il y aura un écran avec la diffusion de France-Norvège. Allez les Bleus. Damien Robin, dans quelques secondes, un pronostic.
3: Oui, elle est de partout.
0: Oh non, Damien Robin qui nous prévoit un match nul, ça m'inquiète. Parce que dans l'histoire des pronostics, vous avez souvent eu raison, Damien Robin, c'est vrai, vous êtes assez fort là-dessus. Bon, bah réponse ce soir. Et voici The Weeknd, Blinding Light. C'est la liste de vos chansons préférées sur votre radio locale ici au CERF. Bon début de journée, bon vendredi.

0: Ah, c'est toujours bien de commencer la journée avec un titre de The Weeknd. Vous connaissez cette formule. On peut rire de tout, mais pas avec n'importe qui. Eh bien, Régis Maillot, dans l'humour en tube, vous allez voir qu'il arrive à nous donner le sourire en parlant de religion. Ici au CERF, il est 6h57. À tout de suite.
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0: Chacun ses croyances, chacun son Dieu. Certains en ont besoin d'un Dieu, d'autres non. L'essentiel, c'est de vivre dans le respect les uns et les autres et dans la joie collective. Mais quand Fred Ballard aborde le thème de la religion dans l'humour en tube, on espère que le Tout-Puissant a un sacré sens de l'autodérision.
10: La religion, c'est un peu comme un forfait téléphonique. On recense 3 grands opérateurs principaux.
11: Voilà, bon alors là on est sur un cours de théologie appliquée à la téléphonie, hein, donc faut espérer que le Tout-Puissant soit équipé fibre et 5G pour qu'il soit MDR avec le conseiller SFR, Régis Maillot.
10: Si vous êtes attaché à la qualité du service client, je vous conseille le judaïsme. Ouais, c'est la boutique la plus ancienne, ça date de Mathusalem. La seconde boutique, le christianisme. Alors le christianisme, c'est une franchise du judaïsme. Ils ont piqué le concept et ils se sont barrés avec le fichier client.
11: Bon bah on comprend tout de suite mieux pourquoi il y a toujours eu des petites tensions qui s'apaisent, hein, curieusement, quand on ouvre grand les vannes de l'humour éternel. Mais que faire quand le Tout-Puissant vient interférer dans les discussions entre potes?
12: S'il te plaît, prête-moi ta voiture vendredi prochain. On négocie, il me dit ok, vendredi prochain si Dieu veut. Je comprends pas Karim, c'est pas toi qui as les clés?
13: M'a passé les clés de sa voiture, je suis parti en week-end sur l'autoroute, je me suis fait flasher.
12: Il dit, t'es sérieux Richard? Je te prête ma voiture et tu me ramènes une contravention, je perds des points et tout, comment t'expliques ça? Je l'ai regardé dans les yeux, je lui ai dit, c'est Dieu qui donne. Et c'est le trésor public qui reprend, Karim.
11: Voilà, bah chacun sa méthode pour s'arranger avec le grand ordonnateur gestionnaire de fortune. Richard Sabac a trouvé la sienne, un bon fou rire vaut mieux qu'une sale embrouille, donc humour épais sur terre. Comme au ciel.
0: Et on salue l'humoriste Albert Mellet qui joue à Irancy ce soir à l'espace Le Lavoir à 20h.
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0: Il est exactement 7h, on est premier sur l'actu locale. Bienvenue sur votre radio Ici au CERF. Le journal de Damien Robine. Tout de suite, Damien, on a encore vécu une nuit tropicale dans Lyon, en plus des températures extrêmes d'hier.
14: Ah oui, et ça pèse sur les organismes avec 41 degrés, notamment à Sens hier après-midi, 40 à Chablis et Saint-Fargeau. Et cette nuit, à 2h du matin, il faisait encore 26 degrés à Auxerre. Et il n'y a pas que les corps qui souffrent avec la chaleur. Sur les routes, le bitume peut fondre par endroits et ça peut jouer sur la sécurité des automobilistes. Alors pour éviter ça, le département de Lyon dispose d'une nouvelle arme, Julien Frénois. Du lait de chaux qui sert à rafraîchir le bitume.
15: C'est un voile blanc-gris sur la chaussée après le passage d'un camion chargé de 300 litres de lait de chaux pour 200 litres d'eau du côté de Trény.
16: Regardez la différence entre une zone blanchie et une zone non blanchie. On voit bien les trains de roue des voitures qui s'incrustent dans la route. Donc là, le fait d'avoir mis du lait de chaux plus loin va permettre de refroidir et que le liant redurcisse, ne reste pas mou.
15: Les effets sont quasi immédiats sur la température, explique Cédric Delisle, chef d'exploitation au centre d'intervention technique départementale de Toucy.
16: On peut noter entre une zone traitée et une zone non traitée un abaissement de 10 degrés de température sur la route.
15: Une solution sans danger pour l'environnement, la santé ou la conduite selon les experts.
16: Quand on étale le lait de chaux, c'est vraiment en séchant que l'eau va s'évaporer et que ça va laisser vraiment ce blanc sur la route et qui va permettre que le soleil n'ait plus un impact sur la route.
15: Malgré cette nouveauté, la technique habituelle du gravillonnage tient toujours sa place.
16: C'est plus une technique à prouver, elle a fait ses preuves et on n'a aucun débat là-dessus, mais on est quand même ouvert à d'autres choses pour des nouvelles techniques qui pourraient aider à maintenir les routes en sécurité.
15: Une couche protectrice qui disparaît naturellement depuis le début de la canicule. Au cumulé, un peu plus de 12 km de routes ont été traitées avec cette couche blanche.
14: Julien Frénois a suivi une équipe près de Toussy. On le retrouve dans l'info d'ici tout à l'heure à 7h30. On a 125 hectares de culture partis en fumée hier soir entre Bazarne et Vincelles, au sud d'Auxerre. Les secours sont arrivés sur place à 17h pour un incendie dans un champ de blé avec du vent et des risques de propagation. En tout, 45 véhicules étaient engagés et 111 sapeurs-pompiers. Dimanche dernier, un incendie déjà à Bazarne avait détruit 50 hectares de blé.
0: En raison de la canicule, l'activité est en augmentation au service des urgences du centre hospitalier d'Auxerre.
14: Et par conséquent, pour préserver la prise en charge des patients et soutenir les personnels, eh bien la direction de l'hôpital vous demande, avant tout déplacement, de contacter en priorité votre médecin traitant ou alors de composer le 15, un médecin régulateur pourra évaluer votre situation et vous orientera si nécessaire vers la maison médicale de garde auxerroise ou une autre solution adaptée. C'est une décision qui doit réjouir les Tonnerrois. On peut désormais se baigner sur le site de la Cascade, une baignade en plein centre de Tonnerre, sur l'Armançon. Le maire de la ville a pris un arrêté supprimant l'interdiction qui était reconduite d'année en année depuis 2022. Cédric Clèche qui se refuse à empêcher les habitants d'aller se baigner alors que les températures sont aussi élevées.
5: Même si l'arrêté de baignade interdite était de rigueur, les Tonnerrois fréquentent ce site. Je ne vais pas aller dans cette baignade avec mon maillot de bain dresser des contraventions à des personnes parce qu'elles se baignent sur ce site historique qui est un atout pour la ville et notamment dans le cadre de cette canicule. Donc même s'il y avait interdiction formelle et qu'il y avait malheureusement un drame, de toute façon la responsabilité du maire elle est de près ou de loin engagée. C'est une bande passante pour un élu H24 de savoir que sur votre commune, il peut y avoir des drames. Il y en a eu beaucoup plus, effectivement, en France ces dernières semaines, on le regrette. Voilà, on ne faut pas infantiliser nos administrés, nos habitants. Ce site reste une baignade, encore une fois, non surveillée, non aménagée. Ça veut dire que c'est à leur risque et péril. Donc, de surveiller les enfants, les cailloux, ça glisse dans cette période de canicule, d'être davantage vigilant. Oui.
14: Voilà, on parle de 55 noyades en France depuis le début des grosses chaleurs. Et pour l'instant, la ville de Tonnerre ne prévoit pas d'engager de maîtres nageurs pour la surveillance du site, notamment en raison d'un manque de personnel qualifié.
0: Ici au CERF, il est 7h04 et hier soir, les organisateurs du festival Catalpa ont retrouvé le sourire.
14: Oui, puisque la préfecture, qui le matin encore interdisait la vente d'alcool durant le festival, compte tenu de la vigilance rouge canicule, a fait machine arrière. En toute fin de journée, elle autorise donc la vente d'alcool sous condition à partir de 22h et avec des quantités limitées à 25 centilitres par personne et par commande pour les bières. Sans cette possibilité de vendre de l'alcool, les organisateurs craignaient un manque à gagner entre 100 et 150 000 euros. Des chiens qui meurent tous les jours à cause de la canicule. C'est l'alerte lancée par l'Ordre des vétérinaires qui veulent attirer l'attention des propriétaires d'animaux. L'impact de la canicule sur les animaux d'élevage est également important. On en parlera à 8h moins le quart avec Marc Arbona, vétérinaire à Cussy-les-Forges et vice-président de l'Ordre des vétérinaires en Bourgogne-Franche-Comté.
0: L'équipe de France affronte ce soir la Norvège pour le troisième et dernier match de la phase de poule.
14: Avec des Français déjà qualifiés pour les 16e de finale, tout comme les Norvégiens d'ailleurs, et les Bleus joueront pour rester premiers de leur groupe. Coup d'envoi à 21h et à l'occasion de la Coupe du Monde, Monsieur Sapiens, que les supporters de la GIA connaissent bien, a encore frappé après avoir créé à l'aide de l'intelligence artificielle des chansons sur Auxerre, comme le X, c'est le S, qui cartonne sur les réseaux sociaux. Il a enregistré des enfants pour créer un hymne pour porter chance aux Bleus lors du Mondial.
17: C'est quoi ton rêve pour cette Coupe du Monde ?
18: Ce serait que la France gagne la coupe et que aussi que tous les joueurs soient forts dans leur tête pour gagner.
17: Le but là, c'est d'enregistrer les voix des enfants qui encouragent les Bleus. Et après, avec toutes ces voix, en fait, je vais créer une musique pour avoir un son vraiment pour encourager les Bleus durant toute la Coupe du Monde qui est déjà commencée. Je me suis dit, pourquoi pas justement proposer aux enfants d'enregistrer ça. Et en plus, ça serait un moment encore plus inoubliable pour eux parce que la chanson, leur voix serait à jamais sur les plateformes, sur Internet. Et ils pourraient l'écouter après pour encourager les Bleus justement. Allez la France.
14: Voilà, Monsieur Sapiens et les enfants, un hymne pour encourager les Bleus qui jouent ce soir contre la Norvège à 21h. Match à vivre sur ICI dès 20h30. La disparition à Auxerre signalée par la police d'une jeune femme prénommée Samantha. Elle est âgée de 28 ans. Elle n'a plus donné de nouvelles depuis mardi dernier. Cette jeune femme, majeure protégée, elle présente un trouble du développement intellectuel. Elle a quitté le centre hospitalier spécialisé de Lyon. Elle mesure entre 1m50 et 1m60. Elle a les yeux bleus et les cheveux châtain foncé. Si vous disposez d'informations, il vous faut appeler le 17. Et puis le festival Les Sensationnels à Sens s'ouvre aujourd'hui pour une série de 5 concerts classiques avec au programme dès ce soir à 20h dans la basilique de Saint-Savinien du piano à 4 mains, un festival qui fête sa 7e année et qui est né à l'initiative du violoncelliste sénonné d'adoption Victor-Julien Laferrière, à qui est destiné donc un tel festival. Vous l'entendrez tout à l'heure à 8h30 dans l'info d'ici.
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14: Allez, on fait un petit point sur la météo avec vous, Greg.
0: La vigilance rouge, toujours pour le phénomène canicule. Ce sera le cas encore demain. On espère que ça pourrait s'arrêter dimanche. Vraiment ce qu'on espère. Jusqu'à 35 degrés pour la maximale de ce matin. Avec le soleil qui brille déjà ou qui va briller dans les prochaines minutes. Il y aura quelques nuages arrivés par l'ouest, mais ça ne rafraîchira pas du tout. Les températures de cet après-midi échelonnées entre 39 et 40 degrés. À l'ombre, bien sûr, un peu plus en ressenti. La maximale, ce sera pour le Senonais, le Jovinien et l'Auxerrois.
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0: On rappelle bien sûr qu'il faut s'hydrater, boire environ 1,5 litre d'eau par jour, c'est important. Et je le redis, on espère la fin de cet épisode de canicule pour dimanche. Julien Clerc pour vos chansons préférées ici Auxerre.

0: Ici au CERF avec Julien Clerc, on va continuer de danser mais différemment avec les musiques de Amy Winehouse bientôt et Etienne Dao.
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0: Damien Robin, je crois qu'il fait partie de ces gens qui participent au concours de pronostics dans les entreprises. C'est ça, Damien?
4: Exactement, ouais.
0: Et bah, vous êtes bien classé.
4: Ici.
0: Vous êtes combien?
4: Je suis 13e pour l'instant sur 250, c'est pas mal.
0: Ouais, parce qu'il y a beaucoup de gens qui participent dans le réseau ici. Non, mais bravo, bravo Damien Robin. Si j'ai bien suivi, la Turquie a battu les États-Unis tout à l'heure, 3-2, c'est ça?
4: Ah oui, il était temps, hein, parce que les Turcs avaient perdu leurs deux premiers matchs. Et puis les États-Unis, bah, ils étaient pas mal. Ils avaient gagné leurs deux premiers matchs, par contre, eh bien, ils ont été battus 3-2.
0: Les États-Unis à domicile, ils ont
4: été qualifiés, hein, pour les 16e.
0: Bon, nous, on ira célébrer cette victoire turque dans un restaurant spécialisé autour de la cuisine turque à Villeneuve-sur-Yonne. Avec Ismaël tout à l'heure, ce sera dans les petits bonheurs, bien sûr.
4: Ils sont éliminés, les Turcs, malgré tout. Hein.
0: Ouais, mais ouais. On sait bien de terminer sur une victoire quand même. Parfois, voilà. C'est ce qui sauve le sélectionneur. On verra. Dans un instant, on n'oublie pas l'édito Mon œil. Et on sera sur le foot aussi avec cette question. Pourquoi les Bleus, les joueurs de l'équipe de France, ont-ils arrêté d'être coiffés comme jamais? Sacrée question, réponse dans quelques secondes.
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0: Aux alentours de 7h15, on retrouve l'édito Mon œil avec David Ossilou. Dernier match pour les Bleus ce soir avant les 16e de finale de la Coupe du Monde. France-Norvège, et pour nous, la qualification est quand même déjà dans la poche.
7: C'est vrai, il n'y a pas beaucoup de suspense. Je ne dirais pas qu'on s'ennuie, mais c'est sage, c'est très sage. Pour l'instant, la seule folie des Bleus, c'est quand ils arrivent à Clairefontaine, version mannequin. Mais regardez leur coiffure, pas de mulet, pas de crête. Aucune couleur improbable. On a connu mieux en dinguerie, non? Avec l'équipe de France, avec Pogba, la crête bien dégagée, avec Cissé, sa toile d'araignée. Et puis les autres sélections aussi. Vous vous souvenez de Ronaldo et sa petite touffe sur l'avant du crâne en 2002? Beckham et sa crête iroquoise à l'Euro 2002 aussi. À l'époque, un footballeur qui se ratait chez le coiffeur, ça faisait le tour du monde et ça soudait aussi une équipe. Finalement, chez les Français, le dernier des fantaisistes, c'est Griezmann. Bleu, blond, rose, argent. Il a changé de tête comme de maillot, mais cette Coupe du Monde américaine, il la regarde depuis les tribunes. Alors on peut penser, et vous pouvez penser que les coiffures des joueurs, ça n'a aucune importance. Peut-être pas. Il y a un chercheur français, Christian Bromberger, qui a longuement expliqué dans ses recherches le complexe de Samson. Comme dans la Bible, on coupe les cheveux du héros et il perd sa force. Les footballeurs, eux, y croyaient.

0: un peu aussi. Mais alors, qu'est-ce qui leur arrive? Aujourd'hui, on dirait que nos champions sont bridés par leurs sponsors, par leurs clubs, des entreprises qui ne laissent pas leurs cadres se raser une étoile sur le crâne. D'ailleurs, Nike a ouvert un vrai salon de coiffure à Paris qui est réservé à ses joueurs. Coupe nette, dégagée, calibrée, image lissée pour les sponsors. Alors on a gagné en sérieux, on a perdu en folie. Et moi je l'avoue, la folie me manque un peu. Mais c'est pas fini, hein. D'ici ce soir, il y a bien un des bleus qui peut trouver un rendez-vous chez un coiffeur.
1: Oui, puis nous les supporters, on peut peut-être se teindre un petit peu les cheveux. Elle aussi, sa coupe de cheveux finalement avait une certaine importance dans sa carrière et sa personnalité. Ici au CR, toutes vos chansons préférées avec ce souvenir Black to Black. Voici Amy Winehouse.
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0: C'est fou comme le temps passe vite. On célèbre les 20 ans de ce titre actuellement signé Amy Winehouse.
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0: 7h20 ou presque, l'heure de retrouver les circuits courts avec Ludovic Chab qui a rencontré Jean-Michel Doye à Coulanges-sur-Yonne, un potier qui sublime quelque chose d'assez particulier, le sommet des toits.
2: J'ai devant moi un épi de faîtage dans les couleurs marron, ocre, noir, avec des têtes d'oiseaux au milieu et au sommet un animal qui ressemble également à un coq avec une drôle de tête. C'est vous, Jean-Michel, qui avez réalisé cet épi de faîtage. C'est une pièce qui est tournée, hein, c'est ça?
3: Alors, c'est une pièce tournée en plusieurs éléments. L'émail. C'est l'émail traditionnel de Puisaye, donc c'est du laitier. Le laitier, c'est un résidu de fonderie. Et les potiers ont utilisé ce laitier d'origine romaine, gallo-romaine, 1er et 2e siècle, depuis le 17e siècle en Puisaye. Et je continue cette tradition. L'épi de fêtage, celui-ci, il était pour une exposition bien particulière sur le thème du fantastique. Donc pour ça, je me suis inspiré un petit peu pour des figures grotesques, un peu de Jérôme Bosch. Voilà.
2: Il y a des serpents en bas aussi.
3: Aussi, oui.
2: Là, vous êtes amusé sur celui-ci.
3: Oui, mais je travaille depuis quelques dizaines d'années pour les monuments historiques. Alors des fois, c'est l'architecte qui me fait un plan, des reproductions de pièces anciennes, 17e, 18e. Et puis, voilà, j'en fais pour les particuliers aussi.
2: Vous faites essentiellement des épis de fêtage?
3: Alors, j'en avais à ma première cuisson en 69. J'avais un épi de fêtage qui est maintenant sur le château du Tremblay en Puisaye.
2: Et tout votre travail, il est fait chez vous, ici à Coulanges-sur-Yonne. Nous sommes dans votre jardin, là, et c'est un endroit qui est magnifique d'ailleurs. Hein. L'atelier est juste là. Ici, il y a le four, c'est un four à gaz celui-ci. Hein.
3: Voilà, c'est un four à gaz. J'ai longtemps, très longtemps utilisé le four à bois. Avec l'âge, le gaz est plus pratique. Ouais. Le site, c'était une friche que j'ai achetée quand j'étais jeune. Et j'ai tout construit avec mon frère et mon père. Il n'y avait aucune maison ici.
2: D'accord, et vous avez fait toute votre carrière de potier ici?
3: Oui, après quelques stages en Puisaye ou dans le Berry, et voilà.
2: Vous aimez bien les oiseaux, Jean-Michel?
3: Oui, tout à fait, j'étais longtemps membre de la LPO et j'ai un refuge de plusieurs hectares où les oiseaux sont protégés.
2: Et il y a souvent des oiseaux sur le sommet de vos épis de fêtage?
3: Ben, c'est un petit peu aussi un rappel de la tradition. On trouve rarement des poissons ou les toits.
2: C'est vrai, c'est une logique.
0: Et pour voir en vrai les créations de Jean-Michel, il y a un site internet, bien sûr, doye-trinquant.com. 34 degrés, la maximale aujourd'hui à Rome. Quand les gens vous disent il fait plus chaud en France par rapport à d'autres pays, les gens ont raison en ce moment. Je rappelle, bien sûr, cette vigilance rouge aujourd'hui pour le phénomène canicule. À Rome, on y va avec ce petit week-end grâce à Étienne Dao tout de suite.

0: était bien avec la voix d'Étienne Dao. On sera très bien aussi avec la voix de Marie-Françoise dans Les Petits Bonheurs qui va nous parler de Jack. C'est qui Jack? Son border collie. Oui.
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0: Les petits bonheurs du jour d'Olivier Bord nous font voyager dans le nord de Lyon notamment et même beaucoup plus loin pour le côté gastronomique.
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7: Bonjour, je m'appelle Ismaël, je suis de Villeneuve-sur-Yonne et moi mon petit bonheur à moi c'est de venir à Sens à Gazigris manger avec ma famille, mes amis. Partager des bons moments. En Gazigris, il y a beaucoup de bases de viande et ça me rappelle un peu les spécialités de chez moi, c'est pour ça. Je recommande beaucoup d'y aller. La petite, elle aussi, elle veut. Alors, la plupart des plats que j'aime bien, bah, c'est tout ce qui est grosses pièces de bœuf, enfin, tout ça. Et puis, tous les accompagnements sont de spécialité turque, donc c'est vraiment de la bonne gastronomie. J'aime les desserts, tout ce qui est tiramisu, loukoum, tout ça, c'est fait à maison, quoi, donc excellent.
8: Bonjour, je m'appelle Marie-Françoise, j'habite à Ouen, je suis retraitée agricole. Et mon petit bonheur à moi, c'est de travailler avec mon chien, mon border collie, qui est adorable, et il est noir et blanc. Et quand on l'écoute, avec les vaches et tout, il rentre tout, et les vaches le connaissent, et il est tout aux aguets, et avec nous, il est super gentil, il écoute très bien. Il s'appelle Jack, et les vaches savent le nom du chien. C'est ça qui est adorable. Et c'est ça mon petit bonheur.
0: Ben moi, mon petit bonheur, c'est de regarder ici matin à la télévision, Canal 3 de la TNT, où il y avait plein de jolies illustrations avec des chiens partout, des border collies. Merci à Nathanaël, notre éditeur visuel, pour cela.
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0: L'info d'ici arrive dans deux minutes, Damien Robin. Le département de Lyon dispose d'une nouvelle arme pour lutter contre la canicule qui abîme les routes.
9: Oui, avec les fortes chaleurs, le bitume peut fondre par endroits et ça peut jouer sur la sécurité des automobilistes. Et pour éviter ça, le département de Lyon se sert du lait de chaux pour rafraîchir la chaussée. Notre journaliste Julien Frénois a suivi une équipe près de Toussy. Mais pour le moment, place à l'actualité en France et dans le monde. C'est le 90 secondes de Lucie Amadieu. Vous écoutez ici Auxerre, il 7h30.
10: 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En France, la canicule au cœur d'une nouvelle cellule de crise interministérielle aujourd'hui. Le gouvernement a activé le plan Orsan 3, niveau le plus élevé. Ça permet notamment de renforcer les effectifs hospitaliers grâce à la réserve sanitaire. Cette chaleur extrême continue de mettre nos vies en danger. 55 personnes sont mortes noyées en l'espace de 8 jours, plus 40% d'appels enregistrés par le SAMU et des hôpitaux saturés à Paris. La situation ne va pas s'améliorer avant dimanche. Baisse prévue des températures, mais aujourd'hui, encore 61 départements sont en alerte rouge canicule, 22 en orange. Malgré cette chaleur extrême, plus de 850 000 collégiens passent leur brevet à partir de 9h. Une pause d'un quart quart d'heure et des bouteilles d'eau sont prévues. Les enseignants sont appelés à faire grève pour dénoncer, selon l'intersyndicale, des conditions de travail inacceptables. Près de 10% des trains ont été supprimés. Le PDG de SNCF Voyageurs n'exclut pas d'en annuler davantage. Des reports et annulations de voyages en TGV sont possibles gratuitement jusqu'à la fin de la vague de chaleur. Et puis les petites boîtes jaunes en métal cachou-la-jauni bientôt de retour. La production des célèbres bonbons à la réglisse doit reprendre après plus d'un an d'arrêt.
9: Merci Lucie Amadieu, on vous retrouve pour l'info dans le monde et en France tout à l'heure à 8h30. Une nouvelle arme face à la chaleur pour protéger nos routes et éviter les accidents. Pour une première, le département de Lyon et ses équipes utilisent du lait de chaux en plus de la technique habituelle du gravillonnage. C'est plus moderne, cette matière blanchâtre est déversée sur le bitume pour rafraîchir les sols et surtout éviter qu'ils se déforment. Une solution liquide composée de chaux éteint dilué dans l'eau. Et Julien Frénois, vous avez suivi une équipe du côté de Toussy pour rendre compte de l'état des routes.
11: Depuis le service routier départemental de Toussy, on va prendre la route pour aller se rendre compte de ce qui se passe sur le terrain et surtout de l'utilisation du lait de chaux.
12: Je suis monsieur Delisle Cédric, je suis le chef d'exploitation du CITD de Toussy. Donc là, on va du côté de Trény. C'est des périodes où on surveille en réalité nos routes qui ont été enduites majoritairement. On surveille les reçuages, c'est-à-dire les remontées de Lyon qui font ces traces noires qu'on peut voir avec les routes conduites, un petit gravier. On sélectionne vraiment les zones où il y a du reçuage important. On n'étale pas sur la totalité du linéaire. On voit bien, donc là, il y a eu du traitement, parce qu'on voit bien les plaques, on voit bien la giration ici. Les pneus étaient en train de marquer la route. Il était temps qu'on arrive pour faire quelque chose. Oui, sinon la route aura été dégradée s'il y avait eu, par exemple, un tracteur en moisson avec un chargement plein. On peut bien imaginer que ça aurait pu décoller la route.
11: Bon, on descend de la voiture, le camion est sur le bord de la route. Il a une capacité de stockage de 300 litres de lait de chaux et 200 litres d'eau qui se mélangent en continu.
12: Vous voyez quand ça bulle comme ça là, c'est le lion là qui remonte. Tu as regardé, j'ai posé 2 secondes mes chaussures.
11: On va se rapprocher de Fabrice, il est 200 mètres plus loin sur une zone pas encore traitée. Il a un thermomètre.
12: T'as combien là en température?
11: 65.
12: Tout à l'heure, on avait
13: 58, 59.
11: Donc là, on a gagné
13: 7 à 8 degrés, quoi.
11: 7 à 8 degrés de plus, 200 mètres plus loin, quoi.
13: C'est ça.
14: Ah oui, c'est beaucoup plus prononcé que l'année dernière. L'année dernière, on est intervenu sur des zones ponctuelles en gravillonnant. Ça évolue, quoi. Avec la température, l'état des routes évolue et bouge, on va dire, de jour en jour, quoi.
11: Donc parfois, au bout de 3 jours, vous êtes obligé de repasser.
14: Ah bah là, j'ai fait des sections sur le RD3 de l'autre côté qui ont été traitées. Et en repassant dessus pour contrôler, prendre les températures, on s'aperçoit qu'entre mi, il y a des zones qui sont à retraiter de nouveau.
11: Depuis le début de cette canicule, sur le secteur de Toussy et ses alentours, le lait de chaux a été utilisé pour traiter 12 km de route au cumulé.
9: Un reportage de Julien Frénois, retrouvé sur l'application ici au Serre.
0: Damien Robin, l'info revient tout à l'heure à 8h.
9: Avec encore une nuit très chaude cette nuit qui a succédé à des températures extrêmes en journée, les organismes sont donc mis à rude épreuve. Nous avons demandé aux habitants de Toussy comment ils vivent cette période caniculaire.
15: Ce qui est chiant, c'est qu'on ne peut pas faire grand-chose justement. On aimerait faire des choses, mais on est bloqué.
16: Là où nous habitons, il n'y a pas d'air et ça fait du mal. On est vraiment mal.
9: Ouais, on n'est pas bien et on va y revenir à 8h. Mais auparavant, à 8h moins le quart, le vétérinaire de Cussy-les-Forges, Marc Carbona, nous parlera de l'impact de la canicule sur nos animaux, avec bien sûr des conseils. Parce qu'il va encore faire chaud aujourd'hui.
0: Ça, c'est... Eh oui, encore aujourd'hui et demain, la vigilance rouge de la part de Météo France. Des maximales énormes cet après-midi, mais déjà ce matin aussi, puisque le soleil brille et tape fort encore, malgré l'arrivée de petits nuages par l'ouest. Indice UV entre 8 et 9 aujourd'hui, 35 degrés la maximale de ce matin. Cet après-midi, même situation ou presque dans le ciel. Les nuages seront pourtant plus nombreux, mais les températures toujours plus hautes, quoi qu'on perd 1 ou 2 degrés par rapport à hier. 39 dans le Tonnerrois, en Puisaye-Forterre et dans la Vallée. 40 à Sens-Joigny, Auxerre, ce sont des températures à l'ombre, le ressenti peut être plus haut. Et attention, demain, Météo France, cette fois-ci, nous dit 41, voire 42 degrés pour ce qui pourrait être la dernière journée de canicule pour cette fin de mois de juin.
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0: Je voulais vous lire ce message important de Wassila à Auxerre, envoyé il y a une heure dans le quartier des Piédales où il faisait 23 degrés dehors. Là, ça doit être plus. Et surtout, chez Wassila, il faisait 29,2. Courage, hein, si c'est le cas aussi chez vous, avec cette température quasi insupportable. 7h36, vos chansons préférées, avec aussi Madonna.

0: Ah, j'adore quand on réécoute comme ça les grands succès de Madonna durant les années 80. C'était Into the Groove. 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
0: Suite de vos chansons préférées avec Julien Lippe, Daniel Balavoine, sachez qu'avant 8h, Stéphane Bern va nous raconter l'histoire de l'une des premières fake news, fausse information, à l'échelle internationale. C'était au 19e siècle, dans un journal de New York, qui allait relayer une information sur la Lune qui devrait vous faire rire, Damien Robine. Écoutez bien, à l'époque, on pensait qu'il y avait des chauves-souris humaines qui vivaient sur notre satellite naturel. Et donc, c'était une fausse information et une fake news. Passons des chauves-souris aux papillons, avec Minute Papillon, Damien Robine. La ville de Joigny propose un stage de vélo aux enfants durant les vacances.
4: I want to ride my bicycle,
5: Voilà, sur la page Facebook de Joigny, ce stage de vélo prévu fin juillet est organisé avec l'UFOLEP, l'Union Française des œuvres laïques d'éducation physique. C'est à destination des enfants de Joigny, âgés de 6 à 14 ans. Et c'est autant pour ceux qui savent faire du vélo que pour les autres, parce qu'à 6 ans, on ne sait pas forcément. Alors, on apprend technique.
6: Courir très vite, lâcher les pieds et pédaler. Vas-y, cours vite, cours vite, cours vite, cours vite, cours vite. Et hop, on met les pieds sur les pédales.
5: Et voilà, logiquement, au bout d'un moment, ça marche. Le vélo, c'est une question d'équilibre, comme dirait Francis Cabrel. L'objectif du stage, c'est aussi de se perfectionner.
7: N'oubliez pas de freiner, sans ça vous risquez de redescendre.
5: Bah oui, apprendre à freiner, c'est vraiment indispensable. Se diriger, franchir des obstacles et prendre confiance tout en s'amusant. Et aussi savoir réparer un petit problème si la chaîne a sauté, par exemple.
8: Pour aller plus vite, vous allez garder le mien qui ne marche pas, et moi je vais prendre le vôtre.
5: Et ça, c'est la solution de facilité aussi. Il y aura aussi une petite initiation au code de la route pour les enfants, c'est très utile. Les enfants qui pourront participer même sans vélo.
7: Vous m'avez déjà pris mes chaussures, maintenant mon vélo.
5: Rassurez-vous, il y aura des vélos en pré et ça se fera en toute sécurité. Il y aura aussi des casques disponibles et surtout beaucoup de bienveillance de la part de ceux qui encadrent le stage.
9: Moi, je m'en rappelle, mon père, il m'a mis sur un vélo trop grand, à moitié rouillé. Il m'a dit « Allez, pédale !»
5: Que les parents se rassurent, ça ne se passera pas comme ça sur la nouvelle piste d'apprentissage du vélo au quartier de la Madeleine à Joigny du 27 au 29 juillet. Le stage est gratuit, il suffit juste d'inscrire votre enfant au service éducation de la ville de Joigny et c'est parti.
4: I want to ride my...
5: Et faire du vélo, Greg.
0: Mais pourquoi pas, mais que à partir de la semaine prochaine.
5: D'accord.
0: Et j'ai honte, Damien Robine, parce que j'avoue, je ne connaissais pas cette chanson de Queen.
5: Ah bon?
0: Ouais, voilà.
5: Pourtant, elle est très connue.
0: Freddie Mercury faisait de la voilà, bicyclette aussi.
5: Exactement.
0: Petite information. 7h43 dans un instant. Dans un autre style musicalement, Julien Lib. C'est bien reçu.
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5: On passe au mag avec vous, Sandrine, bonjour.
10: Bonjour Antoine.
5: On parle de quoi ce matin?
10: Beaucoup de choses,
5: hein. Oula.
10: Notamment de sport, tâter un petit peu la température, voir comment ça se passe. Il y a beaucoup d'activités nautiques.
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10: Comme l'aquabike, l'aquagym, il y a quoi d'autre dans l'aqua?
5: L'aquarium.
10: L'aquaculture.
5: L'aquaculture.
10: Voilà.
5: Eh bien écoutez, ça va être du sport, je vous souhaite une bonne séance de sport alors.
10: Moi aussi, très bonne journée.
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0: Elle est très dure, hein, cette période de canicule pour nous, mais pour les animaux aussi. Et ça, on va parler de ce sujet dans un instant avec l'invité de Damien Robine, juste après Julien Lippe.
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0: 6, 7h46, c'était Julien Lib. 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
0: La vigilance rouge canicule maintenue ce vendredi sur une grande partie de la France et dans Lyon aussi. Une situation qui dure, qui est éprouvante pour les humains, mais aussi pour les animaux, que ce soit les animaux domestiques ou les bêtes dans les élevages. On en parle ce matin avec Marc Arbona, vétérinaire à Cussy-les-Forges, vice-président de l'Ordre des vétérinaires en Bourgogne-Franche-Comté. Et il répond à vos questions, Damien Robin.
2: Bonjour Marc Arbona.
3: Bonjour, bonjour, bonjour.
2: Alors, en tant que vétérinaire, est-ce qu'on peut dire que votre activité est en hausse depuis le début de cet épisode canicule ?
3: Alors oui, on intervient beaucoup sur des coups de chaud, sur les chiens, les chats, les vieux toutous, les vieux matous qui souffrent de la chaleur. On a beaucoup d'interventions gériatriques et ce genre de choses, oui. Alors, et un peu plus dans les fermes aussi, sur des animaux qui prennent des coups de chaleur ou des défauts d'abreuvement. Oui,
2: ça. Alors, concernant les chiens et les chats notamment, de quelle manière justement la chaleur peut-elle les impacter ? Ils ont des coups de chaud aussi ?
3: Ah, ils ont des coups de chaud, comme nous, pareil, tout pareil. Ça ressemble à une insolation. Malheureusement, nos carnivores domestiques, ils transpirent pas, donc ils peuvent pas réguler leur température comme nous. Donc ils ont besoin d'être à l'ombre, ils ont besoin de fraîcheur. Ils ont surtout besoin d'accès à l'eau en permanence. Pas forcément de l'eau glacée, mais de l'eau à température ambiante ou tempérée, quoi, et qui puisse être en grande quantité, quoi. Ils vont tripler, quadrupler leur quantité de boissons quotidiennes, en fait.
2: Alors, il y a une alerte qui est lancée, comme ça on dit qu'il y a des chiens qui meurent durant cette période caniculaire. Vous le constatez, vous aussi ?
3: Ah oui, oui, oui, oui. Déjà, il y a les oublis dans les voitures, malheureusement. Il y a les chiens qui ont du mal à s'habituer à la chaleur, les vieux toutous qui ont plus trop de défense, ceci, cela. Les animaux qui savent pas gérer les coups de chaud, c'est-à-dire qui restent au soleil trop longtemps et puis qui font on appelle ça un coup de chaud, hein, c'est une insolation. Et l'animal meurt d'insuffisance cardiaque, au final.
2: Alors, vous l'avez dit, il faut les asperger régulièrement, les emmener se baigner. Alors, pour un chien, c'est plutôt assez facile, mais pour un chat, on fait comment, du coup ?
3: Alors, le chat, il régule mieux, lui. Il est plus malin. Au départ, son ancêtre, c'est un animal désertique. S'il a accès à l'ombre, à la fraîcheur, il va globalement se débrouiller tout seul. C'est plus compliqué quand ils sont vieux et un peu fragiles, mais globalement, le chat, s'il a accès à l'eau, accès à sa boisson et qu'il a des zones de confort à l'ombre, c'est plus supportable pour lui, quoi.
2: Quand est-ce qu'on doit s'inquiéter là pour nos animaux ? On voit quoi ?
3: Quand il est très très asthénique, très fatigué, quand il commence à plus s'alimenter, quand on le voit ne plus aller à la gamelle boire, là il faut quand même s'inquiéter, consulter, ou ne serait-ce que pour se rassurer, quoi.
0: Cet épisode de canicule est compliqué pour les humains, mais aussi pour nos amis les animaux. On continue d'en discuter avec notre vétérinaire Marc Arbona.
2: Marc Arbona, donc vétérinaire à Cussy-les-Forges. En ce qui concerne les animaux d'élevage maintenant, quels sont les dangers principaux de cette canicule ?
3: Le défaut d'abreuvement, c'est-à-dire que, alors nos éleveurs savent le faire, hein. J'ai encore pas constaté d'erreur, mais parfois les vaches vont doubler, tripler, quadrupler leur quantité d'eau de boisson quand il fait très chaud. Vous êtes conscient qu'une grosse vache de 900 kilos va boire entre 100 et 150 litres d'eau par jour, et parfois il y a pas un accès à l'eau suffisamment libre ou en volume suffisant par rapport à d'habitude, si vous voulez, pour arriver à abreuver tout le troupeau. Mais ça, bon, ils ont l'habitude, hein. Ils complètent vite. J'ai encore jamais constaté de ce genre de soucis. Et ce qu'il peut avoir comme autre souci, c'est les pâtures qui, dans certains secteurs, n'ont pas assez de zones d'ombre. Ça, c'est pareil, les agriculteurs souvent le compensent en créant des zones d'ombre artificielles avec des bottes de foin placées en mur ou des bâches qui permettent de mettre un peu d'ombre. Mais non, les bovins, en fait, supportent assez mal la chaleur. C'est un animal qui vit plutôt dans des zones froides. Mais bon, elle s'y habitue, hein, c'est comme tout. Hein. Ouais. Il y a des secteurs au Brésil où on élève des animaux par 40 et ça va pas mal. Le tout, c'est qu'elles aient bien à boire, accès à l'eau, de quoi se rafraîchir. Elles ont tendance à se tremper les pattes pour se rafraîchir et de quoi manger en quantité.
2: Alors, ces épisodes de forte chaleur se répètent d'année en année. Vous dites que les éleveurs gèrent, les agriculteurs gèrent. Mais selon vous, comment la profession agricole peut mieux s'adapter à ça finalement ? Est-ce que par exemple il faut généraliser les brumisateurs dans les étapes ? Ça existe déjà dans le sud de Lyon. Ah, Marc Arbona.
3: Allô ?
2: Oui ?
3: Allô ?
2: Oui, vous m'avez entendu ?
3: Allô.
2: Oui, je vous entends, moi.
3: Oui, on a été coupé, excusez-moi.
2: Voilà. Est-ce que, par exemple, faut généraliser les brumisateurs dans les étables, comme ça se fait un petit peu dans le sud de Lyon?
3: Alors, généraliser, oui, pour certains secteurs, mais après, il faut savoir que les épisodes sont quand même pas si longs. Alors, on en a de plus en plus longs, ça c'est vrai. Peut-être qu'à l'avenir, ce sera peut-être une solution, un truc, que toutes les stabulations soient équipées de brumisateurs. Ouais, ça c'est pas inenvisageable, effectivement.
2: Très bien. Merci en tout cas à Marc Carbona, vétérinaire à Cussy-les-Forges, vice-président de l'Ordre des vétérinaires en Bourgogne-Franche-Comté, d'avoir été avec nous. Très bonne journée.
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0: On avait un petit décalage sur la fin de notre liaison, mais on entendait le bruit des oiseaux derrière notre vétérinaire, et ça c'était quand même agréable, hein, je le dis. Allez, Daniel Balavoine pour la suite de vos chansons préférées ici Auxerre. 7h52, bon vendredi et bon début de journée.

0: voix inoubliable de la chanson française, Daniel Balavoine, pour commencer cette journée de vendredi. Au 19e siècle, à un moment, on a cru que la Lune était habitée à cause d'une fausse information publiée par un journal disparu, le New York Sun, moins connu que le New York Times. C'est l'histoire que va vous raconter Stéphane Bern dans quelques secondes, et puis juste après, dans 3 minutes précisément, vous n'oublierez pas le journal de 8h présenté par Damien Robin. A tout de suite.
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0: Il nous rejoint tous les jours, juste avant le journal de 8h pour sa leçon d'histoire. Bonjour à vous Stéphane Bern.
5: Bonjour à tous.
0: On voyage au temps ce matin, c'est surprenant, où la Lune était habitée.
5: À la fin du 19e siècle, des savants auraient observé des hommes chauves-souris sur la Lune. Pendant quelques semaines, tout le monde y croit. Août 1835, à New York, dans les pages d'un journal à 1 cent, le New York Sun, une série d'articles commence à faire du bruit. Au départ, rien d'extraordinaire. On y évoque les travaux d'un astronome sérieux, John Herschel, en observation au Cap de Bonne-Espérance. Un savant reconnu, un lieu réel, un contexte crédible, le décor est posé. Puis très vite, le récit dérape. Herschel aurait mis au point un télescope si puissant qu'il permettrait de voir la surface de la Lune comme si on y était. Un zoom fois 1000 avec des verres encore plus grossissants que les lunettes de Nana Mouskouri. Et ce qu'il y découvre dépasse tout ce que le 19e siècle peut imaginer. Des vallées couvertes de végétation, des édifices mystérieux et surtout des habitants, des créatures humanoïdes organisées et dotées d'ailes de chauve-souris.
6: Mais qui êtes-vous ?
7: Je suis Batman.
5: Le feuilleton est irrésistible. Les lecteurs en redemandent, les journaux reprennent, traduisent, amplifient. L'histoire traverse l'Atlantique. On en parle dans les cafés, dans les salons. L'époque est au progrès scientifique, alors pourquoi pas ? Mais en réalité, derrière ces découvertes, aucune lunette géante ni Herschel inspirée. Juste un journaliste, mythomane ascendant pipoteur, Richard Locke.
8: Mon ami mythomane n'a pas connu l'étrange.
5: Qui a soigneusement fabriqué son canular, calibré pour vendre du papier et pour tourner en dérision une époque un peu trop prête à croire aux merveilles scientifiques. Déjà au 19e siècle, une info spectaculaire faisait le tour du monde sans être vraie. Comme quoi, les fake news n'ont pas attendu Internet pour viser la Lune.
0: Merci à vous Stéphane Bern de nous avoir accompagnés tout au long de cette saison avec des histoires très surprenantes comme celle du jour sur cette fake news autour de la Lune.
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0: À la seconde près, il est 8h et vous, vous écoutez la première radio locale dans Lyon, ici Auxerre. 8h et donc le journal d'actu local présenté par Damien Robin. Des températures encore exceptionnelles hier dans Lyon au 8e jour de la canicule.
9: Oui, météo 89 a relevé 41 degrés à Sens pour le deuxième jour consécutif, 40 degrés à Chablis, à Hayan et à Saint-Fargeau, avec encore une nuit très chaude dans le département. Les organismes sont mis à rude épreuve. Ça devient compliqué physiquement et moralement pour beaucoup d'entre nous. Mais pas le choix, il faut s'adapter. Et notre journaliste Julien Frénois a demandé aux habitants de Toucy comment ils vivent cette période caniculaire.
10: Ce qui est chiant, c'est qu'on peut pas faire grand-chose justement. On aimerait faire des choses, mais on est bloqué. Si on doit sortir, en fait, faut sortir le minimum possible, quoi. Si on sort, faut aller dans l'eau, quoi. Le plus dur, c'est qu'on n'est pas habitué vers chez nous d'avoir des grosses chaleurs comme ça. Ça va que ça dure pas un mois, parce que là, ça serait compliqué.
11: Là où nous habitons, il y a pas d'air et ça fait du mal. On est vraiment mal. On a beau boire, ça suffit pas toujours. Là, on a rendez-vous chez le docteur, sinon on évite de sortir de ce temps-là.
12: Malgré la chaleur, on arrive à quand même se divertir avec ces beaux paysages, quoi, les rivières et tout. On fait attention quand même. Après, l'école a fermé, mais oui, c'est difficile quand même, quoi.
13: Je suis habitué à la chaleur. On cherche un peu non, mais sans ça, j'assume la chaleur. Il faut faire avec.
12: Il fait quand même plus chaud que les autres années parce que là, on sent vraiment la différence de chaleur. Et pour la zone où on est, c'est quand même pas trop normal qu'il fasse aussi chaud, quoi.
9: Voilà, la canicule qui se poursuit aujourd'hui et demain avec des températures maximales proches de 40 degrés, voire au-dessus. Les prochaines nuits s'annoncent encore tropicales. On fait un point complet sur la météo à la fin de ce journal. 155 hectares de culture partis en fumée hier soir entre Bazarn et Vincelles au sud d'Auxerre. Les secours sont arrivés sur place à 17h pour un incendie dans un champ de blé avec du vent et des risques de propagation. À 21h, il y avait en tout 45 véhicules engagés et 144 sapeurs pompiers. Dimanche dernier, un incendie déjà à Bazarn avait détruit 50 hectares de blé. Et puis toujours hier à Branche, au bout de la piste de l'aérodrome, ce sont 1500 m² de broussailles qui ont été détruits par les flammes.
0: Revirement hier soir de la préfecture de Lyon qui a finalement autorisé la vente d'alcool pour le festival Catalpa à Auxerre.
9: Oui, compte tenu de la vigilance rouge canicule, les organisateurs du Catalpa avaient communiqué hier matin qu'elle était interdite cette vente et elle sera donc autorisée mais sous conditions, c'est-à-dire à compter de 22h ce soir et demain soir, jusqu'à l'horaire de fermeture des débits de boissons du festival à 2h30 et avec des quantités limitées à 25 centilitres par personne et par commande pour les bières et une dose par personne et par commande pour le vin. En raison des fortes chaleurs, on rappelle que les horaires du festival ont été décalés et les premiers concerts débutent à 20h ce soir. Le jeune homme de 20 ans retrouvé inanimé mercredi soir à Auxerre va mieux. Vers 23h30, il sortait d'un bar, place des Cordeliers. Et quand il a perdu connaissance, le SAMU n'avait pas pu ranimer le jeune homme. Son pronostic vital était engagé. Eh bien, il s'est finalement réveillé à l'hôpital et ses jours ne sont plus en danger, selon nos confrères de Lyon Républicaine. Il a sans doute été victime d'un coup de chaud.
0: Ici Auxerre, 8h03. La Coupe du Monde de football et l'équipe de France qui affronte la Norvège ce soir.
9: Oui, un troisième match de poule qui doit désigner celle des deux équipes qui va terminer à la première place. Deux équipes qui ont remporté leurs deux premières rencontres. Le coup d'envoi sera donné à 21h et à l'occasion de cette Coupe du Monde, eh bien, un hymne a été créé par quelqu'un que les supporters de la GIA connaissent bien, M. Sapiens. Il a déjà créé à l'aide de l'intelligence artificielle des chansons sur Auxerre comme le X et le S qui cartonnent sur les réseaux sociaux et récemment, il a enregistré les enfants pour créer cet hymne, Suzanne Marion.
6: Quand je te dirai top, tu peux parler là assez fort.
14: Un par un, les enfants s'avancent en direction du micro de Monsieur Sapiens qui les laisse libres de dire ce qu'ils veulent pour encourager l'équipe de France et ça donne ça.
6: Vas-y.
15: France à Kylian Mbappé, on va la gagner cette troisième étoile.
16: Allez les bleus, ils vont tout déchirer. Ils vont gagner de toute façon, on le sait.
17: Allez les bleus et allez la France aussi.
18: Notre numéro 10, Kylian Mbappé.
14: Et s'il manque d'inspiration, quelques phrases sont déjà préparées.
6: Regarde, j'ai fait ça en fait au niveau texte, il y a des trucs qui te plaisent. Après le refrain c'est ça, sinon notre rêve américain c'est que la France gagne demain. Et sinon t'as des trucs sur les joueurs.
14: Après avoir lu quelques lignes.
19: Et Olysée, déjà un triplé en bleu, rendez-vous sur les champs Olysées.
14: Matteo repart avec un grand sourire.
20: J'ai trouvé que c'est bien, on a une grande chance de se faire enregistrer pour une musique de la Coupe du Monde, même si ça sera pas diffusé, mais c'est pas grave. Après j'ai bien aimé les idées des blagues sur la composition de la chanson.
14: Et les parents aussi sont ravis de cette initiative, comme Isabelle.
21: C'est fantastique, vraiment, ça les intègre dans la nouvelle Coupe du Monde au niveau local et également en France.
14: Une fois toutes les voix enregistrées, Monsieur Sapiens les met en musique.
22: Allez les bleus,
14: en espérant que ça porte chance aux bleus.
16: Allez les bleus, ils vont tout déchirer, ils vont gagner de façon
9: annoncée. Et puis on rappelle que France-Norvège à la Coupe du Monde, bien c'est ce soir à 21h. Plusieurs sites dans Lyon diffusent cette rencontre. Exemple, le camping Les Cerisels à Vincelles, la Guinguette de Saint-Brille-Vineux et la commune de Saligny sur son stade de foot.
0: À Auxerre, la police signale la disparition d'une jeune femme prénommée Samantha.
9: Âgée de 28 ans, elle n'a plus donné de nouvelles depuis mardi dernier. La jeune femme majeure protégée qui présente un trouble du développement intellectuel a quitté le centre hospitalier spécialisé de Lyon. Elle mesure entre 1m50 et 1m60. Elle a les yeux bleus et les cheveux châtains foncés. Si vous disposez d'informations, vous appelez le 17. Les ambulanciers de toute la France sont à Paris aujourd'hui pour être reçus par la ministre de la Santé, Stéphanie Rist, la société iconise Jussieu Secours et du Voyage pour dénoncer notamment le gel des tarifs sur certains actes depuis 2018 et réclamer des mesures économiques d'urgence. Sans réponse de la part du gouvernement, la profession suspendra progressivement à compter du 1er juillet toutes ses activités.
0: Et on termine votre journal, Damien Robine, avec le festival Les Sensationnels à Sens qui s'ouvre aujourd'hui pour une série de 5 concerts classiques.
9: Et au programme, dès ce soir à 20h dans la basilique Saint-Savinien, du piano à 4 mains, festival qui fête sa 7e année et qui est né à l'initiative du violoncelliste sénonais d'adoption, Victor-Julien Laferrière, qui souhaite proposer des concerts faciles d'accès au public.
2: Pour un festival comme celui-ci, c'est simple. C'est extrêmement simple, on peut décider en général très tard. Il y a plusieurs formats, il y a des concerts de 17h, il y a des concerts de 20h, il y a des concerts plus ou moins courts, plus ou moins longs. Ça peut être une expérience pour toute la famille aussi. Je pense que même si on a peur qu'il y ait quelque chose d'un petit peu accessible ou quelque chose de ce type-là, une pièce de musique, c'est comme une fiction, quelle qu'elle soit. Donc comme un épisode de série télévisée ou comme un film. C'est-à-dire qu'en général, c'est construit de la même manière, avec un début où on apprend à connaître les personnages, un milieu où on suit des péripéties et puis ensuite la conclusion. Et donc déjà avec cet état d'esprit-là, sans même aucune autre connaissance que ça, en général on arrive à s'approprier un petit peu la musique et nous au Sensationnel on essaye de donner des clés aussi d'écoute avant les concerts pour que les gens aient des repères.
9: Sensationnel à Sens, on va y revenir tout à l'heure, effectivement, à 8h30. Et puis, un petit mot, effectivement, concernant Nathanaël Lamouret, c'est notre éditeur visuel, et il nous quitte aujourd'hui hein, pour de nouvelles aventures. C'est un bon camarade, on peut le dire, effectivement. Alors, on lui souhaite tout simplement bon vent pour ses nouvelles aventures.
0: Ah oui, lui qui adore le sport, il va suivre la Coupe du Monde, et puis je crois qu'il va continuer sa carrière en tant que journaliste sportif.
9: Voilà, et salut Nathanaël. Enfin, restez encore un petit
3: peu. 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
9: Voilà, et un petit mot de la météo, avec les images, effectivement, de Nathanaël.
0: Et les cartes n'apportent pas de bonnes nouvelles, Damien. Bon, vous le savez, on conserve la vigilance rouge canicule aujourd'hui et demain. On attend une amélioration vraiment très attendue pour dimanche. C'est toujours très chaud, avec une maximale à 35 ce matin. Quelques nuages qui viennent de l'ouest, mais qui ne changent rien à ces températures ressenties qui seront échelonnées cet après-midi entre 39 et 40 degrés maximale pour le Sénonais, le Jovinien et l'Auxerrois. Et ça pourrait même être pire demain, avec peut-être 1 ou 2 degrés de plus. Et ça, on en est vraiment désolé.
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0: Ce qui est très compliqué dans tout ça, c'est le message de Céline sur la page Facebook ici au CR qui nous dit qu'à 5h30 tout à l'heure, à Mérissey, il y avait déjà 26 degrés. Il faudra attendre la nuit de dimanche à lundi pour que les températures repassent enfin la nuit sous les 20 degrés. Et c'est exactement ce qu'on attend. Pour vos chansons préférées, voici Bandolero.

0: Ça met bien l'ambiance à 8h12. Bandolero sur votre radio locale ici au CERF.
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0: En cas de victoire de l'équipe de France ou de match nul, comme vous avez prévu, Damien, on fera quand même la fête ce soir.
4: Bah oui, bien sûr, on terminera premier du groupe en plus.
0: En plus, bah voilà, comme ça on écoutera la fête, le titre d'Amir, et un autre titre pour faire la fête en cas de victoire footballistique, Hermès House Band. Ça c'est important, mais le plus important, Damien, c'est qu'on va jouer maintenant, vous savez, on joue toujours à 8h13, mais là, écoutez un petit peu le cadeau qu'on a sélectionné pour vous. 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Donc appelez-nous, 03 86 52 23 23. La région deviendra un énorme parc d'attractions pour vous tout au long de l'été, si vous arrivez à identifier au moins deux artistes sur les trois proposés maintenant.

0: Ah ouais, c'est vrai que le dernier artiste, tout le monde ne l'a pas reconnu, je crois, hein, Damien.
1: Je l'ai reconnu, mais j'ai pas le nom, mais ça revient. J'appelle, et puis avoir le ton.
0: Sincèrement, si vous avez reconnu l'artiste sans avoir le nom, appelez-nous quand même, ça peut revenir entre-temps. La deuxième chanson évoquait un été cruel. C'est vrai que ça, c'est totalement dans l'actualité. Et puis le premier artiste, alors lui, on l'a reconnu tout de suite avec sa nonchalance habituelle, mais qu'on apprécie. À tout de suite.
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0: Et ici, on a un rendez-vous très important, notre rendez-vous anti-arnaque, c'est pas vrai.
1: Oui, au Drazo, il faut être prudent quand on réserve une table au restaurant.
5: Oui, parce que les escrocs usurpent maintenant les sites web des restaurants. Mettons que vous avez envie de vous faire plaisir ou de faire plaisir à quelqu'un, un très joli cadeau, une table dans un bon restaurant prestigieux. Vous allez sur le site web, vous réservez et on vous demande un acompte. Vous versez une avance, ça se fait, hein, c'est vrai, dans certains établissements haut de gamme parce que le restaurant très demandé veut s'assurer que vous n'allez pas lui claquer entre les doigts à la dernière minute. Sauf que vous êtes tombé sur un faux site web. Il copie la page du vrai restaurant, l'escroc se met votre argent dans la poche et douche froide le jour où vous vous présentez tout heureux de passer un bon moment et de bien manger. On vous explique que non, il n'y a pas de réservation. Je vous en parle parce que c'est arrivé en Espagne très récemment. Plusieurs restaurants prestigieux ont été usurpés.
1: Et donc, on fait très attention au site web sur lequel on réserve.
5: Voilà, vous vérifiez une fois, deux fois, trois fois l'adresse du site et ça vaut pour tout, hein, vos réservations de vacances, les sites de commerce en ligne. Vous tapez le nom dans Google, généralement le site honnête arrive tout en haut et on met ceinture et bretelles pour être sûr de chez sûr. On passe un coup de fil au resto, si c'est un resto, et on fait un petit recoupement sur internet. Est-ce que le nom de ce site est cité ailleurs? Tenez, on fait le test ensemble. Je veux aller à Disneyland, au Futuroscope, au Parc Astérix, à Europa Park.

0: Je tape le nom du parc, à chaque fois c'est bien le site officiel qui arrive en haut. Et petite vérification, le site est bien cité partout, sur des blogs, sur des sites touristiques. Allez, c'est bon, je réserve.
1: Merci de nous sensibiliser à tout ou presque chaque matin dans ce rendez-vous anti-arnaque. Aude Razo à retrouver en réécoute via l'application ici. Allez, avant même le match, on écoute les chansons de victoire avant, parce que franchement, vu comment c'est parti pour l'équipe de France, avec tout le staff et Kiki, évidemment Kylian, ça devrait le faire aussi ce soir. Voici Hermès à Osborne, vous écoutez ici au CERF.

0: crois qu'il y avait une chorégraphie où on levait les mains comme ça, je le fais même hein, pour ceux qui regardent à la télévision ici matin sur le canal 3 de la TNT. C'était Hermès House Band, hymne de la victoire.
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0: Catherine Marchesin teste tout pour nous dans le Gionne. Vous nous rappelez où vous êtes cette semaine, Catherine ?
2: Itinéraire bis, toujours en balade à Saint-Léger-Vauban cette semaine. Et aujourd'hui, je suis dans un cadre magnifique, au milieu des sapins, à la ferme de l'abbaye de la Pierre-qui-Vire. Justine Catalano, bonjour.
3: Bonjour.
2: Qu'est-ce que vous faites ici, vous, Justine ?
3: Alors, moi, ça fait 3 ans que je suis sur l'exploitation. Et principalement, je suis côté ferme et pas côté fromagerie.
2: Parce qu'ici, on fabrique, vous venez de nous le dire, des fromages. On fabrique des fromages ici depuis combien de temps ?
3: Alors, la ferme est bio depuis 50 ans et les fromages ont suivi en même temps.
2: Les vaches, on peut en parler parce que c'est important quand on fabrique du fromage. Il faut avoir un bon lait. Vous pouvez nous les présenter, ces vaches ?
3: Alors effectivement, pour avoir des fromages, il faut du lait, donc des bonnes vaches, il faut bien s'en occuper. Donc du coup, nous, on travaille avec des brunes des Alpes. Bah, elles sont magnifiques et puis elles sont dociles, quoi. Elles sont super.
2: Des fromages bio qui sont fabriqués ici à la ferme de l'abbaye de la Pierre-qui-Vire. Quel type de fromage ? On peut faire un plateau ici, hein.
3: Alors, on a une dizaine de fromages, plus ou moins affinés, avec plus ou moins de goût, jusqu'à la tome. Et on est en cours d'essai pour fabriquer un fromage avec les safrans du Morvan.
2: Pas que des fromages, fromage blanc, yaourt, tout est là.
3: On fait tout. Fromage blanc, yaourt, différents formats. Et puis le lait en bouteille qu'on donne directement à la traite.
2: Et puis ces produits de l'abbaye de la Pierre-qui-Vire, on peut les trouver un petit peu partout dans l'Yonne aujourd'hui.
3: Alors oui, on a plein de clients et on en est très contents. On fait des livraisons le mercredi, tout ce qui est Côte d'Or, et le vendredi, tout ce qui est côté Lyonne.
2: Quel est votre produit préféré, vous, ici, Justine ?
3: Alors, fromage blanc, ça c'est sûr, et les tomes.
2: Ces sapins, cette abbaye, cette ferme, on est dans un endroit magique ici, hein.
3: Oui, ça fait 30 ans que j'y habite et je crois que je vais y rester encore 30 ans.
0: Et je peux vous faire une autre recommandation, écoutez tous les épisodes tout au long de la saison d'Itinéraire Bis via notre application ici et ses nombreux podcasts, c'est très facile à faire et c'est très pratique. Peut-être ce qu'on fera ce soir une fois que les températures auront bien baissé, genre après 22h, 22h30, la fête. Voici une chanson rythmée de Amir pour commencer ce vendredi.

0: C'est au Cerf avec Amir, et celui qui devrait faire la fête, je crois, dans un instant, c'est un certain Alexis que nous allons accueillir. Il y a un cadeau énorme d'une valeur de 700 € à gagner dans les 3 prochaines minutes quand même.
1: 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Dès 9h, c'est vos témoignages en direct ou vos vocaux sur notre WhatsApp au 03 86 52 23 23.
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0: Ouh là là, vous avez été extrêmement nombreux et nombreuses à nous appeler. Je vous comprends, pour le passeport de l'été 2026 ici au Cerf, à l'échelle de la grande région Bourgogne-Franche-Comté, valeur 700 €. 27 activités à faire avec évidemment vos proches. Et celui qui a été le plus rapide, le plus chanceux, j'ai bien l'impression que c'est Alexis en direct d'Auxerre. Bonjour Alexis.
4: Et bonjour Julien, bonjour à tous.
0: Ah, c'est Greg ce matin.
4: C'était pas évident, hein, parce que c'est la quatrième fois que j'essaie. Il faut vraiment être très rapide.
0: Bah, faut être très très rapide. En plus, franchement, le quiz musical du jour, il était un petit peu, tiré par les cheveux, si je puis me permettre. Il fallait vraiment une vraie culture musicale très large pour identifier au moins 2 artistes sur les 3 du jour. Mais attention, on n'est pas sûr que vous ayez les bonnes réponses encore, Alexis, donc on va tout faire pour vous faire profiter de ces 27 activités. Alors, c'est sûr que si je vous parle de Guédelon, vous connaissez par cœur le château de Saint-Fargeau aussi, mais on peut parler des choses en dehors de Lyon. Moi, je connaissais pas les bateaux du Saut du Doubs. Je sais pas si vous connaissez Damien Robin. Franchement, donc c'est dans le Doubs. C'est un petit peu comme les chutes du Niagara, mais en France. Vraiment, c'est très très beau. Et je vois que Simon, notre technicien réalisateur, connaît. Vous pourrez aussi aller faire de la luge dans le Jura, mais pas en hiver, en été évidemment. Et donc, Alexis, on va réécouter les extraits pour voir si vous gagnez tout cela. D'accord.
4: D'accord.

0: tout va peut-être se jouer avec le dernier extrait que certains connaissent par cœur, que d'autres connaissent un peu moins. Est-ce que vous avez reconnu au moins le dernier artiste, Alexis?
1: Eh ben justement, alors c'est une chanson que j'ai entendue très très souvent à la radio, mais je ne saurais pas le mettre le nom d'artiste dessus. En revanche, les deux premiers...
0: Ah voilà, comme Damien Robin. Alors les deux premiers, il y avait quoi?
1: Alors le premier, je pense que c'est Serge Gainsbourg.
0: Ben c'est tout à fait ça, une bonne réponse, il y a du suspense ce matin. Est-ce que vous allez identifier le groupe qu'on avait entre les deux?
1: Alors le groupe entre les deux, c'est un groupe des années 80, c'est les Bananarama, c'était des filles qui chantaient.
0: Exactement, c'est la bonne réponse. Alexis d'Auxerre, le cadeau d'une valeur de 700 euros, le passeport de l'été 2026 ici Auxerre, Bourgogne-Franche-Comté, il est gagné, bravo!
1: Je suis super content.
0: Bah voilà, on est très heureux de vous offrir avec vos proches évidemment ces 27 superbes activités à faire durant cet été. Parce que je parlais de luge à la montagne, mais c'est de la luge, vous voyez, sur un rail, pour être très précis.
1: Et ben en plus, je vais passer quelques jours dans le Jura, donc ça va être vraiment top.
0: Ouais, c'est le principe. En fait, ce passeport là, il sert aussi à passer les vacances dans la région, ce qui est encore mieux pour plein de raisons. Et on se rend compte qu'on a des choses exceptionnelles aussi, pas très loin de chez nous.
1: Absolument.
0: Alexis, je vous souhaite une belle journée et puis à très bientôt sur cette antenne. Au revoir.
1: Merci beaucoup, merci à toute l'équipe, au revoir.
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0: Damien Robin, dans l'info d'ici à Sens, on propose à partir d'aujourd'hui de la musique classique facile d'accès.
3: Oui, il est sensationnel. C'est un festival de musique classique qui fête sa 7e année à Sens. Il est né de la volonté de Victor Julien Laferrière, violoncelliste à la renommée internationale, de proposer un festival pour le grand public à Sens. Car le musicien a bien conscience que beaucoup n'osent pas pousser les portes d'un concert classique. Mais pour le moment, place à l'actualité aux 90 secondes présentées par Lucie Amadieu.
4: Distribution des copies dans une demi-heure. Plus de 850 000 collégiens passent le brevet. Ils commencent par l'épreuve de français. En pleine canicule, une pause d'un quart d'heure et des bouteilles d'eau sont prévues. Une intersyndicale appelle les profs à se mettre en grève pour dénoncer, je cite, « des conditions de travail inacceptables ». Pour éviter qu'une telle situation ne se reproduise, EDF annonce débloquer 80 millions d'euros pour notamment équiper en clim, ventilateurs et brumisateurs les établissements scolaires, les crèches et les centres de loisirs. Le groupe promet de fournir plus de 10 000 établissements jusqu'à fin septembre. En attendant, aujourd'hui encore, on va souffrir de la chaleur. 61 départements restent en vigilance rouge canicule, 22 sont en orange. Les températures doivent baisser après-demain. Face à cette situation, une nouvelle cellule interministérielle de crise se réunit aujourd'hui. Hier, le Premier ministre Sébastien Lecornu a activé le plan Orsan 3 pour une mobilisation du système de santé à son plus haut niveau. Les hôpitaux de Paris disent être saturés. La chaleur a déjà fait de nombreuses victimes, notamment chez les baigneurs. 55 personnes sont mortes noyées en France en l'espace de 8 jours. Et puis à la Coupe du Monde de football, troisième match pour les Bleus aux États-Unis. L'équipe de France affronte la Norvège ce soir. 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Objectif, la première place du groupe. Les Bleus seront dirigés par Guy Stéphan. Didier Deschamps est rentré en France pour les obsèques de sa maman.
3: Merci Lucie Amadieu. Le festival Les Sensationnels à Sens s'ouvre aujourd'hui pour une série de 5 concerts classiques avec au programme dès ce soir à 20h dans la Basilique Saint-Savinien du piano à 4 mains. Un festival qui fête sa 7e année et qui est né à l'initiative d'un sénonné d'adoption, Victor Julien Laferrière. Le violoncelliste internationalement reconnu a voulu ainsi s'ancrer dans son territoire, Renaud Candelier.
5: Victor Julien Laferrière, qui vient de fêter ses 36 ans, est un violoncelliste réclamé de partout.
6: Là, dans le mois qui vient de s'écouler, par exemple, je crois que je suis allé au Portugal, 2 fois en Belgique, je suis allé en Arménie une bonne partie du temps, et dans pas mal de villes françaises.
5: Lauréat d'une victoire de la musique classique en 2018, Victor Julien Laferrière a aussi remporté le prestigieux concours Reine Elisabeth en Belgique. Il joue avec l'Orchestre National de France, une vie de voyage qui a poussé le violoncelliste à poser ses valises dans le Sénonais où vit sa mère.
6: On est souvent les musiciens attachés aux grosses agglomérations pour des raisons pratiques, mais on a aussi besoin de campagnes, de terroirs, de territoires, à la fois artistiquement et mentalement, évidemment, entre deux tournées.
5: Et l'idée de créer un festival à Sens a germé immédiatement.
6: J'ai toujours pensé qu'un artiste se doit d'avoir un ancrage local. Je crois pas tellement dans l'artiste qui donne des leçons de morale, vous savez, sur des grandes questions nationales. Par contre, je crois beaucoup dans l'artiste actif dans la société, au plus près des gens. Et donc ce festival, on l'a pensé comme ça.
5: Un festival grand public, y compris pour ceux qui n'ont pas l'habitude d'écouter du classique.
6: Les gens sont étonnés de tout ce qu'ils connaissent en musique classique sans même s'en rendre compte. Par les films, parfois par les livres qu'on écoute quand on est enfant, certaines chansons populaires qui sont réutilisées en musique. Donc ça, c'est ce qu'on appelle le cœur de répertoire.
5: Les Sensationnels proposent des concerts variés allant du solo à l'orchestre symphonique, parfois à 17h, parfois à 20h, à des tarifs abordables et surtout la possibilité pour tout un chacun d'assister gratuitement à chaque répétition générale le jour même, explique Victor Julien Laferrière.
6: C'est beaucoup d'enfants, on est très accueillants je crois auprès des enfants, et d'autant plus qu'on se déplace nous-mêmes beaucoup dans les écoles. On travaille aussi avec plusieurs associations, notamment des associations de soutien scolaire.
5: Un jeune public qui aura peut-être l'occasion de voir aboutir l'an prochain un projet cher aux violoncellistes.
6: En 2027, nous fêterons le bicentenaire de la mort de Ludwig van Beethoven et nous espérons bien donner la grande symphonie numéro 9 à cette occasion, ce qui serait déjà en termes de logistique et en termes de projet, d'ambition artistique, ce serait déjà absolument faramineux. C'est une œuvre qui reste d'une complexité technique pour les musiciens incroyable.
3: Reportage de Renaud Candelier à retrouver sur l'application ici.
0: Retour de l'info Damien Robin, tout à l'heure à 9h.
3: Avec le département de l'Yonne qui dispose d'une nouvelle arme pour lutter contre la canicule qui fait fondre le bitume par endroits sur les routes. Et pour éviter ça, les agents du département se servent du lait de chaux pour rafraîchir la chaussée. Reportage à 9h. Et puis Monsieur Sapiens a encore frappé après le X, c'est le S qui cartonne sur les réseaux sociaux. À l'occasion de la Coupe du Monde de football, il a enregistré les enfants pour créer un hymne. 40, 41, 42, tout ça encore.
0: Ça, ce sera même demain, Damien Robin.
3: Demain.
0: Et là, les températures que vous évoquez, c'est le ressenti qu'on peut avoir largement aujourd'hui, avec une maximale, de toute façon, à 40 degrés à Sens, Joigny et Auxerre aujourd'hui. Un petit degré de moins partout ailleurs. Ça, c'est pour l'après-midi. Ce sera très chaud aussi ce matin, avec un soleil qui brille déjà intensément. On voit sur la carte de Météo France quelques petits nuages, mais qui ne changent rien à cette météo vraiment trop compliquée en ce moment. Et on conserve bien sûr la vigilance rouge canicule pour aujourd'hui, mais aussi pour demain. On espère vraiment que ça s'arrêtera dimanche.
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0: Le petit message de Françoise qui pense à tous les gens dans les hôpitaux, que ce soit les gens hospitalisés et bien sûr le personnel. On pense fort à vous aussi avec la musique ici Auxerre et France Gall tout de suite.

0: Ici au CR, c'est toutes vos chansons préférées à 9h20. C'était bien d'écouter France Gall.
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0: Il y aura une petite séquence émotion juste avant 9h puisque nous écouterons Mistral gagnant avec Renaud. Ça donne presque les larmes aux yeux parfois ce titre. À l'inverse, on sera très joyeux grâce à Bruno Mars et l'une de ses dernières chansons. Et puis vers 9h moins le quart, Valère Correard va nous rejoindre pour une astuce pouvoir d'achat. Ça paraît surprenant, mais il y a une application qui vient de sortir avec un super pouvoir. Deviner le prix des carburants dans un futur proche. Et ça peut vraiment servir. 8h40, l'heure de retrouver la GIA, toute une histoire. Je rappelle que notre club a célébré cette saison son 120e anniversaire. Et avec l'équipe ici au CER, on se replonge dans le passé de ce club iconique et surtout sur les dates clés qui ont forgé cette légende. Direction l'année 1974, Giroud négocie le transfert du Polonais Marian Chiesa, futur ange gardien des Auxerrois.
4: Bonjour, je suis Léo Agopian et je vais vous parler du passage de Marian Chiesa à la GIA.
5: À GIA, toute une histoire, 1974.
4: Était en 3ème division à l'époque et elle allait accéder à la 2ème division. L'arrivée de Marian Chiesa va se faire un petit peu par hasard puisque Giroud, lors d'une finale de Coupe de France qu'il assiste au Parc des Princes, il va s'asseoir à côté du président du FC Metz, Carlo Molinari. Puis par hasard, le sujet Chiesa vient sur la table.
5: Giroud sur France Bleu Auxerre, 2024.
6: Et il me dit, bravo Guy, vous êtes monté parce qu'on était amis. Il me dit, je vais vous aider. J'ai un gardien de but qui est gardien de l'équipe de Pologne aux Jeux Olympiques du Mexique. Il est formidable. Je dis, pourquoi vous me le proposez ?
4: À l'époque, il y avait une limite de 3 joueurs étrangers et malheureusement, il n'a pas vraiment sa place de titulaire à cause de ça, mais c'est un super gardien.
6: Oui, mais il va jamais vouloir venir chez nous en 2ème division. On me dit, ça dépend. Donc, la semaine suivante, je l'ai fait venir, pareil, à la maison, pas à l'hôtel. Je l'ai eu, il a joué toute notre 2ème division.
4: Les premières saisons, la GIA avait vraiment du mal en 2ème division à l'époque. Giroud confiera que, lors d'un déplacement obscur à Amiens, Chiesa va faire 35 arrêts, résultat 0-0. C'est lui vraiment qui a permis à la GIA de se maintenir sur les premières saisons avec un effectif assez faible, composé de joueurs amateurs, semi-professionnels qui travaillaient à côté. Avec Marian Chiesa, la GIA va disputer 6 saisons en 2ème division, jusqu'à jouer la montée en 80, et puis bien entendu, cette fameuse finale de Coupe de France en 79 contre le FC Nantes, où il va être assez exceptionnel.
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7: Ça va être à nouveau un tir, cette fois-ci de Müller, et encore le gardien Seja de
8: Auxerre. Excellent,
7: fantastique, partie, ouais. 37 ans, magnifique, extraordinaire gardien.
4: Ça aurait été un joueur importantissime dans toutes ces années de construction pour la GIA. Toujours avec peu de moyens, mais avec un gardien qui tenait la route.
0: 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La chronique du jour était réalisée par Clément Viron. Tous les épisodes sont disponibles sur l'application ici. Vous pouvez faire comme avec les plateformes de streaming. Vous pouvez en écouter 10 à la suite, ce sera tout aussi bien.
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0: C'est un rendez-vous pratique qui nous a quand même pas mal servi aussi cette saison. Les bons plans pouvoir d'achat avec Valère Correard qui nous rejoint. Et aujourd'hui, vous nous parlez d'une application.
13: Imaginée par 2 étudiants à Castres, Chiffrex est un bel outil gratuit pour non seulement voir les prix du carburant dans les stations-service autour de vous, mais aussi les tendances des prix à la pompe sur les 2 semaines à venir. C'est malin parce que même si on est dans un contexte de baisse, il est intéressant d'avoir une vision à court terme pour décider si on est dans le meilleur moment pour faire le plein. L'articulation meilleur prix au autour de vous et tendance des prix à venir permet vraiment d'optimiser le meilleur endroit et le meilleur moment. Il suffit d'identifier en fait le type de carburant dont vous avez besoin, activer la géolocalisation. En prime, vous avez les services annexes proposés dans les stations, gonflage de pneus, lavage supérette.
0: D'accord Valère, je vous pose quand même cette question. Sur quoi cette appli se base pour faire des prévisions? Est-ce que c'est vraiment fiable?
13: 2 centimes d'erreur sur 30 jours, hein, c'est ce que j'ai découvert dans un article sur cette appli publié par nos amis de France Info. On y apprend aussi que c'est un algorithme qui fait le calcul en se basant sur les prix du baril de pétrole brut et les prix à la pompe. Autre info intéressante, vous avez les prix moyens en France sur chaque carburant. C'est pratique hein, pour situer le prix de sa station-service habituelle. Et si vous préférez naviguer sur votre ordi, bah bonne nouvelle, Chiffrex a aussi son site web. C'est carburant.chiffrex.fr. Voilà en tout cas un bon moyen d'y voir clair. C'est gratuit, c'est malin. C'est imaginé par des étudiants qui ont de la suite dans les idées. Et si vous avez aussi de la suite dans les idées pour faire baisser la note de carburant, comme d'hab, je suis preneur de vos bons plans. Mon mail, parici-les-économies@radiofrance.com.
0: Merci beaucoup Valère Coréard. Si beaucoup d'événements ce week-end sont décalés un petit peu, voire annulés, ce ne sera pas le cas dans un lieu magique de Paris, avec un vernissage d'une jolie exposition qui attirera quelques festivités comme un concert, mais ça on va en parler juste après ce titre de Bruno Mars. Voici I Just Might.

0: Ah, il a quand même un truc bien à lui, cette façon de faire toujours des chansons rythmées. Merci pour ça, Bruno Mars.
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0: Une nouvelle exposition à découvrir dans les prochaines semaines, dans un lieu très joli, la Métairie-Bruyère, on est à Parly. Qui dit exposition en plus dit vernissage, demain en fin de journée, avec beaucoup d'événements pour découvrir les créations du peintre Pierre Alenchiski. Mais ça, on va en reparler avec notre invitée, la responsable de ce lieu. Bonjour à vous, Corinne Dutroux.
2: Oui, bonjour.
0: Tiens, on peut aller voir le site internet, il est très simple en plus, hein, la-métairie.fr, pour voir plein de jolies photos de l'exposition, du lieu aussi. Est-ce que vous pouvez nous représenter d'ailleurs cet endroit ?
2: C'est un lieu qui a été créé pour accueillir les artistes pour faire des gravures ou des lithographies, des livres de bibliophilie. Donc, qui a été fait et imaginé par mes parents, qui étaient graveurs et imprimeurs d'art pour des grands artistes contemporains.
0: Vous accueillez donc l'exposition de cet artiste et le vernissage demain en fin de journée, avec un programme aussi chargé en matière de musique et même quelques propositions gourmandes.
2: Oui, on a le plaisir donc de recevoir cette exposition de Pierre Alenchiski, qui est un artiste contemporain avec qui on travaille depuis une quarantaine d'années. Donc c'est aussi une exposition amitié. Il a 98 ans, donc c'est un petit clin d'œil à toutes ces années passées ensemble à la presse, à sortir des éditions qui ont voyagé à travers le monde. Donc c'est beaucoup d'émotions pour nous de présenter cet accrochage. Et puis effectivement, après on va faire la fête avec un concert de jazz manouche à partir de 21h.
0: Ouais, ce sera même le trio Adrien Marco qu'on connaît pas mal et qui, c'est vrai, met une certaine ambiance. L'exposition commence demain, donc jusqu'à la fin du mois de septembre. Est-ce qu'on peut parler aussi de la proposition gourmande pour dîner sur place demain ?
2: Alors, c'est une cuisinière artiste, un peu à son essai, qui va nous faire des préparations avec des produits locaux, légers, des petites salades, donc qui s'adapteront parfaitement à la chaleur ambiante et qui seront rafraîchissantes avec des desserts. Voilà, et tout en fait maison avec des produits qui viennent en local.
0: L'exposition Pierre Alenchiski, le peintre, c'est à partir de demain soir, donc dans ce joli lieu, la Métairie-Bruyère à Parly, avec ensuite le concert d'Adrien Marco Trio, bien sûr, toutes les infos sur la-métairie.fr. Merci beaucoup Corinne Dutroux.
2: Merci à vous, au plaisir.
0: Au plaisir de vous recroiser, peut-être même demain, 8h52, j'avais dit qu'on terminerait quand même avec une chanson extrêmement émouvante, la voici, c'est toujours magique de réécouter Mistral Gagnant de Renaud sur votre radio locale ici au Auxerre.

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0: Que ce soit la voix de Renaud ou les notes de piano, ça me met toujours une émotion exceptionnelle de réécouter Mistral gagnant sur votre radio locale ici au Serre. On accueille le docteur Kierzek pour des bons conseils. Et surtout cette question, docteur, est-ce que les températures actuelles jouent sur notre santé mentale? Bonjour.
1: Bonjour à toutes et à tous. On oublie souvent de parler de l'autre victime de la canicule, c'est notre cerveau en fait. Quand il fait chaud, on se sent plus à cran, plus fatigué, parfois même un peu déprimé. Et ce n'est pas qu'une impression, c'est une réalité physiologique. On appelle ça le stress thermique. Quand le thermomètre grimpe, notre cerveau, par l'intermédiaire d'une région qui s'appelle l'hypothalamus, hein, j'en ai souvent parlé, qui est un peu le thermostat, le cerveau va déclencher une véritable course pour maintenir notre corps à 37 degrés. Le problème, c'est que cela se fait au détriment d'autres fonctions. Sur le plan physique, on observe une fatigue nerveuse intense. Le corps va pomper l'énergie pour se refroidir, ce qui va nous épuiser. Sur le plan cognitif, c'est ce qu'on appelle le brouillard cérébral. On perd en concentration, notre temps de réaction augmente, on a du mal à garder les idées claires. Et quant à l'humeur, c'est un peu le cocktail explosif. On devient plus irritable, plus impulsif, parfois même plus agressif avec les autres, sans oublier l'impact sur le sommeil. Quand on dort mal, le moral en prend un coup et l'anxiété va monter mécaniquement. Bref, c'est un cercle vicieux.
0: Docteur, est-ce qu'il y a des personnes plus vulnérables que d'autres?
1: Tout le monde est affecté, c'est certain, mais certains sont en première ligne. Les enfants d'abord, leur système de régulation est immature. La chaleur peut sérieusement entraver la capacité à se concentrer et à apprendre. Les personnes âgées aussi, leur sensation de soif diminue avec l'âge. Ça va favoriser la déshydratation, souvent accompagnée de confusion ou d'agitation. Les personnes souffrant de troubles psychiatriques aussi, dépression, bipolarité, schizophrénie, sont particulièrement exposées. Leurs symptômes peuvent être exacerbés par la chaleur et l'anxiété qui va grimper en flèche aussi. Et attention aux personnes sous traitement psychotrope, les antidépresseurs, les antipsychotiques, le lithium, ça peut perturber le thermostat qu'on a, ça va atténuer la sensation de soif et ça va augmenter le côté un peu léthargique et la fatigue et ça peut augmenter le coup de chaleur. Donc quelques réflexes. Un, on ralentit. C'est une nécessité biologique, la sieste, on s'accorde du temps, on évite les efforts. Deux, on hydrate. On hydrate son cerveau, on boit de l'eau régulièrement. Trois, on va rafraîchir son espace de vie, on ferme les volets la journée, on aère la nuit, un petit brumisateur. On surveille son entourage, un petit coup de fil à une personne âgée, un moment calme avec ses enfants aussi. Et puis on consulte sans attendre si l'irritabilité ou l'anxiété deviennent trop envahissantes, si les idées se brouillent ou si vous avez un traitement psychiatrique, vous en parlez à votre pharmacien ou votre médecin traitant. Allez, d'ici là, portez-vous bien.
0: Merci docteur Kierzek et passez de votre côté un excellent week-end. À 8h57, on accueille une petite surprise, un invité surprise même, on a l'habitude de le voir tous les jours ou presque. Bonjour Julien Relier.
2: Bonjour Greg Lecker, quel invité surprise.
0: Vous nous rendez une petite visite car c'est la dernière d'ici matin à la télévision pour cette saison et c'est aussi la dernière d'une personne qu'on aime beaucoup, qui nous a beaucoup accompagné et aidé, Nathanaël, notre éditeur visuel.
2: Ben oui, c'était important qu'on se retrouve tous les deux, Greg, au micro ce matin pour effectivement faire cette dernière émission à la télévision et clôturer cette très belle saison. Et puis saluer Nathanaël Lamouré, c'est notre éditeur visuel qui chaque jour illustre notre émission à la télévision. C'était sa dernière matinale, c'est l'occasion pour nous de le remercier et de le saluer aujourd'hui.
0: Ouais, bravo pour son travail très précis, bravo pour sa gentillesse avec nous.
3: Parce faudrait qu'il passe à la télé. Là.
0: Quand il y a des gens qui font beaucoup de un peu comme moi, voilà, il est toujours là gentil. Non, mais on le laisse dans sa cabine parce qu'il va envoyer le générique de fin tout de même.
2: On aurait été méchants, on aurait mis une photo. Mais...
0: Merci beaucoup Nathanaël qui part plutôt dans une carrière de journaliste sportif pour la suite. Et je ne devrais pas tout dire, mais je peux dire à l'antenne que bravo Julien d'avoir préparé un cadeau génial pour Nathanaël tout à l'heure.
2: Faut
0: surprise.
2: Faut pas tout dire. Et ici matin, on revient bien sûr à la radio dès 6h lundi. Faut pas oublier, ça continue durant tout l'été.
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0: Dans un peu plus d'une minute, toute l'actu locale, Damien Robin et puis Eugène Lampion pour
7: bien bonjour.
0: Bonjour.
7: Le gars qui passe devant la télé.
0: Oui. En plus, vous avez une tenue aujourd'hui qui est vraiment très en rapport avec l'actualité météo.
7: Oui, météo, pardon.
0: Vous vouliez en venir
7: en rapport avec le sujet de l'émission qui suit.
0: Non.
7: Mais avec la météo, oui, tout à fait. Petite chemisette façon Afrique et tout. Bon, alors, pour ce qui est du sujet, c'est un sujet qui pique, d'ailleurs. C'est pas un sujet très caressant puisqu'on va parler des hérissons. Je regarde Damien Robin qui était le seul à pas connaître le sujet. sujet.
3: Ouais, c'est bien les hérissons. Hein.
7: Bah oui, c'est bien. Et tout savoir sur les hérissons.
3: Des bouts de bois dans le jardin, tout ça.
7: Pour exactement. Comment on les aide? Parce que c'est quand même une espèce intégralement protégée et cette population de hérissons est en baisse en raison de la perte notamment de l'habitat. Et donc on va en parler de ces hérissons. Les hérissons qu'on voit des fois à la tombée de la nuit. Alors manifestement, Damien doit en avoir dans son jardin parce que on les entend des fois qui bruissent dans les feuilles comme ça.
2: En centre-ville d'Auxerre, parfois à 4h du matin, j'en croise un. Toujours le même en plus. Hein.
7: Ah ouais,
2: c'est pas comment il passe.
7: Vous confondez pas avec un punk qui passerait par là des fois, non,
2: du tout. Je vous jure que c'est un hérisson, Eugène.
3: Il s'appelle comment?
2: Ah bah, je ne l'ai pas nommé encore, mais je pourrais l'appeler Ici l'hérisson.
7: Ici non, le hérisson, d'accord. Okay. Non, je pense que vous allez avoir besoin de vacances. Vous. Ouais. Bon, en tout cas, vos témoignages, racontez-nous peut-être le hérisson qui habite dans votre jardin, la famille de hérissons qui peuple le coin, là, juste à côté, sur la terrasse, si vous les voyez sortir le soir quand vous êtes à l'apéro. Et on en parle ensemble avec un seul numéro pour nous joindre, que ce soit en direct ou avec un vocal sur notre WhatsApp. Et ça, Greg, vous allez devoir le faire devant Julien. Attention, il vérifie.
2: Je surveille, hein. J'espère qu'il va m'aider. Le 03 86 52
8: 23 23. Ah, on est fort à deux quand même. Hein.
7: Il faut s'y mettre à deux.
8: Ouais, hein, ouais.
7: Ça sent la fin de saison, effectivement.
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7: Il est 9h, 9h, c'est l'info avec Damien Robine. Damien, on a encore vécu une nuit tropicale dans Lyon, en plus des températures extrêmes d'hier.
3: Et ça pèse sur les organismes, mais il n'y a pas que les corps qui souffrent avec la chaleur. Sur les routes, le bitume peut fondre par endroits et ça peut jouer sur la sécurité des automobilistes. Alors pour éviter ça, le département de Lyon dispose d'une nouvelle arme, du lait de chaux qui sert à rafraîchir le bitume. Julien Frénois a suivi une équipe du côté de Toucy.
9: Depuis le service routier départemental de Toucy, on va prendre la route pour aller se rendre compte de ce qui se passe sur le terrain et surtout de l'utilisation du lait de chaux.
10: Je suis monsieur Delisle Cédric, je suis le chef d'exploitation du CITD de Toucy. Donc là on va du côté de Trény. C'est des périodes où on surveille en réalité nos routes qui ont été enduites majoritairement. On surveille les reçuages, c'est-à-dire les remontées de Lyon qui font ces traces noires qu'on peut voir avec les routes qui ont un petit gravier. On sélectionne vraiment les zones où il y a du reçuage important. On n'étale pas sur la totalité du linéaire. On voit bien, donc là, il y a eu du traitement, parce qu'on voit bien les plaques, on voit bien la giration ici. Les pneus étaient en train de marquer la route. Il était temps qu'on arrive pour faire quelque chose. Oui, sinon la route aura été dégradée s'il y avait eu, par exemple, un tracteur en moisson avec un chargement plein. On peut bien imaginer que ça aurait pu décoller la route.
9: Bon, on descend de la voiture, le camion est sur le bord de la route. Il a une capacité de stockage de 300 litres de lait de chaux et 200 litres d'eau qui se mélangent en continu.
10: Vous voyez quand ça bulle comme ça là, c'est le lion là qui remonte. Tu as regardé. J'ai posé 2 secondes mes chaussures.
9: On va se rapprocher de Fabrice, il est 200 mètres plus loin sur une zone pas encore traitée. Il a un thermomètre.
10: T'as combien là en température?
9: 65.
10: Tout à l'heure on avait
11: 58, 59.
9: Donc là on a gagné
11: 7 à 8 degrés quoi.
9: 7 à 8 degrés de plus, 200 mètres plus loin quoi.
11: C'est ça.
12: Ah oui, c'est beaucoup plus prononcé que l'année dernière. L'année dernière, on est intervenu sur des zones ponctuelles en gravillonnant. Ça évolue, quoi. Avec la température, l'état des routes évolue et bouge, on va dire, de jour en jour, quoi.
9: Donc parfois, au bout de 3 jours, vous êtes obligé de repasser.
12: Ah bah là, j'ai fait des sections sur le RD3 de l'autre côté qui ont été traitées. Et en repassant dessus pour contrôler, prendre les températures, on s'aperçoit qu'entre mi, il y a des zones qui sont à retraiter de nouveau.
9: Depuis le début de cette canicule, sur le secteur de Toucy et ses alentours, le lait de chaux a été utilisé pour traiter 12 km de route au cumulé.
3: Un reportage signé Julien Frénois, retrouvé sur l'application ici au CERN. 155 hectares de cultures et de sous-bois sont partis en fumée hier soir entre Bazarnes et Vincelles au sud d'Auxerre. Les secours sont arrivés sur place à 17h pour un incendie dans un champ de blé avec du vent et des risques de propagation. À 21h30, on comptait 45 véhicules engagés et 144 sapeurs-pompiers. Toujours hier à Branche, au bout de la piste de l'aérodrome, ce sont 1500 m2 de broussailles qui ont été détruits par les flammes.
7: En raison de la canicule, l'activité est en augmentation au service des urgences du centre hospitalier d'Auxerre.
3: Eh oui, pour préserver la prise en charge des patients et soutenir les personnels, la direction de l'hôpital vous demande, avant tout déplacement, de contacter en priorité votre médecin traitant ou alors de composer le 15. Ça permet qu'un médecin régulateur puisse évaluer votre situation et vous oriente, si nécessaire, vers la maison médicale de garde auxerroise ou une autre solution adaptée.
7: L'équipe de France affronte ce soir la Norvège pour le troisième et dernier match. matchs de la phase de poule.
3: Oui, déjà qualifié pour les 16e de finale, les Bleus, comme les Norvégiens, joueront. Alors les Bleus pour rester premiers de leur groupe, coup d'envoi à 21h. Et puis à l'occasion de la Coupe du Monde, Monsieur Sapiens, que les supporters de la GIA connaissent bien, a encore frappé après avoir créé à l'aide de l'intelligence artificielle des chansons sur Auxerre, comme le X, c'est le S qui cartonne sur les réseaux sociaux. Eh bien, il a enregistré des enfants pour créer un hymne pour porter chance aux Bleus lors du Mondial.
13: C'est quoi ton rêve pour cette Coupe du Monde ?
14: Ce serait que la France gagne la Coupe et que aussi que tous les joueurs soient forts dans leur tête pour gagner.
15: Le but là, c'est d'enregistrer les voix des enfants qui encouragent les Bleus. Et après, avec toutes ces voix, en fait, je vais créer une musique pour avoir un son vraiment pour encourager les Bleus durant toute la Coupe du Monde qui est déjà commencée. Je me suis dit, pourquoi pas justement proposer aux enfants d'enregistrer ça. Et en plus, ça serait un moment encore plus inoubliable pour eux parce que la chanson, leur voix serait à jamais sur les plateformes, sur Internet. Et ils pourraient l'écouter après pour encourager les Bleus justement.
3: Sapiens et les enfants animent pour encourager les Bleus qui jouent ce soir contre la Norvège à 21h. Match à vivre sur ICI dès 20h30. Et puis le festival Les Sensationnels à Sens s'ouvre aujourd'hui pour une série de 5 concerts classiques avec au programme dès ce soir à 20h dans la basilique Saint-Savinien du piano à quatre mains. Un festival qui fête donc sa 7e année et qui est né à l'initiative du violoncelliste sénonais d'adoption Victor Julien Laferrière qui souhaite proposer des concerts faciles d'accès pour le public. Avec vous, Eugène, la météo, moi, je sais qu'il va faire chaud aujourd'hui.
7: C'est alors.
3: Vous allez le confirmer, je pense.
7: canicule, vigilance rouge, vous faites attention toujours et encore. Et nous sommes encore jusqu'à 40 degrés aujourd'hui, 42 demain. Donc voilà, on prend son élan tranquillement. Pour ce qui est des orages, il n'y en a pas d'annoncé pour aujourd'hui. Pas de pluie, pas de vent ou à peine. Donc voilà, c'est une journée chaude pour tout le monde. Je ne veux pas m'éterniser sur le sujet, on est un peu au courant. Vous faites attention, vous vous mettez à l'abri, vous buvez de l'eau, bien sûr, toujours, et plus que d'habitude. Normalement, c'est un litre de plus que ce que vous buvez d'habitude. Pour certains, ça va commencer à faire vraiment beaucoup. Vous revenez tout à l'heure à 10h pour l'info. Alors.
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7: Le hérisson a-t-il besoin de boire de l'eau ? Oui, sans doute. Est-ce qu'on lui en donne à la maison, par exemple ? Est-ce qu'on met une gabelle ? Tiens, ce serait une question que je vais poser à mes invités. Les hérissons, vous y faites attention. Vous en avez peut-être à la maison. Et des fois, même, vous vous arrêtez sur le bas-côté pour les regarder tellement vous êtes émerveillés par ces petits animaux. Et pourtant, ils sont intégralement protégés, quasi menacés d'extinction. On va voir ça avec mes invités dans quelques minutes. Mais pour l'heure, je vous propose d'écouter Michel Sardou, Être une femme.

0: Michel Sardou.
1: Être une femme, on aura Benjamin Biolay aussi tout à l'heure, écran total. Bienvenue chez vous aujourd'hui. On va parler de cette petite bête qui est fort sympathique, a priori, tout le monde aime bien les hérissons. Oui, mais est-ce qu'on les connaît bien, ces hérissons? Oui, c'est pas un animal très caressant, je sais, mais quand même, on les aime bien.
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1: Pour en parler avec nous, deux invités de l'association Traverse à Avallon qui avaient lancé

0: fragilisation pardon, des populations par rapport à des évolutions des paysages, et puis la mortalité routière aussi, qui est quand même un facteur important de dégradation des populations.
1: Les hérissons écrasés sur les routes, moi j'ai l'impression qu'on en a toujours vu, moi, depuis tout petit, et ça fait mal au cœur, mais en même temps, la baisse de cette population, elle est récente ou elle date justement de quand je ne vais pas donner mon âge, mais en gros, des années 70-80, déjà on voyait les hérissons écrasés partout.
0: Comme souvent sur des espèces, c'est plusieurs facteurs qui engendrent la baisse des populations. Mais c'est vrai que la mortalité routière, elle est de plus en plus importante.
1: D'accord.
0: On circule plus. Donc c'est aussi un facteur plus important, avec la baisse de ressources alimentaires aussi, puisque il y avait les chiffres sur la baisse des populations d'insectes qui font partie de l'alimentation des hérissons.
1: D'accord. Donc oui, c'est vraiment la chaîne alimentaire qui est aussi un facteur. Il y avait un de mes collègues qui disait tout à l'heure, alors lui il habite en ville à Auxerre, quand il vient le matin, des fois il prend l'antenne très tôt, il croise un hérisson en ville.
2: Effectivement, les hérissons du coup se sont bien adaptés à nos milieux urbains ou même gros bourgs, sans souci, puisque là, ils ont besoin pour se reproduire et de se déplacer sur quelques kilomètres pendant la nuit. Et un jardin, une pelouse va leur suffire. Après, il faut qu'il y ait des zones refuges, un pied de haie, une zone un peu boisée, un fouillis de feuilles ou de cailloux. Donc nos jardins font très bien l'affaire, d'autant plus quand il peut se nourrir, qu'il va trouver des insectes, des limaces, un petit point d'eau. En cette période de canicule, ouais, ça peut être une bonne idée. Donc c'est pour ça qu'on le voit. Et finalement, ça lui sert aussi de zone refuge. Il n'aura pas ses prédateurs naturels que vont être par exemple le blaireau en forêt, en zone forestière ou bocagère. Donc il est adapté, même s'il est plutôt fait pour vivre en milieu bocager, boisé. Il est tout à fait adapté à la ville.
1: Alors à la ville, à Vallon, on imagine avec les terrasses, on est entre ville, jardin. Donc là, on imagine que c'est plus accessible pour un hérisson, en tout cas il y a plus de...
2: C'est ce qu'on se disait, c'est un petit peu le point de démarrage du projet, c'est qu'à Vallon, effectivement, c'est la ville jardin très connue pour ça, travaille sur des jardins terrasses, mais comme ailleurs, on a vu des hérissons morts, et moi-même et quelques bénévoles de Traverse, on se posait la question dans nos jardins perso, est-ce qu'il peut rentrer chez nous? Et chez moi, pendant longtemps, je me suis demandé s'il pouvait rentrer. Et pendant le confinement, j'ai pu constater qu'a priori, c'était non. J'ai fait un petit trou dans mon portillon en bois. Et quelques jours après, il était dans le potager. Il est reparti depuis, mais voilà, il a séjourné un an ou deux.
1: Comment on sait qu'il n'y a pas de hérisson?
2: C'est plutôt comment on sait quand il y en a. Alors souvent on peut le croiser plutôt vers 10-11 heures du soir, et il a quelques horaires un peu nocturnes comme ça, donc c'est plutôt la nuit. Si on a des chutes de croquettes qui sont pas dues à nos chats parce qu'on les laisse dehors, les crottes, certaines crottes qu'on va trouver dans le potager, etc. Mmh. Mais effectivement, faut avoir l'œil. Et parfois, c'est plutôt ça qui le fait qu'on le détecte, c'est son son quand il se met un peu à cracher, souffler. Je l'ai entendu il n'y a pas si longtemps, et on se demande vraiment ce que c'est, puis assez vite, on se dit, ça peut être qu'un hérisson, ce son un peu particulier.
1: C'est très sonore?
2: Je ne vais pas vous l'imiter.
1: Non, mais en volume, il faut vraiment être dans le silence, ou si on est en train de discuter en terrasse.
0: Souffle,
2: un souffle un peu saccadé, un peu crachat.
0: Ça s'entend bien.
2: Mais après, il ne fait pas ça toute la
0: journée. Du coup, nous, c'était avec des amis, on discutait justement, à un moment, c'était juste à côté de la terrasse, on se dit, tiens, il y a quelque chose. Et où on a vu, en étant effectivement sur les premières heures de la nuit. Donc c'est vrai que c'est un peu ce côté-là, quoi. Il peut être proche de nous, mais on peut passer à côté, puisque la journée, on va peu le croiser, quoi.
1: Alors, quand il y en a un, il y en a plusieurs, c'est-à-dire qu'il y a une famille ou...
2: Alors, le hérisson, donc ça peut être une famille si vous avez la chance que la mère niche chez vous, ce qui est quand même assez rare, ça peut. Après, le hérisson, il a surtout besoin d'un territoire, donc en fait, faut pas raisonner son jardin comme il va être chez moi, il va rester chez moi.
1: Ouais.
2: C'est plutôt agrandissant son territoire de chasse et de vie, en connectant tous nos jardins entre eux, c'est-à-dire en lui redonnant en ville l'espace qui est plus compliqué à trouver que quand il est dans une forêt ou dans un bocage. Et c'est un peu l'idée du projet, c'est de se dire, on regarde si les passages sont possibles pour lui, sous les portails, sous les grillages, sous les portillons, dans les murs. Dans les murs, c'est un peu le dernier recours, c'est-à-dire, parce que c'est plus compliqué de faire un trou dans un mur en pierre ou en parpaing, même si on a quelques sous du coup à travers le projet puis Cavallon pour le faire. La première chose qu'on regarde quand on diagnostique les jardins, c'est effectivement les enceintes, le périmètre autour de la propriété. Où est-ce qu'il peut passer et où est-ce qu'il peut pas passer, et est-ce qu'il y a nécessité de faire un passage?
1: Alors on va voir avec vous justement ces passages, justement ne serait-ce que la taille de l'ouverture. On va avoir le temps d'en parler. On va voir aussi, puisque vous avez fait le pas de côté tout à l'heure sur l'eau aussi, avec cette chaleur, qu'est-ce qu'on peut faire pour les hérissons, comment les

d'aider les hérissons. Et puis aussi, c'était toute petite patte, mais la zone de chasse du hérisson, c'est un peu impressionnant quand même, le secteur que peut couvrir un hérisson dans une nuit. On va voir ça, mais d'abord, je vous propose d'écouter Benjamin Biolay, Écran Total. Et puis vous qui nous écoutez, bah, peut-être justement, vous avez une famille de hérissons qui a adopté le secteur autour de chez vous, vous les voyez régulièrement, vous faites attention à eux, vous avez peut-être même prévenu les voisins, disant attention, quand tu gardes ta voiture, tu regardes bien où tu mets les roues, parce que sinon ça pourrait être dangereux. N'hésitez pas à nous appeler pour nous raconter tout ça.

0: Total, c'est Benjamin Biolay. On aura aussi tout à l'heure pour vos chansons préférées, une chanson de George Michael, il y a Face, ça sera tout à l'heure. Parce que d'abord, nous parlons des hérissons. Bienvenue chez vous ici au CERF aujourd'hui. Cette petite bête qui est un peu mystérieuse parce que bon, on sait ce que c'est, on en voit de temps en temps, mais on ne sait pas bien comment ça fonctionne, un hérisson, mais quelle est sa vie. On en parle avec mes invités, Véronique Lebourgeois et Cédric Foutel de l'association Traverse à Avallon, qui avait mis en place l'opération Pic Avallon. Si vous êtes à Avallon, vous avez sans doute entendu parler de cette histoire-là, surtout si vous avez un jardin terrasse.
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0: Il se carapate quand même beaucoup, le hérisson. Il fait beaucoup de kilomètres avec ses petites pattes.
3: On dit qu'il peut faire jusqu'à 4 km la nuit quand il cherche effectivement son chemin et puis de quoi manger surtout.
0: Et alors il va faire 4 km une nuit, la nuit suivante il continue.
3: Alors, il peut faire jusqu'à 4 km, on suppose qu'il est un peu comme tout le monde, un peu feignant. S'il trouve ce qu'il a besoin à proximité, il va peut-être pas faire 4 km. Après, quand les jeunes quittent le nid, ils sont en recherche de nouvelles zones de territoire, donc peut-être aussi c'est une période où ils peuvent beaucoup circuler et s'aventurer, explorer, chercher des nouveaux jardins.
0: Mais ma question, c'est aussi par rapport à leur territoire. Une fois qu'ils ont une zone comme ça qui est couverte, ils vont pas aller chercher ailleurs, ou alors est-ce que vraiment il y a des migrations parfois peut-être?
4: Ils ont un territoire qu'ils vont fréquenter régulièrement
0: et
4: qui fait. Par contre, le territoire est assez grand, donc ils ont plusieurs, nids temporaires en fait qu'ils vont utiliser. Ils ont des maisons secondaires, pourrait dire presque, pour aller, pour pas faire le territoire à partir d'un seul point. Donc ils vont se déplacer sur un territoire qui peut faire jusqu'à 40 hectares. Donc après, ça va dépendre de la richesse qu'il y a sur le territoire. Comme disait Véronique, s'il y a plein de choses, si c'est très riche, il va pas faire des kilomètres pour rien. Il va rester sur un territoire plus petit. Mais en gros, on n'a pas un hérisson dans son jardin. On faut le partager avec les voisins. C'était un peu ce qui nous avait aussi motivé dans le projet, c'était de faire du lien entre les jardiniers, entre les propriétaires de jardins, quoi.
0: Surtout qu'on dit toujours que c'est l'ami du jardinier, le hérisson. C'est parce qu'il mange les limaces, c'est ça?
3: Oui, il est capable de manger une bonne quantité de limaces dans la nuit. Donc effectivement, il est l'allié des jardiniers.
0: Donc on a tout intérêt à avoir le hérisson qui passe de temps en temps dans le jardin. Cette opération Pic Avallon, l'idée c'était quoi? C'était de voir un petit peu combien il y avait de hérissons dans les terrasses à Avallon.
3: Alors, il y avait plusieurs objectifs. Le premier, c'était vraiment lui agrandir son territoire et lui donner la possibilité d'accéder au jardin, puisque comme à Avallon, comme dans d'autres villes, on a souvent ceinturé nos maisons avec des murs, des portails qui vont jusqu'en bas, etc. Et on voit très bien sur les zones d'écrasement, il y a des fois des rues, même si à Avallon ça reste petit, c'est le cas aussi à Auxerre, des zones entières où sur des centaines de mètres, il ne peut pas rentrer dans les jardins, alors qu'il y a des chouettes jardins derrière les murs. Donc l'idée, c'était de faire des trous. L'autre idée, ce qu'a dit Cédric, c'était de faire du lien et entre les gens pour se parler. Mais l'autre truc qui est un peu sympa avec le hérisson, c'est qu'il a quand même un capital sympathie. Si je vous dis qu'on va mettre des vipères dans votre jardin, l'écologie d'un seul coup, c'est moins sympa.
0: Ouais.
3: Mais le hérisson, s'il est là, c'est que votre jardin, il est aussi une zone refuge pour tout un tas d'autres petites bêtes et la biodiversité. Vous avez des herbes hautes, vous avez des limaces, donc votre jardin n'est pas traité. Donc en fait, à travers le hérisson, c'est ce qu'on appelle un peu une espèce chapeau. C'est-à-dire que tout un cortège d'espèces va être là. Si le hérisson peut venir là, c'est qu'il y a d'autres insectes qui sont présents dans votre jardin.
0: En gros, si on en a un, c'est bon signe.
3: Voilà. En gros, on visait des bonnes pratiques d'entretien des jardins. Discuter de faire pas trop propre, en gros, dans notre jardin.
0: Si on veut le laisser passer sous le portail ou quoi, il faut quelle hauteur pour qu'un hérisson passe?
4: Ah, les chiffres varient, ça dépend si le hérisson
0: c'est
4: a bien mangé ou pas.
0: Maman, ou si c'est un enfant.
4: Mais c'est en gros, c'est 13-14 cm. Donc, c'est quand même assez important.
0: Oui, c'est ça, oui, ça se faufile pas, quoi.
4: Les plus petits vont pouvoir se faufiler, mais vaut mieux compter un espace particulier, d'où le projet qu'on a proposé, ce que disait Véronique, où on a cherché des financements, alors avec la caisse d'épargne qui nous a accompagnés sur ce projet, pour pouvoir opérer des trous, soit alors des trous qu'on pourrait faire nous-mêmes, on va dire dans des grillages. Mais du coup, des trous plus conséquents dans des murs de parpaing ou dans des portes, voire dans des portails métalliques, ce qui est un peu plus compliqué. Mais voilà, de faire juste, on va dire, un petit passage qui permet à l'animal de circuler, quoi.
0: Si on veut voir s'il est passé, on met un peu de sable au sol et comme ça, on verra sa trace.
4: Il y a ces aspects de trace. Bon, et puis avec la technologie maintenant, il y a aussi des petites photos qui sont quand même beaucoup plus répandues, qui peuvent permettre de détecter l'animal. Sachant que les ouvertures, l'idée, c'est de prioriser des liens entre les jardins. plutôt que de faire un trou sur la porte qui va donner sur une route extrêmement passante. En fait, on va essayer d'aménager du coup un espace, enfin oui, un espace sécurisé. Ça veut dire qu'il faut faire du lien entre les propriétaires de jardins, puisqu'il faut mieux l'accord du jardin du voisin quand on fait un trou dans le mur, quand même.
0: Un peu. Sécurisé, parce que pour le hérisson, c'est plus sûr aussi d'être dans des jardins que d'être en pleine campagne, j'imagine. Comme vous disiez, il y a le blaireau qui pourrait
3: lui rendre son compte. Après, son habitat naturel, c'est la campagne, ouais. C'est les secteurs bocagers, voire la forêt. Voilà, c'est un petit peu étrange qu'il soit arrivé dans nos modes de vie plus urbains ou dans les gros bourgs.
0: Peut-être pour se protéger des plus gros.
3: Rendons-lui les bourgs et nos villes plus accueillantes, mais c'est effectivement sa première vocation, c'est d'être dans les milieux naturels. Mais comme ça se... Cédric l'a dit au début, si les populations se sont effondrées, c'est parce que nos paysages ont évolué. L'agriculture, le bocage a régressé à plein d'endroits, le hérisson avec.
0: Alors on va voir, oui, je le disais tout à l'heure et je le redis, comment l'aider le hérisson aussi, alors on l'a vu en laissant des passages déjà entre les jardins, sous les murs, etc., sous les portails, pardon, mais on va aussi voir ce qu'on lui laisse en eau, est-ce qu'il faut le nourrir ou pas, est-ce qu'il faut lui laisser un petit tas de branches, comme on fait des hôtels à insectes, on en ferait aussi pour les hérissons. On en parle juste après, parce que j'annonçais aussi George Michael. Je vous propose d'abord d'écouter Face ici au CERF. Bienvenue chez vous aujourd'hui, vous l'aurez compris, un sujet qui pique.
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0: George Michael, Faith, pour ce qui est de la musique, on aura tout à l'heure Jean Schultes, Confidence pour Confidence. Bienvenue chez vous aujourd'hui, nous parlons des hérissons avec Ici Auxerre.
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0: Avec deux invités, Véronique Lebourgeois et Cédric Foutel de l'association Traverse à Avallon, qui avait lancé l'opération Pique à Avallon, c'était déjà en avril si je me souviens bien. Truc dans le genre, par là.
3: Oui, ça oui tout à fait, oui. Ouais.
0: Et donc, avec l'idée de relier ces jardins, terrasses à Avallon, si vous n'êtes jamais allé à Avallon parce que vous habitez dans le nord du département, vous venez d'arriver en vacances dans le département, je vous conseille d'aller y faire un tour parce que ça vaut quand même la petite balade. Bon, en pleine chaleur, pas trop, parce que ça grimpe un peu. Enfin, ça descend aussi si ça monte un moment. En tout cas, c'est hérissant. Si on veut les aider, on sait qu'on en a dans le jardin parce qu'on a entendu effectivement ce souffle ou on a compris qu'il y en avait parce qu'on a vu des traces ou on les a aperçus. Comment on peut les aider? Faut leur donner à manger? Faut pas leur donner à manger? Faut leur faire des cabanes? Qu'est-ce qu'on fait?
3: Bah, c'est plus dans les pratiques qu'on peut avoir dans son jardin qu'on peut l'aider plutôt que d'avoir des actions directes, si ce n'est là en ce moment en période de canicule, bah, de mettre de l'eau à disposition en faisant attention d'avoir un point d'eau, en tout cas qui ne deviendrait pas un piège pour l'animal. Quoi.
0: Donc pas profond, mais accessible.
3: Pas profond, ouais, accessible. Mais après, voilà, pour les pratiques, bah, c'est plutôt d'avoir des zones où on laisse des coins un peu, j'ai envie de dire, un peu sauvages dans son jardin. Ça n'empêche pas d'entretenir le reste, mais voilà, de laisser un peu une hétérogénéité avec des massifs, des coins à l'ombre aussi. Et puis, bah, des endroits où on va dire on a des herbes folles, un tas de bois, ça peut être bien. Alors, c'est plus compliqué, mais souvent, j'ai l'air dans son milieu naturel, le hérisson, il va faire son nid, notamment pour passer l'hiver, dans des feuilles mortes et dans des ronciers. Bon, c'est plus compliqué de garder un roncier dans son jardin, mais si on a un grand jardin, on peut aussi.
0: Oui, mais c'est vrai que si c'est des branches taillées qui sont empilées dans un coin, ça peut être aussi ce petit branchage-là, ça fait un peu office de roncier. L'idée du roncier, j'imagine, c'est pour protéger l'animal pour pas
3: ouais.
0: Contre des prédateurs.
3: Tout à fait. Oui, non, mais l'idée du tas de bois, ça marche très très bien avec des feuilles mortes. Voilà, de laisser des endroits un peu.
0: Si on a repéré un nid de hérisson, qu'on sait où il est, on peut jeter un œil de temps en temps, comme ça, en restant à 2-3 mètres, ou est-ce qu'il faut vraiment pas s'en approcher pour pas le faire fuir?
3: Après, à 2-3 mètres, je pense que le hérisson, ça va aller. Mais oui, ça sert à rien d'aller fouiller dedans ou des choses comme ça, puisque généralement, il est aménagé. Il va viser en fait une étanchéité, en quelque sorte, à l'eau et à l'air, notamment en hiver, où du coup, c'est un animal qui hiberne. Donc, cette période, pour cette espèce, elle est assez sensible. Donc, c'est vrai que souvent, on range, on nettoie au moment de l'hiver son jardin. Faire attention, en tout cas, de peut-être pas trop le faire sur des tas de branches et des tas de feuilles, si on a une suspicion de présence de hérisson.
0: Le choupisson, là, il est tout petit, c'est le bébé du hérisson. Il naît quand? Il grossit vite ou pas vite?
3: Il naît au printemps, du coup. Après, ben, on a la portée. La portée, c'est 4 à 7 petits hérissons. J'ai pas en tête la durée exacte. Ils deviennent.
0: En taille adulte, il devient adulte dans l'année. D'accord.
3: Ouais. Sachant que, un hérisson, ça peut vivre une dizaine d'années. Malheureusement, il y a très peu d'individus qui vivent jusqu'à là. Bon, les chiffres, c'était 4 pour 1000, quoi. Ça veut dire qu'en gros, comme chez beaucoup d'espèces animales, on a une forte mortalité. Chez les jeunes, notamment justement sur cette première année. Quoi.
0: Et alors, dernière question, parce qu'il va falloir s'arrêter. Si on a un nid, qu'on sait qu'il y a des choupissons dedans, qui sont nés là au printemps, et puis on se rend compte que la maman, elle n'est plus là parce que peut-être elle s'est fait écraser justement, et on peut les nourrir, on fait quelque chose, ou il y a une association qui les prend en charge, comment on fait?
3: Alors, dans pas mal d'endroits, il y a des associations qui se sont montées. Dans Lyon, il faut voir ça avec le centre de sauvegarde. Qui est dans le nord du département. Ouais,
0: on le trouve facilement, je le dis, parce que je l'ai trouvé le contact très rapidement. Effectivement, centre de sauvegarde et hérissons, on tape ça sur Internet, ça tombe tout seul.
3: Tout à fait.
0: Mais on peut pas le nourrir nous-mêmes.
3: On peut essayer. Après, c'est une espèce protégée, donc il y a aussi cet aspect-là qui fait que faut faire attention. Et puis la question, c'est de le nourrir, mais ça veut dire qu'il faut bien se renseigner, pas improviser non plus, puisque il y a des choses qui sont pas bonnes pour eux, alors qu'on pourrait peut-être penser le contraire.
0: D'accord. Merci en tout cas d'être venu nous parler des hérissons. Il y aura une nouvelle sensibilisation peut-être au printemps prochain ou à Avallon ou...
4: Alors on a fait un peu de sensibilisation avec un documentaire là en avril en démarrant. Après maintenant on est plutôt sur les diagnostics, faire les contacts avec les jardins. Donc si des propriétaires de jardins dans Avallon nous entendent, ils vont sur le site de Traverse et ils nous laissent un petit mail et on se fera un plaisir de les contacter.
0: En tout cas, puis si des fois ils nous rejoignent tout juste là pour en savoir plus, il n'y a pas de souci, on peut réécouter cette émission en passant par le site ici au CERF. Je vous remercie d'être venu jusqu'à nous. Je vous souhaite un bel été, Véronique Lebourgeois, Cédric Foutel. Et puis, à très bientôt, certainement, sur cette antenne de toute façon, pour parler de l'association Traverse à Avallon. Qui dit alerte rouge canicule dit annulation, report, modification d'horaire. Côté modification, les chantiers du théâtre maintiennent leur soirée de fin de saison demain soir, mais les portes du théâtre à Villeneuve-sur-Yonne seront ouvertes à partir de 20h avec les ventilateurs allumés, le bar ouvert. Vous pourrez aussi venir avec votre gourde, vous pourrez aussi faire le niveau sur place, il n'y a pas de problème. Pour éviter la chaleur de la verrière, vous passerez par l'escalier historique en bois qui a bien plus grande capacité à garder le frais. Le spectacle, lui, commencera à 9h moins le quart. Et puis pour les reports, la guinguette des promenade aux promenades Mopé ou à Sens, prévue ce soir et reportée à lundi soir. Le vide-grenier de l'association sportive de Domcy, prévu dimanche, est reporté au 13 septembre. Pour les annulations, le concert Épizion Zik de demain soir à Joigny sur le quai d'Épizy est annulé. Le concert Musique Sacrée à l'église de Villeneuve-sur-Yonne demain après-midi est lui aussi annulé. Et puis le concert des terrasses du Bel Air à Avallon de demain soir est annulé. La soirée pop électro est reportée à l'année prochaine.
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0: Confidence pour Confidence et Jean Schultes. On aura aussi tout à l'heure Vita avec Promets-moi. Bienvenue chez vous. Bien sûr, nous sommes en période de canicule et j'ai encore quelques conseils à vous donner. En tout cas, pas moi directement, mais plutôt des spécialistes. On parlait tout à l'heure des hérissons qu'il faut donner à boire. Si vous savez qu'il y en a dans le fond du jardin, une petite gamelle, mais pas profonde pour pas qu'il ne se noie non plus dedans, pour qu'il puisse y accéder facilement. Eh ben, on va voir aussi pour les oiseaux ce qu'on peut faire finalement. Et au téléphone, pour un point canicule particulier, tourné non pas vers nos animaux de compagnie, mais vers les animaux sauvages et notamment nos oiseaux. Sabine Mongeau est avec nous pour la LPO, la Ligue de Protection des Oiseaux. Bonjour Sabine.
1: Bonjour Eugène.
0: Nos oiseaux sauvages, est-ce qu'ils souffrent de la canicule?
1: Oui, ils sont comme nous, hein, comme beaucoup d'êtres, comme tous les êtres vivants, je dirais. Ils ont très chaud, ils cherchent à manger, et parfois ça devient de plus en plus compliqué pour certains. Et puis, ils ont soif. Ils ont besoin de points d'eau. Donc oui, ils souffrent clairement de la canicule.
0: De points d'eau, ça veut dire qu'on peut les aider? On peut mettre des gamelles dans le jardin, par exemple?
1: Oui, ouais, tout à fait. Une simple soucoupe d'eau avec 2-3 cm d'eau, avec un gros caillou au milieu, parce que, enfin, un caillou ou tout autre support dur qui flotte ou pas, d'ailleurs. Ça peut être aussi une planche, une petite planche, une petite branche, peu importe. Ça sera très utile aux oiseaux et aussi aux insectes, qui sont la principale nourriture aussi des oiseaux en ce moment. Donc ça, vous ferez d'une pierre deux coups.
0: On fait le garde-manger, quoi.
1: Exactement. Et de l'eau renouvelée régulièrement, avec les températures qu'il fait actuellement, ces 2-3 cm d'eau peuvent s'évaporer en quelques heures. Donc, quand vous en avez la possibilité, essayez de renouveler l'eau le plus régulièrement possible. Pas avec de l'eau glacée, hein. Avec de l'eau à température ambiante, et puis ils viendront boire, ils viendront s'y baigner et en profiter.
0: Ouais. On met ça à proximité des arbres, ne serait-ce que pour l'ombre et aussi pour être tout proche de l'habitat ou en plein milieu du jardin?
1: Alors ça dépend. Ça dépend si vous avez notamment des chats qui rôdent dans le coin. Ouais. Personnellement, chez moi, je le mets malheureusement au soleil, parce que j'ai pas d'ombre possible dans un endroit qui est dégagé. L'idée, c'est qu'il faut que les oiseaux, ils vont venir seulement si l'endroit est sans risque pour eux, c'est-à-dire que les prédateurs ne puissent pas se cacher sous une haie, par exemple, juste à côté. Donc, loin d'une haie, loin d'un endroit où un chat pourrait se cacher, ça, c'est vraiment l'idéal. Si en plus c'est à l'ombre, c'est encore mieux.
0: Ah, on peut mettre un parasol?
1: On peut mettre un parasol, tout à fait, c'est complètement possible.
0: Vous disiez, ils ont du mal aussi à se nourrir, c'est en parlant des insectes ou aussi des graines?
1: Oui. Non. Alors, les graines, il n'y en a pas encore, enfin, il y en a quelques-unes, et les oiseaux, en fait, en ce moment, sont principalement insectivores, ils sont en train d'élever leurs jeunes, et ils vont les élever avec des protéines et donc des insectes. Et effectivement, si les temps chauds continuent encore longtemps, eh ben, les insectes aussi vont souffrir de cette chaleur, et donc, il y a des moments où il y a moins d'insectes volants. Quand il est aux heures très très chaudes de la journée, eh ben, on ne voit par exemple plus de papillons qui volent. Quand il commence à dépasser les 30 degrés, c'est plus compliqué pour eux, pour les oiseaux, de trouver de la nourriture.
0: Parce que moi, quand je pense eau, chaleur et insectes, je pense tout de suite aux moustiques. Et je me dis que ce n'est pas nécessairement super d'entretenir un élevage de moustiques à la maison non plus, quoi, même si c'est pour les oiseaux, quoi.
1: Non, alors voilà, pour la petite gamelle d'eau, ça ne risque rien du tout.
0: D'accord.
1: En tout cas, les moustiques n'auront pas du tout le temps de se développer, parce que comme je vous disais, en quelques heures, pour l'avoir fait l'expérience chez moi, en quelques heures, si vous mettez 3 cm d'eau, c'est très, très très très vite évaporé. Ouais, donc il n'y a pas de souci pour les moustiques. Et puis les moustiques vont être très intéressants. Donc effectivement, nous vont nous embêter, mais sont des très bons pollinisateurs, donc sont très utiles à la nature en général, et vont être un formidable garde-manger pour les chauves-souris, qui vont réguler. Donc elles vont pouvoir manger suffisamment en ce moment, et c'est parfait puisqu'elles ont leurs jeunes aussi en ce moment.
0: D'accord, une dernière pour, pas seulement pour la rigolade, parce que peut-être c'est sérieux ce que je vous dis, si je suis un maniaque de la tapette à mouches et que je suis un killer, j'en tue vraiment beaucoup, je les mets dans une coupelle et je les amène dehors pour les oiseaux, et ils les mangeront même si elles sont mortes?
1: Alors ça, vous pouvez tenter. Je suis pas sûre qu'ils les prennent, mais
0: ça bouge, quoi.
1: C'est à tenter. Moi, c'est à tenter. Pourquoi pas?
0: Bon, d'accord. Ok. Bon, je vous dirai.
1: Très bien, merci.
0: Merci pour ces conseils, Sabine Mongeau, pour la LPO. Et puis, je vous souhaite un bon week-end.
1: Merci beaucoup. À bientôt, au revoir.
0: On parle beaucoup canicule, oui, chaleur, bien sûr, mais il y a aussi le soleil qui accompagne cette chaleur, et puis ce soleil qu'on va avoir là tout l'été, bien sûr, de toute façon, parce que c'est l'été. Alors, il y a peut-être un autre sujet aussi dont on pourrait parler, c'est nos yeux, comment on les protège, et on voit ça dans quelques minutes avec Caroline Leit, qui est gérante et opticienne chez Champvision à Champs-sur-Yonne, et à la cave au binocle à Chablis. Elle nous rejoint dans quelques secondes.

0: Bonjour Caroline Leit.
1: Oui, bonjour Eugène.
0: Alors, vous êtes gérante-opticienne chez Champvisio à Champs-sur-Yonne et puis à la cave au binocle à Chablis. Et c'est vrai que la question peut se poser pour l'été. On se dit toujours, oui, il y a du soleil, alors ça enlève pas la chaleur. Mais malgré tout, il y a aussi les UV. Les UV pour nos yeux, c'est pas terrible non plus. C'est pas seulement pour la peau, c'est aussi pour les yeux. Mais j'imagine qu'il y a des choses à savoir quand on va choisir ses lunettes, notamment sur la protection. Et peut-être aussi lié à l'âge aussi, par rapport à la protection de nos yeux selon l'âge qu'on a.
1: Oui, tout à fait. Bon, après, il faut se protéger, si je puis dire, à tout âge et faire attention à l'équipement qu'on choisit. Il faut bien que l'équipement soit normé CE et qu'il protège au minimum, on va dire, en catégorie 3. Éviter les lunettes qu'on peut trouver, par exemple, sur les marchés. Parce que le problème de ces dernières, c'est que le verre ne va pas filtrer les UV, mais vous allez être mis un petit peu dans le noir grâce à la teinte. Et en fait, quand on est dans le noir, la pupille, elle se dilate. Donc c'est un peu comme si, comme je dis aux clients, c'est comme si vous ouvrez grand la fenêtre et vous laissez passer les UV en plein dans la rétine, quoi.
0: Donc, d'accord, c'est pas parce que c'est teinté que ça protège des UV. C'est ce que vous voulez dire.
1: Tout à fait. Voilà, c'est ça. Souvent, les UV sont filtrés en grande partie par la matière du verre. Donc, d'où l'intérêt de choisir un équipement où on est sûr que les UV ne passent pas.
0: Vous dites catégorie 3, il y a combien de catégories ?
1: Alors, il y en a, on va aller jusqu'à la 4. La 4 est interdite à la conduite. Donc, elle va être autorisée, par exemple, si vous faites du sport en haute montagne ou sur la mer. Mais attention, elle est complètement interdite à la conduite. Donc, on va s'arrêter sur du 3. En règle générale, dans les magasins d'optique, vous trouverez du catégorie 3.
0: Mais 4, ça veut dire que on n'est pas loin des lunettes de soudeur, alors, c'est ça ?
1: C'est très foncé.
0: D'accord.
1: C'est très très foncé. Du coup, c'est pour ça que pour la conduite, c'est complètement interdit parce que si vous passez dans un tunnel, par exemple, vous pouvez vraiment être dans le noir, quoi. Donc c'est très dangereux.
0: D'accord. Catégorie 3 d'office, mais alors à quoi servent la 2 et la 1 ?
1: Oh bah la 2 et la 1, c'est alors souvent là, ce qu'on appelle les verres dégradés, donc où vous aurez du 3 sur le dessus du verre et puis gentiment un peu plus clair dans le bas, où on va tomber sur du 2 et du 1. Donc ça, c'est pas mal parce que ça fait un effet un petit peu casquette, et puis pour les gens qui aiment bien utiliser leur vision de près dehors, ça permet de pas être dans le noir quand on veut lire, puisque dans le bas c'est plus clair. Mmh. Et encore une fois, alors pour vraiment une protection optimale, on vous conseille un catégorie 3 sur toute la surface du verre.
0: D'accord.
1: Après les autres, il y a aussi beaucoup d'esthétisme, des choses comme ça.
0: Et alors, selon l'âge, il y a justement des catégories particulières parce que vieillissant, il faudrait se protéger plus ou moins, je sais pas.
1: Alors, j'ai envie de dire que non, il n'y a pas forcément d'âge, il faut que tout le monde se protège. Alors, il a été reconnu que le soleil, les UV, incite au vieillissement, enfin, favorise le vieillissement de l'œil. Donc, après, on va parler cataracte, DMLA. Donc, effectivement, pour les personnes un peu plus âgées, c'est d'autant plus important, surtout si elles se sont déjà fait opérer parce qu'elles sont plus sensibles à la lumière, donc bien se protéger. Mais on parle aussi des enfants. Là, il y a un gros débat avec les enfants parce que vous aurez les deux sons de cloche. Le premier qui dit oui, il faut protéger à fond les enfants, vraiment leur mettre des verres très très foncés. Et les autres qui vous diront non, l'enfant, il a besoin de lumière naturelle pour se développer. Il y a un peu de vrai dans les deux. Donc c'est pour ça que moi je préconise également pour les enfants de rester sur du 3 et pas du 4, parce qu'il ne faut pas le mettre complètement dans le noir non plus.
0: Et alors pour les enfants, il y a des enfants qui ça fait marrer d'avoir des lunettes, tant mieux, puis d'autres qui ne supportent pas du tout,
1: ouais.
0: Surtout chez les tout petits. C'est quoi les astuces ? Il y a des lunettes avec un élastique derrière la tête, des choses comme ça pour être sûr qu'ils les gardent ?
1: Oui. Ouais, c'est ça. Alors, il faut vraiment prendre une monture confortable, en fait. Quelque chose de léger. Nous, on a des marques vraiment dédiées aux enfants, comme la marque Kiela, où on est sur des modèles, alors dit incassables, attention quand même, mais qui sont très, très souples et du coup, qui s'adaptent parfaitement au crâne de l'enfant, donc sans le compresser. Ouais. C'est surtout ça. Il faut qu'il se sente à l'aise avec pour pouvoir les mettre. Et on peut ajouter une petite sangle derrière, effectivement, pour le maintien.
0: Eh bien, merci pour ces conseils, Caroline. Et puis, je rappelle que vous êtes donc gérante et opticienne à Champs-sur-Yonne et à Chablis. Et puis, on se retrouvera certainement peut-être la saison prochaine pour parler de lunettes avec vous entre 9h et 10h. Pour l'heure, Vita, promets-moi.

0: Promets-moi, c'est Vita. On aura aussi Joe Dassin tout à l'heure. Il était une fois nous deux. Et puis en parlant de nous deux, bah oui, vous, Pierre et moi, oui, on ira en vacances peut-être. Mais pour l'instant, on est au boulot. Alors Pierre Fabin, vous êtes notre veto. C'est demain la journée mondiale contre l'abandon. Et c'est important puisqu'un animal est abandonné toutes les 2 minutes en France, Pierre.
1: Alors, contrairement à l'image qu'on a tous du chien attaché sur la route des vacances, la première victime chez nous, c'est le chat. Sur les plus de 300 000 animaux recueillis l'an dernier, la très grande majorité sont des félins. Et pour eux, les abandons explosent littéralement après le mois de juin. Mais pourquoi ? Parce que c'est la période des naissances. Les refuges se trouvent submergés de cartons remplis de chatons non désirés. Et ce n'est que la partie visible du problème. Dans nos villes et nos campagnes, des millions de chats errants survivent dans des conditions effroyables. L'errance, ce n'est pas la liberté romantique. C'est la faim, la soif, les maladies et les voitures. La grande majorité des chatons nés dehors n'atteignent même pas l'âge de 6 mois.
0: Et du côté des chiens, est-ce qu'on retrouve des races particulières dans les refuges ?
1: Alors pour les chiens, le drame vient surtout de l'achat impulsif et des phénomènes de mode. En ce moment, les refuges saturent avec deux grands profils, les chiens de type malinois et les molosses. Beaucoup de gens craquent sur un chiot magnifique vu sur internet sans se renseigner une seule seconde sur ses véritables besoins. Un malinois, c'est un athlète qui exige un travail physique et mental intense au quotidien. Si vous le laissez seul 8 heures en appartement, il va tout détruire par frustration.
0: Qu'est-ce qu'on peut faire concrètement, pardon, à notre échelle pour aider ces animaux abandonnés ?
1: La priorité absolue, ça reste la stérilisation. Faites stériliser votre animal, c'est le seul levier efficace pour bloquer cette machine à abandon. C'est un acte de protection animale indispensable. Ensuite, vous pouvez agir sur le terrain dès ce week-end. À l'occasion de cette journée mondiale, l'association Solidarité Peuple Animal organise une immense collecte nationale. Il faut savoir que la majorité des refuges ont moins de 3 mois de trésorerie devant eux. Ils sont à bout de souffle. Plus de 900 magasins et supermarchés participent partout en France. Alors ce samedi, en faisant vos courses, achetez simplement un paquet de croquettes, de la litière ou de la pâtée en plus et déposez-les aux bénévoles à la sortie.
0: Merci Pierre pour ces conseils. Et bien sûr, on vous réécoute sur notre site internet ici au CER et puis avec l'appli ici, celle que tout le monde a déjà installée. Bien sûr, vous l'avez pas encore, et bien, allez-y, c'est le moment ou jamais.
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0: J'aurais envie de faire les chœurs avec les bras comme ça, en l'air et tout. Souviens-toi. Mais c'est réservé aux filles, manifestement, dans la chanson de Joe Dassin. Bon, bonjour Antoine.
1: Bonjour Eugène.
0: J'ai un problème dans mon jardin, il y a des moustiques. Non, d'ailleurs, il n'y en a pas tant que ça en ce moment.
2: Non, pas tant que ça.
0: Je les ai tous mangés.
2: Mais alors, ça tombe très bien, Eugène. On va pouvoir combattre les moustiques, mais d'une manière naturelle avec des plantes. Et ce sera Marie de Bonjour.
0: Vous dire qu'on prend une plante et on tape les moustiques avec?
2: Alors, ça va être un peu dur parce qu'ils sont plus vifs que ça. Mais peut-être des plantes qui peuvent les faire fuir. Et si jamais vous faites piquer dans le week-end, on met une petite crème et on peut apaiser ça.
0: Vous avez pensé à ma peau.
2: Exactement, sensible. Je pense toujours à votre bien-être, Eugène. Eugène, on vous retrouve lundi dès 9h?
0: C'est pas sûr.
2: C'est vrai?
0: C'est même sûr que non.
2: Oh non, allez.
0: Ça sera, si je me souviens bien, Sandrine Ruffy qui sera dès 9h, elle revient de vacances.
2: Et vous prenez des vacances?
0: Bouffé par les moustiques et tout.
2: Allez, à très vite, Eugène, et très bon week-end à vous.
0: Merci.
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2: Il est 10h avec Ici Auxerre. Excellente matinée. Le retour de l'actu locale, c'est avec vous Damien Robine, bonjour.
4: Bonjour Antoine, bonjour à tous.
2: 155 hectares de culture et de sous-bois sont partis en fumée hier soir entre Barzane et Vincelles, au sud d'Auxerre.
4: Et oui, les secours sont arrivés sur place à 17h pour un incendie dans un champ de blé avec du vent et des risques de propagation. À 21h30, on comptait 45 véhicules engagés et 144 sapeurs-pompiers. Et toujours hier à Branche, au bout de la piste de l'aérodrome, ce sont 1500 m² de broussailles qui ont été détruits par les flammes. Nous venons de passer une nuit très chaude qui a succédé à des températures extrêmes en journée. Les organismes sont donc mis à rude épreuve et nous avons demandé aux habitants de Toussy comment ils vivent cette période caniculaire.
5: Ce qui est chiant, c'est qu'on ne peut pas faire grand-chose justement. On aimerait faire des choses, mais on est bloqué. Le plus dur, c'est qu'on n'est pas habitué vers chez nous d'avoir des grosses, grosses chaleurs comme ça.
6: Là où nous habitons, il n'y a pas d'air et ça fait du mal. On est vraiment mal. On a beau boire, ça ne suffit pas toujours.
4: Hier soir, les organisateurs du festival Catalpa ont retrouvé le sourire. La préfecture, qui le matin encore interdisait la vente d'alcool durant le festival, compte tenu de la vigilance rouge canicule, a fait machine arrière. En toute fin de journée, elle autorise donc la vente d'alcool, mais sous condition, à partir de 22h et avec des quantités limitées à 25 centilitres par personne et par commande pour les bières. Sans cette possibilité de vendre de l'alcool, les organisateurs craignaient un manque à gagner entre 100 et 150 000 euros. Eux aussi, ils vont avoir chaud dans l'académie de Dijon. Les plus de 18 000 collégiens de 3e sont en pleine épreuve de brevet, que ce soit pour la filière générale professionnelle ou agricole. Ce vendredi, ils planchent sur le français avec des pauses justement pour la chaleur. Et puis la Coupe du Monde de football. L'équipe de France affronte ce soir la Norvège pour le 3e et dernier match de la phase de poule, déjà qualifié pour les 16e de finale. Les Bleus joueront donc pour rester premier de leur groupe. Match à vivre sur ICI dès 20h30. Coup d'envoi à 21h. Et puis plusieurs sites dans Lyon diffusent cette rencontre. Exemple, le camping Les Cerisels à Vincelles, la guinguette de Saint-Brie-Vineux et aussi la commune de Saligny sur son stade de foot. Il fera toujours chaud, effectivement, il faudra penser à prendre un petit peu d'eau à boire.
2: Ça, c'est une excellente remarque, Damien. On prend les mêmes et on recommence d'ailleurs, on augmente même un peu le thermostat, tiens. Avec 28 degrés depuis 7h du matin, rien que ça. Ben là, on est en train de passer la fameuse barre des 30 degrés dans les prochaines heures pour atteindre 35 en moyenne dès 11h midi. Très léger voile par-ci, par-là, dans l'Auxerrois, la Vallonnais et à l'est de Lyon. Toujours pas de vent aujourd'hui, donc l'air va rester plutôt chaud, plutôt sec. Et avec ces fameux 40 degrés, 41 au maximum d'après Météo France, au cœur de l'après-midi. Ce soir, il fait encore 30 degrés à 21h. Et avec une nuit presque aussi chaude que la nuit dernière, comptez 24 en moyenne. Damien, je vous laisse retourner au frais. Nous, on a la clim, ça c'est
4: voilà,
2: pratique.
4: Très bien, comme ça.
2: À très vite Damien, merci de nous avoir informé ce matin.
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2: Les années 80 avec des yeux revolver en chanson. Alors non, ce n'est pas Marc Lavoine dont il s'agit ici, mais Kim Carnes, la chanteuse américaine, aborde aussi le thème du regard, le regard qui tue. La preuve avec son titre Bette Davis Eyes sur votre radio locale ici Auxerre. Bienvenue chez vous le mag.

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0: Bienvenue chez vous, le MAC, c'est votre rendez-vous de la matinée avec nos experts et expertes du jour. On va naviguer sur Internet pour parler des navigateurs et des moteurs de recherche. On va faire la chasse aux moustiques aussi et on apaise les piqûres avec des plantes naturelles. Mais d'abord, trinquons, santé, oui, c'est bientôt le week-end, mais sans se déshydrater avec un cocktail sans alcool et surtout avec modération si on veut en rajouter, surtout avec cette canicule. Et avant de se rafraîchir les papilles, on se rafraîchit les oreilles et on s'abreuve de la délicieuse voix de Marine avec son titre Escroc sur Ici Auxerre.

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1: Une sonorité pop, une voix cristalline, une énergie électrique. Voilà le cocktail Marine. Tiens, en parlant de cocktail.
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1: L'alcool, c'est dangereux pour la santé. On fait attention avec modération et surtout pendant ces temps caniculaires. Et surtout, ça déshydrate. Alors, on oublie la fameuse bière très fraîche qui n'hydrate rien du tout. Et on passe derrière le bar pour un cocktail qui, lui, va vraiment vous hydrater avec notre mixologue Sébastien Cavaillès. Bonjour Sébastien.
4: Bonjour Antoine.
1: Alors aujourd'hui, cocktail qui hydrate sans alcool.
4: Exactement. Et puis quelque chose qu'on peut reproduire à la maison. Alors souvent, ce que nos grands-parents, parfois nos parents faisaient, on est sur citronnade ou orangeade.
1: Ah.
4: Alors là, je pars sur un classique. C'est-à-dire, je vais prendre 4 oranges ou 4 citrons. Je vais presser les jus. Je vais les mettre de côté. Et à côté, je vais prendre 1 litre d'eau, approximativement entre 100 et 150 grammes de sucre. Moi, je fais le choix de remplacer le sucre soit par du miel, soit par du sirop d'agave, soit par un sirop bio. Moi, en l'occurrence, j'ai mis de la fleur de sureau.
1: Du coup, c'est moins sucré ?
4: Alors, paradoxalement, en fait, c'est plus sucré. D'accord. Et on en met moins. C'est-à-dire D'accord. Que c'est l'équivalent, c'est 1 × 0,3. Donc, par exemple, pour 100 grammes de sucre, je vais mettre 60 grammes de miel.
1: D'accord.
4: Voilà, si on part sur un dosage en grammage, mais même principe sur les centilitres. Donc c'est ça aussi qui est intéressant. En fait, on l'adapte en fonction de ses goûts. Et puis après, on vient mélanger les éléments tous ensemble. Il y a la possibilité de faire chauffer l'eau et puis de mettre, par exemple, des rondelles ou des

0: bicarbonate de soude. On en utilise souvent sur la cuisine, par exemple, quand on fait des cookies. Moi, les filles ont toujours ça dans les placards. Et donc, c'est pareil, hein, c'est un quart de cuillère. C'est le dosage est important. Et puis, on mélange bien. Et on consomme, donc là, sans modération.
1: On consomme frais, mais on sait que pendant l'été, boire trop frais, c'est pas forcément ce qu'il y a de mieux. Glaçon, pas glaçon, alors, température ambiante.
0: Moi, je préfère le mettre au frigo et pas mettre de glaçon.
1: D'accord.
0: Déjà, comme ça, on dilue pas le produit. Après, si c'est en extérieur, bah, on peut mettre un glaçon et on vient le rafraîchir, mais un gros glaçon va fondre moins vite. Et puis après, on peut vraiment ajuster avec, par exemple, de l'eau de coco. C'est-à-dire qu'on fait moitié eau de coco.
1: D'accord.
0: On peut aussi, on n'y pense pas, prendre les peaux de banane.
1: Oula.
0: On va faire bouillir. Et c'est très riche en potassium. Et en fait, on va filtrer après cette eau-là et on peut aussi le consommer.
1: Ah,
0: donc, il y a beaucoup de tendances, il y a beaucoup de choses à faire. Mais c'est très enrichissant, surtout pour notre corps.
1: Ah bah surtout, c'est très, ça hydrate beaucoup. Bah, merci beaucoup. Bon, si jamais vraiment c'est le week-end et qu'on se permet un petit verre, est-ce qu'on peut rajouter une gouttelette d'alcool dans ce cocktail, mais laquelle ?
0: Oui, alors après, ce qui est intéressant, c'est les liqueurs. On a beaucoup de liquoristes, j'en ai parlé tout au long de l'année, que ça soit Cartron, que ça soit Vedren, que ça soit Boudier. Allez, si quelque chose un peu d'emblématique, le Cointreau.
1: D'accord.
0: On va rajouter...
1: Avec l'orangeade, ça marche bien.
0: Voilà, exactement, ce côté orange amer. Et puis, c'est toujours agréable aussi d'avoir cette sucrosité qui vient se rajouter.
1: Ça, c'est parfait. Merci beaucoup, Sébastien.
0: Avec grand plaisir.
1: Merci encore pour cette recette. Alors, pour le coup, sans alcool, ça c'est mieux, la fête est plus folle. Et d'ailleurs, ce week-end, on s'amuse sans alcool. Le Catalpa Festival propose une grande sélection de soft. Et oui, l'alcool est interdit. Et d'ailleurs, on se retrouve dès 17h en direct sur Ici Auxerre avec Olivier Borde qui va vous emmener dans les coulisses du festival. Nous, on continue en musique tout de suite. Direction New York avec Englishman.

0: Young qui nous ramène en 87 avec Englishman in New York. Ouh là là, est-ce que vous entendez dans le studio? On le voit, il est là. Attention. C'est bon, on l'a eu. Un moustique était dans le studio, mais pour éviter de se faire envahir, eh ben on va réagir avec notre deuxième invité qui a des remèdes pour lutter contre ce fléau de l'été. Elle nous en dit plus après Emmanuel Moir sur Ici Auxerre.
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0: Malheur, signé Emmanuel Moir dans Bienvenue chez vous, le Mac, à 10h23. Alors lui, il est pas très beau et c'est un vrai malheur de l'été. On parle du moustique.
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0: Comment les éloigner, s'en débarrasser et apaiser les piqûres? Réponse avec vous, Marie Von Capelle de Beaucharme Cosmétiques. Bonjour.
3: Bonjour Antoine.
0: Bon, déjà, on sait qu'il faut éviter l'eau stagnante chez soi, mais quelles sont les plantes qu'on peut avoir en intérieur, en extérieur, pour éviter d'avoir des moustiques?
3: On va avoir un certain nombre de plantes qui vont les faire fuir. On va notamment avoir la verveine citronnée qu'on connaît pour ce genre de propriété. On a la menthe poivrée qui dégage un parfum en fait mentholé qui n'est pas apprécié des moustiques. Et on a également le lavandin, même chose, qui dégage un parfum assez fort et donc qui les fait fuir. Mais non seulement en tant que plante, ça les fait fuir, mais en tant que plante transformée, ça va également avoir un impact. On va pouvoir appliquer ces produits, des produits transformés provenant de ces plantes-là, on va pouvoir les appliquer sur la peau, et ça va faire une petite barrière de protection contre ces bêtes qui nous dérangent en plein été.
0: Vous, avec Beaucharme Cosmétiques, vous êtes en train de fabriquer peut-être une gamme spéciale pour l'été?
3: Alors oui, pour l'instant, on a déjà des eaux florales.
0: D'accord.
3: Donc nous, on va proposer l'eau florale de lavandin et l'eau florale de menthe poivrée, qui, combinées l'une à l'autre, vont faire un super cocktail contre ces petites bêtes-là. On a, pour commencer, le lavandin, qui est en pleine fleur hein, en ce moment chez nous. Et on est au maximum de la concentration en linalol.
0: Oula.
3: Je me permets de lire parce que...
0: Pas facile à dire en plus, non, vous avez le droit, vous avez le droit.
3: Donc c'est une molécule que les moustiques détestent. Et la menthe poivrée, elle dégage, comme je disais tout à l'heure, ce froid mentholé. Et lorsqu'on la distille, on obtient l'hydrolat pur, sans alcool et sans chimie. Et donc, lorsqu'on combine ces deux plantes, on n'a pas appliqué de produits toxiques pour la peau.
0: C'est mieux.
3: On est vraiment sur quelque chose de complètement naturel. On peut même en appliquer sur les vêtements. C'est de l'eau florale, donc ça va à la limite parfumer.
0: Sur la literie aussi, ça fait pas de tache?
3: Ouais, non, tout à fait. Okay. Pas du tout de tache. On en met sur la terrasse quand on boit notre petit apéro du soir. Au premier moment de la journée, on peut sortir en ce moment. Et puis, ça sent bon.
0: Oui.
3: Donc on en profite.
0: Ça allie l'utile à l'agréable. Ça fait fuir les moustiques. Est-ce que ça peut faire fuir aussi d'autres insectes, des fois un peu invasifs pour l'été? Ou c'est vraiment concentré sur le moustique?
3: Ça va calmer la présence des insectes autour de nous, c'est sûr.
0: Et une
3: après,
0: fois
3: quand il y a de la lumière, ils viennent.
0: Une fois piqué, est-ce que directement sur le bouton ça apaise tout de suite? Est-ce que ça peut résorber la piqûre?
3: Alors résorber. En tout cas, ça va calmer l'inflammation, probablement, en partie. Je me suis fait piquer, moi, beaucoup cette semaine, notamment, parce que j'étais en plein champ et qu'il y a des bestioles qui traînent. Le premier réflexe, ça va être d'appliquer de l'hydrolat de menthe poivrée pure, donc directement sur la piqûre. L'effet frais va calmer immédiatement la sensation de chaleur qui est liée à cette piqûre et réduire l'envie de gratter. Et ensuite, en deuxième, on va appliquer l'hydrolat de lavandin, qui lui va apaiser la peau, l'aider à retrouver son calme et désenflammer tout doucement, quoi, faire du bien. Moi, là, pour le coup, j'ai essayé ce que je suis en train de vous dire, et ça fait vraiment du bien. Ça m'a calmé mon envie de gratter.
0: 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D'ailleurs, si vous voulez faire un tour d'horizon des gammes là pour cet été, direction votre site internet Beaucharme Cosmétiques. Merci, Marie. D'ailleurs, on vous retrouve dans 20 minutes au micro de Ludovic Schaap, qui est venu vous rendre visite dans votre exploitation du côté de Montillo. Ici au Cerf, nous, on plonge la tête à la première, mais encore faut-il savoir où se baigner. Réponse après une session de danse totalement privée. Et notre prof, c'est Tina Turner, rien que ça. Avec son tube Private Dancer dans Bienvenue chez vous le mag. 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

0: La crinière de Tina Turner qui nous fait danser avec Private Dancer sur ici Auxerre, 10h31. C'est les vacances, danser tendance à 10h50. Attention au stress du départ quand même. On va se diriger chez Beaucharme Cosmétique, deuxième fois ce matin, pour parler des plantes et de leurs vertus. On navigue sur les flots d'internet aussi avec notre troisième invité. Mais d'abord, faisons un plouf dans votre ICI Express pour des conseils pratiques et aquatiques.
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0: Ici Express, on pique une tête pour se baigner en toute sécurité. Voici les lieux autorisés pour se baigner dans l'Yonne. Alors le stade nautique d'Auxerre, la piscine d'Avalon et de Tonnerre, le centre aquatique de Toucy et le centre nautique Pierre Toineau du côté de Sens. Si vous voulez vous baigner en plein air et profiter de pique-niquer à l'ombre, c'est possible, mais attention à la chaleur quand même. C'est possible du coup du côté du lac du Bourdon de Saint-Fargeau, la plage de l'étang de Salcy. Ils sont tous les deux surveillés. Pareil du côté de Mailly-la-Ville. Et la plage du Saucil à Villeneuve-sur-Yonne, c'est une bonne idée aussi. On rappelle que les baignades sauvages dans l'Yonne et dans nos rivières sont strictement interdites, puis ça peut être très dangereux, donc veillez à respecter les zones autorisées. Vous retrouverez tous les lieux officiels sur le site Tourisme Yonne, et en cas de doute, vous pouvez vous rapprocher de votre mairie pour savoir si vous pouvez vous baigner à côté de chez vous ou pas. Ici Auxerre, tous vigilants avec les lieux de baignade pour un été tout en sécurité sur votre radio locale.
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0: Quelle est la différence entre un navigateur et un moteur de recherche? Celle qui a la réponse nous rejoint tout de suite dans le mag, mais pour l'instant, place à celui qui chante, le tube de Michel Berger sur Ici Auxerre.

0: Lille dans les années 80 avec Michel Berger, celui qui chante et celle qui nous guide à travers les méandres d'Internet. C'est notre troisième invité.
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0: Notre troisième invité, Nathalie Sepa, bonjour.
3: Bonjour Antoine.
0: Vous êtes ici pour nous faire naviguer dans les flots, les méandres d'Internet. Alors, pour naviguer sur Internet, il faut un navigateur. Mais qu'est-ce que c'est ?
3: Un navigateur, donc c'est une application, un programme qui permet de vous emmener sur Internet. Alors on pourrait dire que c'est une voiture, hein, en quelque D'accord. sorte, hein, c'est la voiture ou le bateau pour naviguer sur Internet. Il en existe plusieurs. Comme les voitures, il y en a des plus sécures que d'autres, il y en a qui génèrent moins de publicité, etc. Donc je peux vous en citer. Alors celui de Microsoft s'appelle Edge, celui de Google s'appelle Chrome, à ne pas confondre avec le moteur de recherche Google, on en reparle après. On va avoir Firefox, on a maintenant Brave, il y avait aussi Opera, et pour les fans d'Apple, on a Safari.
0: D'accord, donc c'est le navigateur, c'est en fait le petit logiciel en bas dans la barre de recherche, enfin la barre des tâches qui nous permet d'aller sur Internet.
3: Oui,
0: une fois qu'on clique sur ce navigateur, là, qu'est-ce qui se passe ?
3: Alors, en fait, on peut choisir ce qu'on veut afficher sur cette page. C'est la page d'accueil, et ça, on peut définir. Alors, les gens qui ne connaissent pas, il y a quelque chose qui s'est un petit peu imposé, et ils ne peuvent pas, enfin, ils ne savent pas le changer. Mais sachez que dans les paramètres, alors je ne peux pas rentrer dans les détails, mais dans les paramètres de chaque navigateur, vous pouvez aller définir quelle page vous voulez en page d'accueil. Donc, l'idéal, c'est un moteur de recherche.
0: Exactement.
3: Puisque le moteur de recherche va vous permettre d'aller effectuer des recherches et d'aller à gauche, à droite. Donc, on a la voiture, d'accord, et le GPS, en quelque sorte, pourquoi pas.
0: Le moteur de recherche,
3: voilà, le moteur de recherche qui est installé dans le navigateur et qui va vous permettre d'effectuer des recherches. Donc, il en existe plusieurs aussi. Alors, celui qui est le plus connu de chez connu, c'est Google, évidemment. Mais il y en a bien d'autres. Et il faut s'arrêter un petit peu à écouter ce qui existe, puisque on a des moteurs de recherche français comme DuckDuckGo ou Quant. DuckDuckGo, je suis pas très sûre, excusez-moi, mais Quant est français. Et puis vous en avez aussi à caractère un peu social ou écologique.
0: D'accord.
3: On va avoir Ecosia, donc qui plante un arbre à chaque fois.
0: On fait une recherche.
3: On fait une recherche.
0: Ça fait beaucoup, c'est bien.
3: Oui, alors en fait, il faut savoir que c'est cet argent qu'ils récupèrent, c'est les sous de la publicité.
0: D'accord.
3: Voilà. Et puis, il y a Lilo qui, là, par contre, c'est plutôt à caractère social et ils vont financer des projets.
0: Voilà. D'accord.
3: Donc, à caractère social.
0: Et en termes de confidentialité, que ce soit le navigateur ou le moteur, est-ce qu'il y a des moyens d'être un peu plus confidentiel, de faire un peu plus
3: attention ? Oui, exactement. Dans les moteurs de recherche, dans ceux que je vous ai cités sur la fin, c'est-à-dire, parce qu'il y a Bing aussi de Microsoft, mais on va avoir plutôt, alors, soit le Quant français, DuckDuckGo aussi, qui n'est pas français du coup, mais qui garde la confidentialité. Lilo et Ecosia sont aussi des moteurs de recherche qui vont respecter votre confidentialité. C'est-à-dire qu'ils ne vont pas vous balancer de la pub ou des cookies à gogo. Et, quant aux navigateurs, donc là aussi, il y a certains navigateurs qui vont intégrer un VPN. Alors, j'avais déjà parlé du VPN il y a un certain temps. Donc, en gros, c'est un couloir d'invisibilité, enfin, qui vous permet quand même de naviguer avec plus de sûreté.
0: D'accord.
3: Et certains ont aussi des bloqueurs de publicité et des bloqueurs des fois de choses qui viennent
0: perturber un peu
3: insidieuses qui viennent chercher des informations.
0: Donc pour aller sur la table, voilà, faites bien le distinguo entre navigateur et moteur de recherche. Et avec navigatrice et pour nous conseiller dans l'informatique, Nathalie, on peut naviguer tranquillement sur Internet. Maintenant, vous êtes un peu notre phare dans la nuit, j'ai envie de dire.
3: Qu'est-ce que c'est beau, cette dernière.
0: Merci beaucoup Nathalie, à très vite sur Ici au CERF. Tout de suite, silence, ça pousse. Dans Ici la Terre, comment utiliser les plantes et leurs vertus cosmétique. Ludovic Chap nous dit tout après Amel Bent sur Ici au CERF. Bienvenue chez vous, le mag continue.
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0: Amel Bent et son titre Pourquoi tu restes. Mais vous le savez pourquoi vous restez sur Ici au Serre, hein, pour de l'actu locale, de la musique, de la bonne humeur. Et tiens, on prend soin de nous ce matin.
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0: Les plantes et leurs vertus cosmétiques, comment les reconnaître et les transformer? Réponse avec Marie Van de Capelle sur son exploitation et son entreprise Beaucharme Cosmétiques. Ludovic Schaap a eu la chance de découvrir la composition de Volupté, une des gammes phares de Beaucharme Cosmétiques.
3: Cameline, chanvre, tournesol et cartame.
4: C'est ça, auquel on ajoute justement de l'huile essentielle de lavandin et de menthe poivrée. Donc là, c'est une huile qu'on va proposer pour le corps, pour un début de journée, par exemple, ça contient de la menthe poivrée, donc un peu tonifiant. Voilà.
3: Je vais essayer de l'ouvrir avec l'enregistreur dans la main, mais j'y arrive. Hop, et je vais mettre mon nez dessus. Alors moi, je sens surtout l'amande poivrée au niveau du nez.
4: Oui, voilà, tout à fait. Ah bah, c'est clairement celle qui ressort principalement. Voilà, c'est une huile qu'on va proposer plutôt pour le matin ou avant le sport. Quelque chose qui va donner du boost pour la journée.
3: Luxe, alors ça déjà, c'est la classe. C'est une autre huile. Cameline, chanvre et tournesol, huile essentielle de lavandin, sauge sclarée et laurier noble.
4: Tout à fait, c'est donc également une huile qu'on utilise pour le corps, mais plutôt apaisante, relaxante, celle-ci, de par la présence notamment de lavandin, de sauge, et on va la proposer principalement le soir avant de se coucher, c'est quelque chose de plutôt doux. Et là, ensuite, on a les produits bruts. Donc là, on retrouve trois des huiles végétales qu'on vend telles quelles. Donc elles sont, comme je viens de dire, brutes. Il n'y a pas d'huile essentielle.
3: C'est 100% huile de cameline, par exemple, ou cartame ou tournesol.
4: Exactement. Et donc ça va être soit une base de cosmétiques qu'on se fait soi-même à la maison. Moi, ça m'arrive très fréquemment de me mettre du chanvre directement en soin sur les cheveux. Et puis, voilà, j'utilise mon huile telle quelle. Sinon, ça peut être combiné avec d'autres huiles essentielles. Parfois, pour X raisons, on aime une huile essentielle. Donc voilà, on peut travailler sur ces huiles pures. Et on retrouve la même chose avec les eaux florales dont on a parlé tout à l'heure. Donc nos plantes aromatiques qui sont distillées et dont on en ressort l'eau florale. Moi, je l'applique sur un disque démaquillant et je viens me nettoyer le visage matin et ou soir avec cette eau florale pure.
3: Il ne faut pas être dermatologue pour faire ce genre de produit, mais il faut avoir quand même quelques petites notions de ce que c'est qu'une peau, la peau des hommes et des femmes.
4: Oui, tout à fait. Le type de peau, un petit peu. Alors, les bases, moi, je ne suis pas experte du tout. Mais avoir un petit peu les bases et puis connaître les plantes, surtout. Les propriétés des plantes. Alors, ce n'est pas médical. On ne vient pas remplacer des médicaments lorsqu'on a de vrais soucis de santé, de vraies maladies ou problèmes de
3: peau.
4: Oui,
3: c'est bien de le rappeler. Ouais.
4: Voilà, c'est ça.
3: D'abord, on va voir son médecin.
4: Exactement. Par contre, on a des plantes qui sont transformées et qui peuvent apaiser certains petits problèmes. Et voilà, ça vient pas remplacer un médicament, mais ça peut apaiser.
0: Des plantes naturelles pour des produits de cosmétiques locaux faits avec le cœur. 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Pour finir, cette série Ici la Terre à retrouver en illimité sur iciaucerre.fr. 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Et merci Ludovic pour cet instant de toute beauté. Les vacances arrivent, les valises, l'hôtel, l'avion, la voiture, les enfants, le chien. Ça fait quand même beaucoup de choses à préparer et on a tendance à stresser. Alors dans ces tendances, on va parler de la folie des départs. Mais d'abord, on passe une nuit de folie avec début de soirée ici au Serre.

0: Le classique Nuit de folie qui va vous faire danser pendant toutes les vacances. Mais avant d'y être en vacances, il faut penser au départ. Et ça, c'est une autre histoire.
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0: Et oui, les départs en vacances, c'est stressant. Muriel Jordan nous en parle tout de suite dans ses tendances. Muriel, avant le repos sur la plage, c'est la tempête dans la tête.
4: Oui, si vous comptez partir en famille à quelques jours cet été, il y a des chances que votre cerveau ne puisse pas s'arrêter. Mais pas de panique, hein, tout ça est normal. C'est la période, ça y est, l'été arrive. C'est la saison du décollement des cuisses sur les chaises en plastique. Et c'est la pleine saison de ce petit nuisible qui vous joue la 5e symphonie de Mozart dans le creux de l'oreille. Mais c'est aussi le moment de l'angoisse des départs en vacances. La charge mentale de penser à tout. Gérer les enfants, les occuper pendant le trajet, ne rien oublier. Que se passe-t-il vraiment dans les coulisses des départs en vacances? Comment sont les parents? Eh bien, comme nous avons tendance à être un peu de mauvaise foi, j'ai interrogé des petites personnes qui font moins d'1m50 et qui n'ont pas la langue dans leur poche. La vérité sortant de la bouche des enfants, je suis allée les cuisiner pour savoir comment étaient leurs parents la veille d'un départ en vacances.
5: Moi, ma mère, elle a toujours peur d'oublier un truc. Oh, il faut prendre ça, il faut prendre ci. Mon père, il court dans tous les sens et on n'arrive pas à attraper mon chien. C'est chiant.
6: Bah, ma mère, elle commence à péter un câble partout. Et si elle me voit pas, elle commence à crier mon prénom.
4: Stressant.
6: Ouais, pour elle.
4: Il faut le comprendre, ce stress. Selon un sondage IFOP de 2022, 66% des Françaises disent en avoir fait plus cette année que leur conjoint dans l'organisation des voyages et des vacances. Et 48% des femmes se chargent du choix de l'hébergement contre 26% des hommes. Alors forcément, bah, ça crée des tensions. Et toi, comment sont tes parents avant de partir?
5: Moi, c'est plutôt mon papa qui est un peu stressé parce qu'il met les bagages dans la voiture. Et en fait, faut pas se tromper d'itinéraire. Ouais, des embouteillages. N'allez pas trop sur la route, s'il vous plaît, comme ça, il y a moins de monde.
4: Merci d'avoir fait passer le message. Rendez-vous très bientôt sur les aires d'autoroute avec un bon sandwich triangle à 8 euros.
0: Mais entre les femmes, les hommes, les disparités continuent en vacances. Selon l'IFOP, en 2023, 70% des femmes rentraient plus fatiguées de leurs vacances contre 57% chez les hommes.
4: Oui, pas étonnant du tout. Hein. Et lorsqu'il s'agit de faire un gros voyage, de prendre l'avion et d'avoir des escales, alors là, la charge mentale pèse le poids d'un âne mort, si j'en crois cette écolière de 10 ans.
5: Moi, c'est super difficile, parce qu'en fait, vu que cette année on était allé au Sri Lanka, il fallait peser toutes les valises. Et du coup, on a pesé toutes les valises.
7: Elle avait au moins 13 valises.
5: Et ma maman, elle est tout le temps en train de crier, mais il faut faire ça, il faut faire ça, il faut faire ça. Mais moi, j'en ai gros sur la patte.
8: Ah moi aussi, je suis stressé avant de partir en vacances. Surtout quand je pars en train.
4: Ah oui, papy, t'as peur que le train soit en retard.
8: J'ai peur qu'il soit à l'heure. Ça m'est jamais arrivé. Ça me stresse.
4: Bref, la charge mentale en ce moment, c'est tendance. Allez, force et courage, ou plutôt force et bagages.
0: On aimerait tous une Muriel Jordan dans nos valises pour nous parler des tendances à réécouter en illimité sur ici.fr. Bonnes vacances, Muriel. Allez, pas de repos pour l'info qui revient à 11h. C'est juste après Imagination sur ici Auxerre.
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0: fait pour danser. Finir l'heure avec Just an Illusion, Imagination. Tenez, imaginez si vous gagnez un pass 4 personnes pour le parc Astérix. Alors arrêtez d'imaginer puisque le cap ou pas cap arrive tout de suite et c'est ça que vous allez peut-être gagner.
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0: 11h, très content de vous accompagner sur votre radio locale, ici Auxerre. Le retour des infos et de l'actu locale, c'est avec vous Julien Frénois, bonjour.
2: Bonjour à tous.
0: La préfecture de Lyon change ses consignes auprès des organisateurs du Catalpa.
2: Oui, la vente d'alcool est finalement autorisée sous conditions au festival Catalpa à Auxerre qui commence ce vendredi soir. Interdite dans un premier temps en raison de la vigilance rouge canicule, la vente d'alcool sera autorisée de 22h à 2h30 du matin. Pour ce soir et demain soir, ce sera avec des quantités limitées par personne. Il y a aussi des changements d'horaire. On y revient en détail dans 30 minutes. Avec la canicule, les urgences du centre hospitalier d'Auxerre font face à une forte affluence. La consigne est de contacter en priorité votre médecin traitant avant de vous déplacer aux urgences. Si ce n'est pas possible, vous pouvez appeler le 15.
0: Les pompiers de Lyon, toujours fortement mobilisés face au feu.
2: Entre Bazarne et Vincelles, 155 hectares de culture et de sous-bois sont partis en fumée hier. Le feu, attisé par le vent, a mobilisé jusqu'à 144 sapeurs-pompiers. À Branche, près de l'aérodrome, 1500 m² de broussailles ont également été détruits par les flammes. À Tonnerre, la baignade est de nouveau autorisée sur le site de la cascade en plein cœur de ville sur l'Armançon. Le maire Cédric Clèche a levé l'interdiction en vigueur depuis 2022, estimant qu'il n'était pas justifié d'empêcher les habitants de se rafraîchir en pleine canicule, tout en appelant à la responsabilité de chacun. Les recherches se poursuivent à Auxerre après la disparition de Samantha, 28 ans. Elle mesure entre 1m50 et 1m60. Elle a les yeux bleus et les cheveux châtain foncé. Cette jeune femme, majeure protégée, n'a plus donné de nouvelles depuis qu'elle a quitté le centre hospitalier spécialisé de Lyon la semaine dernière. Toute information est à communiquer à la police en composant le 17.
0: Des grands dossiers à l'étude dans Lyon.
2: La création d'une plateforme commune des secours et du soin, un pacte santé avec un soutien aux étudiants en médecine ou encore un projet de réaménagement du pont de Cravan. Voici une partie des dossiers qui sont au menu du conseil départemental qui se tient en ce moment même. Et puis, stylo en main et concentration maximale pour des milliers de jeunes en Bourgogne. Plus de 18 000 élèves de 3e de l'Académie de Dijon passent aujourd'hui la première épreuve du brevet au programme l'épreuve de français pour les différentes filières. De leur côté, les lycéens poursuivent le grand oral du baccalauréat jusqu'au 1er juillet. Alors, quelles conditions justement pour passer les examens?
0: Ça fait combien de temps que vous avez passé le brevet, vous, Julien?
2: Beaucoup de temps.
0: Vous aviez une bonne note?
2: Je ne m'en souviens même pas.
0: Oh là là, mais je suis sûr que vous avez une très bonne note, oui, vu de la qualité de ce journal. Alors, 33, ça paraît frais par rapport à 40. Eh bien, c'est 7 degrés qui font la différence. Pour l'instant, donc 33, c'est la minimale dans le sud de Lyon. On va grimper rapidement autour de 38 dans le Gâtinais, 39 autour d'Auxerre et Sens. La fameuse barre des 40 débarque à partir de 16h. Et le mercure descend tout doucement pour revenir à 30 degrés en moyenne vers 21h. Beaucoup de soleil, très peu de vent, très léger air, donc on continue à faire attention, toujours rester au frais, s'hydrater même si on n'a pas soif, et on fait attention à ses proches. Julien, je vous dis à midi pour déjà vous souhaiter bon appétit, mais pour le retour de l'info,
2: à tout à l'heure.
0: C'est parfait.
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0: Partout à Tisse, vous le savez, depuis le début de la semaine, on joue pour le parc Astérix. Un pass famille, 4 personnes, de valeur de plus de 270 €. Une somme assez intéressante. Évidemment, cet été, direction donc le parc Astérix. Et du 11 juillet au 30 août, vous allez pouvoir découvrir leur nouveau spectacle. Ça s'appelle Astérix et la potion d'étoiles. Ça va illuminer le ciel du parc avec des drones, des lasers, des jets d'eau, de la pyrotechnie. Évidemment, toute l'équipe du parc Astérix sera là pour vous et vous en mettre plein les yeux tout l'été. Parole de druide. Et ça, on va jouer ensemble. Depuis le début de la semaine, nous avons eu 4 gagnants. Il m'en faut un 5e. Et ensuite, ce sera le grand tirage au sort juste avant les infos de midi. Le cap ou pas cap commence dans un instant, juste après de la musique. Et juste après, c'est le titre avec le trio évidemment gagnant, Frédéric, Coleman, Jones. C'est tout de suite 11h04 sur ICOCR dans le cap ou pas cap.

0: Frédéric Goldman Jones, juste après le classique à 11h07 sur Ici Auxerre.
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0: Ça y est, on y est. C'est aujourd'hui qu'on fait le grand tirage au sort pour le passe-famille 4 personnes pour le parc Astérix. Toute la semaine, on a eu des gagnants, des gagnantes. Il m'en faut encore un cinquième ou une cinquième aujourd'hui. Et nous ferons le grand tirage au sort. Mais d'abord, on joue dans le cap ou pas cap avec cette première question de sélection avec un parc. Le parc du Moulin de Préblain, qui se situe plutôt du côté de Migennes ou du côté de Joigny. Le parc du Moulin de Préblain se situe à Migennes ou à Joigny. 03 86 52 23 23. Venez nous rejoindre en direct. Peut-être vous qualifiez, vous serez peut-être la cinquième personne à vous qualifier pour tenter de remporter ce pass famille 4 personnes pour le parc Astérix. Une valeur de plus de 270 €. Parfait pour passer l'été gaulois.
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0: Et avant d'accueillir notre premier joueur, notre première joueuse, c'est la musique avec Supertramp, Dreamer et une intro que notre réalisateur Kazan affectionne particulièrement.

0: Supertramp avec leur titre, super titre, Dreamer, ça veut dire rêveur. Est-ce que vous aussi, vous rêvez de partir au parc Astérix? On va voir.
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0: Une question, vous me donnez soit la réponse directement pour 5 points si c'est la bonne réponse, vous avez le droit à un indice, ce qui vaudra 3 points si vous avez la bonne réponse, sinon je vous donne 2 choix de réponse et ça vaudra 1 point. Vous connaissez les règles par cœur maintenant, Sylvie?
1: Oui.
0: Grande habituée d'ici au CER. Allez, on est parti pour la première question. Quelle est la spécialité scientifique d'un mycologue?
1: Mycologue?
0: Ouais, un mycologue. Alors,
1: Je vais essayer cash. La scientifique au niveau des champignons, l'étude des champignons.
0: C'est une excellente réponse, les champignons. Est-ce que vous avez un... Alors, je ne vais pas vous demander de nous donner votre coin à champignons, mais est-ce que vous allez à la cueillette parfois?
1: Non.
0: Eh bien, écoutez, si voilà, jamais des mycologues nous écoutent, voilà, très très joli métier et très beau domaine scientifique. 5 plus 1, nous sommes à 6. On continue, Sylvie, vous êtes sur la bonne voie, je le sens. Deuxième question. Je cherche le nom d'un très joli phénomène lumineux qu'on peut voir dans les pays nordiques. Un très joli phénomène lumineux qu'on peut voir dans le ciel.
1: Les aurores boréales.
0: Et c'est une très bonne réponse, Sylvie. Aurore boréale ou aurore polaire, tiens. Un phénomène lumineux provoqué par l'interaction entre les particules chargées du soleil et la magnétosphère de la Terre. Ça paraît compliqué, mais en tout cas, c'est très joli avec de belles lumières vertes. Vous en avez déjà vu, vous, Sylvie, des aurores boréales?
1: Non. J'en ai vu en photo parce qu'il y a des personnes de ma famille qui en a vu, donc qui ont envoyé les photos. Mais en réalité, non.
0: Peut-être pour un prochain voyage que vous avez peut-être gagné avec ici au CERF, peut-être un jour, on ne sait pas. Ce qui nous fait 11 points, nous sommes au maximum pour l'instant. Alors Sylvie, est-ce qu'on joue la carte de la sécurité? On essaye de doubler ses points.
1: On va essayer parce qu'il y a des concurrents derrière.
0: Concurrents sérieux.
1: Alors, voilà.
0: Allez, on est parti, Sylvie. La question, 30 secondes, vous me donnez une valeur, plus ou moins, je vous guide. Le cap ou pas cap commence à la fin de ma question. Combien de secondes constitue une journée entière?
1: 2000.
0: Plus.
1: 3000.
0: Plus.
1: 50 000.
0: Plus.
1: N'importe quoi. 100 000.
0: Moins. 100 000.
1: 70 000.
0: Plus.
1: 80 000.
0: Plus.
1: 85.
0: Ah, c'était 86 400 secondes, soit 1440 minutes, donc 24 heures. Et malheureusement, on redescend à 5,5, Sylvie. Mais rien n'est perdu. On ne sait pas. Vous savez, beaucoup de choses peuvent se passer. Sylvie, merci beaucoup d'avoir retenté votre chance. Peut-être à tout à l'heure.
1: J'en doute, mais bon.
0: Non, on ne sait jamais, Sylvie. En tout cas, merci d'être aussi fidèle et de jouer autant de fois au cap ou pas cap. Très content de vous avoir eu.
1: Au revoir,
0: Sylvie.
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0: 5,5 à battre de Sylvie. Est-ce que vous allez pouvoir le battre? Venez nous rejoindre avec cette nouvelle question de sélection. Question de sélection actuelle. Ce soir, c'est le début d'un festival à Auxerre. Est-ce que c'est le Catalpa Festival ou le Catapulte Festival? On en parle assez depuis quelques temps pour avoir la réponse. Est-ce que c'est le Catalpa Festival ce soir qui commence ou le Catapulte Festival? 03 86 52 23 23. À qui le tour de jouer? Réponse dans un instant.
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0: Oui, c'est à qui le tour pour essayer de gagner ce pass famille 4 personnes pour le parc Astérix? À qui le tour? Je vous pose la question. Comme Mylène Farmer avec son tube et sa crinière de feu. Sur ce titre, c'est à qui le tour sur Ici au CERF.

0: C'est une très bonne question. Ça. Mylène Farmer, c'est à qui le tour? Ça vient de sortir là en début, en milieu d'année pour l'été. Et oui, votre playlist de l'été avec vos nouvelles chansons préférées, c'est tous les jours sur Ici Auxerre.
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0: Et comme nous le chantait Mylène Farmer, c'est à qui le tour? Et ben je vais vous le dire, c'est au tour d'Aurélie. Bonjour Aurélie.
3: Bonjour Antoine.
0: Vous nous appelez d'où, Aurélie?
3: Et bien là, dans les champs, sur la commune de Lesquièges.
0: D'accord, dans les champs, dans un tracteur, je crois. Sur un tracteur.
3: Voilà, tout à fait.
0: Et bien ça, c'est bien. Ça va, vous entendez quand même le bruit de la radio ici au Serre avec le tracteur?
3: Ah bah oui, quand même.
0: On pousse les potards à fond pour écouter et pour jouer au cap ou pas cap, le pass famille. 4 personnes pour le parc Astérix, peut-être sera-t-il pour vous si vous vous qualifiez. Bon déjà, est-ce que ce soir vous allez à un festival par hasard Aurélie?
3: Non, parce qu'avec l'arrêté préfectoral, on va arrêter de moissonner à 13h et on va reprendre à 18h jusqu'à minuit facilement.
0: D'accord, comme ça il fait un peu plus frais. Bah écoutez, voilà. C'est pas grave, mais vous pourrez l'écouter peut-être d'au loin. Et du coup, ce festival, comment s'appelle-t-il ce soir?
3: Le Catalpa.
0: Évidemment, excellente réponse. On est parti sur la partie des questions, je vous le rappelle. Une question, 3 moyens d'y répondre. Soit cash, 5 points, un indice, 3 points. Et vous avez le choix entre deux réponses, ce sera 1 point si c'est les bonnes réponses. C'est bon pour vous Aurélie, on est parti?
3: On est parti.
0: Allez, à fond à la gomme sur le tracteur. Aurélie, le 2 février, on mange quelque chose traditionnellement, mais quoi? Le 2 février.
3: Je dirais les crêpes.
0: C'est une excellente réponse. Les crêpes, la chandeleur, on peut mettre ce qu'on veut dessus. Excellent. Ça nous fait déjà 6 points. Allez, on avance à fond, on continue sur cette lancée. Deuxième question. Tous les insectes ont quelque chose en commun, mais quoi?
3: Alors, bonne question.
0: Ah ben, merci beaucoup. Je prends du temps pour les créer. Donc, n'hésitez pas, après je peux vous donner un indice pour 3 points, proposition pour 1 point, pas obligé de faire du cash à chaque fois, sachant que là pour l'instant vous êtes au-dessus de Sylvie de ses 5,5, donc c'est vous qui voyez.
3: Je vais prendre un indice.
0: Ça a un lien avec le moyen de se déplacer.
3: Eh ben ils peuvent voler.
0: Et non, tous les insectes ne peuvent pas voler.
3: Ah.
0: Bah oui, c'est et vous avez par exemple des papillons, ce sont des insectes, mais par exemple un cafard est un insecte et les cafards volent très peu.
3: Ah bah oui.
0: Non, leur lien c'est qu'ils ont tous 6 pattes. Leur structure hexapode des insectes avec 6 pattes est cruciale d'ailleurs pour leur agilité et leur locomotion. Bon, on reste à 6, ce n'est pas grave. Est-ce que on essaye de doubler pour aller jusqu'à 12 avec la fameuse question cap ou pas cap Aurélie?
3: Oh bah oui, on va essayer. Oui.
0: On va essayer. Du coup, la moisson, vous moissonnez quoi? Le blé, je crois.
3: Oui, c'est ça, on est en pleine récolte du blé là.
0: D'accord, et bien écoutez, je vous souhaite bon courage et encore bravo pour votre travail en tant qu'agriculteur, agricultrice. On sait que c'est un métier compliqué en France, donc bravo pour ce que vous faites Aurélie. Allez, on joue.
3: Merci beaucoup.
0: Ben, je vous en prie. On joue ensemble au cap ou pas cap. Je vous rappelle, il me faut une valeur très précise, vous allez voir. Je vous guide avec plus ou moins et vous avez 30 secondes. Vous êtes prête?
3: Allez.
0: Quelle est la taille précise? Mais alors précise avec la virgule et tout ça. Hein. En mètres et en centimètres. Pour le plus grand arbre du monde.
3: 300 mètres?
0: Moins.
3: 200 mètres?
0: Moins.
3: 150 mètres?
0: Moins.
3: 116 mètres?
0: Un peu moins.
3: 114?
0: Plus.
3: 115?
0: Plus, il me faut une virgule.
3: 115,5?
0: Plus.
3: 115,6?
0: Plus, plus.
3: 115,70?
0: Plus.
3: 115,80?
0: Plus.
3: 115,90?
0: C'était 115,92, vous étiez à 2 cm, Aurélie. Mais c'était très très bien tenté. Et malheureusement, on va redescendre à 3 points puisque ça divise les points par 2, le cap ou pas cap. Aïe, Aurélie.
3: Et vous,
0: ce sera pour une prochaine fois, ne vous inquiétez pas, mais venez très vite rejouer au cap ou pas cap depuis votre tracteur ou depuis chez vous aussi pour être un peu plus à l'aise. Aurélie, merci à vous et à très vite.
3: Et à très bientôt.
0: Merci et bon courage pour la moisson.
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0: Que d'émotion avec Aurélie, hein, à 2 cm près, c'est dommage. Allez, le cap ou pas cap reprend dans un instant. Mais d'abord, place à la musique avec Every Time You Go Away. C'est signé Paul Young.
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0: Every Time You Go Away, signé Paul Young à 11h29 précisément. Le cap ou pas cap continue, je vous le rappelle, il nous faut encore un gagnant et ce sera le grand tirage au sort pour gagner ce fameux pass Astérix. 4 personnes d'une valeur de plus de 270€ pour un été 100% gaulois. Pour l'instant, on va parler du Catalpa Festival. Il y a du changement au niveau des horaires et par rapport aussi à cet arrêt préfectoral sur la vente d'alcool. Je vous en dis plus dans un instant après Téléphone et leur titre « Le jour s'est levé ».
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2: Petite question, Ludo. Vous savez quand tombe Noël cette année?
3: Alors, je regarde mon calendrier au hasard. Hein, vraiment comme ça, à vue de nez, je dirais un vendredi soir.
2: Quel jour?
3: Avant, le 25 décembre.
2: Ben non, vous avez tout faux, encore une fois.
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2: À Saulieu dans le Morvan, Noël, c'est demain. Sapin Expo. Allez, donc Noël, c'est quand?
3: C'est maintenant.
2: C'est demain. Et il fera chaud pour un 24 décembre.
3: Oui, c'est vrai. Belle transition. Bravo, effectivement. Les températures, elles sont élevées pour un mois de décembre.
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0: Le jour s'est levé, signé téléphone à 11h36. Il est temps de vous parler du Catalpa Festival.
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0: Alors ici Auxerre, partenaire du Catalpa Festival, et à cause de la canicule, il y a pas mal de changements. Je vous rassure, le festival est maintenu aujourd'hui et demain, et les ouvertures et les fermetures sont décalées au niveau des horaires. Ouverture du site à partir de 19h30 pour un début des concerts à 20h. Et comme les horaires de passage des groupes seront décalés, la fin des concerts sera prévue pour 2h30 du matin. Attention, le site est totalement vidé pour 3h du matin. Je vous disais que du côté alcool, il y a aussi du changement. De 20h à 22h, pas d'alcool. C'est comme ça, on n'y peut rien, et c'est aussi un peu mieux puisque sans alcool, la fête est plus folle. Pas d'alcool, mais des super bons softs et des bières à 0%. De 22h à 2h30 du matin, la bière est de nouveau autorisée, mais attention, limitée à 25 centilitres par personne et pas par commande. En tous les cas, on vous souhaite un très bon festival et rendez-vous à 17h en direct avec Olivier Borde qui sera en direct du festival Catalpa.
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0: Et on continue de jouer au cap ou pas cap. Je vous rappelle, il y a toujours ce pass 4 personnes pour le parc Astérix. Qui va pouvoir se qualifier aujourd'hui? Qui sera peut-être tiré au sort? Peut-être vous. Alors appelez-nous 03 86 52 23 23 pour répondre à cette nouvelle question de sélection. Je sens que vous êtes tous aux aguets. Écoutez bien. À Villeneuve-sur-Yonne, vous pouvez visiter un très joli musée-galerie. Mais lequel? Est-ce que c'est le musée-galerie Cadet-Roussel ou le musée-galerie Carnot? Le musée-galerie à Villeneuve-sur-Yonne, on peut visiter, très joli, c'est le musée-galerie Cadet-Roussel ou le musée-galerie Carnot. On est à Villeneuve-sur-Yonne, je le précise. 03 86 52 23 23, je vois le standard qui se fait bombarder et Stéphanie répond à tous vos appels ce matin.
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0: Et avant de prendre notre prochain auditeur ou auditrice, on accueille Eddie Mitchell et on s'installe derrière, sur son fauteuil, pour regarder la dernière séance.

0: La dernière séance avec Eddie Mitchell, mais là pour l'instant ce n'est pas la fin du jeu. On est avec notre avant-dernier joueur.
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0: Bruno, du côté de Chassis, bonjour.
3: Bonjour.
0: On est au frais, Bruno, on est où là?
3: Là, je suis encore pas rentré chez moi. Je suis sur Auxerre, je suis en train de faire quelques courses et après je rentre.
0: Eh ben, écoutez, magnifique. On reste au frais, évidemment, Bruno, et on fait attention sur la route. C'est important. Alors, du coup, à Villeneuve-sur-Yonne, ce musée-galerie, c'est lequel?
3: Musée Carnot.
0: Évidemment, trop facile pour vous. On passe directement aux questions parce que là, je vous sens motivé, Bruno. Vous connaissez la règle, cash 5 points, indice 3 points, un choix pour 1 point. Vous êtes habitué maintenant, Bruno?
3: Oui.
0: Allez, c'est parti, une question musicale. Je cherche un groupe, le groupe qui a enregistré un album que j'adore, qui a enregistré The Dark Side of the Moon.
3: Alors, aucune idée.
0: Est-ce que vous avez besoin d'un indice ou peut-être un choix pour un point? L'indice, c'est 3 points, sinon cash, 5 points.
3: Je prends l'indice.
0: Alors, ils ont chanté, par exemple, Monet, très connu, Monet qu'on passe souvent sur Ici au Cerf. Et dans leur nom, il y a le mot rose en anglais. Ils ont chanté...
3: Monet, Dire Straits.
0: Aïe, aïe, aïe, non, malheureusement, c'était Pink Floyd.
3: Ah, Pink Floyd, aïe, aïe.
0: Pink Floyd. Bon, on est toujours à un point. La deuxième question pourra peut-être rebattre les cartes. Écoutez bien, le Tour de France arrive très vite, Bruno. Mais en quelle année s'est créé le Tour de France?
3: Ils ont fait les 100 ans, il n'y a pas si longtemps que ça. Je vais prendre l'indice, quoi.
0: C'est entre 1901 et entre 1905. Vous avez 3 chances pour savoir.
3: 1903, c'est un peu loin. 1904.
0: À une année près, malheureusement, Bruno, c'était 1903. 59 coureurs se sont lancés dès le premier Tour de France, qui comptait 6 étapes. Et d'ailleurs, vous allez pouvoir cet été suivre en direct le Tour de France sur votre radio locale, ici au CERF. Bon, Bruno, ce ne sera pas pour vous aujourd'hui, mais je vous souhaite une très belle journée. Faites de belles courses et attention sur la route.
3: Merci.
0: Merci à vous. À très vite, Bruno.
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0: Qui pourra peut-être se qualifier, battre les 5,5 points de Sylvie? Vous avez encore une dernière de questions sélection pour me rejoindre. À quel animal est associée la fameuse pyramide de Toucy? Est-ce que c'est la pyramide du corbeau ou la pyramide du loup? 03 86 52 23 23. Je vous le rappelle, un pass pour 4 personnes pour aller au parc Astérix pendant tout l'été. En été 100% gaulois, il y a un super spectacle Astérix et la potion étoile. Évidemment, c'est d'un spectacle de pyrotechnie, de drone avec des jets d'eau, des lasers, plein de choses à vivre de 8h à 22h. Voilà, une belle idée de sortie de famille. Il me faut un gagnant aujourd'hui. Ensuite, grand tirage au sort avant midi. Donc, venez nous rejoindre. 03 86 52 23 23. À quel animal est associé la fameuse pyramide de Toucy? Le corbeau ou le loup?
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0: Et bien, la réponse sera donnée avec notre prochain joueur. Mais d'abord, c'est Avamax avec Kings and Queens.

0: Kings and Queens, des rois et des reines avec Ava Max, des rois et des reines comme vous qui écoutez ici au Serre.
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0: Et lui sera-t-il le roi du jeu? Jean-Luc de Sens, bonjour.
3: Bonjour Antoine.
0: Jean-Luc, je vous sens très motivé, vous êtes prêt?
3: Ah oui, je suis prêt.
0: Allez, c'est parti Jean-Luc. Bon, déjà, la pyramide de Toussy, c'est la pyramide du...
3: Loup.
0: Évidemment, un point. On est parti sur les questions, Jean-Luc. Réponse directement pour 5 points si c'est la bonne réponse. Indice pour 3 points. 1 point si vous avez besoin d'un choix. Vous connaissez les règles quand même, Jean-Luc, depuis.
3: Oui.
0: Oui, vous êtes pas, vous êtes un habitué d'ici au Serre, je crois.
3: Tout à fait.
0: Ça me vient. J'aime les habitués. Allez, première question. Dans quelle émission de télé le chanteur Julien Doré et sa magnifique chevelure a commencé sa carrière? Je cherche l'émission de télé.
3: Alors, je vois, mais le titre ne me revient pas.
0: Ah. Peut-être un indice?
3: Allez, un indice.
0: Un indice. Alors, dans cette émission, il faut passer devant un jury un peu méchant, parfois.
3: Oui, oui, tout à fait, mais ça ne m'aide pas beaucoup, là.
0: Il me semble que c'était sur
3: M6. J'étais sur M6, tout à fait.
0: Ça vous aide toujours pas? Il va me falloir me donner une réponse quand même, Jean-Luc. Allez, 5 secondes, Jean-Luc.
3: Aucune idée. Ça ne me revient pas.
0: C'est pas grave, c'était la nouvelle star. Mais vous avez toujours la deuxième question, peut-être pour vous rattraper, Jean-Luc. Et on va parler, évidemment, de la Coupe du Monde, c'est d'actualité. Dans quelle ville se déroulera la finale de la Coupe du Monde?
3: Oh, alors là, c'est pareil.
0: les deux dernières ne sont pas très faciles. Du coup, un indice?
3: Oui, s'il vous plaît.
0: Une ville aux États-Unis, une ville assez importante. Aux États-Unis, une ville... importante. Là, on pourra faire une finale de la Coupe du Monde.
3: Bah, c'est pas New York?
0: Eh ben si, c'est New York, effectivement. Nous sommes à...
3: Trop facile.
0: Trop facile. Bon, vous avez quand même pris un indice. Hein. Vous avez 4 points. Il faut doubler les points avec le cap ou pas cap. On est obligé, Jean-Luc.
3: Oui.
0: Alors, vous êtes prêts? Une question qui va durer 30 secondes. Vous me donnez une valeur, plus ou moins. Et vous allez voir, il me faut le nombre de centimètres très précis avec une virgule, tout et tout. Une Américaine a laissé pousser ses ongles. Ils sont très très longs. Combien de centimètres précisément font la taille de ses ongles?
3: 10.
0: Plus.
3: 20.
0: Oh là, plus.
3: 30.
0: Plus.
3: 50.
0: Plus.
3: 70.
0: Beaucoup plus.
3: 120.
0: Plus.
3: 150.
0: Plus.
3: 200.
0: C'est plus.
3: 300.
0: Plus.
3: 400.
0: Plus.
3: 500.
0: Plus.
3: 600.
0: Et non, c'était 576,4 cm. 20 heures et 2 flacons de vernis sont nécessaires pour vernir tous les ongles qu'elle a, vu la taille. Jean-Luc, malheureusement, ce n'est pas pour vous, ce sera pas pour vous du coup, le pass Astérix, vous êtes qu'à 4 points, mais merci d'être aussi fidèle à ICI Auxerre, et à très vite pour un prochain cadeau peut-être.
3: Pas de problème, avec plaisir.
0: Merci beaucoup, évidemment.
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0: Et du coup, nous allons avoir notre grande gagnante du jour au téléphone. C'est avec Sylvie. Sylvie, du côté de Sens, qui a joué en toute première et qui s'est démenée avec ses 5,5. Bonjour Sylvie, rebonjour.
4: Rebonjour Antoine. Je ne croyais pas. Ouais,
0: Sylvie,
4: j'ai eu de la chance.
0: Sylvie, vous avez, voilà, il faut toujours y croire. Vous avez tenté une fois, deux fois, trois fois votre chance cette semaine. Et là, ça paye. Vous êtes qualifiée. Alors attention, là, je vais sortir le petit panier avec tous les petits noms.
4: Et oui.
0: Et vous y allez avec qui déjà si vous gagnez, Sylvie, pour le parc Astérix?
4: Ah, moi, je verrai avec ma fille et ma petite fille, puis mon mari, voilà.
0: Une belle sortie en famille pour un été 100% oui. Gaulois. Bon, écoutez, Sylvie, peut-être à tout à l'heure. Pour l'instant, nous, oui. On va marquer une petite pause et on va écouter Pierre Bachelet. Elle est d'ailleurs le temps de faire le tirage au sort. Alors, peut-être à tout à l'heure, Sylvie, on croise les doigts.
4: J'espère. Voilà. Au revoir.
0: Au revoir.
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0: Pierre Bachelet, son classique, elle est d'ailleurs. Et d'ailleurs, elle est où notre gagnante?
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0: Cap ou pas cap? Alors nous, effectivement, on fait ce très joli tirage au sort. C'est une main... innocente, je vais y arriver, hein, merci. Une main innocente qui a tiré ça, je ne dirai pas qui, mais elle est juste à côté de moi, cette main innocente, et vous la connaissez. Et une main innocente qui a tiré un nom, celui de Patricia. Bonjour Patricia.
3: Bonjour Antoine.
0: Alors Patricia, grande gagnante de la semaine, si ça c'est pas beau.
3: Oui, c'est incroyable, oui.
0: Ah. Alors dites-nous là, à chaud, vos émotions, qu'est-ce que vous ressentez?
3: Ah ben, j'espérais, j'y croyais pas quoi.
0: C'est vrai, mais pourquoi?
3: J'y croyais pas. Non, non.
0: Vous avez pas beaucoup de chance dans la vie, vous pensez, Patricia?
3: Ah, si, quand même. Depuis un petit peu, j'ai de la chance quand même. Parce que j'ai quand même gagné là, au moins le 1er mai, le bon cadeau de 200 euros chez Leclerc.
0: Joli cadeau. Bah écoutez là.
3: Je me suis dit deux fois de suite, c'est pas possible.
0: Bah écoutez, c'est le tirage au sort, mais aussi vous avez très bien joué. Hein, c'était en début de semaine. Et le pass famille 4 personnes est pour vous. Alors, vous y allez avec qui déjà?
3: Oh, ce sera certainement pas moi, mais je vais voir avec mon fils, le donner à mon fils et les enfants. Ils sont 4, donc c'est parfait.
0: Oh, mais ça, c'est voilà. Vous y allez même pas du coup?
3: Oh, je sais pas, ça m'étonnerait, mais je sais pas.
0: Vous êtes pas très attraction, sensation forte. Mais voilà, ben regardez, voilà Patricia, on vous offre un cadeau et vous l'offrez en retour, et ça c'est très bon pour le karma.
3: J'ai ma fille aussi, donc je vais voir qui peut être disponible. Voilà.
0: Mais oui, pourquoi pas. Et en tout cas,
3: spécial.
0: Alors oui, du coup, ça va être très spécial parce que du 11 juillet au 30 août, là, c'est l'été 100% gaulois. Je vous le rappelle, il y a déjà la nouvelle zone Égypte qui s'ouvre, donc ça c'est parfait pour les amateurs de Pharaon. Il y a des soirées prolongées jusqu'à 22h avec à la tombée de la nuit Astérix et la potion d'étoiles. Ça va être magnifique, des drones, des lasers, des jets d'eau, de la pyrotechnie. Et tout ça vous est offert évidemment par ici au Serre. Un pass famille d'une valeur de plus de 270 euros quand même.
3: Oui.
0: Et si jamais...
3: Merci beaucoup, merci.
0: Mais merci à vous. Et si jamais ils ont besoin de reprendre des forces, ils vont pouvoir aller au comptoir d'épis de maïs, saveur d'Orient.
3: Oui.
0: Et ça, voilà, c'est pour les plus gourmands. Patricia, je vous laisse le mot de la fin pour nous dire ce que vous ressentez. Quand
3: Merci beaucoup. Merci à votre gentillesse et tous vos jeux qui sont très, très intéressants.
0: C'est très gentil.
3: Et les candidats également.
0: Et du coup, quelle est la meilleure radio locale pour gagner des cadeaux tous les jours?
3: Ici au Serre.
0: Évidemment.
3: Au Serre, bien sûr.
0: Allez, profitez bien du parc Astérix, Patricia.
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0: Et promis, dès lundi, nous revenons avec le cap ou cap. Cap ou pas cap, avec un nouveau jeu, de nouveaux cadeaux. Et oui, ici au Serre, c'est tous les jours sur votre radio locale, des cadeaux à gagner. Allez, pour l'instant, c'est le retour de l'actu locale.
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0: Ici au Serre, il est vendredi, il est midi, donc bon appétit. Et comme promis, retour de l'actu local avec vous, Julien Frénois. Face à la chaleur, nos animaux de compagnie souffrent aussi.
4: Oui, la vigilance rouge canicule est maintenue dans Lyon et un triste record absolu de température minimale du côté de Noyers. D'après Météo 89, au minimum cette nuit, il a fait 28,2 degrés. Alors si les fortes chaleurs nous éprouvent, nous, elles mettent aussi les animaux en danger. Marc Carbonin est vétérinaire à Cussy-les-Forges. Il était notre invité ce matin sur Ici au Serre.
5: Raison du coup de chaud comme nous, pareil, tout pareil. Ça ressemble à une insolation. Malheureusement, nos carnivores domestiques, ils transpirent pas, donc ils peuvent pas réguler leur température comme nous. Donc ils ont besoin d'être à l'ombre, ils ont besoin de fraîcheur. Ils ont surtout besoin d'accès à l'eau en permanence. Pas forcément de l'eau glacée, mais de l'eau à température ambiante ou tempérée, quoi, et qui puisse être en grande quantité, quoi. Ils vont tripler, quadrupler leur quantité de boissons quotidiennes, en fait.
0: Quand est-ce qu'on doit s'inquiéter, là?
5: Quand il est très, très asthénique, très fatigué, quand il commence à plus s'alimenter, quand on le voit ne plus aller à la gamelle boire, là, il faut quand même s'inquiéter, consulter, ne serait-ce que pour se rassurer.
4: Le vétérinaire de Cussy-les-Forges qui répondait aux questions de Damien Robin a également précisé que les chats régulent mieux et sont plus malins pour s'adapter à la chaleur. Vous retrouvez l'interview complète où il est également question des animaux d'élevage sur le site ici.fr. Après de longues heures de lutte, le feu de Bazarne près de Vermenton est désormais maîtrisé. L'incendie a parcouru 150 155 hectares, dont 30 de sous-bois. Les équipes restent sur place pour surveiller la zone. L'origine du sinistre reste inconnue. Les pompiers ont géré 6 autres feux moins conséquents dans la journée d'hier. Au total, près de 220 soldats du feu étaient mobilisés.
0: Avant le début du festival Catalpa à Auxerre qui débute ce soir, la préfecture de Lyon assouplit ses consignes.
4: La vente d'alcool, d'abord interdite en raison de la canicule, sera finalement autorisée, mais de 22h à 2h30 avec des quantités limitées par personne. L'interdiction totale des bars du festival aurait pu représenter jusqu'à 150 000 euros de pertes, nous a confié l'organisateur. Le permis n'aura pas fait long feu. Un jeune conducteur en période probatoire a été contrôlé mercredi à 203 km/h au lieu de 110 sur la 6 près de Senan. Son permis a été immédiatement retiré et sa BMW est partie en fourrière pour au moins 7 jours.
0: Objectif, première place du groupe pour l'équipe de France.
4: Oui, ce soir au Mondial de foot, les Bleus auront besoin de tous leurs supporters. Alors avant le choc face à la Norvège pour la première place du groupe, un supporter de la GIA a décidé de donner de la voix. Monsieur Sapiens, connu pour ses chansons sur la GIA, a créé un hymne avec des jeunes iconés. Suzanne Marion était présente lors de l'enregistrement.
6: Quand je te dirai top, tu peux parler là assez fort.
7: Un par un, les enfants s'avancent en direction du micro de Monsieur Sapiens, qui les laisse libres de dire ce qu'ils veulent pour encourager l'équipe de France. Et ça donne ça.
6: Vas-y.
8: France à Kylian Mbappé, on va la gagner, cette troisième étoile.
9: Allez les Bleus, ils vont tout déchirer. Ils vont gagner de façon, on le sait.
10: Allez les Bleus et allez la France aussi.
11: Notre numéro 10, Kylian Mbappé.
7: Et s'il manque d'inspiration, quelques phrases sont déjà préparées.
6: Regarde, j'ai fait ça en fait au niveau texte, il y a des trucs qui te plaisent. Après le refrain, c'est ça, sinon notre rêve américain, c'est que la France gagne demain. Et sinon, t'as des trucs sur les joueurs.
7: Après avoir lu quelques lignes.
12: Et Olysée, déjà un triplé en bleu, rendez-vous sur les champs Olysée.
7: Matteo repart avec un grand sourire.
13: J'ai trouvé que c'est bien, on a une grande chance de se faire enregistrer pour une musique de la Coupe du Monde, même si ça sera pas diffusé, mais c'est pas grave. Après, j'ai bien aimé les idées des blagues sur la composition de la chanson.
7: Et les parents aussi sont ravis de cette initiative, comme Isabelle.
14: C'est fantastique, vraiment, ça les intègre dans la nouvelle Coupe du Monde, au niveau local et également en France.
7: Une fois toutes les voix enregistrées, Monsieur Sapiens les met en musique.
15: Allez les bleus, bleus.
7: En espérant que ça porte chance aux bleus.
9: Allez les bleus, ils vont tout déchirer, ils vont gagner de façon, on le sait.
4: France-Norvège, coup d'envoi à 21h heure française. Ce sera par exemple diffusé au camping Les Cerisels à Vincelles, à la Guinguette de Saint-Brille-Vineux ou encore au stade de Saligny. C'est aussi à vivre en direct sur votre radio ici. Et puis encore une petite dizaine de minutes avant la fin des épreuves. Ce vendredi matin, plus de 18 000 élèves de 3e de l'Académie de Dijon passent le premier examen de leur scolarité, le brevet des collèges. Ils ont commencé avec le français, 2 fois 1h30, avec une pause fraîcheur de 15 minutes. Alors, quelle météo pour ce vendredi?
0: Eh ben, les heures les plus chaudes arrivent autour de 16h. La fameuse barre des 40 degrés sera atteinte. Ça redescend progressivement pour revenir à 30 vers 21h. Cette nuit comptera entre 23 et 26 dans Lyon. C'est le week-end, donc ce soir, si vous sortez, pensez vraiment à vous hydrater. Restez attentifs à votre état de fatigue et à vos proches. Merci, Julien, de nous avoir informés. Et tout de suite, nous retrouvons Valérie Davido. C'est au taquet.
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17: Bonjour la France, j'espère que tu vas bien la France. On a tous chaud et on s'aime quand même. C'est la finale aujourd'hui.
18: Oui, bonjour.
17: Ça va Éric
18: Bastien? Bonjour, écoutez, on est vendredi.
17: Ouais, je c'est ravioli.
18: Non mais je pensais faire un petit peu mieux, mais on est quand même sur une égalité.
17: Oui, bon, on a 2-2 quoi, il croyait qu'il allait mettre minable. Mais c'est non, vrai. Mais non, pas du tout.
18: 2 candidats chacun.
17: Voilà, on a 2 candidats chacun qui vont s'affronter pour gagner soit en premier prix, 2 places VIP pour assister au concert de Katy Perry.
18: C'est bien pour un début de week-end, ça.
17: Ouais, ça sera le dimanche 12 juillet au Zénith de Nancy. Donc vous aurez évidemment un espace privatif pour faire un petit cocktail dînatoire, des boissons à discrétion, un parking réservé, 100 euros de carburant pour aller là-bas. Et puis vous passerez la nuit dans une suite pour deux personnes avec les petites déj. Donc ça, c'est le premier prix. Le deuxième prix, c'est quoi?
18: Attendez, vous cherchez un bon café? Mais pourquoi vous cherchez encore, Valérie? Tu le sais, c'est Joe Malongo, notre légende habituelle. Tous les jours, du lundi au vendredi, il prépare avec toutes ses...
17: Il a des petits... et...
18: Non, parce qu'il est, c'est comme le Père Noël. Il a des petits lutins qui travaillent pour lui dans son atelier. 32 dosettes, oui.
17: Et six verres en verre.
18: Bien sûr, pour une cafetière
17: et
18: extraordinaire.
17: Toute la semaine, je vous rappelle qu'on a fait gagner aussi les perdants. C'est vrai. Puisque quoi qu'il arrive, tous ceux qui participent à l'émission gagnent deux places pour aller au cinéma avec un film ici qui s'appelle Les Parfaits, arnaque en famille avec Audrey Fleureau et Ramzi Bedia. Il est l'heure à présent, eh bien...
18: Oui, il est temps. Hein.
17: Ah, il est temps d'accueillir nos finalistes de la semaine, Mathieu, Florence, Anne-Sophie et Guillaume. Comment
18: Bonjour.
17: Ça va?
19: Bonjour.
18: Bonjour.
17: Vous êtes en forme? Vous êtes tous prêts à gagner?
19: Oui.
17: Très bien. Alors, la première demi-finale, c'est Mathieu, ici Lorraine, contre Florence, ici Pays de Savoie.
18: Un chacun.
17: Voilà. Bah oui, tu vas pas le répéter 50 fois. Oh là là. On dirait une personne ancienne. Alors...
18: Et allez, Florence.
17: La deuxième demi-finale, ce sera Anne-Sophie contre Guillaume.
18: À chacun.
17: Aïe, aïe, aïe, aïe. J'appelle la Fédération française des EHPAD. Pouvez-vous récupérer votre prototype? Alors, Mathieu et Florence, comment ça va?
19: Moi, ça va très, très bien, chaudement, mais ça va.
18: Ben oui.
17: Ok, Mathieu, combien il fait chez toi?
20: Il doit faire 27.
17: Oh bah,
20: dans la maison.
17: Dans la maison. Ouais, c'est déjà pas mal, hein, parce que chez moi, il fait 31. Comment te dire? Alors, tu as 46 ans. Je rappelle que tu habites à Terreville. Tu étais avec nous mercredi. Tu as des poissons rouges, des perruches, un lapin. Alors, on n'en avait pas parlé, mais alors tout le monde t'appelle Chacha. C'est drôle, ça, pourquoi Chacha?
20: C'est par rapport à mon nom de famille, en fait.
17: Ah, voilà, d'accord. Parce que Mathieu, normalement, c'est Matt, non?
20: Oui, c'est Matt, mais... Quelqu'un un jour m'a appelé Chacha et c'est resté depuis des années.
17: Ah, Mike.
18: En même temps, Matt, ça va bien avec échec. Échec et Matt. Ouais. Voilà.
17: Merci, Kinan, qui de plus en plus, à chaque fois qu'il vient participer à l'émission, sa casquette s'enfonce tellement il a honte. Voilà, alors, tu as une petite manie qui m'a fait beaucoup rire. Il paraît qu'avant de manger les aliments, tu les renifles. Pourquoi?
20: Ah, ben, je renifle tout ce que je mange, oui. Je ne sais pas, c'est un toc. J'ai peut-être peur d'être empoisonné.
17: Ah ouais, d'accord, mais tu crois que tu vas sentir le poison s'il y a du poison?
20: Non, mais c'est surtout l'odeur qui donne l'appétit, donc
17: je pense
20: que c'est lié à ça.
17: Ok.
18: Les animaux, ils font ça. Ils sentent tout.
17: Animaux, oui, surtout les petits chiens. Oui. Voilà. Alors, je vais te poser la première question, vrai ou faux, afin que tu puisses gagner le premier point, car tu vas le gagner.
18: Merci de me rappeler.
17: Je le sais. Tiens, une petite musique d'ambiance. Ah, Volvic, un volcan s'allume.
18: Une Valérie s'éteint.
17: Voilà. Alors, écoute bien cette question, Mathieu. Il existe un volcan en Indonésie qui crache de la lave bleue. Il existe un volcan en Indonésie qui crache de la lave bleue. Vrai ou faux? Top chrono, 5 secondes.
20: Je dirais vrai.
17: Eh ben, t'as bien raison. Il s'appelle le Kawajen. Il est célèbre parce qu'il a des flammes bleues qui sont visibles la nuit. Et en fait, bon, c'est pas vraiment de la lave bleue, c'est les gaz qui s'enflamment et ça fait du bleu. Mais on dirait vraiment la lave bleue. Premier point pour Mathieu.
18: Bon, et comment ça, Florence, depuis lundi?
19: Ça va très bien, merci.
18: Et
19: vous, Eric?
18: Ça va. Écoute, je suis content de te retrouver, de jouer avec toi. T'as été super à l'aise lundi à Chapéry, en Haute-Savoie, avec ton chéri Jean-Sébastien. Et puis toute la petite famille. Est-ce qu'on avait parlé de ton charou, Aïka? Je ne sais pas si on avait parlé de ton charou, hein.
19: Non, pas du tout.
18: Voilà. C'est bien de mettre à l'honneur les chats.
17: Moi, j'aimerais savoir comment ça s'appelle, les habitants de Chapéry.
18: Chapérien.
19: Voilà, parfait.
17: Oh là là là là.
18: Chapérienne, exactement. Florence qui est bénévole l'hiver auprès du Secours Populaire. Ça, c'est top. Et tu tiens le magasin solidaire. C'est
17: le
18: bien,
17: magasin,
18: ça.
17: Ouais.
18: Le magasin.
19: Oui.
18: Oui, mais c'est bien.
19: Tout ça, c'est ça.
18: Ben, c'est chouette, ça, d'aider le second.
19: Il faut les aider, hein, il faut les soutenir.
18: Il faut aider tout le monde.
17: C'est important. Puis alors, pour les SDF en ce moment, la canicule, c'est pas. N'hésitez pas à donner de l'eau aux gens que vous voyez seuls dans la rue.
18: Et oui, Florence adore les lotos de village. Elle gagne souvent. Je vous rappelle qu'elle gagne même beaucoup, puisque à Annecy, elle avait gagné une voiture décapotable en jouant au casino. Elle est très chanceuse, la nana. Mais ouais, on a parlé cette semaine. Non, mais là, je me sens bien avec toi, Florence. D'ailleurs, on va jouer. On va tout de suite montrer à quel point on est au taquet. Je crois que c'est le titre de l'émission.
17: Allez, on y va. Oh là là.
18: Ouais, tout à fait. Oh, voilà, ça, c'est
17: qu'est-ce qu'il y a? Tu t'es coincé le pied?
18: Non, j'ai voulu faire une voix de ténor, mais je crois que c'est pas ça. Un chanteur ténor possède une voix très grave. Est-ce que c'est vrai ou faux? Top chrono, 5 secondes. Ça vaut un point. Un ténor, c'est très grave?
19: La voix, je dirais faux.
18: Tu dis faux, le ténor possède, ta raison, possède au contraire l'une des voix les plus aiguës chez les hommes.
19: Un point.
17: C'était quand même sur le gong, hein, la réponse.
18: J'ai pas entendu.
17: Maître Coupez, intervenez. Parce que,
18: bon, non, avec la canicule, j'ai plus notion du temps, vous savez. Donc,
17: Donc,
18: mais il faut qu'elle fasse gaffe la
17: Mathieu,
18: prochaine fois.
17: Mathieu, je te donnerai un petit avantage sur la prochaine question. Voilà.
19: Avec aussi pour moi.
17: Non, tu viens de l'avoir, ton avantage, mon petit chat. On t'a laissé répondre après le gong.
18: Fini la joker.
17: Alors là, c'est pas le tout, mais vous écoutez ici, vous vous dites, mon Dieu, il fait chaud. Qu'est-ce qu'elle va nous mettre comme musique pour supporter la canicule?
18: C'est
17: vrai, là,
18: c'est quoi?
17: C'est 1988. Hein, alors, moi aussi, un de mes chanteurs préférés de quand j'étais ado, c'est Étienne Dao, Le monde est bleu comme toi. Allez, bleu comme toi, je vous aime, à tout de suite.

0: comme toi, Étienne Daho.
1: Quelle voix de ténor.
0: Vous avez vu, hein, 1988, Étienne Daho. Ah mais non, c'est une voix aiguë, les ténors.
1: Oui, donc...
0: Moi, j'ai pas une voix aiguë, quand même.
1: Non, allez, jingle.
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0: La voix de taquet, une voix de ténor, un peu.
1: Oh là là.
0: La voix qui parle de temps en temps.
1: Bah non, il a une voix plutôt grave, au contraire.
0: Ah, d'accord.
1: Cherche le nom de la personne qui a une voix grave.
0: Alain Gazal.
1: Voilà. Bah Alain, il a une voix un petit peu de séducteur.
0: Ah bah, c'est un beau gosse, Alain, attendez. C'est la voix de la radio, hein.
1: Eh bah, c'est super. Alors, nous allons évidemment passer au quiz musical. C'est un petit peu un moment difficile parce qu'il va falloir connaître la chanson. Bon, je sais que Mathieu était assez doué en chanson française, on va pas se mentir.
3: Oui.
1: Bah, comment il ose pas trop dire qu'il est bon ou pas, il a... Allez, alors, écoute-moi bien. C'est des tubes vraiment d'été.
0: Hein?
1: Le truc, évidemment...
0: Un peu sadique, voilà.
1: Bah, l'autre, c'est un sadique, hein, je te le dis tout de suite. Bah, c'est lui qui prépare les quiz.
0: Ça donc, rime avec Eric. Hein,
1: oui, alors, sadique comme il est, figure-toi que là, d'habitude, on a quand même 10 secondes d'extrait. Plus ceux du non, fais chier. Non, je vais leur compliquer la vie. Et là, vous allez avoir 5 secondes pour reconnaître l'artiste. Il y en a un après l'autre. Donc, concentre-toi bien, mon petit bonhomme. On y va, c'est parti.
4: On dirait le sud.
1: Qu'est-ce que c'est? Qui c'est qui chante?
3: Nino Ferrer.
1: Nino Ferrer. D'accord.
0: J'aurais dû mettre 2 secondes.
1: Oh, et ça suffit maintenant hein, de traumatiser les candidats, là. Ah, oh, nom de Zeus. Oui, bien sûr, le sud. Le sud. Down.
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1: On adore cette chanson.
0: Bien sûr.
1: Bravo Mathieu, ça te fait donc un premier point. Alors, même punition avec la deuxième chanson à reconnaître. Il nous a mis 5 secondes.
0: 5 secondes.
1: T'es content de toi?
0: Pour l'instant, c'est bien. Il l'a trouvé, hein.
1: Oui, mais enfin, t'es content de toi?
0: Pour l'instant, ça va.
1: Allez, écoute
0: bien. Je suis toujours content de moi.
1: Ça, on le sait. Allez, écoute bien.
4: Pour aller danser le jerk. 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
1: Alors, qu'est-ce que c'est?
3: Thierry Hazard.
0: Franchement, je vous mets 2 secondes la semaine prochaine. C'est pas possible.
1: Mais tu arrêtes maintenant de traumatiser tout le monde, là. Ça suffit,
0: trop
1: oui.
0: Simple.
1: Bien évidemment, c'est Thierry Hazard. Le jerk.
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5: De la musique pop.
1: Ouais, sur de la musique pop.
0: Exactement.
1: Ça te fait donc 3 points, Mathieu. Bravo.
0: Florence, alors comme ça, on collectionne les parfums.
6: Oui. Hmm
0: bah, raconte-moi un petit peu.
6: J'adore les garder.
0: Et alors pourquoi? Je sais pas, c'est quoi? C'est le flacon? C'est la beauté des flacons que tu aimes?
6: Non, c'est pour le souvenir aussi, les cadeaux qu'on m'a offerts, des enfants, des gens qui m'apprécient, et puis pour pas les jeter en fait.
0: Ok, donc tu gardes les bouteilles de marque, même vite, t'en as quoi,
6: voilà.
0: Combien?
6: Une trentaine.
0: Ça va.
6: Ouais.
0: Allez, voici donc ton quiz. Comme tu l'as compris dans la sadicité, sadisation, de sadique quoi.
1: Oui.
0: J'ai mis que 5 secondes. Voici le premier extrait.
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0: Eh bah, qui chante?
6: Étienne Daho.
0: Pardon?
6: Étienne Daho.
0: Étienne Daho.
6: Non, je suis pas sûr.
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0: Tu crois que c'est Étienne Daho, ça?
1: Et non.
0: Et non. C'est bah, Gérald de Palmas.
4: J'étais sur la route toute la sainte journée.
0: Ah ouais.
4: J'ai pas vu le doute en toi s'immiscer.
0: Ah, j'aurais dû inverser là avec Mathieu.
1: Mathieu, tu l'avais bien sûr.
3: Ouais, je l'avais aussi.
1: Bah oui, Mathieu, c'est une pointure. Hein.

0: chanson. Ouais,
1: pointure.
2: Le seum international.
0: Tu l'as vu mon 43
2: hein? Ouais, je l'ai vu, ouais. Tu l'as vu mon 250 hein?
0: Voici un deuxième. Dis donc, Florence. Ouais. La France compte sur toi, s'il te plaît.
3: Bah ouais, je crois que je vais.
0: Dis-moi oui. Ah, si, il y a les titres de la chanson.
3: Dedans.
0: Oui, oui, oui, oui, oui, oui, oui.
3: C'est
0: un
3: quoi.
0: Et bah voilà Florence.
2: Dis-moi oui.
3: C'est pas tout perdu.
0: Non, mais non. Bon. Jamais.
2: Alors Mathieu, tu as 3, Florence, tu as 2. C'est pas mal. Voilà, je veux dire voilà, Mathieu, tu restes bien bien.
0: On a connu
2: bien...
0: quand même des candidats bien meilleurs que ça, mais bon après.
2: Alors, je serai toi, je rangerai mon seum de part de vers moi dans ouais. ma petite poche parce que là tu es ridicule. Ouais. Bien, allez, on va tout de suite écouter un truc qu'on adore, ça sent l'été, ça sent les vacances. C'est ce que j'écoutais quand j'étais petite. D'ailleurs, c'est sorti l'été de la canicule, 1976, comme quoi tous les 50 ans, je pense qu'il y a une canicule.
0: Tu n'es pas petite en 76.
2: Bah, j'avais 11 ans.
0: En 76 ?
2: Bah oui, je suis née en 65. Voilà, donc j'étais petite, j'étais à l'école.
0: C'est pas votre âge.
2: Allez, Elton John et Kiki dit I don't go breaking my heart.
0: Don't break my heart.
2: Allez, vous écoutez ici, on vous aime à tous.

0: Elton John et Kid Idi avec Don't Go Breaking.
1: Kid Idi,
0: Don't Go Breaking My Heart. C'est vrai que c'est Kid Idi, oui, pardon.
1: Oui, vaut mieux.
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1: C'est
0: la fin de saison.
1: C'est un peu problématique. Hein. Alors, Mathieu, ici Lorraine à 3. Florence, ici Pays de Savoie à 2. Mathieu, si tu l'emportes, tu l'emportes.
0: Encore une grande phrase.
1: Encore une grande phrase.
0: Si tu l'emportes, tu l'emportes.
1: Voilà, hein, donc Terreville compte sur toi, la Moselle compte sur toi, voilà, tes enfants comptent sur toi.
0: Tu l'emportes.
1: La France compte sur toi, le Dami Dolande compte sur toi. Il y a un moment donné.
0: Oui, c'est avec ça qu'on va avoir 2T dans Télérama, franchement.
1: Mais tu cherches à avoir 2T dans Télérama, toi ?
0: Pas du tout.
1: Ah bon, d'accord, parce que si c'est à ton but, il faut que tu ailles bosser à France Culture. Hein. C'est pas ici qu'il faut bosser. Hein.
0: On les salue,
1: je les adore. Mais là, tu auras peut-être 2T dans TéléZ. Alors, mon petit Mathieu, comment tu te sens ? Est-ce que ça va pulser, là ?
3: Un peu stressé, là, oui.
1: T'es un peu stressé ?
3: Je le sens quand même.
1: Non, moi je le sens bien parce que t'as une culture incroyable.
0: Une France culture incroyable.
1: Je pense que tu vas totalement triompher. Tu vas totalement l'emporter, Mathieu. Je crois en toi. La France compte sur toi. Vraiment. Allez, écoute bien cette question qui est une question d'une facilité à toute épreuve.
0: C'est pas normal.
1: Bon, c'est pas moi qui fais les questions, donc tu verras ça avec les auteurs. Mmh. Alors écoute bien. De quel sitcom sont issus les personnages Nicolas, José, Lali et Bénédicte, qu'on appelait Béné. De quel sitcom sont issus Nicolas, José, Lali et Béné, alias Bénédicte ? Top chrono, 10 secondes.
3: Hélène et les garçons.
1: Ta ta ta ta ta ta ta da da.
0: Paolé !
1: Yalla ! Écoutons ce générique de la mort. Une fille. Voilà, bravo. Tu vois, j'avais pas dit que c'était le meilleur. Voilà, c'est tout ce que j'ai à dire.
0: Ouais.
1: Voilà, tu joues pour la gloire maintenant. Bonne soirée à toi.
0: Bon, comment ça on joue pour la gloire là ?
1: Bah parce qu'elle a 2, il a 8. Donc même si elle marque 5, ça lui fait 7.
0: Florence.
4: Florence. Bah, moi, je suis triste.
0: Bah, moi aussi, je suis triste, Florence.
4: Y a pas une question bonus ?
0: À la rentrée peut-être, mais là on l'a pas prévu là aujourd'hui.
1: Bah, non, à la rentrée,
0: non.
1: Pas de session.
0: Bon, Florence. Alors, je te pose quand même la question parce que t'es sympa et puis parce qu'on t'aime, qu'on a envie de passer. Tu sais quoi ? Juste avant la question, vous allez voir que c'est raccord parce que bon là on est mort. Quoi,
1: on y va, allez-y.
0: Oui, non, il lui faut toujours un mouchoir en papier dans la main.
4: Oui.
0: C'est une circonstance aujourd'hui, quoi. Mouchoir en papier.
4: Voilà, vous avez tout compris.
0: On pleure la défaite, quoi.
1: Mais pourquoi il te faut un petit mouchoir en papier dans ta main ?
4: En fait, c'est un anti-stress, ça me détend, c'est pour me soulager, c'est un top en fait.
1: Mais pourquoi tu t'achètes pas des très jolis mouchoirs en tissu par exemple ?
4: Bah non, parce qu'il y en aurait partout, des fois j'en ai 10 dans mon lit, alors il me faudrait une collection.
1: Ah oui, d'accord, ok, bon ok, très bien.
4: Ouais, non.
0: Bon, écoute, voici quand même cette question. On va sortir avec les honneurs parce qu'on est comme ça, Florence. Dans quelle ville de France trouve-t-on une statue ? Je parle pas de celle qui est la statue d'Ami Dolande, là, qui est. C'est Angoulême qu'elle est, non ? À Montélimar.
1: Oh, elle est à Montélimar.
0: Oui, c'est vrai.
1: Bon, vous savez, j'en ai un peu partout, à Guingamp.
0: Ça, c'est sûr. Vous étiez partout, ça, vous savez. Dans quelle ville ?
1: Je vais appeler la DRH et je vais lui expliquer comment tu maltraites.
0: Dans quelle ville de France trouve-t-on une statue surnommée les 400 culs ? Existe vraiment, hein. Les 4 sans cul. Top chrono, 10 secondes. Une ville en France.
4: C'est à Chambéry.
0: C'est comment ?
4: À Chambéry.
0: Mais t'es pas un peu du coin, toi ?
4: Bah si, je suis de Haute-Savoie.
0: Eh bah oui, donc voilà, forcément, tu le sais. Et tu as raison, c'est Chambéry. Il s'agit d'une fontaine en fonte, érigée en 1838, que tu connais, représentant 4 éléphants réunis à l'arrière-train. Alors, tu vas d'autant plus le regretter parce que c'est ta région. Mais tu l'as compris, malgré le fait que tu marques des points, ça ne suffira pas.
1: Bah non, parce que ça fait 7 et Mathieu, tu as 8. Donc Mathieu, tu as bien compris, mon petit chat, que tu es en finale. Ouais. C'est magnifique.
0: Bravo.
3: Je tiens à féliciter Florence aussi quand même.
4: Ouais, félicitations Mathieu, c'est très bien.
0: Avec des places de ciné, Florence.
1: Bah bien sûr qu'elle a des places de ciné, Florence.
4: C'est déjà un cadeau.
1: C'est déjà un cadeau, ma petite chérie. Alors écoutez, là, c'est le moment de la réclame. Et puis on se retrouve après pour la deuxième demi-finale avec Anne-Sophie et Guillaume. A tout de suite.
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1: Je vous rappelle que c'est la finale. Mathieu, un candidat à moi, vient de se qualifier. Il reste Anso et Guillaume. Je vous rappelle les prix. Premier prix, 2 places VIP pour assister au concert de Katy Perry le dimanche 12 juillet au Zénith de Nancy, avec un accueil digne des plus grandes stars de la planète. Et puis une nuit dans une suite pour 2 personnes. Sinon, la machine à café Malongo, les 32 dosettes à paillettes et les 6 verres en diamant. Et évidemment, pour tous les perdants, 2 places de cinéma pour aller voir Les Parfaits Arnaques en famille, un film ICI avec Audrey Fleurot et Ramzi Bedia. Voilà, allez, on reprend. Alors, Anne-Sophie, comment ça va ?
19: Ça va très bien, merci, et vous ?
1: Bon, moi, ça va, écoute, j'ai mon premier candidat qui vient de se qualifier pour la finale. Je suis joie et bonheur. Alors, je rappelle que tu joues avec ICI Sud-Lorraine, que tu habites à Sanché. Oui. Dans les Vosges. Comment il fait aujourd'hui dans les Vosges ?
19: Très, très, très chaud.
1: Oh, même dans les Vosges, mon Dieu !
19: Combien... Même dans les Vosges.
1: Oh là là là là là là. Bon, il fait combien ?
19: Comme quoi, personne n'est épargné. Hein.
1: Ah bah non, ça c'est sûr. Il fait combien chez toi, là ?
19: Oh bah, si je laisse la voiture en plein soleil, je monte à 38.
1: Oh my God. Eh ben voilà. Alors...
19: Ah oui, ouais.
1: Eh ben oui, tu fais attention à ton petit chien, là. T'as un petit chien qui s'appelle Milou, tu fais attention
19: oui
1: à lui. Mais ouais, les urgences vétérinaires, hein, le 31-15, sont débordées parce que les gens ne calculent pas. Le bitume, c'est chaud. Voilà. Et les vétérinaires sont débordés par les brûlures de coussinets.
19: Et les gens, ils sont pas malins. Hein.
0: Faut tout faire.
1: Mais non, enfin, franchement, c'est...
0: Ah si, mais t'as raison, le bitume, il faudra adapter.
1: Mais évidemment, mais surtout, et puis alors, je ne parle même pas des gens qui oublient ou leurs enfants ou les animaux dans les bagnoles. Alors, ma chérie, tu vas évidemment gagner tout de suite, absolument tout de suite, ton premier point. Comme ça, le ton sera donné. Là, je te mets une petite chanson.
20: Fais du vélo, vélo, fais du vélo, fais du tapis, partir,
0: vous portiez déjà vos chaussures, vos tiers à cette époque-là.
1: Alors, je rappelle que je vais appeler la DRH parce que depuis 2 saisons, j'en ai pris plein la gueule. Et là. C'est la fin de la saison ce soir.
0: Je me lâche.
1: J'en ai marre en fait. Ouais, hein, ouais, voilà. Alors, écoute bien la question. Pour dissuader les voleurs de vélos, il existe désormais un antivol qui pue le cadavre. C'est-à-dire, tu voles le vélo et ça pue. Mais ça pue la mort vraiment. Donc, est-ce que c'est vrai ou faux ? Top chrono.
19: Oui, je dirais que c'est vrai. Il me semble avoir entendu parler d'un truc comme ça à la radio une fois. Ouais.
1: Ah, maintenant tu parles d'un truc. Eh ben oui, c'est vrai.
19: Oui, oui, oui.
1: Alors, c'est pas pour empêcher le vol, mais ça dissuade, hein, parce que l'antivol cactus, c'est la méthode radicale. Hein. T'essayes de casser le truc, ça libère un gaz, mais c'est horrible. C'est comme si c'était un cadavre en décomposition. Donc voilà, bravo, premier point.
0: Guillaume, avec ICI Champagne-Ardenne à Reims dans la Marne. Guillaume, mon héros. Guillaume.
21: Mais oui, toujours là.
0: Bon rescapé, Guillaume. Bon Leonardo DiCaprio. On est à 2 doigts de couler, toi et moi, tu sais, mais.
1: Il n'y a pas 2 places sur la planche.
0: Il n'y a pas 2 places sur la planche. Et Valérie prend souvent la place, là, chaque semaine, le vendredi.
1: Valérie prend beaucoup de choses, mais elle emmène ses candidats.
0: Eh oui. Guillaume.
21: Oui, je suis là.
0: Je n'ai pas envie de sombrer au milieu d'un iceberg qui nous a fait du mal.
21: Oh
0: Et quelqu'un qui est derrière toi est parfaitement d'accord avec ce que je viens de dire. Alors Guillaume, je n'oublie pas que tu es mon roi, que tu es mon géant. Oui, je dirais même mon géant vert.
13: Oh, oh, oh.
0: Car rappelons-le, tes potes t'appellent le géant
1: t'appelles,
0: vert.
1: Ouais. Ah, t'appelles, ouais.
0: C'est voilà. Emmerich, c'est son pote Emmerich qui l'appelle le géant vert.
1: Il fait 2 mètres, il nous a dit.
0: Ben 1m97, oui. C'est ça?
21: C'est ça.
0: Ah, je l'avais noté. Attends, 1 centimètre près ou 3, là, voilà. On est bien.
21: Oui, on est plus à ça.
0: Non, non, mais moi, je suis dans la précision. Tu l'as remarqué. Voilà.
1: Si
0: voilà.
1: Puis si tu mets des baskets, tu fais 2 mètres, hein, parce que, voilà.
21: Bah,
1: c'est
21: oui,
1: comme ça.
21: Oui, oui, oui. Bah, je vais éviter de mettre les semelles compensées, hein, on va dire.
1: Oh, ce serait sympa.
0: Bon, on est plus en ambiance
21: pour lui. Je sais pas. Bon. On verra.
0: Guillaume, qui est donc en concubinage avec Jennifer, elle est là, Jennifer? Ça va?
21: Mais oui, justement, c'est elle qui parlait derrière.
0: C'est elle qui crie derrière. Et elle mesure combien, Jennifer, du coup?
21: Ah non, elle est plus petite que moi, elle fait dans les 1m55.
1: Les grands, ah oui. Ils aiment les petites.
0: Ah oui, 2 mètres, 1m55. Ah oui, voilà. Effectivement.
21: Il y a une différence.
0: Oui, je vois bien. Et du coup, tes enfants, ils ont été de qui? Ils sont plutôt... Ah bah non, mais ils sont petits encore, tu peux pas vraiment savoir. Noé,
21: oui,
0: bah, t'as 3 ans.
21: Ils grandissent vite quand même.
0: Oui, ça a grandi vite, bien sûr. Question. Extrait.
18: Encore un peu de sucre, encore un peu de miel.
0: La langue, hein, qu'on a dans la bouche, la langue.
1: Est-ce que tu l'as ailleurs, toi, la langue?
0: La langue possède une zone pour le sucré, une zone pour le salé et une pour l'amer. Est-ce que c'est vrai ou faux? Top chrono, 5 secondes.
21: Oh, je dirais que c'est vrai.
0: Contrairement à une idée longtemps enseignée, il n'existe pas de carte des goûts sur la langue, mon ami. C'est donc faux. Toutes les zones peuvent percevoir le sucré, le salé, l'amer, l'acide ou encore l'unami. Voilà, preuve que nos papilles travaillent en équipe. Mais toi et moi, on fait pas une bonne team, là.
1: Ça y est,
0: ça démarre mal, là.
1: Là, je vous explique. On va s'ambiancer un peu, on va danser.
0: Oui.
1: Je vais essayer de lui remonter le moral, parce que là, il a envie de casser la tête à tout le monde. Allez, on s'ambiance et on se retrouve après. Vous écoutez ici.

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1: Et ici, nous sommes avec Anne-Sophie qui a un point et Guillaume. Voilà.
2: Ne laisse pas faire, Guillaume.
1: Alors, mon Dieu. Donc, Anne-Sophie, hein, est-ce que tu aimes chanter? Est-ce que tu reconnais bien les chansons françaises? Est-ce que tu es forte en quiz?
3: Alors, en général, j'en connais pas mal, mais il y en a toujours que on reconnaît la chanson, mais on connaît jamais l'interprète ni le titre. C'est ça le problème.
1: Ah là là là là, bah là, il va falloir être très fort parce que comme je l'ai dit précédemment, dans la saison précédente, cette personne hein, à ma droite. A fait 5 secondes d'écoute. C'est-à-dire que bon, c'est totalement.
2: Ah, il s'est pas foulé. Il a mis que 5 secondes.
1: Moi, je trouve ça inhumain. C'est-à-dire, c'est vraiment se moquer de.
2: Tu dis ça alors que ton candidat, là, il y a même pas un quart d'heure, il a gagné les 2 points.
1: Bah oui.
2: Ah ouais, bah alors, qu'est-ce que tu trouves ça inhumain? Moi, j'ai perdu.
1: Bah, c'est vrai, bah écoute, c'est pas grave.
2: Je le fais avec fair play.
1: Ouais, bon. Alors, t'as un porte-bonheur. Il paraît que t'as le premier collier de cadeaux de fête des mères que tes filles t'ont offert. Est-ce que tu l'as près de toi?
3: Ah, il est dans la voiture, il est accroché au rétroviseur.
1: Bon, alors, visualise-le bien. Il est en quoi? En nouille? Ou il est en quoi?
3: Non, il est en perle en bois.
1: Oh, c'est joli. Parce que moi, j'ai eu des nouilles.
3: Des petites perles en bois. Oh, oui, c'est mieux que les nouilles.
1: C'est mieux que les nouilles.
3: Je t'en serais cul dans la voiture, les nouilles.
1: Ah oui, bah là, ça serait un peu bouilli. Hein. Bon. Alors.
2: La tête.
1: Bah, ça a l'air comme
2: la tête de la nouille.
1: J'ai la petite nouille bouillie. Bah oui, elle est comme ça, la nouille bouillie.
2: Oh,
1: et toute.
2: Bon.
1: Bien, alors, écoute bien, c'est deux chansons différentes, évidemment, l'une après l'autre, et tu devras me dire, au bout des 5 secondes, du sadique qui chante.
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1: Alors, qu'est-ce que c'est, top chrono? Ça vient d'où?
3: C'est Garou de Notre-Dame de Paris.
1: Olé, oui. C'est un mot qu'on dirait inventé pour elle. C'est magnifique, un point. Alors attention, voici la deuxième chanson.
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1: Qui c'est qui chante?
3: Mes amis, mes amours, mes emmerdes.
1: Mes amis,
3: alors je sais pas qui.
1: Mes amours. Dis un nom, allez, vas-y, au pif. Vite.
3: Je sais pas.
1: Bon, bah, c'était Charles Aznavour.
2: Mes amis. Bah oui.
1: Allez, mes amours.
3: Alors là.
1: Mes emmerdes. Un. Bon, bah voilà, tu as quand même un point. Tu es en tête avec 2.
2: Guillaume. T'as entendu la phrase de la dame? Tu es en tête avec 2. C'est pas à toi qu'elle s'adresse. C'est bien sa candidate.
1: Bah oui, c'est pas lui mon candidat.
2: Guillaume, on est à 0 là, Guillaume.
5: Oui, mais il y a toujours moyen de revenir à égalité.
2: Est-ce que tu as franchement envie que je passe un mauvais week-end?
1: Est-ce que t'as envie surtout que sa femme demande le divorce?
5: Sur la conscience, monsieur Bastien.
2: Mes enfants n'en peuvent plus de me voir perdre. Ils pleurent chaque... C'est vrai. Chaque vendredi à 13h01,
1: ça ne sert à rien de culpabiliser ton candidat qui n'y est absolument pour rien.
2: Un peu quand même.
5: Non, il ne me culpabilise pas, au contraire, ça me remotive.
2: Ouais, bien sûr. J'ai juste une question, est-ce que tu as fermé la porte?
5: Oui, j'ai tout fermé.
1: T'es sûr?
2: Vous souvenez?
1: Oui, bah oui, on
2: c'est
1: se
2: le
1: souvient.
2: Le mec maniaque des portes.
5: Oui.
2: Totalement, tout soit fermé, porte de la voiture, tout ça. Non, mais je voudrais bien que tout soit fermé à la maison pour que tu sois tranquille pour la question. Est-ce qu'on a tout fermé?
5: Non, mais je suis tranquille, tout est fermé.
2: Port des toilettes, tout y est. Okay.
5: Bon. Tout.
2: Alors, on y va, Guillaume.
1: Chut, on respire comme ça. Voilà.
2: C'est beau, tout de suite, on sent tous mieux. Voici le quiz. 5 points, pas du tout. 5 secondes. Je voudrais bien les 5 points. 5 secondes pour reconnaître. Oh là là, c'est facile. Allez, on y va. Top chrono, qui chante?
5: Eh ben Céline Dion et Jean-Jacques Goldman.
2: Ben voilà, j'aurais pris l'un ou l'autre hein, de toute façon. Bien sûr, j'irai où tout ira.
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2: Bien sûr, mais nous on sait où on va vers la victoire. Avec Guillaume, c'est tout droit au fond à droite.
1: Ouais, bien sûr.
2: Avec cette deuxième chanson, 5 secondes, top chrono. Enfin, top chanson quoi. Là, on envoie le chrono.
5: Herbert Léonard.
2: Oh, Guillaume. Oh, tu fais plaisir à papa. Oh, là, Guillaume, on est... on est bien, là.

0: Ça nous fait.
1: C'est du coaching.
0: Oui. Ça fait 2 pour Anso, 2 pour Guigui.
1: Attendez, vous êtes en train de dire qu'il a égalisé ?
0: Et ils sont à égalité. Il restera la question cash. Hein, voilà. Allez. Et tout de suite. Il faudrait que pleuve l'amour, ça nous rafraîchirait. Pascal Obispo et Francis Cabrel, vous écoutez ici, à tout de suite.

0: Pascal Obispo, Francis Cabrel, extrait du dernier album d'ailleurs de Pascal Obispo. Il faudrait que pleuve l'amour. Sur Ici, on vous envoie plein d'amour comme ça.
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2: Et Kinan continue de s'enfoncer la casquette de honte avec tes vannes à deux ballasses. Donc, attention, on rigole pas. Anso à deux, Guillaume à deux, vous êtes à égalité. Hein. Anso, va falloir gagner. Hein. On est d'accord?
3: Je l'avais à Herbert Léonard en plus.
2: Eh bah oui, bah oui, bah oui, bah oui, bah oui, vive la France.
3: C'est toujours comme ça, c'est toujours comme ça.
2: Alors, je vais raconter une petite anecdote avant qu'on retrouve la question. Il paraît qu'une fois à l'hôpital, pour soigner un patient, tu as utilisé du gaz hilarant.
3: Oui, c'est ce qu'on utilise
2: voilà.
3: Pour les soins douloureux.
2: Sauf que, avec ta collègue... Vous avez respiré un peu trop de ce gaz parce que vous êtes resté longtemps avec le patient.
3: Et alors, qu'est-ce plus longtemps que d'habitude, c'est ça.
2: Et alors, qu'est-ce qui s'est passé sous l'effet de ce gaz?
3: On a commencé à avoir un bon fou rire et on ne sait pas pourquoi on s'est mis à chanter les sardines de Patrick Sébastien.
4: Dans cet hôpital, chante les sardines, chante les sardines.
2: Ah ouais, alors, du coup, forcément. Faut arrêter avec le gaz hilarant.
3: C'est ça. Et c'est resté notre chanson. Et à chaque fois qu'on se voit, on a notre petit délire avec nos sardines. Et quand je me suis mariée, c'était ma témoin. Et on s'est mis nos sardines, on a dansé nos sardines.
2: Et bah voilà, bah oui, évidemment, ça rapproche, hein, des souvenirs comme ça. Bon.
3: Bah voilà, tout à fait.
2: Alors, ma chérie, il va falloir que tu remportes ce point. C'est très important. Je te le dis, c'est très, très important. Tiens, je te mets une petite réplique drôle.
5: On va manger des chips. T'entends? Des chips. C'est tout ce que ça te fait quand je te dis qu'on va manger des chips.
2: Cet extrait de, vous savez, le film de Hazanavicius qui s'appelle Le Grand Détournement avec Georgia Bitbol. C'est très, très drôle. Si vous ne l'avez pas vu, il y est sur YouTube. Alors, écoute bien. Sur les étiquetages Nutri-Score. Tu vois ce que c'est, les étiquetages Nutri-Score?
3: Oui. Bon.
2: Quelle lettre désigne la moins bonne qualité nutritionnelle? Sur les étiquetages Nutri-Score, c'est quoi la lettre qui désigne la moins bonne qualité nutritionnelle? Top chrono 10 secondes.
3: Alors, je dirais que c'est E, peut-être. Je dirais que c'est E le pire.
2: Eh bien, c'est vrai! Voilà, quand c'est de A à B, c'est pas mal. C'est, ça commence à déconner, D, E, faut arrêter. Bravo, tu as 7. Ce qui veut dire que, quoi qu'il arrive, même si Guillaume gagne...
6: Quoi?
2: Elle a fait plus de points que lui, voilà.
6: C'est le même scénario que tout à l'heure?
2: C'est le même scénario que la semaine dernière.
6: Je me fais avoir, là, encore une fois?
2: Exactement.
6: Mais le même que tout à l'heure?
2: Non, tout à l'heure, c'était pas pareil. C'était pas égalité.
6: Ça veut dire que là, on joue...
2: Tu joues pour la gloire avec Guillaume, parce que t'aimes Guillaume, parce qu'il t'a suivi, et que voilà, c'est tout, il y a un moment donné...
6: Ou pour faire un petit tacle à ta candidate, nous, on joue... Voilà. Hein? Elle n'oubliera pas que c'était Herbert Léonard.
2: Bien sûr, écoute, allez.
6: Bon, Guillaume.
7: Toujours là, toujours présent.
6: Oui, on prend.
2: De temps en temps, de temps.
6: C'était mon dernier espoir, Guillaume, quand même. Hein. C'était le dernier des Mohicans pour moi.
7: Il y avait égalité, je comprends pas.
2: En fait, mon chéri, c'est simple à comprendre. Parce que Anne-Sophie, toute la semaine, enfin, jeudi, elle a joué avec nous, elle a fait 16 points.
6: Oui.
2: Et
6: d'accord.
2: Toi, tu n'as pas fait 16 points, malheureusement.
6: Tu n'as fait que 14 points.
2: Voilà.
6: Donc, ça veut dire que même si tu marques d'être à égalité, mais on récompense l'ensemble du parcours.
2: Exactement.
6: Et voilà, et elle a fait plus dans la semaine. Alors bon.
2: Voilà.
6: Guillaume, j'étais ravi. Ça m'a fait plaisir. Mais voilà, je suis désolé.
7: Et moi aussi.
6: Joué pour plaisir.
2: Oh, tu pourrais lui faire écouter un petit morceau de musique sympa.
6: Oui, mais parce qu'on est sympa, voici ce que tu aimes.
2: C'est 5 minutes avec toi.
7: Voilà.
2: C'est beau, merci Céline d'avoir trouvé ça dans ta machine.
6: Voilà, en deux secondes, elle est forte Céline.
2: Évidemment qu'elle est forte.
6: Elle est pas bretonne pour rien. Bon, Guillaume, on en oublie de jouer, mais enfin, on va quand même répondre à cette question.
2: On va quand même jouer.
6: Bien sûr. Avec un extrait, écoute.
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2: Caroline.
6: Alors, c'est pas le prénom Caroline qu'on cherche, mais on cherche le prénom d'MC Solar. Quel est le prénom d'MC Solar? Top chrono 10 secondes pour le fun.
7: Eh ben, il s'appelle Claude.
6: Eh ouais, bien sûr. En plus, t'avais raison. Évidemment, Claude Mbali d'MC Solar. Ah, c'est rageant, Guillaume.
2: C'est rageant. Bravo, Guillaume. Tu repars avec les.
7: Bravo, Anne-Sophie, quand même.
6: C'est gentil.
2: Bon, écoute, tu repars quand même avec les places du film ici.
7: Mais oui, c'est un beau cadeau. Voilà.
2: On t'embrasse très fort. La finale sera
0: Salut Guillaume.
2: La finale sera Mathieu Anso, c'est-à-dire le Dami d'Hollande en force, comme d'hab.
0: Ouais, mais qui va accepter de vous lâcher?
2: Bon, on verra, on va tirer au sort. En attendant, pour l'instant, c'est la réclame.
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2: Encore une finale du Dami d'Hollande. À ma gauche, Mathieu, ici Lorraine. 46 ans, il habite Terreville. Croyez-moi, il a été militaire dans l'armée de terre. Il voulait bosser dans un parc d'attractions. Les hauts, les bas, il connaît par cœur. C'est un dur, un vrai. C'est lui qui va gagner. Mais à ma droite, c'est aussi Dami d'Hollande. C'est qui?
0: Anne-Sophie, qui accepte péniblement de jouer avec moi. Elle habite à Sanché, dans les Vosges. Elle est infirmière à domicile. Elle fait de l'aquagym. Elle fait du cardio-box. Et elle sait que même si c'est moi, je vais quand même la mener à la victoire.
2: Bien sûr, évidemment.
0: Tu y crois, Anne-Sophie?
3: Mais oui, on est à fond, on y croit.
2: Voilà. Allez, j'y crois encore. C'est Dami d'Hollande qui va gagner. Ça va, Mathieu? T'es content d'être resté avec maman?
7: Bah oui. Hein.
2: voilà.
7: On cherche pas une équipe qui gagne.
2: Évidemment, mon Titi. Alors, je rappelle que tu habites à Terreville, que tu joues avec ici Lorraine, que tu collectionnes les vélos, que tu adores les manèges, que tu vraiment, t'es formidable. Et je vais vraiment tout faire. Tout ce qui est en mon pouvoir.
0: Tout est fini entre nous. Valérie, ça c'est clair, t'es fini. En plus, c'est la dernière de la saison là.
2: C'est la dernière de la saison, mais on va se retrouver tout l'été. On est en direct jusqu'au 17 juillet.
0: T'es en train de me dire que tu vas encore m'humilier pendant 3 semaines?
2: 2 semaines.
0: Ouais,
2: voilà.
0: Non, 3, à partir de la semaine prochaine.
2: Trois semaines.
0: Ah oui, oh, les matémas.
2: Oh,
0: hein,
2: 3 semaines d'humiliation. Le Dami d'Hollande va peupler son royaume.
0: Encore 3 chances pour moi.
2: Bien, alors, comme je sais que tu aimes beaucoup Indochine, ACDC, U2 et Coldplay, bah tiens, on va te faire écouter un petit coup de Coldplay. Alors écoute bien, ce bingo exceptionnellement va faire 15 secondes.
0: Ah oui?
2: Parce que moi, contrairement à Eric Bastien, je rajoute des secondes parce que c'est un bingo, il va falloir donner des trucs longs parfois. Donc j'ai décidé que ça ferait 15 secondes. Parce que, à mon top chrono, tu vas devoir me donner un maximum de séries télé, mais attention, pas n'importe lesquelles. Des séries télé qui ont été diffusées dans les années 80 et des séries télé dans les années 90. C'est-à-dire toutes les séries télé françaises, américaines, anglaises, ce que tu veux, je m'en fous. Mais uniquement 80 et 90. C'est pour ça qu'il y a plus de temps, parce que les titres parfois sont un petit peu longs. C'est parti, à toi de jouer. Mathieu, top chrono.
7: Alors, Starsky et Hutch, l'agence Tourisque, Manimal, L'homme qui tombe à pic, Dallas, Chips, Matthew Stone, Rick Hunter, Hooker, Supercopter, K2000.
2: Tu m'en as donné 11, mais je t'aime! Et oui, il y avait aussi L'amour du risque, Magnum, il y avait Arabesque, La petite maison dans la prairie, mais tu m'en as donné 11, je t'aime. Bravo!
0: Anne-Sophie.
2: Anne-Sophie, elle vient d'avoir une petite pépépépépépépépépépépépépépépépépépépépépépépépépépépépépépépépépépépépépépépépépépépépépépépépépépépépépépépépépépépépépépépépépépépépépépépépépépépépépépépépépépépépépépépépépépépépépépépépépépépépépépépépépépépépépépépépépépépépépépépépépépépépépépépépépépépépépépépépépépépépépépépépépépépépépépépépépépépépépépépépépépépépépépépépépépépépépépépépépépépépépépépépépépépépépépépépépépépépépépépépépépépépépépépépépépépépépépépépépépépépépépépépépépépépépépépépépépépépépépépépépépépépépépépépépépépépépépépépépépépépépépépépépépépépépépépépépépépépépépépépépépépépépépépépépépépépépépépépépépépépépépépépépépépépépépépépépépépépépépépépépépépépépépépépépépépépépépépépépépépépépépépépépépépépépépépépépépépépépépépépépépépépépépépépépépépépépépépépépépépépépépépép
6: de la drogue, un truc, quoi. Parce que,
3: un coup de gaz hilarant, peut-être.
2: Bah, allez, un coup de gaz hilarant, au moins tu perds, mais tu te marres.
6: Anne-Sophie, représente l'issue de Lorraine, là. Écoute. Anne-Sophie, on va pas s'avouer vaincu.
3: On va y aller, allez.
6: Ouais. Oh là là. Voici un encouragement.
15: On n'a pas cessé de chanter, gagner le bingo.
6: Et voilà, Florent Pagny, que tu as vu plusieurs fois en concert, que tu adores, comme Patrick Fiori ou encore Vianney et Renaud et Imagine Dragon aussi, tu aimes, c'est marrant, ça, c'est bien.
3: Ah oui.
6: Anne-Sophie, on y va, je te demande, alors on reste dans les séries télé, mais la petite subtilité, la nuance en tous les cas, c'est que je te demande de ne citer que des séries télé dans les années 2000, les plus récentes, on va dire. Les séries télé dans les années 2000, top chrono, 15 secondes.
3: Oh mon Dieu, je regarde jamais les séries. Il y avait Grey's Anatomy.
6: Oui.
3: Doctor House.
6: Oui.
3: Dans les années 2000.
6: Oui. Toujours pas. Est-ce qu'on peut lui rajouter 45 secondes de plus ou
2: Eh bien, ça fait deux.
6: Écoute, tu vas regretter Kaamelott, Breaking Bad, Lost, Malcolm, Dexter. Alors, c'est sûr que si on ne regarde pas la télé, voilà. Prison Break.
3: Je regarde jamais les séries.
6: Ben ouais, Mentaliste, Cold Case.
2: Monk.
6: Les experts.
3: Les noms, je les connais, mais alors honnêtement...
2: Caméra Café et...
6: Capitaine Marlowe, truc récent.
2: Tropic Criminel.
6: Bien sûr.
2: Bon, écoutez,
6: Valérie,
2: c'est Mathieu.
6: Comment c'est Victoire Bonneau.
2: Oui, bon. Mathieu, tu as gagné, mon chéri. C'est toi qui pars à Nancy voir Cathy Perry. Bravo, tu pars le 12 juillet au Zénith de Nancy, t'es content ?
16: Ah bah je suis super content.
2: Magnifique.
16: Ma fille va être contente aussi.
2: Super, et toi ma petite chérie, tu gagnes, Anne-Sophie, tu gagnes là.
6: La machine Espresso Malongo, 32 dosettes.
3: Oh, c'est top.
6: C'est top. T'es contente ? Ça te fait plaisir.
2: Bravo chérie, encore une victoire pour le Dami d'Hollande. Je vous souhaite à tous un excellent week-end. Je vous aime profondément, vous êtes les meilleurs. Merci à Céline à la technique, Maître Coupez au savoir, Kinan à la technique, Alex au standard et Maître Bastien au n'importe quoi.
6: Et lundi on est là hein, pendant 3 semaines cet
2: lundi
6: été,
2: on est là, c'est spécial au taquet d'été. On va bien rigoler, on va gagner plein de trucs. Je vous aime, à lundi.
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6: Excellent week-end, courage avec la chaleur, on est à vos côtés.
2: Il est 13h, vous écoutez ici, faites attention à vous, on vous aime.
6: Voici Wendy Bouchard, Combat France, à lundi, ciao.
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19: Bonjour à toutes et à tous, bienvenue dans Ma France. Une France qui entrevoit une fin très progressive des chaleurs extrêmes. Courage, dès la nuit prochaine, les températures vont baisser de quelques degrés. Mais 2/3 du pays restent tout de même écrasés par cette canicule d'ampleur. Avec pour conséquence des urgences qui craquent. Nous serons en direct avec Patrick Peloux, président des médecins urgentistes de France. Des annulations en série également, le festival Solidays à Paris et de nombreuses courses en région. On fera le point. Pensez également pour les collégiens qui passent le brevet. Première épreuve ce matin de français, parfois dans une véritable fournaise. Vous l'avez compris, une large partie de cette émission, encore aujourd'hui, consacrée à la canicule. Mais nous parlerons aussi foot, bien sûr, avec le match des Bleus, ce soir en Coupe du Monde contre la Norvège. Bruno Salomon sera en studio avec nous. Et puis on part en road trip, en camping-car également, avec nos deux invités du jour, Audrey et Bastien, couple nomade, qui sort un guide pratique pour toutes celles et ceux qui veulent se lancer, mais n'osent pas encore. Alors, comment ça s'est passé cette nuit ? Pas trop dur, c'est la question qu'on se pose le plus en ce moment, entre collègues, entre amis, entre voisins, en famille. Après plusieurs nuits caniculaires, les organismes fatiguent, on ne dort pas ou peu, comme ici à Laval.
20: Épuisé, au bout, j'en peux plus, j'ai même plus de voix. La chaleur, elle me tue. Ah mais je dors pas, je me réveille à 4h du matin pour ouvrir les fenêtres, je me recouche à 6h. Et puis bah c'est vraiment par petits coups, donc c'est très compliqué. Oh là non, il n'y a pas du tout de clim, il n'y a rien. En plus je suis au 3e étage, donc c'est hyper chaud. C'est horrible. On se dit finalement, quand il faisait froid, c'était bien. Je veux qu'il revienne.
21: C'est bien insupportable quoi.
22: Vous arrivez à dormir combien de temps par nuit ?
21: Ah là, c'est une nuit, 2h à peine.
23: Ah bah là, le sommeil, hein, c'est pas facile. 2h à peine, peut-être bien.
24: Ouais, le soir c'est... Un petit peu de fatigue.
25: C'est pas du tout un sommeil réparateur, hein. Ça je vous l'accorde. Hein. Donc il se peut que dans la journée, j'ai peut-être des petits coups de mou, c'est fort possible. On se dit qu'on va aller vers des chaleurs un petit peu moins fortes, on va en profiter.
19: Témoignage de la Valois Fatiga au micro ici Mayenne de Raphaël Aubry en Mayenne où les températures commencent à baisser. Qu'en est-il ailleurs ? Cyril Ardo, donc bonjour.
4: Bonjour.
19: Alors on se projette avec vous. Est-ce qu'on en voit le bout de cette canicule, Cyril ?
4: Eh bien, la première bonne nouvelle dans une très grande partie du territoire, c'est la nuit. La température va baisser la nuit prochaine de quelques degrés, de quoi rafraîchir un peu nos intérieurs. 24 degrés au plus froid cette nuit à Lille et à Reims, 23 à Limoges et Nantes, 22 à Montélimar. Mais les journées, elles, vont rester chaudes un peu partout en France, encore aujourd'hui et demain. C'est dimanche enfin que l'atmosphère se rafraîchira, d'abord dans l'ouest du pays où on perdra une dizaine de degrés en quelques heures. Par exemple, à Rouen, 34 degrés le samedi, 26 le dimanche, 38 à 28 à Paris ou à Bourges, de 37 à 28 à Bordeaux. Dimanche restera une journée chaude à certains endroits, notamment dans l'est de la France. 34 à Chalon-sur-Saône, 36 à Montélimar et jusqu'à 37 à Lyon. Il faudra attendre mardi ou mercredi pour que tout le pays retrouve des températures certes estivales, mais aussi plus normales.
19: Et ce retour à des températures plus fraîches, Cyril, s'accompagne d'orages.
4: Avec de premiers dégâts hier soir sur la façade atlantique et en Isère, des coulées de boue et des coupures de route, par exemple à Oisans, en hiver. Le département de la Mayenne a recensé plus de 800 éclairs en une seule nuit avec de nombreuses coupures de courant. Et dans les Landes, un gros coup de vent a déraciné une dizaine de platanes à Tétieux avec des maisons endommagées. Emma est une habitante de la commune et elle est au micro d'ici Gascogne.
5: Ça a duré 5-10 minutes grand max et tout a volé. Donc des platanes qui se sont déracinées, qui se sont carrément déracinées, quoi. Donc heureusement qu'il y avait personne en dessous.
4: Et des orages sont attendus dans plusieurs départements ces prochains jours, de la Touraine à la Somme samedi après-midi et pour une très large diagonale des Pyrénées au Grand Est dimanche.
19: Merci Cyril Ardo-Redon. Vous retrouvez toutes ces prévisions évidemment sur ici.fr et l'appli ici. Mais en attendant la baisse très progressive des températures, 61 départements, on le rappelle, sont en vigilance rouge canicule, 11 en orange. Les organismes souffrent, on va toutes et tous avoir un contre-coup de ces fortes chaleurs. Les hôpitaux sont inquiets pour le week-end à venir, très inquiets. Patrick Peloux, bonjour.
8: Bonjour.
19: Vous êtes président de l'association des médecins urgentistes de France. Patrick Peloux, quelle est la situation ?
8: Ben, elle est catastrophique. C'est-à-dire que là, y a un manque total de places pour hospitaliser les patients. Comme vous l'avez dit, quasiment toute la France est en zone rouge. Donc, ça se ressent au niveau des hôpitaux. Hein, l'augmentation de la fréquentation des urgences a été exponentielle, c'est-à-dire très rapide et très forte, entre 25 et 50% de passages en plus au niveau des urgences, beaucoup plus encore d'appels au niveau des SAMU et encore plus d'activité par les sapeurs-pompiers. Donc tout le monde est mobilisé et il y a une surmortalité, ce qui est évidente, impossible à quantifier, mais on est entre 2 et 5 fois plus d'arrêt cardiaque que d'habitude.
19: Donc vous êtes inquiet, selon vous. Qu'est-ce qui se passe ? C'est un cataclysme aujourd'hui ?
8: Ah oui, oui, oui, oui.
19: On peut utiliser ce mot-là.
8: Ah, on peut utiliser ce mot-là parce que hier, on a réfléchi, et moi j'ai été partisan que les grands rassemblements de foule soient temporairement suspendus. Mm-hmm. Et le mot cataclysmique revenait régulièrement à la fois dans la bouche de personnalités des pouvoirs publics comme des organisations d'urgentistes. Mmh. Et en fait, là, si vous voulez, ça prouve que tous les systèmes qu'on a payés depuis des années, nous, on était très inquiets parce que c'était... Ils nous mettaient des strates administratives pendant qu'ils fermaient encore des hôpitaux. Hein. Depuis 2003, on a fermé plus de 120 000 lits d'hospitalisation. Mmh. La situation est très difficile dans les hôpitaux. Ça fait des années qu'on le dit, mais bon, on prêche dans le désert, comme on dit.
19: Patrick Peloux,
8: Et là, tout le monde s'aperçoit que, où est-ce qu'on va mettre les gens ? Vous comprenez ? Mmh. Une personne âgée qui arrive et qui est en hyperthermie, bien sûr, c'est facile de la réhydrater. On a des protocoles de soins qui sont efficaces pour diminuer rapidement la température, hein, avec des bains d'eau glacée, très bien. Ouais. Mais qu'est-ce qu'on fait après ? On la renvoie dans son appartement qui est devenu un four. C'est impossible. Donc on est obligé de les garder.
19: Ça va se compliquer encore, Patrick Peloux, dans les jours à venir. On parle de plombs blancs qui vont être activés.
8: Une, une augmentation là des infarctus du myocarde, des embolies pulmonaires, des accidents vasculaires cérébraux. Les personnes qui souffrent d'insuffisance rénale ou d'insuffisance cardiaque, d'insuffisance respiratoire, ça va se compliquer parce que c'est exactement le témoignage que vous avez eu en début d'émission. Les gens sont fatigués. Mmh. Et ça, c'est un élément très important.
19: Des régions plus touchées que d'autres, Patrick Pelloux ?
8: Plus vous allez dans les grandes villes, et plus ça devient dramatique. Parce qu'en fait, les pouvoirs publics en 23 ans ont été incapables d'adapter les grands centres urbains au réchauffement climatique.
19: Vous avez été un lanceur d'alerte en 2003, Patrick Pelloux. C'est pire aujourd'hui ?
8: Bah, en quelque sorte, bon, d'abord, ça ne sert pas à grand-chose d'être lanceur d'alerte, hein, je vous rassure tout de suite. Deuxièmement, en gros, tout le monde s'en fout, sauf à vous faire taire. Bon, voilà leur jeu. C'est pire en ce sens que la canicule est beaucoup plus forte, que ce que disait le GIEC, qui est le groupement qui étudie vraiment le réchauffement climatique, confirme que le réchauffement est inéluctable, c'est-à-dire ce qu'on vit là, ça va devenir totalement banal, vous imaginez.
19: Oui.
8: Et troisièmement, on n'a pas du tout, parce que la canicule par rapport à une pandémie infectieuse, hein, par exemple comme le Covid, nous nous battons sur quelque chose d'impossible à vaincre, c'est la hausse des températures et il faut vraiment un big bang sur l'architecture, l'urbanisme, refaire des couloirs de vent dans les villes et avoir un travail pour l'isolement des logements des personnes, parce que vous apercevrez qu'en 23 ans,
19: un vrai travail de
8: fond. En fait, on a fait des aménagements climatiques pour les lieux de travail et les lieux de commerce, mais pas les lieux de logement pour les personnes. C'est ça qui ne va pas.
19: Merci beaucoup Patrick Pelloux d'avoir été avec nous. Patrick Pelloux, je le rappelle, président de l'Association des médecins urgentistes de France, et devant ce nombre d'hospitalisations qui ne cesse d'augmenter, le préfet de police de Paris a pris la décision d'interdire à partir de midi aujourd'hui la consommation d'alcool dans la capitale. La vente d'alcool à emporter sera également interdite à partir de 18h, Camille Salcedo-Ruiz.
9: La mesure doit permettre d'éviter les suraccidents liés à l'alcool pendant cette canicule, c'est ce que souligne le préfet de police de Paris, Patrice Faure.
10: L'alcool en plein soleil, ça a des effets dévastateurs qui conduisent à ce que nos pompiers et le SAMU soient sollicités, alors que même que d'autres populations pourraient en avoir besoin. Mon devoir, c'est de faire en sorte que le dispositif, à la fois de secours et de prise en charge hospitalière, ne soit pas embolisé.
9: Une mesure que comprend Caroline, venue se rafraîchir le long du canal Saint-Martin.
11: Il y a beaucoup de gens qui font des déshydratations et tout ça, donc je pense qu'en vrai, c'est quand même plutôt raisonnable.
9: La jeune femme âgée d'une vingtaine d'années se tournera plutôt vers les bars et restaurants où l'alcool ne sera pas interdit. Contrairement à Aurélien, âgé de 28 ans, interdiction ou pas, le programme de sa soirée est déjà prévu.
12: Bien sûr, je vais boire sur les quais, bien sûr.
9: Un peu plus loin, Paul, verre à la main, trinque avec ses amis. Et le jeune homme de 33 ans a déjà la parade pour continuer à consommer de l'alcool ce soir.
12: Il y a le match de l'équipe de France, donc oui, je vais boire de l'alcool le soir. Je vais acheter de l'alcool avant 18h pour le consommer après.
9: Ces mesures rappellent celles décidées lors de la fête de la musique, pas du tout respectées, comme le rappelle Lilian.
13: La fête de la musique, c'était pareil. Au final, on s'est tous mis giga mal dès 15h de l'après-midi, en fait.
9: Les deux arrêtés d'interdiction pourraient être prolongés ce week-end si les fortes chaleurs persistent.
19: Et Laurent Nunez, le ministre de l'Intérieur, recommande au préfet de faire comme à Paris, d'interdire la vente et la consommation d'alcool dans l'espace public, éviter la surcharge dans les hôpitaux, soulager les soignants, protéger les organismes. Patrick Pelloux nous le disait en début d'émission, c'est aussi pour cette raison que plusieurs événements sont annulés, comme le festival Solidays qui devait se tenir ce week-end à Paris, à l'hippodrome Longchamp. Son directeur, Luc Barruet, l'a annoncé ce matin aux bénévoles.
14: Je suis là et on est là pour vous annoncer une mauvaise nouvelle. Solidays n'ouvrira pas ses portes du week-end.
26: Quoi ?
14: Oui. Nous sommes dans un scénario qui est le plus regrettable. La décision a été prise qu'il valait mieux que Solidays n'ait pas lieu cette année au regard des incidences sur tous les systèmes de prise en charge, pompiers, SAMU, hôpital. Et donc voilà.
19: L'annulation de Solidays, très préjudiciable, hein, il prive Solidarité Sida de 3 millions d'euros. Annulation également de la marche des fiertés à Paris, prévue pour demain, pour les mêmes raisons. Idem pour une soixantaine de compétitions sportives qui n'auront pas lieu ce week-end, indique la ministre de la Jeunesse et des Sports, Marina Ferrari. Beaucoup de courses à pied annulées, Noureddine Zidane.
0: À l'exception de 2024, Jeux de Paris oblige, c'est la première fois en 14 éditions que les courses du château de Versailles n'auront pas lieu fin juin, malgré des températures dimanche annoncées moins hautes. Une décision douloureuse pour l'organisateur Christian Foch.
1: La préfecture nous dit on ne peut pas prendre le risque d'avoir un événement de 23 000 personnes qui ont des organismes fatigués depuis une dizaine de jours et qui risquent d'avoir des malaises et vous risquez de venir surcharger les hôpitaux franciliens qui n'en ont pas besoin.
0: Pour Maël Besson, expert en transition écologique pour l'agence Sport 1.5, il est urgent de réfléchir à une refonte du calendrier sportif.
3: On va connaître de plus en plus de jours chauds et intenses dans les mois de juin, même mai, futur et septembre également. Donc ça remet en question notre capacité à organiser des événements sportifs parce que ça a un impact sur la santé, notamment des pratiquants amateurs, avec des malaises, avec des décès ces dernières semaines.
0: Une réflexion déjà menée par certains organisateurs avec des départs avancés plus tôt le matin ou décalés en soirée, voire des changements de format de course. Au Cap d'Agde ce week-end, le marathon a ainsi été annulé, remplacé par un semi-marathon.
19: À noter que la finale du top 14, elle est maintenue samedi au Stade de France. Toulouse affronte Montpellier Hérault Rugby. Et les effets de cette chaleur écrasante se ressentent aussi sur notre réseau électrique. À 9h, 46 000 personnes restées privées de courant, essentiellement dans les Yvelines, en Gironde, dans les Hauts-de-Seine. EDF qui, par ailleurs, annonce débloquer 80 millions d'euros pour équiper établissements scolaires, crèches et centres de loisirs en système de rafraîchissement. C'est ce qu'a confirmé ce matin le ministre de l'Économie, Roland Lescure.
7: EDF, et merci parce que je leur ai demandé de se mobiliser, ils ont répondu présent, va dégager 80 millions d'euros pour des petits climatiseurs pour les établissements les plus exposés. Imaginez que par un coup de baguette magique, on va régler un problème historique sur lequel on a déjà dépensé des milliards, sur lequel, Monique Barbu l'a dit, il va falloir encore en dépenser, c'est mentir aux Françaises, aux Français.
19: Et car depuis le début des fortes chaleurs, les écoles, dans la grande majorité mal équipées, sont en première ligne.

0: ventilateurs. Je pense qu'on devrait en plus en rajouter.
1: En vrai, ça va, c'était supportable. Enfin, ils nous donnaient de l'eau régulièrement et tout, et il faisait pas vraiment super chaud en classe.
2: Et vous, vous êtes senti comment avec la chaleur?
3: C'est vrai que ça gêne un petit peu, mais si on est vraiment concentré, bah, ça le fait, quoi.
1: Parfois, la salle a donné beaucoup trop chaud. C'était bien de sortir, s'aérer un peu.
4: En effet, les élèves ont eu droit à deux pauses avant et après la dictée, histoire de pouvoir se rafraîchir. Avec la chaleur, l'équipe du collège avait dû repenser l'aménagement des salles, éviter celle des deuxième et troisième étages où le thermomètre affichait 34 dès le petit matin pour se concentrer sur celle du rez-de-chaussée et du premier étage. 29 degrés ce matin au début de l'épreuve et équipés chacune de deux ou trois ventilateurs. Philippe Ozet est le principal du collège.
5: Ça a été un stress, mais on a tous travailler en équipe. On a une infirmière à plein temps qui était là et vigilante. Et finalement, avec l'air qui circule des fenêtres, les ventilateurs, les courants d'air qu'on a pu avoir, c'est supportable. Et d'ailleurs, bon, on n'a pas eu d'élèves qui ont fait de malaise, qui se sont plaints. Ouf!
4: Lundi, place à l'histoire géo, l'enseignement moral et civique, puis les sciences dans l'après-midi.
6: Merci beaucoup, Laurélie Carive, en direct du 18e arrondissement de Paris. Voilà ce qu'on pouvait dire sur cette canicule aujourd'hui. La France entrevoit la fin très progressive de cet épisode de chaleur extrême. 11 départements sont repassés en vigilance orange canicule. 61 départements sont toujours concernés par cette vigilance rouge. Comme tous les jours, suivez bien sûr la situation en direct sur ici.fr ainsi que sur l'application ici.
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6: France, on a le goût du voyage, surtout quand c'est pour découvrir notre pays et au-delà d'ailleurs, autrement. Je vous embarque pour un road trip en camping-car aujourd'hui, à l'approche des grandes vacances. Audrey et Bastien, bonjour.
8: Bonjour.
9: Bonjour.
6: Alors, vous venez nous présenter votre beau livre, Le voyage en camping-car, sous-titre Les clés pour se préparer, 15 itinéraires pour se lancer. Depuis 10 ans, vous vivez des vacances différentes, plus libres, plus riches, plus proches de l'essentiel, écrivez-vous en introduction. Plus que des vacances, vous vivez carrément sur les routes?
8: C'est ça.
9: Ouais, c'est exactement ça.
6: Et le déclic, il a eu lieu en 2008, c'est ça? Racontez-nous.
9: Il a eu lieu en 2005 quand on s'est rencontrés. On a commencé à parler d'expatriation en Amérique du Sud. Et puis on s'est dit qu'il fallait quand même découvrir avant de s'installer. Et puis c'est devenu un road trip en Amérique du Nord.
6: Dans un petit van au début, comment c'était?
8: Oui, un petit van qu'on a acheté au Canada. On n'y connaissait rien du tout à l'époque. Hein. Voilà, on avait vu des gens sur les réseaux, enfin sur les réseaux qui n'existaient pas à l'époque, sur Internet, qui étaient partis en famille surtout. Et puis on s'est dit, bah ouais, je pense que c'est le bon moyen pour traverser les États-Unis, le pays du road trip. Et on est allé jusqu'au Panama. On devait aller jusqu'à Ushuaïa et puis on s'est arrêté au Panama.
6: Et qu'est-ce qui vous a plu, tant plu pendant cette première expérience? La liberté d'abord?
9: Liberté essentiellement. Mais c'est aussi une manière de voyager plus lente. On est, en fait, ça fait un peu cliché de dire que le voyage c'est pas uniquement la destination. Et typiquement en road trip, c'est la destination, c'est-à-dire que c'est la fin.
6: Ouais.
9: Alors que le voyage, c'est tout ce chemin justement qu'on va parcourir, les rencontres, les découvertes. Nous, on aime bien se laisser guider par la sérendipité qui nous permet d'avoir découvert des endroits qu'on ne soupçonnait même pas d'exister.
6: Donc, alors vraiment, vous en avez un en tête?
9: Ils sont dans le livre.
6: Malheureusement, on ne peut pas les voir. C'est à la radio. Un souvenir comme ça.
9: La sérendipité, c'était Irlande. On s'est trompé de chemin et on est tombé sur un château, une ruine. Et ouais. Voilà, c'était incroyable. On a passé 2 heures là-bas et puis on a vu des feux d'artifice, qu'il y avait une famille qui pique-niquait là. Et
6: des voilà. Moments comme ça.
8: Ouais, ou aux États-Unis, par exemple, la route 666, qui est une des routes.
9: Ah, non,
8: la 666.
6: Ah.
8: Qui est la route.
6: J'ai entendu un
8: 6. Et voilà. Et parce qu'en fait, c'est une route qui se trouve complètement dans l'est de l'Arizona, au Nouveau-Mexique, et c'est la Loneliest Road des Amériques, en fait, ou qui est la route la plus déserte des États-Unis. Et on était au parc à côté, on a fait, oh tiens, on a vu et on l'a prise.
6: Et là, à l'époque, vous étiez tous les deux?
9: Non, à 4.
6: Ah, vous étiez à 4.
8: Ah, oui, en 2008, non, on était que tous les deux en Irlande et sur la route qu'on vient de vous dire, nous étions 4 avec nos enfants parce que nous vivons.
6: Et oui, au fil des années, les enfants sont arrivés, le camping-car a évolué, le voyage a évolué. Expliquez-nous.
9: Ben, on doit faire l'école déjà, donc ça c'est quand même puisque
6: c'est ça.
9: On n'est pas en vacances.
6: Dans le camping-car.
9: L'avantage quand vous partez en vacances, c'est que vous faites pas l'école. Donc nous, on a aussi cet aspect-là, mais au-delà du voyage, ce qu'on sait offert vraiment, c'est de faire clan tous les quatre. Et moi, je dis toujours le plus beau cadeau qu'on ait fait à nos enfants, c'est leur

0: leur connexion, parce qu'ils sont tous l'un pour l'autre, ils se connaissent par cœur, et rien que ça aussi, c'est ce qu'on vit dans le road trip par rapport à d'autres voyages où on va peut-être prendre l'avion, aller dans un hôtel, mettre les enfants au kids club. Mais là, le fait de partager la route, de choisir des destinations avec eux, de les impliquer dans les repas qu'on va cuisiner ensemble, en fait, c'est tout un mode de vie, même si c'est que pour des vacances, où on va vraiment être ensemble. Et faire famille. Et ça, c'est hyper important pour nous.
1: Alors, c'est un beau carnet de voyage, ce livre. Et c'est aussi un guide très pratique. À quoi il ressemble, votre camping-car actuellement, par
0: exemple ? Lequel ?
1: Alors, celui actuel.
2: Celui actuel, c'est un vieux camping-car qui a presque plus de 30 ans maintenant, basé sur les vieux moteurs français J5, C25, que tous les mécaniciens, pratiquement du monde, connaissent. C'est l'avantage. Et aujourd'hui, il est petit par rapport à ce que nos enfants ont grandi. On a commencé dans un camping-car classique avec lits superposés. Après, on est passé sur un school bus aux États-Unis qui nous attend toujours. Oui. On est revenu en Europe. On a racheté un camping-car parce que c'était plus simple, plus rapide. Et le gros avantage aujourd'hui, en fait, c'est que c'est un vieux camping-car, mais la mécanique est simple. Les finitions sont très bonne, on va dire, parce que à l'époque, il faisait des choses qui pouvaient durer. Notre frigo a toujours 30 ans, il fonctionne, donc ça, il y a aucun souci.
1: Et vous donnez aussi plein de conseils pour ceux qui aimeraient se lancer, par exemple, et qui n'osent pas.
0: Ah oui,
1: les trois conseils que vous donneriez à quelqu'un qui veut se lancer, par exemple.
0: Bon, déjà se lancer. Vous allez y arriver. Quoi qu'il advienne, on
1: y arrive. On a peur de perdre son confort.
0: Oui, mais en fait, il y a du confort. Après, je pense le confort qu'on a, c'est qu'on a nos repères, on a nos affaires, on a des placards, on peut faire à manger. Si on est en panne, finalement, on peut dormir, se faire un café, attendre que la dépanneuse arrive, tout va bien, en fait. C'est pas comme un retard d'avion où on est bloqué, on sait pas où aller. Donc, vraiment, c'est très simple. Finalement, c'est conduire une voiture. Le gabarit, il faut pas en avoir peur non plus. Alors, je vais revenir sur les camping-cars plus récents ou vraiment pour en avoir essayé.
2: C'est une voiture. Il y a des boîtes auto, il y a la direction
0: électrique,
2: la clim.
0: Voilà.
2: Il y a une. Et un autre conseil, ça serait, si vous avez peur de vous lancer, louer. Parce que c'est le meilleur moyen d'essayer, au final. Voilà, il y a plein de loueurs en France maintenant. Et après, si vous aimez ça, achetez-en.
1: Alors, Audrey et Bastien, vous sortez un livre, mais vous êtes aussi très très connus sur les réseaux sociaux. Vous avez un compte Instagram, au pire, on part. Et une chaîne YouTube, on va en écouter un petit extrait sur la remise en service du camping-car après une longue hibernation.
3: Et ce vlog, ça va être l'occasion de vous partager comment on prépare son camping-car après un hivernage. Alors, on l'a pas réellement hiverné.
2: On
3: l'a printanisé. Ça fait quand même un mois qu'on est à l'arrêt.
2: Oui.
3: Donc, qu'on l'a vidé, qu'on vit à droite, à gauche, par Mons et par Vaud, mais pas dans le camping-car. Donc là, on va relancer le frigo, relancer l'eau, faire le grand ménage, tout préparer. Et on s'est dit que c'était l'occasion.
2: En parler.
3: Et puis en plus, je dois même faire une vidange.
2: Ouais.
1: Alors, c'est un sacré succès sur les réseaux sociaux aussi. Combien d'abonnés? 55 000, je crois, sur
2: la chaîne
1: YouTube.
2: Ouais, à peu près 55 000 sur la chaîne YouTube. Et c'est vrai qu'au début, on s'est lancé. C'était plutôt pour faire plaisir à la famille et faire des souvenirs de voyage. Et puis, on s'est pris au jeu. Et maintenant, on en vit. Donc, on en est très content.
1: Le camping-car, partir en camping-car comme ça, ce sera ma dernière question. C'est aussi un bon moyen de lâcher prise complètement.
0: Oui. Et non, mais parce que justement.
1: Ça a été facile.
0: Alors, oui, ce qui est difficile, c'est de rester là. On va se le dire, on n'a qu'une hâte, c'est de repartir. On repart la semaine prochaine.
1: Où ça ?
0: En France, parce que la France est belle. C'est aussi pour ça qu'on était contente de participer à ce livre, parce qu'il y a 7 itinéraires en France et 8 en Europe, qu'on a tous adoré. Ça a été dur d'en choisir que 15 et que 7 en France. Vraiment, il y a de quoi se faire plaisir sans partir très très loin. Donc profitez-en.
1: Vous avez déjà le parcours de votre prochain voyage ?
0: Ça sent un peu le Jura.
2: Ça sent un peu le Jura, les Alpes. On va monter en altitude pour échapper à l'actualité, on va dire. Et en octobre, normalement, on repart, si tout se passe bien, aux États-Unis pour retrouver Cactus, notre bus américain qui nous attend en Arizona.
1: Cactus, ça c'est un joli nom. Merci beaucoup, en tout cas, d'avoir été avec nous dans Ma France.
2: Merci.
1: Et on vous souhaite un très beau voyage.
0: Et de très beaux road trip.
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1: Et Ma France se met à l'heure du mondial de foot comme chaque jour. Pour finir cette émission en beauté, j'accueille Bruno Salomon, notre spécialiste. Bonjour Bruno.
5: Bonjour Marine.
1: Allez, on débute avec les résultats et les qualifiés de la nuit.
5: Oui, effectivement. États-Unis, Allemagne, Côte d'Ivoire, Équateur, Pays-Bas, Japon. Voilà pour les qualifiés de la nuit. Les résultats, pour quand même les signaler, dans le groupe F, les Pays-Bas ont battu 3-1 la Tunisie. Japon, Suède, 1-1. Paraguay, Australie. Australie, ça c'est le groupe D 0-0, c'était bien boring. Et il y a eu la Turquie qui a surpris les États-Unis.
3: Pour les non-bilingues. Ouais,
5: c'est ça, ouais. Effectivement. 3-2, c'est vrai que... Pardon, je suis bilingue. Non, je rigole. Groupe E, adieu Curaçao, défaite 2-0 face à la Côte d'Ivoire. Et deuxième surprise, l'Allemagne a perdu face à l'Équateur, 2-1. Un rappel, les autres qualifiés, c'est le Mexique, l'Afrique du Sud, la Suisse, le Canada, le Bosnie-Herzégovine, le Brésil, le Maroc, la Norvège, l'Argentine, la Colombie et la France.
3: La France qui joue ce soir son troisième et dernier match face à la Norvège, match prévu à Boston.
5: Oui, alors Boston de loin quand même, stade de Boston qui n'est pas du tout à Boston.
3: C'est tellement kilomètres. Immense les villes
5: c'est
3: là-bas.
5: Ça, c'est 35 kilomètres au sud de la ville, une ville qui a vu débarquer les supporters français qui se sont donné hier rendez-vous dans un parc justement de Boston, du cœur de ville de Boston, ambiance garantie avec la chanson du Cop des Bleus qui commence bien à rentrer dans les têtes. À la fredonner
3: cette chanson. Les paroles sont faciles.
5: Non, alors après, il y a un texte du nord de la France. En plus, ça va nous toucher ici. Du nord de la France au village de Provence. Quelles que soient nos couleurs, le club de notre cœur, une passion nous unit. Chanter pour notre pays, et etc. Allez, la France, allez. Bref, à vous, je suis sûr que ce soir, Marine, vous allez vous entraîner devant le match. En tout cas, allez les Bleus. Et on souhaite bon courage aux 4000 supporters français de Boston qui sont là-bas pour le match, puisque du centre-ville au Gillette Stadium de Foxborough, eh bien, il va en coûter $80 en bus ou en train pour aller au stade. Ça fait quand même 70 euros rien pour se déplacer pour aller au stade.
3: Ça pique niveau prix, en effet. Bon, ce Norvège-France, on se le dit Bruno, il n'y a pas beaucoup d'enjeux.
5: Non, les deux nations sont qualifiées, 6 points chacune, pas de problème. Mais il y a quand même une première place en jeu qui est importante pour éviter de trop voyager dans les phases à élimination directe. Donc, objectif pour les Bleus, c'est quand même de décrocher la première place. Et puis dans cette rencontre, il y a aussi un match dans le match, un duel de super méga superstars, des méga méga stars. C'est Erling Haaland et Kylian Mbappé, un duel de buteurs, de stars mondiales, en grande forme en plus dans cette compétition, Xavier Monferrand.
6: Quand un journaliste norvégien demande à Kylian Mbappé qui est le meilleur attaquant de ce mondial, le capitaine des Bleus répond sans hésitation.
7: Lionel Messi.
6: C'est vrai que l'Argentin est devant les autres avec 5 buts en 2 matchs dans cette Coupe du Monde. Ce n'est qu'un de plus que Kylian Mbappé et Erling Haaland. Le cyborg aux longs cheveux blonds est une menace très sérieuse pour le milieu de terrain des Bleus, Aurélien Tchouaméni, qui l'a déjà affronté en club.
8: Il peut marquer à tout moment. C'est un joueur de classe mondiale. Il est très adroit devant le but. Les petits moments où on n'est pas concentré, on peut le payer cash, mais on sera prêt pour ce combat-là.
6: Du haut de son 1m95, Erling Haaland est un dragster. Si la Norvège en est là, en remportant tous ses matchs de qualification et les deux premiers au mondial, elle le doit beaucoup à son attaquant phénomène pour Christian Monje, journaliste au quotidien norvégien Dagbladet.
9: On n'a jamais vu une machine à but comme Haaland. Et c'est fou qu'il soit norvégien. On est quoi, 5,5 millions en Norvège, et c'est peut-être un des 5 meilleurs joueurs au monde. On sait que tant qu'on a Haaland, on a une chance de marquer.
6: Et c'est peu de le dire, Erling Haaland a inscrit 59 buts en 52 matchs avec la Norvège. C'est un de moins que Kylian Mbappé, oui, mais en presque deux fois moins de sélections.
5: Et tiens, petite particularité, c'est le tout premier France-Norvège en phase finale d'une Coupe du Monde. C'est quand même à noter. On y est, effectivement, c'est l'hymne américain, pour retrouver Nicolas Perronnet, notre reporter, commentateur, qui nous fait vivre, eh bien, grâce à ses vocaux d'Amérique, qui nous dit un petit peu comment ça se passe pour lui. Et cette nuit, Nicolas nous a envoyé un petit vocal d'un stade de baseball. J'ai rien compris, mais lui va nous expliquer.
10: Match des Bleus aujourd'hui, mais à Boston, bah ça fera pas le poids face à l'autre match de la soirée, parce que les Yankees de New York sont en ville, et oui, en ce moment, et d'ailleurs c'est depuis les tribunes de Fenway Park que je vous fais ce petit coucou. C'est un stade mythique, le stade de baseball le plus ancien des États-Unis, il a plus de 115 ans, c'est une institution, les Red Sox de Boston, donc contre les Yankees de New York. Bon, bah vous avez la plus grande rivalité tout simplement du sport américain et sans doute du sport tout court. C'est le PSGOM, le Real Barça, du baseball, c'est aussi Boston, la ville de la révolution américaine, fière de son passé, la ville rebelle face à New York, la surpuissance financière, la démesure, etc. Deux franchises qui vraiment se détestent, donc grosse concurrence avec ce classico du baseball pour France-Norvège, mais nous on sera évidemment à Foxborough tout à l'heure et pas à Fenway. Allez les Bleus.
1: Merci Nicolas Perronnet, merci Bruno Salomon, rendez-vous 20h30 ce soir pour France-Norvège avec Pia Clément et Charlotte Lorgeret, notre consultante. Rendez-vous également sur ici.fr.
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11: Qui dit alerte rouge canicule dit annulation, report, modification d'horaire. Côté modification, les chantiers du théâtre maintiennent leur soirée de fin de saison demain soir, mais les portes du théâtre à Villeneuve-sur-Yonne seront ouvertes à partir de 20h avec les ventilateurs allumés, le bar ouvert. Vous pourrez aussi venir avec votre gourde, vous pourrez aussi faire le niveau sur place, il n'y a pas de problème. Pour éviter la chaleur de la verrière, vous passerez par l'escalier historique en bois qui bien plus grande capacité à garder le frais. Le spectacle, lui, commencera à 9h moins le quart. Et puis pour les reports, la guinguette des promenades aux promenades Mopé ou à Sens, prévue ce soir est reportée à lundi soir. Le vide-grenier de l'association sportive de Domcy, prévu dimanche, est reporté au 13 septembre. Pour les annulations, le concert Épizion Zik de demain soir à Joigny sur le quai d'Épizy est annulé. Le concert Musique Sacrée à l'église de Villeneuve-sur-Yonne demain après-midi est lui aussi annulé. Et puis le concert des terrasses du Bel Air à Avallon de demain soir est annulé. La soirée pop électro est reportée à l'année prochaine.
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Nick Kershaw, Will Indeed Be Good pour le départ musical de ce 13-30-17 ici au CER avec vos chansons préférées, David Hallyday, Lola Young, Dalida en duo avec Delon, Daniel Balavoine et Zazie avant 14h. Et on passera aussi par Saint-Léger-Vauban pour la dernière visite du village cette semaine avec l'abbaye de la Pierre qui vire. C'est votre radio locale du réseau Radio France qui se retrouve donc tous les jours un petit peu avant 14h dans une commune du département. On vous souhaite une belle après-midi et bon courage avec la chaleur. Encore deux bons jours à tenir. Un point sur la météo après l'info de 14h.

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1: Itinéraire bis, toujours en balade à Saint-Léger-Vauban cette semaine. Et aujourd'hui, je suis dans un cadre magnifique, au milieu des sapins, à la ferme de l'abbaye de la Pierre-qui-Vire. Justine Catalano, bonjour.
2: Bonjour.
1: Qu'est-ce que vous faites ici, vous, Justine ?
2: Alors, moi, ça fait 3 ans que je suis sur l'exploitation. Et principalement, je suis côté ferme et pas côté fromagerie.
1: Parce qu'ici, on fabrique, vous venez de nous le dire, des fromages. On fabrique des fromages ici depuis combien de temps ?
2: Alors, la ferme est bio depuis 50 ans et les fromages ont suivi en même temps.
1: Les vaches, on peut en parler parce que c'est important quand on fabrique du fromage. Il faut avoir un bon lait. Vous pouvez nous les présenter, ces vaches ?
2: Alors effectivement, pour avoir des fromages, il faut du lait, donc des bonnes vaches, il faut bien s'en occuper. Donc du coup, nous, on travaille avec des brunes des Alpes. Bah, elles sont magnifiques et puis elles sont dociles, quoi. Elles sont super.
1: Des fromages bio qui sont fabriqués ici à la ferme de l'abbaye de la Pierre-qui-Vire. Quel type de fromage ? On peut faire un plateau ici, hein.
2: Alors, on a une dizaine de fromages, plus ou moins affinés, avec plus ou moins de goût, jusqu'à la tome. Et on est en cours d'essai pour fabriquer un fromage avec les safrans du Morvan.
1: Pas que des fromages, fromage blanc, yaourt, tout est là.
2: On fait tout. Fromage blanc, yaourt, différents formats. Et puis le lait en bouteille qu'on donne directement à la traite.
1: Et puis ces produits de l'abbaye de la Pierre-qui-Vire, on peut les trouver un petit peu partout dans l'Yonne aujourd'hui.
2: Alors oui, on a plein de clients et on en est très contents. On fait des livraisons le mercredi, tout ce qui est Côte d'Or, et le vendredi, tout ce qui est côté Lyon.
1: Quel est votre produit préféré, vous, ici, Justine ?
2: Alors, fromage blanc, ça c'est sûr, et les tomes.
1: Ces sapins, cette abbaye, cette ferme, on est dans un endroit magique ici, hein.
2: Oui, ça fait 30 ans que j'y habite. et je crois que je vais y rester encore 30 ans.
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0: Lola Youn Messi sur ici au CER, la musique qui revient avec les Kungs, Fabienne Thibault, Alex Warren, Marc Lavoine et David Hallyday. 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
1: Ici au CERF, soyez les bienvenus. Il est 14h, tout de suite les infos et la météo d'ici.
2: Le gouvernement se dit préoccupé par des décès à domicile sur l'ensemble du territoire en pleine canicule, sans donner de chiffres précis. Forte activité aussi pour les pompiers, le SAMU et les urgences. De leur côté, les agences régionales de santé ne signalent pas de surmortalité ou de tension particulière dans les EHPAD. Une cellule interministérielle de crise se réunit cet après-midi. Dans ce contexte, le ministre de l'Intérieur recommande au préfet d'interdire la consommation et la vente d'alcool à emporter dans l'espace public. À Paris, une telle mesure est actuellement en vigueur. De nombreux événements annulés ce week-end à travers tout le pays. L'Ironman de Nice, un triathlon. C'est le cas aussi de la Marche des Fiertés à Paris ou des Solidays. La suppression de ce festival prive l'association Solidarité Sida de 3 millions d'euros selon les organisateurs. Ce sont dans des salles souvent très chaudes que 850 000 collégiens ont passé ce matin les cris de français du brevet. Nouvelle formule qui donne moins d'importance au contrôle continu. Place à l'histoire et aux sciences lundi. Le foot avec la Coupe du Monde et France-Norvège ce soir dès 21h, les Bleus dirigés par Guy Stéphane, car Didier Deschamps a dû rentrer en France pour les obsèques de sa mère. Match à suivre à partir de 20h30 sur votre radio locale ici, ici.fr et sur notre chaîne YouTube. Et puis le tennis avec le tirage au sort du tournoi de Wimbledon ce matin et un défi de taille pour la Française Loïse Boisson qui affrontera dès le premier tour mardi la numéro 2 mondiale Elena Rybakina.
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1: La météo dans Lyon, le département reste en vigilance rouge et certainement encore demain, puisque selon les prévisions actuelles, il fera encore plus chaud demain. Des maxis à 36-39 pour aujourd'hui et demain jusqu'à 41. Dimanche, les prévisions température restent les mêmes, c'est-à-dire entre 30 et 33 degrés. Une baisse de presque 10 degrés dans la nuit de dimanche à lundi.
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0: Les Kungs contre Cooking of Freeburners, c'était This Girl, la French Touch, hein, qui a même atteint le territoire d'ici Auxerre et qui sonne bien estival, je dirais aussi festival. On vous rappelle le coup d'envoi du Catalpa Festival à 19h30 et le direct ici Auxerre dès 17h sur place. Vos chansons préférées qui continuent avec Léo Gazou, Claudio Capeo et Queen, et puis vos trois chansons françaises à la suite, hein, comme toutes les heures entre 14h et 17h, Gold, Amel Bent et Indochine, que vous entendrez sûrement demain à Migé, demain soir, pour une soirée 100% tube des années 80, paillettes, humour et refrains qu'on connaît tous. Donc demain, à partir de 19h30, le Cœur de Bonheur présente son nouveau spectacle, les tubes des années 80 à la salle des fêtes de Migé, avec en première partie les Tripotes. Entrée libre, participation au chapeau avec bar et restauration sur place. 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
1: Ici Express, on pique une tête pour se baigner en toute sécurité. Voici les lieux autorisés pour se baigner dans l'Yonne. Alors, le stade nautique d'Auxerre, la piscine d'Avallon et de Tonnerre, le centre aquatique de Toucy et le centre nautique Pierre Toineau du côté de Sens. Si vous voulez vous baigner en plein air et profiter de pique-niquer à l'ombre, c'est possible, mais attention à la chaleur quand même. C'est possible du coup du côté du lac du Bourdon de Saint-Fargeau, la plage de l'étang de Salcy. Ils sont tous les deux surveillés. Pareil du côté de Mailly-la-Ville. Et la plage du Saucil à Villeneuve-sur-Yonne, c'est une bonne idée aussi. On rappelle que les baignades sauvages dans l'Yonne et dans nos rivières sont strictement interdites, puis ça peut être très dangereux, donc veillez à respecter les zones autorisées. Vous retrouverez tous les lieux officiels sur le site Tourisme Yonne. Et en cas de doute, vous pouvez vous rapprocher de votre mairie pour savoir si vous pouvez vous baigner à côté de chez vous ou pas. Ici Auxerre, tous vigilants avec les lieux de baignade pour un été tout en sécurité sur votre radio locale.
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0: Venda Maria Ribeiro Furtado Tavares de Vasconcelo. C'est pas heureusement qu'elle a pris un nom de scène plus court. C'était Lio sur Ici Auxerre. Et la suite de la playlist avec les Simple Minds, Claude Barzotti, Jean-Pierre Madère et Calogero. Et puis juste avant la météo locale et l'info de 15h, on vous cale Désirless. Il y aura également l'hymne de la Coupe du Monde avec Shakira et Burna Boy. À un peu plus de H-6 du coup d'envoi du match de l'équipe de France à suivre en direct sur Ici. Et puis Alain Bachung, d'abord, on vous rappelle que la foire aux livres du Secours Populaire à l'abbaye Saint-Germain d'Auxerre dimanche est annulée.
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2: On passe au mag avec vous, Sandrine, bonjour.
3: Bonjour Antoine.
2: On parle de quoi ce matin?
3: Beaucoup de choses, hein. Notamment de sport. 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
3: Comme l'aquabike, l'aquagym, il y a quoi d'autre dans l'aqua?
2: L'aquarium,
3: l'aquaculture.
2: L'aquaculture.
3: Voilà.
2: Eh ben écoutez, ça va être du sport, je vous souhaite une bonne séance de sport alors.
3: Moi aussi, très bonne journée.
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1: Ici au CERF, soyez les bienvenus. Il est 15h, tout de suite, les infos et la météo d'ici.
2: La situation est cataclysmique, selon Patrick Peloux, président de l'Association des médecins urgentistes de France, invité de Ma France aujourd'hui sur ICI. Il y a un manque total de places pour hospitaliser les patients, dit-il. Forte activité aussi pour les pompiers et pour le SAMU. Dans ce contexte, une cellule interministérielle réunie cet après-midi. Le gouvernement se dit préoccupé par des décès à domicile sur l'ensemble du territoire. De leur côté, les agences régionales de santé ne signalent en revanche pas de surmortalité ou de tension particulière dans les EHPAD. Encore des événements annulés ce week-end en raison de la canicule. C'est le cas ce soir du concert d'Orelsan au Chambord Live Festival dans le Loir-et-Cher, de la Marche des Fiertés ou des Solidays en Ile-de-France. La question du devenir de Solidarité Sida et du festival Solidays est posée sur la table, dit le directeur du festival. Cette personne interpellée, une structure criminelle démantelée dans l'Hérault. Elle était spécialisée dans les livraisons par drone au centre pénitentiaire de Villeneuve-les-Maguelones. Plus de 20 000 euros ont été saisis. Les amateurs du célèbre bonbon à la réglisse Cachou-la-Jaunie vont être ravis. La célèbre petite boîte jaune sera de retour. C'est une information d'ICI Occitanie. Plus d'un an après l'arrêt de la production à Toulouse, une pétition pour relancer sa fabrication avait recueilli plus de 50 000 signatures. Et puis dernier match de phase de groupe pour la France face à la Norvège ce soir dès 21h. C'est la Coupe du Monde de foot. Match à suivre à partir de 20h30 sur votre radio ICI, ICI.fr et sur notre chaîne YouTube.
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1: La météo dans Lyon, le département reste en vigilance rouge et certainement encore demain, puisque selon les prévisions actuelles, il fera encore plus chaud demain. Des maxis à 36-39 pour aujourd'hui et demain jusqu'à 41. Dimanche, les prévisions température restent les mêmes, c'est-à-dire entre 30 et 33 degrés. Une baisse de presque 10 degrés dans la nuit de dimanche à lundi.
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0: Les Simple Minds, Don't You Forget About Me. Je sais pas si vous êtes comme moi, mais moi depuis tout petit, j'adore chanter la fin de cette chanson. La playlist ici au CR qui continue avec Enzo, Michel Berger, Charlotte Cardin et quatre chansons françaises à la suite. Les Innocents, Renaud, Céline Dion et Michel Sardou. Donc sur ici au CR qui vous rappelle que le Catalpa Festival commence aujourd'hui. Hein, ouverture des portes à 19h30. Ça a été décalé pour cause de chaleur. Ici au CR dès 17h en direct avec les bénévoles, des artistes et notamment le groupe MPL. Hein, une des têtes d'affiche avec leur son pop qui va ambiancer le parc de l'Arbre Sec. Il y a de l'électro, il y a même du punk. Vous allez vraiment vous éclater et c'est jusqu'à 2h du mat ce soir et demain. Ici au CR, partenaire du Catalpa Festival.
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1: Alors ici Auxerre, partenaire du Catalpa Festival, et à cause de la canicule, il y a pas mal de changements. Je vous rassure, le festival est maintenu aujourd'hui et demain, et les ouvertures et les fermetures sont décalées au niveau des horaires. Ouverture du site à partir de 19h30 pour un début des concerts à 20h. Et comme les horaires de passage des groupes seront décalés, la fin des concerts sera prévue pour 2h30 du matin. Attention, le site est totalement vidé pour 3h du matin. Je vous disais que du côté alcool, il y a aussi du changement. De 20h à 22h, pas d'alcool. C'est comme ça, on n'y peut rien. Et c'est aussi un peu mieux, puisque sans alcool, la fête est plus folle. Pas d'alcool, mais des super bons softs et des bières à 0%. De 22h à 2h30 du matin, la bière est de nouveau autorisée. Mais attention, limitée à 25 centilitres par personne et pas par commande. En tous les cas, on vous souhaite un très bon festival et rendez-vous à 17h en direct avec Olivier Borde, qui sera en direct du festival Catalpa.
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1: Ici au CER avec Enzo Enzo, juste quelqu'un de bien. Et puis après, les infos et la météo, on écoutera Mylène Farmer, les Dire Straits. Et avant, ce sera Francis Cabrel, Gauvin Serres et Abba. 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
1: 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Il est 16h, tout de suite les infos et la météo locale.
2: 2000 places supplémentaires pour accueillir les sans-abri dans des endroits climatisés. C'est ce qu'annonce le ministre du Travail, Jean-Pierre Farandou, à l'issue d'une cellule interministérielle de crise. De son côté, la ministre de la Santé, Stéphanie Rist, évoque une augmentation de l'activité aux urgences et aux SAMU. Et justement, l'inquiétude de Patrick Peloux dans Ma France, aujourd'hui sur Ici. La situation est cataclysmique, dit le président de l'Association des médecins urgentistes. Il y a, selon lui, un manque total de places pour hospitaliser les patients. Des événements annulés ce week-end en raison de la canicule. C'est le cas de l'Ironman à Nice, de la Marche des Fiertés à Lyon ou à Paris, ou du festival Solidays. La finale de top 14 de rugby demain au Stade de France, elle, est maintenue, mais la vente d'alcool dans l'enceinte du stade sera interdite. Il faut sauver Willy. Le tribunal administratif de Paris exige de la part de l'État un plan national d'action d'ici un an pour mieux protéger les cétacés dans le golfe de Gascogne, pour limiter notamment les prises accidentelles par la pêche. La justice avait été saisie par des ONG de défense de l'environnement. Une messe géante avec 500 000 personnes, annonce le diocèse de Paris le 26 septembre prochain. Le pape Léon XIV sera en visite en France. Il doit aussi rencontrer Emmanuel Macron et se rendre à Lourdes puis à Metz. Et puis la Coupe du Monde de foot, dernier match de phase de groupe pour la France ce soir face à la Norvège. Coup d'envoi à 21h et rencontre à suivre dès 20h30 sur votre radio Ici, ici.fr et notre chaîne YouTube.
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1: La météo dans Lyon, le département reste en vigilance rouge hein, et certainement encore demain, puisque selon les prévisions actuelles, hein, il fera encore plus chaud demain. Des maxis à 36-39 pour aujourd'hui et demain jusqu'à 41. Dimanche, les prévisions température restent les mêmes, c'est-à-dire entre 30 et 33 degrés. Une baisse de presque 10 degrés dans la nuit de dimanche à lundi.
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0: Mylène Farmer, c'est à qui le tour sur ici au CR, juste avant Sting en duo avec Eric Clapton pour la BO de L'Arme Fatale 3 et Iggy Pop sur la radio des petits bonheurs.
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2: Bonjour, je m'appelle Ismaël, je suis de Villeneuve-sur-Yonne et moi, mon petit bonheur à moi, c'est de venir à Sens, à Gazigris, manger avec ma famille, mes amis. Partager des bons moments. À Gazigris, il y a beaucoup de bases de viande et ça me rappelle un peu les spécialités de chez moi, c'est pour ça. Je recommande beaucoup d'y aller. Ah, la petite, elle aussi, elle veut. Alors, la plupart des plats que j'aime bien, bah, c'est tout ce qui est grosse pièce de bœuf, enfin, tout ça. Et puis, tous les accompagnements sont de spécialité turque, donc c'est vraiment de la bonne gastronomie. J'aime les desserts, tout ce qui est tiramisu, loukoum, tout ça, c'est fait à maison, quoi, donc excellent.
3: Bonjour, je m'appelle Marie-Françoise, j'habite à Ouen, je suis retraitée agricole et mon petit bonheur à moi, c'est de travailler avec mon chien, mon border collie, qui est adorable et il est noir et blanc. Et quand on l'écoute avec les vaches et tout, il rentre tout et les vaches le connaissent et il est tout aux aguets et avec nous, il est super gentil, il écoute très bien. Il s'appelle Jack. Et les vaches savent le nom du chien. C'est ça qui est adorable. Et c'est ça mon petit bonheur.
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0: Il y en a eu des belles BO de films dans l'histoire, mais celle-là quand même, elle est top. Sting au chant, à la guitare rythmique, Eric Clapton sur les mélodiques, It's Probably Me. Et puis d'ici 5h moins le quart, on aura Patrick Fury, Kate Bush, et puis vos trois chansons françaises à la suite, Gérard Blanc, Vita et Maxime Le Forestier sur ici Auxerre, qui vous rappelle d'abord que le son de la nouvelle pop française vient à Avallon demain dès 18h30, les terrasses du Bel Air qui accueillent deux jeunes trios, Lou Cravero, entre pop électro sensible et dansante, et puis Lost ID. Là on est plutôt sur Néo Soul R&B, influence de Madagascar et de La Réunion. Rendez-vous Ruelle du Rempart, donc entrée participation libre avec Empanadas, oui c'est argentin ça, c'est très bon. Glace et boisson sur place, ici au Serre, avec vous tout l'été.
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1: Ici Express fait la chasse aux idées reçues avec tout ce qu'on entend par rapport à la canicule, notamment pour dormir. Par exemple, prendre une douche très glacée avant de dormir alors que vous avez encore très chaud, ce n'est pas une si bonne idée. Attention au choc thermique. Bah oui, l'eau froide, c'est agréable sur le moment, mais avec une température corporelle à 37 degrés, votre corps peut vraiment mal réagir. Alors, on humidifie un gant, une serviette et on y va doucement. Pour dormir, un geste à éviter, allumer son ventilateur en pleine face. Vous risquez une angine, de vous dessécher les sinus, du coup, nez bouché, du mal à respirer et en plus vous allez ronfler. Bon, ça c'est aussi embêtant pour la personne qui dort à côté de vous. Le ventilo aussi peut vous déshydrater, donc il faut l'éteindre avant de dormir ou au moins ne pas le diriger pile sur vous. Il y a aussi des modèles avec une sorte de minuteur, ça peut être assez intelligent à faire. Alors, ici Auxerre, la radio locale vous souffle tous les jours des conseils pratiques durant cette canicule qui persiste dans l'Yonne. Alors faites attention et on pense aux autres.
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0: Patrick Fury, le champ est libre sur ici au CER. Et puis avant Sharp et Kassav, une question métaphysique. Dieu a-t-il le sens de l'humour? Oui, chacun ses croyances et chacun son Dieu. Hein. Certains en ont besoin, d'autres pas. L'essentiel, c'est de vivre dans le respect des uns et des autres. On est bien d'accord. Mais aussi dans la joie collective. Et puis de toute façon, quand Fred Ballard aborde le thème de la religion dans l'humour en tube, eh bien le Tout-Puissant a intérêt à avoir de l'autodérision.
1: La religion, c'est un peu comme un forfait téléphonique. On recense trois grands opérateurs principaux.
2: Voilà, bon alors là on est sur un cours de théologie appliquée à la téléphonie, hein, donc faut espérer que le Tout-Puissant soit équipé fibre et 5G pour qu'il soit MDR avec le conseiller SFR, Régis Maillot.
1: Si vous êtes attaché à la qualité du service client, je vous conseille le judaïsme. Ouais, c'est la boutique la plus ancienne, ça date de Mathusalem. La seconde boutique, le christianisme. Alors le christianisme, c'est une franchise du judaïsme. Ils ont piqué le concept et ils se sont barrés avec le fichier client.
2: Bon bah on comprend tout de suite mieux pourquoi il y a toujours eu des petites tensions qui s'apaisent, hein, curieusement, quand on ouvre grand les vannes de l'humour éternel. Mais que faire quand le Tout-Puissant vient interférer dans les discussions entre potes?
3: S'il te plaît, prête-moi ta voiture vendredi prochain. On négocie, il me dit ok, vendredi prochain si Dieu veut. Je comprends pas Karim, c'est pas toi qui as les clés?
4: Il m'a passé les clés de sa voiture, je suis parti en week-end sur l'autoroute, je me suis fait flasher.
3: Il me dit, t'es sérieux Richard? Je te prête ma voiture et tu me ramènes une contravention, je perds des points et tout, comment t'expliques ça? Je l'ai regardé dans les yeux, je lui ai dit, c'est Dieu qui donne. Et c'est le trésor public qui reprend, Karim.
2: Voilà, bah chacun sa méthode pour s'arranger avec le grand ordonnateur gestionnaire de fortune. Richard Sabac a trouvé la sienne, un bon fou rire vaut mieux qu'une sale embrouille, donc humour épais sur terre, comme au ciel.
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0: Là, on est tout début années 90 avec cet énorme slow qui passait sur toute la radio, Ten Sharp avec You. Et puis après les Jackson 5 et Oria pour la musique à suivre. Place à l'actu locale sur ici Auxerre et à la météo. Et juste après, nous sommes en direct du parc de l'Arbre Sec à Auxerre à 2h30 de l'ouverture du Catalpa Festival qui vous a concocté une probe éclectique avec le Silex. Il y aura de la folk, DJ pop, hyper pop, électro, rap et même punk hardcore ici Auxerre. Partenaire du Catalpa Festival.
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0: Ici Auxerre, bienvenue à vous. Il est 17h. Les infos avec Julien Frénois. Bonjour Julien.
2: Bonjour Olivier, bonjour à tous. Un homme de 44 ans est mort cet après-midi à Auxerre, boulevard Lyautey. Tout a commencé à 15h quand cet individu a foncé dans plusieurs voitures avant de déambuler de manière suspecte dans les rues. Quand la police est arrivée, il était 500 mètres plus loin, par terre et inanimé. Malgré l'intervention du SAMU, l'homme est décédé. Une enquête est ouverte pour déterminer les causes de la mort. Depuis le passage du département en vigilance rouge canicule, un centre opérationnel départemental est activé. Cette cellule de crise coordonne l'action des services de l'État, des secours, des forces de l'ordre, de l'éducation nationale et de l'agence régionale de santé. Une cellule qui reste en place jusqu'à la fin de l'épisode de forte chaleur. Et justement, la fête se rapproche pour les festivaliers du Catalpa. Ils seront des milliers à partir de ce soir et tout le week-end au parc de l'Arbre sec d'Auxerre. Compte tenu des conditions météo, la préfecture demande aux organisateurs de restreindre la vente d'alcool, des doses limitées et seulement entre 22h et 2h30 du matin. Une distribution d'eau sera également mise en place par les bénévoles. L'incendie qui s'est déclaré hier à Bazarne près de Vermenton est maîtrisé depuis ce matin. Au total, les flammes ont parcouru 155 hectares, dont une trentaine d'hectares de sous-bois. À Chêne-Arnoux, du côté de Charny, aurait puisé 5 hectares partis en fumée ce matin. Le feu a pris au moment de la préparation de ballots de paille. 196 pétards, fusées de feux d'artifice et autres articles pyrotechniques en provenance de Pologne. Voilà ce que les douaniers de Dijon et d'Auxerre ont débusqué ces derniers jours en ciblant des colis sur des plateformes de livraison. Ils ont été retirés de la circulation dans le cadre de l'opération Tarani, alors que la vigilance est renforcée à l'approche du 14 juillet. Le restaurant La Grillade à Moneto peut rouvrir ses portes. Fermé pour des raisons sanitaires, l'établissement a obtenu l'autorisation de reprendre son activité après un nouveau contrôle. Les non-conformités constatées ont été corrigées, indique la préfecture, et la réouverture est effective depuis hier soir. La JOCR va devenir le premier club de seconde ligue doté d'un centre de formation féminin. Il ouvrira à la rentrée 2026 pour accompagner les jeunes talents. Après des journées de détection, entre 12 et 15 joueuses composeront la première promotion. Et puis Kylian Mbappé face à Erling Haaland. La France défie la Norvège ce soir à 21h pour le troisième match de poule. Deux victoires de chaque côté. S'ils ne perdent pas, les Français termineront premiers. 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Allez Olivier, la météo pour cette soirée à Auxerre et dans Lyon.
0: Oui, je vais commencer par là où je suis, c'est-à-dire au Festival Catalpa. Mais écoutez, on a quelques nuages qui adoucissent un petit peu les températures torrides du jour, hein, jusqu'à 40-41 degrés sur les maxis en ce moment. Cette nuit, on aura 1 degré de moins qu'hier. Demain, il fera toujours aussi chaud, voire même un petit peu plus, hein, Météo France qui prévoit 40-41. Et une légère baisse des températures nocturnes demain. C'est à partir de dimanche, donc comme prévu initialement, que les températures vont un petit peu diminuer. Nous sommes toujours en rouge canicule, la vigilance Météo France qui devrait être levée dimanche.
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0: Laurent Voulzy sur Ici Auxerre.
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0: Et oui, je suis juste derrière la scène du Catalpa Festival, la scène principale, donc où en ce moment est en train de répéter MPL, le groupe Hyperpop, une des têtes d'affiche de ce festival, enfin de retour, puisque l'année dernière, bon bah écoutez, on était très contents évidemment de retrouver le festival, et cette année on attend au moins 18 000 personnes. On rappelle, l'année dernière il y en a eu 20 000, donc ici au CERF en direct jusqu'à 19h. On s'attendait à ce que la température ressentie soit beaucoup plus douloureuse. Évidemment, avec tous ces arbres, il y a de l'ombre. Alors on est très très heureux d'ouvrir ce festival, ouverture des portes pour tout le public à partir de 19h30. On rappelle que ça a été reporté à cause de la canicule, et à 22h il sera possible de boire un petit peu de bière avec modération bien sûr. Alors le programme d'ici 19h, on va avoir des artistes, on va avoir l'organisateur, un des organisateurs du festival, le Silex en l'occurrence. On aura aussi des bénévoles, et vous verrez la brigade fraîcheur, parce que quand vous allez arriver tout à l'heure au festival dès 19h30, on va vous arroser avec un pistolet. Soyez les bienvenus sur le festival Catalpa au parc de l'Arbre Sec, donc à Auxerre, hein, comme chaque année, avec ici Auxerre.

0: Famille ou pas famille, c'est le dernier Charles Doré sur Ici Auxerre, donc en direct du festival Catalpa.
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0: Voilà, avec Sylvain Briand, directeur programmateur du Catalpa, et du Silex qui est à mes côtés pour ouvrir ce direct, donc à un peu plus de H-2 avant l'ouverture officielle de la 12e édition du Catalpa Festival. Sylvain Briand, bonjour.
2: Bonjour Olivier, bonjour à toutes et à tous.
0: Ravi de vous retrouver pour cette nouvelle édition. Alors, comme souvent, hein, le Catalpa Festival, c'est évidemment populaire. Qu'est-ce que vous avez mis en priorité cette année sur le choix de cette programmation 2026?
2: Alors l'idée, c'est toujours d'avoir des équilibres pour essayer de satisfaire le plus grand nombre de personnes possible. Là, cette année, c'était de travailler, par exemple, comme un groupe comme MPL. On est sur la chanson festive, quelque chose d'hyper accessible, qui est à la fois estival, qui ouvre très bien la saison des festivals. Et puis aussi on pourra reconnaître le son de Lilywood and the Prick avec ce tube planétaire d'il y a déjà maintenant une petite quinzaine d'années.
0: Et oui.
2: Et qui doit passer, je pense, à l'antenne d'ici Auxerre assez régulièrement.
0: Ah bah c'est déjà arrivé, ouais, bien sûr. Oui, d'ailleurs, oui. Bah écoutez, tenez, on va écouter tout de suite un extrait parce que vous vous dites peut-être mais c'est quoi ça? Bah écoutez, regardez, c'est bien. Bah oui, c'est ça, bien sûr, je connais. Bah oui, Lilywood and the Prick. Bon, ils étaient faciles à attraper, alors?
2: Non, pas, c'est jamais simple, hein. Nous, on est sur la carte des festivals, évidemment, mais on est en concurrence avec d'autres qui sont bien plus gros que nous, qui ont plus de moyens, etc. Donc, il fallait argumenter, il fallait trouver les bonnes raisons de les faire venir ici. On a réussi, et puis, on est très content de les avoir en tête d'affiche demain soir.
0: Ça va être heures, à peu près.
2: À peu près, comme ça a changé plusieurs fois, je sais plus exactement, mais, ou 23h15.
0: Oui, c'est ça, ouais.
2: Donc voilà, ça va être un son qui va vraiment illuminer le parc de l'Arbre Sec demain, je pense.
0: Alors, j'ai le droit de vous demander comment vous avez fait pour les convaincre, quels arguments vous avez avancés
2: C'est un petit peu technique, entre guillemets. Le tourneur chez qui ils sont, W Spectacle, est un tourneur avec qui on travaille beaucoup tout au long de l'année, au Silex. Et dans la programmation de cette année du Catalpa, vous allez retrouver beaucoup d'artistes qui sont chez W Spectacle, comme Étienne de Crécy, comme LB à Calabat, comme d'autres dans le festival. Et ça me permet, en prenant plusieurs chez un tourneur, de pouvoir bénéficier de la tête d'affiche, du haut du panier, voilà, du catalogue à un moment donné. Et puis avec le Silex, on peut aussi redémultiplier cette façon de faire, et ça nous permet d'obtenir des artistes sur un festival gratuit qu'on ne devrait pas avoir.
0: C'est ça, en fait, c'est du réseau, et c'est surtout l'aura du Silex, son influence, son expérience qui maintenant n'est plus à démontrer. Un peu de diversité quand même, parce qu'il y a beaucoup de pop, mais on a aussi du quasi, j'ai envie de dire du presque du hard punk avec Théa qui va plaire à certains publics, et puis même de la musique urbaine.
2: Oui, bien sûr. Alors pour revenir sur Théa, c'est vraiment sur un projet vraiment très particulier, singulier. On est sur quelque chose qui pourrait être électro, hyper pop, rock, punk évidemment, puisqu'elle vient de cette culture-là. Mais c'est vraiment, ça touche vraiment les jeunes générations aussi. Et là, c'est le renouveau du son rock. C'est une manière aussi de redécouvrir le rock quand on a 18 ans. Et c'est intéressant aussi de les emmener sur d'autres choses plus classiques qu'on écoutait nous, notre génération entre guillemets, bien avant. Et puis effectivement, il y a toujours une ouverture en début de soirée sur des esthétiques plus urbaines entre guillemets, parce que ça reste du rap assez familial. Mais ma stratégie là, moi, c'est d'avoir les enfants, les gamins,
0: voilà,
2: de 18 ans, voilà, emmenés par les parents. Et comme ça, j'ai dès 18h ce soir, plutôt dès 20h, les enfants et les parents.
0: Bah, c'est à ça que je pensais en fait, hein. Je pensais, bah écoutez, je vais vous raconter ma vie, mais moi famille, j'ai 45 ans, j'ai un père qui adore le rock, donc dans Théa il peut se retrouver, et puis j'ai des enfants, en plus il y a tout ce qu'il faut, des bouchons, des casques, etc. Donc c'est quand même hyper familial, très sécurisé. On va en reparler tout à l'heure d'ailleurs avec nos invités. Merci beaucoup Sylvain Briand pour ce, vous m'excusez le mauvais jeu de mots, mais pour ce brillant travail, bien sûr. C'est parti, merci, dans un peu plus de 2h. Un grand merci, donc 19h30 pour l'ouverture.

0: Can Mihal, c'était Paul Simon sur Ici au Serre.
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0: Demandez Angela. Je suis devant une affiche. Demandez Angela, qui est un nom de code. En dessous, il y a plusieurs mots: harcèlement, menace, attouchement, insulte, violence. Non, c'est pas positif, mais en général, ça arrive pas souvent ici, Festival Catalpa. On en parle tout de suite avec Jean-François Bizet, qui est chargé du bien-être des festivaliers, du merchandising aussi. On va voir que ça a un rapport. Bonjour Jean-François.
2: Bonjour Olivier.
0: Alors tout d'abord, là, demandez Angela, comment ça marche? C'est au point info que ça se passe. Il y a écrit au point info, au point écoute, au bar. Comment ça se passe? Quelle est la signification de ce nom de code demandé Angela?
2: Alors, c'est un autre code en fait qui existe maintenant depuis. Moi déjà les trois années depuis que je suis bénévole, on entend parler de demander Angela. Angela, donc qu'est-ce que c'est? C'est simplement les personnes qui se sentent dans un sentiment de harcèlement, d'attouchement, de menace, d'insulte ou de violence. Elles peuvent tout simplement trouver un bénévole du Catalpa Festival, que ce soit au bar, au merch, au point info, enfin bref, quiconque. Il suffit qu'elle demande Angela, et nous on comprend le message comme quoi il y a une urgence quelque part et qu'il y a un problème.
0: Et ensuite, comment vous prenez en charge la personne?
2: On appelle le service de sécurité, on voit avec la personne ce qui s'est passé, on essaie de la rassurer, etc. Et puis on essaye de résoudre le problème par le biais des agents de sécurité si besoin.
0: Sur les éditions précédentes, est-ce qu'il y a eu de nombreux cas?
2: Moi, à ma connaissance, j'en ai connu qu'un et j'étais quelque part impliqué puisque c'est à moi qu'on a demandé Angela. Et à l'époque, le merchandising se trouvait près de la Seine. Et j'ai quelqu'un, on avait une caravane qui est maintenant la caravane du média là-bas.
0: Oui.
2: Et j'ai une demoiselle qui m'a demandé Angela. Et là, donc avec mon acolyte Louis qui s'occupe du merch également, et on a regardé, on a expliqué, on a essayé de rassurer la jeune fille qui avait subi des attouchements. Et on a appelé les agents de sécurité qui ont d'ailleurs réussi à retrouver la personne.
0: D'accord.
2: Voilà, donc
0: on les félicite.
2: On n'a pas cherché à savoir ce qui se passait derrière, mais ça a marché.
0: Vous avez fait votre boulot, protéger la personne, parce qu'ici, la sécurité est évidemment une priorité. Il y a plusieurs formes.

0: De sécurité. Derrière vous, par exemple, il y a des bouchons. Ça, je sais que c'est essentiel pour les parents, les grands-parents, quand ils viennent avec les enfants. Ils veulent protéger les oreilles de leurs gosses.
1: Voilà. Donc, effectivement, on a des boules-caisses, mais on a aussi des casques ici, hein, à disposition pour les enfants. Éventuellement, on a même, hein, pour les adultes, en dehors des oreilles, on a aussi des alcotests. Hein, donc, voilà, on est équipé pour la bienveillance des gens.
0: Eh bien, voilà. On vous remercie pour votre bienveillance tout court.
1: Merci.
0: Jean-François Bizet. Et puis, on vous souhaite un bon festival à
1: Merci.
0: Partir de 19h30. Ça y est, c'est à peu près 20 000 personnes, hein, qui vont commencer à venir, enfin, entre ici et la fin du festival. En tout cas, c'était le nombre de personnes qu'on a eu l'année dernière.
1: Oui, exactement. C'était ça l'année dernière. Et puis, ben, le mot d'ordre ici, c'est on s'adapte avec la chaleur.
0: Bien,
1: merci,
0: voilà.
1: Olivier.
0: Et apparemment, vous le faites bien. Je rappelle qu'il y a aussi une brigade fraîcheur qui vous tirera dessus. Alors attention, c'est de l'eau, hein. Mais justement, on les aura tout à l'heure et je peux me dire que j'ai testé, ça fait vachement de bien. Daniel Balavoine, Naora Pausini pour la suite de la musique. On va se retrouver ici tout à l'heure en direct du Catalpa Festival avec des artistes.
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0: Daniel Balavoine sur Ici Auxerre, Sauver l'amour. Dans un instant, Bruno Mars, Ici Auxerre, donc en direct, on vous le rappelle si vous venez d'arriver, du festival Catalpa jusqu'à 19h. Et d'ici une dizaine de minutes, on va interviewer les premiers artistes, deux DJ qui vont ambiancer sur la petite scène Leclerc, le festival et les festivaliers pendant tout le week-end.
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2: Qui dit alerte rouge canicule dit annulation, report, modification d'horaire. Côté modification, les chantiers du théâtre maintiennent leur soirée de fin de saison demain soir, mais les portes du théâtre à Villeneuve-sur-Yonne seront ouvertes à partir de 20h avec les ventilateurs allumés, le bar ouvert. Vous pourrez aussi venir avec votre gourde, vous pourrez aussi faire le niveau sur place, il n'y a pas de problème. Pour éviter la chaleur de la verrière, vous passerez par l'escalier historique en bois qui a bien plus grande capacité à garder le frais. Le spectacle, lui, commencera à 9h moins le quart. Et puis pour les reports, la guinguette des promenades aux promenades Maupé ou à Sens, prévue ce soir est reportée à lundi soir. Le vide-grenier de l'association sportive de Domcy, prévu dimanche, est reporté au 13 septembre. Pour les annulations, le concert Épision Zik de demain soir à Joigny sur le quai d'Épizy est annulé. Le concert Musique Sacrée à l'église de Villeneuve-sur-Yonne demain après-midi est lui aussi annulé. Et puis le concert des terrasses du Bel Air à Avallon de demain soir est annulé. La soirée pop électro est reportée à l'année prochaine.
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0: Il était en France il n'y a pas longtemps, il était au Stade de France, Bruno Mars, Adjust My, tenez, c'est l'heure tout de suite de l'actu musicale avec Émilie Mazoyer, Décibel, l'émission qui va nous parler de Michael Jackson, tiens, ça faisait longtemps, et puis juste après nous serons avec les deux DJ qui vont ambiancer les festivaliers donc de Catalpa tout le week-end. Ils appartiennent à une association qui s'appelle le Club Platinum, Nouchine donc et Petunia Killer, dans quelques minutes en direct sur ici au Serre depuis le Catalpa Festival à Auxerre.
1: Salut tout le monde! Émilie au rapport pour votre dose quotidienne d'actualité musicale. Pour son anniversaire, on espère qu'il n'est pas tout seul. Seul! Bon, je sais pas le faire.
2: Celui qui n'a jamais été seul!
1: Ah oui, il le fait bien. Hein. Joyeux anniversaire à Garou, 54 ans ce vendredi, et en tournée partout en France dès le mois de novembre et jusqu'en février 2027 avec votre radio ici. Il y aura des places à gagner. Bohemian Rhapsody, le film sur la vie de Freddie Mercury sorti en 2018, avait atteint des recettes records pour un biopic musical, 911 millions de dollars. Eh bien, il vient d'être détrôné. Et par qui, d'après vous ? Michael, le long métrage événement du printemps qui raconte l'enfance et le début de la carrière de Michael Jackson vient de dépasser les 950 millions de dollars de recettes, ce qui en fait le plus gros film biographique musical de l'histoire. À noter qu'en France, Michael a dépassé les 5,5 millions d'entrées. C'est mieux que La Môme, le film sur Edith Piaf qui détenait le record depuis 2007. Découverte en 2009 avec son premier tube Wake Up, sorti sous le nom de scène Slimmy, et qu'elle avait pu entonner en première partie des concerts de Britney Spears et Katy Perry, la chanteuse française Janice a raconté son parcours et sa transition de genre dans le livre Révéler mes visages. C'était il y a 2 ans. La voici de retour, Janice, avec l'album Cry With Us.

0: loin de l'univers ado fluo qu'on avait tant aimé chez Slimy. L'album de Janis est soul et électro à la fois, et sa voix profonde, sensuelle, ne vous laissera pas indifférent. Arte commence l'été en beauté et en musique avec How Can You Mend a Broken Heart? Comment réparer un cœur brisé? C'est un documentaire très exhaustif et intéressant sur la carrière en montagne russe des Bee Gees des années 60 à aujourd'hui. C'est à voir dimanche soir à la fraîche après 23h à la télé et quand vous voulez sans abonnement sur le site de la chaîne arte.tv.
1: Ah bah les Bee Gees, voilà qui donne envie de danser. Vous avez envie de danser, bah venez au Catalpa Festival dès 19h30 jusqu'à demain soir 2h du mat, et juste après Julie Pietri, on va vous présenter deux DJ femmes donc qui viennent de Dijon et qui vont mettre le feu dès ce soir.

0: Pietri sur ici au Serre dans la prog donc qui est pour vous bien sûr, mais moi ce que j'ai retenu dans Julie Pietri c'est au Faminique. Vous allez voir, on est à Catalpa, on vous en parle, j'ai deux Faminiques en face de moi.
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0: Bon, je pourrais dire ça pour n'importe qui, vous me direz, mais c'est nos deux DJ du festival Catalpa. Donc elles sont forcément uniques, elles s'appellent Nushin et Petunia Killer. Elles font partie du club Platinum, elles vont mixer ce soir et demain sur la scène donc Leclerc. Bonjour Nushin.
2: Bonjour.
0: Bonjour Petunia Killer.
3: Bonjour.
0: Vous venez de Dijon donc, c'est ça?
3: Exactement.
0: Et toutes les deux?
2: Oui, toutes les deux.
3: Toutes les deux et tout le club Platinum en fait est un collectif dijonnais.
0: Et ça fait combien de temps que vous mixez là?
2: Alors pour moi Nushin ça fait 5 ans.
0: Attendez, ça veut dire que en à peine 5 ans, vous êtes déjà plus dans les clubs, dans les boîtes et tout, vous êtes déjà sur des scènes de festoche. Tout le monde n'a pas ce privilège.
2: En effet, c'est vrai. Après on a pour ma part, j'ai jamais trop mixé en club, boîte de nuit. Moi, j'ai surtout commencé enfin à Dijon au final et j'ai continué en fait Dijon et la région Bourgogne-Franche-Comté. On est très local.
0: Pendant Julie Pietri, on parlait un peu de vos influences musicales. Alors c'était très difficile de répondre parce qu'en fait vous êtes des musicovores. Vous, Nushin, vous m'avez parlé quand même pas mal de d'influences sud-américaines. Hein.
2: Oui, oui. Bah après ça vient de mon parcours personnel. Mais oui, oui, j'aime beaucoup la musique brésilienne et ça a influencé certains de mes mix. Voilà, j'aime beaucoup écouter la bossa nova, la samba et et aujourd'hui, il y a quand même pas mal d'artistes qui s'inspirent de ces mélodies et qui font des mix électroniques très sympas.
0: Et vous, Petunia Killer, vos mix, ils vont être colorés comment?
3: Mes mix, ils vont pas forcément... Alors, c'est des choses que j'écoute, bien sûr, mais en fait, j'écoute vraiment des musiques très différentes. Et par exemple, je pense que de là où je viens vraiment, c'est du punk et du rock. Et ça, c'est pas des choses que je vais trop mixer. Mais du coup, c'est ce qu'on en parlait tout à l'heure avec Nushin, c'est que ce que je vais mixer comme musique, ça va vraiment... Vu que mes influences sont super différentes, ça va vraiment dépendre de la soirée, de l'heure qu'il est, du public attendu, de... voilà. Et là, du coup, ben, finalement, je mixe qu'une fois ce soir parce que les horaires sont décalés à cause de la canicule. J'aurais pas du tout mixé la même chose en début de soirée à 18h et à 23h.
0: Ok. Donc vous voilà. Vous vous inspirez de l'instant présent, de tout aussi ce qui vous influence juste avant. Par exemple, j'ai envie de dire, c'est un peu le calme avant la tempête. Hein. Vous êtes tranquille là? Décrivez-nous un petit peu le lieu où vous êtes parce que c'est tout calme là. Les auditeurs ils doivent dire, mais ils sont plus à Catalpa.
2: Eh ben oui, on a la chance d'être super bien accueillis au Catalpa, donc on a des petites tentes, on est dans nos loges, pas au frais, non, mais à l'extérieur.
0: Une petite brise, quand même.
2: Une petite brise, c'est très sympa.
3: On est allons
2: en face d'un stade de foot, voilà, c'est très cool.
0: Voilà, donc elles sont effectivement à côté de la loge LBAK là-bas. Je vois MPL qu'on va avoir dans une dizaine de minutes justement, qui sont juste en face. Et c'est ça aussi l'ambiance festival, les artistes qui font plein de rencontres avec les autres artistes. Catalpa Festival, c'est pour très bientôt l'ouverture, 19h30. On vous attend nombreux. Les Tears for Fears, tout de suite avec Sowing the Seeds of Love. Et puis d'ici quelques minutes, je vais vous présenter MPL. Ils viennent de Grenoble et ça, ils vont beaucoup plaire. C'est très pop. Yeah.

0: Les Tears for Fears, Sowing the Seed of Love, sur ici Océan, en direct du Catalpa Festival. On est en train de quitter la loge des artistes pour rejoindre un des groupes les plus attendus du festival. Ce sera d'ici une bonne minute. C'est le groupe MPL.
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0: Oui, en direct du Catalpa Festival. Donc là, nous sommes tout près de la scène principale où va se produire tout à l'heure MPL en ouverture de festival. Je suis avec Arthur. Bonjour Arthur.
14: Bonjour.
0: Alors le son MPL, bon si on tape sur Wikipédia et tout, on verra hyper pop, etc. et tout. Le mieux c'est de l'écouter. Tenez, j'ai repéré ce matin, j'ai fait écouter à mes filles un de vos tubes. Ça faisait longtemps et nous, bah ça tombe bien parce que à Auxerre, ça faisait longtemps qu'on avait envie de danser ici au parc de l'Arbre Sec, c'est-à-dire il y a un an. Extrait tout de suite, MPL, ça faisait longtemps.

0: Pendant que cet extrait passe, je leur disais, tenez, ça, les paroles, c'est ça, mais ça y est, ils se mettent à danser, tout ça, ils sont déjà dans leur truc. Alors, cette chanson, par exemple, racontez-nous, d'abord, elle date de quand, elle vient d'où, qui a eu l'inspiration?
1: C'est une chanson qui est sur notre dernier album, Bisous Magique, qui est sorti en début d'année. Ouais. C'est un morceau qui nous est venu parce qu'on voulait justement composer un morceau où on savait qu'on le ferait en live et on savait qu'on voulait embarquer les gens dans l'énergie de danser avec nous en live et tout ça, donc elle a vraiment été composée comme ça. Et bizarrement, c'est un morceau qui nous a demandé énormément de travail, parce que le premier brouillon a satisfait tout le monde a dit ok, trop bien, on la met sur l'album, et à partir de là c'était la descente aux enfers. On a mis 2 ans, je pense, à se mettre d'accord sur une version définitive, et voilà. Et c'est alors, la version définitive qui est sur l'album,
0: au final. Ouais. Et qui sur scène fait son effet, hein, vous l'avez déjà testé?
1: Oui. Je pense que ça, pour le coup, c'est un pari qu'on a réussi, c'est qu'elle est bien calibrée pour la scène, effectivement.
0: Vous savez à quel public elle va le plus plaire, cette musique? Je vous dis ça parce que moi, ce matin, j'ai fait écouter à mes filles en allant à l'école. Elles étaient dans leur siège derrière, elles bougeaient la tête et tout.
1: Ça marche bien sur les enfants.
0: On y va ce soir, ouais.
1: Hein, ouais. Ça marche bien sur les enfants parce que les paroles sont simples à comprendre et c'est des rythmes sur lesquels les enfants aiment bien danser.
0: C'est quand même assez emblématique de votre son. Ça faisait longtemps.
1: Je pense que c'est le virage qu'on est en train de prendre, de faire. On vient quand même de la chanson française, vraiment le premier album, il est très guitare voix chanson, et on a évolué de plus en plus vers plus de boîte à rythme, plus de synthé, plus de trucs comme ça. Et plus on fait des lives, plus on fait des concerts, plus on a envie de faire des morceaux calibrés pour le live, parce que c'est là où on s'éclate à rencontrer le public, à interagir avec les gens. Donc oui, elle est très symptomatique du virage qu'on a pris dernièrement, quoi.
0: C'est super que vous soyez venu au Catalpa Festival, parce qu'on sait que vous êtes quand même assez demandé. Votre QG, c'est principalement Grenoble. Il y a quelques dissidents de Marseille.
1: Oui, voilà. Originaire de Grenoble, pour
0: c'est
1: la plupart.
0: Ça fait déjà pas mal de temps que vous tournez. En règle générale, votre public, il danse grave, hein.
1: Oui, on a la chance d'avoir un public qui est très dans l'interaction, qui chante, qui connaît les paroles, qui danse, qui est très joyeux. Je crois qu'un morceau démarre et qu'ils reconnaissent le morceau, ils sont trop contents. Enfin, ça, c'est pas spécifique à MPL, hein, mais c'est toujours des moments de rencontre vraiment très très cool avec les gens, quoi.
0: On est super content de vous avoir ici au Catalpa Festival.
1: Merci beaucoup, on est très content
0: d'être là. J'ai pas ma fiche devant moi, c'est pas bien. L'horaire du concert ce soir avec le décalage, parce que je sais que 19h30 c'est l'ouverture du Festoche.
1: Je crois qu'on joue à 21h30.
0: Hein, c'est ça, hein, je crois que c'est
1: 21h30 à 23h on joue.
0: Voilà, c'est ça. Donc ça va être un gros concert. Donc ça vous laisse le temps, vous mangez tranquillou.
1: Exactement.
0: Vous venez après, voilà, avec les enfants ou pas, vous faites comme vous voulez. Et ensuite vous éclatez pendant 1h30 avec MPL, très très généreux sur scène. Merci Arthur.
1: Merci, on a hâte de vous voir ce soir.
0: Ici au Serre, en direct du Catalpa Festival, jusqu'à 19h. Venez nombreux.
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0: Ici au Serre, soyez les bienvenus, belle soirée, il est 18h. Et les infos avec Julien Frénois.
3: Bonsoir Olivier, bonsoir à tous. Un homme retrouvé mort sur un boulevard à l'ouest d'Auxerre cet après-midi. Il s'est comporté de manière suspecte avant l'intervention de la police, Suzanne Marion.
4: Oui, tout commence vers 15h au niveau des locaux de SOS Médecins sur le boulevard Lyautey. L'automobiliste percute un autre véhicule avant de quitter sa voiture et de déambuler de manière suspecte, selon des témoins présents sur place. C'est d'ailleurs une infirmière qui alerte alors la police. À leur arrivée, l'homme est au sol, sur un trottoir, inanimé, avec une plaie à la tête. Malgré l'intervention du SAMU, il est déclaré mort vers 16h30. Pour le moment, les raisons du décès restent inconnues. Une enquête est ouverte.
3: Les précisions de Suzanne Marion. Un accident entre un cycliste et une voiture, ça s'est passé il y a 1 heure rue des Sœurs Lecoq à Joigny. Les gendarmes sont encore sur place. Lyon reste en vigilance rouge, canicule demain samedi, tout comme 49 autres départements français. Depuis le déclenchement de cette vigilance maximale, la préfecture de Lyon a activé un centre opérationnel départemental. Cet espace réunit les services de l'État, les secours et l'agence régionale de santé pour coordonner les interventions. Pour suivre tout ce qui se passe en temps réel dans le département, 7 jours sur 7 et 24 heures sur 24, il y a une carte spéciale. Capucine Andreau, qui gère le centre opérationnel, nous explique son intérêt.
5: Ça nous permet de suivre tous les événements en cours sur le département et ça nous permet aussi d'accompagner la prise de décision puisqu'on peut faire des analyses d'enjeux grâce à cet outil. Je vais vous redonner l'exemple d'hier, donc Bazarne, un incendie en cours. La question s'est posée, où étaient les habitations les plus proches, à quelle distance elles étaient du feu, est-ce qu'on avait des établissements sensibles, des pylônes Enedis qui auraient pu couper l'électricité. Donc tous ces éléments-là sont rassemblés sur la cartographie et permettent de prendre les décisions et d'accompagner notamment les services de secours.
3: Justement, ce feu à Bazarne qui a détruit plus de 155 hectares est maîtrisé depuis ce matin et cette cellule de crise reste en place jusqu'à la fin de l'épisode de forte chaleur. Un début de saison estivale torride pour les campeurs dans notre département, plus de 39 voire 40 degrés dans certaines communes. Dans les camping-cars et les caravanes, l'isolation est très fine. Alors quand il fait très chaud dehors, il fait trop chaud dedans. Au camping du Serein, à Chablis, les vacanciers tentent de trouver des astuces contre ces fortes températures.
6: C'est simple, il fait 48 à l'intérieur. Donc voilà, boire beaucoup d'eau et puis se mettre à l'extérieur et trouver un peu de fraîcheur.
7: C'est compliqué. C'est vrai, on organise tous les jours, on regarde la météo, on s'organise pour aller chercher le frais.
8: Il fait combien dans votre camion si vous faites rien?
7: 35 à l'ombre. Donc ouais, c'est lourd.
9: C'est la guerre contre la chaleur, surtout qu'en plus on voyage avec un enfant. On a pris la route très tôt, alors que pourtant c'est pas dans nos habitudes. À 8h30, on était déjà sur la route.
10: Sur la route, ça va parce qu'on a la clim dans le camping-car, mais dès qu'on arrive sur place, c'est un peu compliqué parce qu'on essaie de trouver de l'ombre. Essayer de rafraîchir le camping, mais bon, c'est pas évident.
11: Alors, en camping-car, quand il fait chaud, on essaye de trouver un coin à l'ombre, de bouger le moins possible et d'être proche d'une rivière pour aller tremper les pieds et se rafraîchir.
3: Les propos qui sont recueillis à Chablis par Léni Flouva, où Météo France annonce 38 degrés à l'ombre ce vendredi et avec un risque orageux. À la mairie de Vézelay, les adjoints au maire vont devoir être réélus. Le tribunal administratif vient d'invalider l'élection des adjoints après avoir été prévenu par la préfecture de Lyon. En cause, un manquement aux règles prévues par le Code général des collectivités territoriales lors de l'élection. Une nouvelle devra donc être organisé. Près de 200 articles pyrotechniques saisis avant le 14 juillet. Les douaniers de Dijon et d'Auxerre ont découvert 196 pétards, fusées et feux d'artifice en provenance de Pologne lors de contrôles sur des plateformes de livraison. Cette saisie s'inscrit dans l'opération Tarani menée pour renforcer la sécurité avant la fête nationale. Le restaurant La Grillade à Moneto reprend du service. Fermé à la suite de manquements aux règles d'hygiène, l'établissement a été autorisé à rouvrir hier soir après un contrôle favorable. Selon la préfecture, les non-conformités ont été corrigées. Une avocate de la flottille pour Gaza est attendue ce soir à Joigny. Halima Boumdienne, qui participait à la récente mission humanitaire, viendra témoigner de son arrestation, de son emprisonnement et des mauvais traitements qu'elle affirme avoir subis. La rencontre organisée par l'association France-Palestine Solidarité débute dans 30 minutes à l'hôtel de ville de Joigny. Objectif, première place du groupe pour l'équipe de France de foot. Les Bleus ne doivent pas perdre pour conserver la première place de la poule dans ce mondial aux États-Unis, au Mexique et au Canada. Coup d'envoi à 21h heure française. Ce sera par exemple diffusé au camping Les Cerisels à Vincelles, à la Guinguette de Saint-Brieuc-le-Vineux ou encore au stade de Saligny. C'est également à vivre en direct sur votre radio ici. Et puis la JOCR va devenir le premier club de seconde ligue doté d'un centre de formation féminin. Il ouvrira la rentrée 2026 pour accompagner les jeunes talents. Après des journées de détection, entre 12 et 15 joueuses composeront la première promotion. Votre radio ici au Serre est en direct du festival Catalpa avec vous Olivier. Alors justement, quelle météo pour cette première soirée?
0: Eh bien écoutez, a priori soleil, jusqu'à son coucher en tout cas. Il y a quelques nuages quand même que, bah écoutez, on les voit plutôt de bon augure. Parce que vous voyez là je suis en train de marcher sous les arbres. Voilà, et ça fait du bien, à l'ombre on sent plutôt bien. Mais on est quand même pas loin des 39 degrés hein, sur les maxis. Ça va descendre à partir de maintenant. Donc après 18h, cette nuit 22 à 25 degrés. C'est 1 degré de moins qu'hier. Demain ça pourrait remonter jusqu'à 41. Il va falloir attendre dimanche pour lever donc la vigilance rouge canicule dimanche avec des températures entre 30 et 33 degrés.
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0: Ici au Serre, en direct du festival Catalpa, jusqu'à 19h, on va vous présenter, juste après Earth, Wind & Fire, la brigade fraîcheur. Ça va faire du bien, on va se faire arroser les mollets, on va se faire tirer dessus. Et vous aussi, vous pourrez essayer.

0: Alors Swan and Fire pour ambiancer la playlist ici au CERF, soyez les bienvenus.
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0: Et oui, bientôt 18h11, eh oui déjà, donc ça veut dire que dans moins d'une heure vingt, c'est l'ouverture des portes de la 12e édition du Catalpa Festival, avec en ouverture Opinard dès 20h. Alors Opinard, comme son nom ne l'indique pas, c'est du rap, alors c'est du rap familial que vous allez donc pouvoir découvrir dès ce soir en famille. Ensuite il y aura l'hyperpop, la pop très familiale aussi et dansant de MPL. Vers 23h30, ce sera au tour de Théa. Alors là, on est sur un gros mélange, mais comme diraient certains, ça envoie du lourd. Et on terminera avec le son électro de LBAK là-bas. Toute la prog à retrouver d'ailleurs sur le site de Catalpa Festival, avec mon ami technicien Kélian, qui est en ce moment en train de se faire arroser par un arroseur qui s'appelle Stécy, qu'on va vous présenter dans quelques minutes. Voilà le vrai mot précis, c'est rafraîchir, le rafraîchisseur. Vous allez le croiser si vous venez ici au Catalpa Festival. Il arrose tout le monde.
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0: s'en va le dernier Gaëtan Roussel juste avant The Human League sur Ici Auxerre.
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0: Alors, je vais pas vous cacher que je suis venu avec une bouteille d'eau que j'ai presque finie, mais qui est chaude. Mais bonne nouvelle ici au Catalpa Festival, pendant tout le week-end, vous avez plein de points d'eau et en plus avec de l'eau fraîche, vous pourrez remplir quand vous voulez vos bouteilles et c'est hyper important vu les chaleurs qu'il fait. Alors, je suis pile en ce moment à l'entrée du Catalpa Festival avec l'équipe de sécurité qui va vous accueillir. Je vois un monsieur devant moi qui a de l'eau partout sur ses cheveux, sur ses bras. Apparemment, il ne veut pas parler. Il y en a un qui est en train en fait de prendre une douche. Alors une douche habillée, bien sûr. Je crois que aucun membre de la sécurité ne veut parler. Alors ce que je vais faire. Ah, il y a le chef là-bas. Mais attendez, je vais d'abord tendre le micro au rafraîchisseur préféré de cette équipe de la sécurité, toujours avec évidemment le consentement, et je peux mieux vous dire qu'ils disent tous oui. Stécie, alors bonjour, vous êtes le rafraîchisseur en chef, c'est ça?
2: En chef, non, mais...
0: Il n'y a pas de chef.
2: Voilà, je suis là depuis 15 heures en fait, et je fais l'aller-retour pour rafraîchir les équipes de sécurité en fait qui souffrent, il y a pas encore les festivaliers en fait, mais il y a tous les exposants en fait qui apprécient, et puis là on va s'occuper en fait des festivaliers en fait qui vont dans la tente en fait et rafraîchir en demandant leur consentement en fait.
0: Alors évidemment on demande toujours le consentement, mais à mon avis il y a très très peu de personnes qui diront non. Là par exemple, eh bien à peu près 100% de l'équipe de sécurité a dit oui. Du coup ils seront secs dans 10 minutes, mais au moins là ils en profitent.
2: Dans 12 secondes compte tenu dans 12 secondes ils sont secs, voilà.
0: Bon, est-ce que moi j'ai le droit de me faire arroser en direct? En plus, vous retrouverez la vidéo sur les réseaux sociaux. Je suis pas tout seul d'ailleurs, hein. Si mes collègues veulent se faire arroser, ils peuvent. Donc vous avez un pistolet, vous avez une bonbonne. Expliquez-nous comment ça fonctionne là, votre système pose fraîcheur là.
2: De l'eau dans une bonbonne, on pompe comme les Shaddock. Et une fois qu'on arrive plus à pomper, en fait on arrose. Ou on...

je ne vois plus grand chose. Là, j'ai de l'eau sur les lunettes et tout, mais je peux mieux vous dire que j'ai jamais été aussi content de me faire arroser comme ça à l'improviste. Merci Stacy. Bon courage, parce que Stacy, il peut arroser presque tout le monde. Il arrose donc la sécurité, il arrose avec toujours le consentement. Il tient à le préciser. Les artisans. Et puis il y a aussi tous les cuisiniers, surtout que la plupart vont proposer de la nourriture froide, mais il y en a qui proposent du chaud. Donc à mon avis, ils diront pas non à l'arrosage de Stacy. Ici au Cerf, en direct du festival Catalpa jusqu'à 19h.

0: de Human Ling sur Ici Auxerre en direct du Catalpa Festival.
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0: À un tout petit peu plus d'une heure de l'ouverture donc du festival auxerrois le plus attendu, 12e édition. Je suis au cœur de la place gourmande, c'est comme ça qu'on l'appelle, avec des artisans de bouche de Lyon. Alors il y a par exemple les fameuses glaces de la ferme

0: dont j'ai oublié le nom d'ailleurs, qui se trouve à quelques kilomètres d'Auxerre en direction de la Puisée. Il y a évidemment des churros, vous trouverez de la nourriture indienne, principalement froide. Il y a aussi des burgers. Et puis là, je suis devant un stand qui me donne bien envie, puisqu'il y a encore quelques années, c'était le plat préféré des Français, à savoir le couscous. Bonjour.
1: Bonjour.
0: Bonjour.
2: Bonjour.
0: Alors, qu'est-ce que vous proposez aux festivaliers ce soir ?
1: Alors, on va vous proposer le couscous, la spécialité du Siwa située à Bleury, ainsi que des salades fraîches, burrata et orientales.
0: Alors, qu'est-ce qu'il y a dans vos burrata orientales ?
1: Alors, donc dans les salades orientales, c'est un mélange de concombres, tomates, poivrons avec de la salade verte pour vous rafraîchir. Et pour la salade de burrata, de la salade verte, burrata et des petites tomates.
0: Alors, c'est super sympa de venir sur un festival comme Catalpa. Pour vous, ça représente quoi de vous déplacer comme ça sur un événement aussi important pour Lyon ?
2: Ben, c'est, on se fait connaître un peu plus. Et puis, comme on a le restaurant à Bleury, donc ça rapporte plus de monde, quoi.
0: Et alors, vous n'êtes pas tout seul, puisque à Catalpa, on aime la diversité, que ce soit pour la musique, que ce soit pour le public, et évidemment aussi pour la nourriture. On insiste, là, tous vos voisins, ils sont d'ici. Hein.
1: Oui, évidemment, tous les gens sont d'ici. Et donc, nous, ce qu'on aime dans le fait de participer au festival, c'est surtout de profiter de la musique, sachant que nous aussi, on propose des concerts. Donc, on est vraiment un lieu festif et culturel. Et donc, voilà, c'était notre place d'être ici.
0: C'est pas votre première ici, hein.
1: Si, c'est notre première ici, mais on a déjà participé au Mammouth Fest, par exemple.
0: Ah oui, d'accord. Le fameux, donc là, c'est le sud de Lyon. Vous entendez derrière moi les balances d'artistes qui passent les uns après les autres, puisque l'ouverture, c'est à 19h30. Il y a quelques minutes, nous étions avec la brigade fraîcheur. Elle est passée vous voir ?
1: Oui, elle est passée nous voir, oui.
0: Vous avez dit oui ?
1: Ben oui, on a dit oui, évidemment.
0: Je crois qu'on va difficilement trouver des gens qui disent non. Le Catalpa Festival jusqu'à donc dimanche. Et nous sommes en direct ici au Serre jusqu'à 19h. Merci messieurs, dames. J'ai pas demandé vos prénoms.
1: C'est Noélie, donc serveuse au Siwa. Et donc le patron, c'est Benjamin Bellal, qui vient juste d'arriver, mais qui voilà, qui est là.
0: Écoutez, voilà, bonjour patron. C'est ici au Serre, en direct. Ils ont dit beaucoup de bien de vous. Bienvenue à vous et venez nombreux à partir de 19h30. I'm

0: Lynn Marlin, sitting down here sur ici au Serre en direct du Catalpa Festival. Avant de vous présenter les bénévoles qui vont être ce soir au taquet. Ah, jusqu'à 2h du mat, puisque c'est l'endroit où vous allez pouvoir vous restaurer, boire également. À partir de 22h, vous aurez même le droit à boire une bière. On va en parler parce qu'au départ, c'était complètement interdit, hein, une demande de la préfecture à cause de la chaleur. À partir de 22h, ce sera possible de boire un petit peu d'alcool avec modération, bien sûr. On en parle après Kenji Girac, Vianney, Kylie Minogue et Benjamin Biolay.
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0: bienvenue à vous en direct du Catalpa Festival avec le dernier Benjamin Biolay qui sonne très soleil. Dans un instant, Kenji Girac, Vianney et Kylie Minogue. Mais juste après, je vais vous présenter un des bénévoles de la buvette. Quoi boire, comment? Ben oui, pour comment? Parce qu'il y a de l'alcool à partir de 22h avec modération. Il y a des points d'eau fraîche partout. Et en plus, vous pouvez même vous faire arroser par des espèces de petits diffuseurs d'eau. Voilà, c'est comme les brumisateurs, mais automatique. Donc quand vous venez au bar, c'est génial, vous vous faites arroser le visage.
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2: Ici Express, on pique une tête pour se baigner en toute sécurité. Voici les lieux autorisés pour se baigner dans l'Yonne. Alors le stade nautique d'Auxerre, la piscine d'Avalon et de Tonnerre, le centre aquatique de Toucy et le centre nautique Pierre Toineau du côté de Sens. Si vous voulez vous baigner en plein air et profiter de pique-niquer à l'ombre, c'est possible, mais attention à la chaleur quand même. C'est possible du coup du côté du lac du Bourdon de Saint-Fargeau, la plage de l'étang de Salcy. Ils sont tous les deux surveillés. Pareil du côté de Mailly-la-Ville. Et la plage du Saucil à Villeneuve-sur-Yonne, c'est une bonne idée aussi. On rappelle que les baignades sauvages dans l'Yonne et dans nos rivières sont strictement interdites, puis ça peut être très dangereux, donc veillez à respecter les zones autorisées. Vous retrouverez tous les lieux officiels sur le site Tourisme Yonne, et en cas de doute, vous pouvez vous rapprocher de votre mairie pour savoir si vous pouvez vous baigner à côté de chez vous ou pas. Ici Auxerre, tous vigilants avec les lieux de baignade pour un été tout en sécurité sur votre radio locale.
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0: Kenji Girac, Vianney, Le Feu sur Ici Auxerre.
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0: Alors vous devez entendre du son derrière moi, puisque oui, nous sommes en direct du Catalpa Festival. Je ne m'entends même plus parler. J'ai une chère madame qui est en train d'utiliser un éventail ici au Auxerre, justement, puisque nous sommes partenaires. Et ça fait un bien fou parce qu'il fait chaud. Mais alors, quelle bonne ambiance! Là, je suis, j'ai envie de dire, dans le centre névralgique du festival, c'est-à-dire le coin buvette avec Fifi. Bonjour Fifi.
2: Oui, on est dans le centre névralgique, on est à la buvette du Catalpa et nous sommes à 100 mètres de la Seine et ce soir ça va être la fête et nous espérons que nous tiendrons le coup et nous espérons de tout vendre d'ici demain soir.
0: Alors en parlant de coup, avec modération bien sûr, on a cru qu'il y aurait zéro alcool sur tout le festival. Non, à partir de 22h, il y aura quand même un peu de bière, ce sera possible.
2: Alors oui, il y aura zéro alcool sur le festival de 20h à 22h. Et à partir de 22h, il y aura de la bière, donc deux bières au choix. Mais attention, un verre par personne et par commande. Et ça, nous serons très, très vigilants sur ça.
0: Alors, il y a de la bière sans alcool, bien sûr, il y a plein de boissons, il y a du frais, et alors, il y a plusieurs points à l'intérieur de l'enceinte du festival où on va pouvoir s'abreuver fraîchement. Comment ça marche?
2: Oui, alors il y a des points d'eau partout autour du festival, y compris vers la Seine, et les gens qui auront des bouteilles plastiques ou des gourdes qui seront vides, donc pourront rentrer avec, et pourront rentrer se servir de l'eau gratuitement au point d'eau.
0: Alors si vous aimez la musique, si vous aimez la fête, si vous aimez Auxerre et Lyon, Catalpa Festival, on est en train de me faire du vent, ça fait un bien fou, oh là là, eh bien venez nombreux, venez acheter aussi à boire, puisque c'est en fait les recettes des boissons, c'est ce qui fait tenir le festoche.
2: Exactement, la recette des boissons, c'est ce qui fait tenir le festival, et c'est ce qui se fera tenir le festival encore 2027-2028. Et donc surtout venez nombreux, il y a toute l'équipe de bénévoles qui vous attend avec le sourire et très motivés.
0: Et je peux mieux vous dire, là il y a plein de monde, ils sont tous derrière parce que c'est le calme avant la tempête. À 19h30, ils vont être tous au taquet, alors pour le Catalpa Festival, s'il vous plaît, hip hip hip. Voilà, ici Auxerre, en direct jusqu'à 19h au Catalpa Festival. Ça va être la fête pendant deux jours à Auxerre.

0: Asie toi, c'était Harry Styles sur Ici OCR juste avant R.E.M.
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0: Le Catalpa Festival, 12e édition, avec les précieux bénévoles que vous n'avez peut-être pas entendu si vous venez juste d'arriver. On était donc il y a quelques minutes bien dans le coin buvette, et là je suis avec une bénévole qui fait sa alors 3e édition, c'est Aurélie. Bonjour Aurélie.
2: Bonjour, bonjour à tous.
0: Bonjour, bonjour. Avec face à nous Clem du stand Clem Tattoo FMR, qui comme son nom l'indique donc propose des tatouages non définitifs. Bonjour Clem.
3: Bonjour, bonjour à tous.
0: Bienvenue ici au Festival Catalpa. C'est votre combienième fois ici?
3: C'est
0: à Catalpa?
3: La deuxième édition cette année.
0: D'accord. L'année dernière, vous souvenez à peu près combien de tatouages vous avez fait?
3: Ouf, on les a pas comptés. Malheureusement, on peut pas tous les compter, mais on doit être au moins à plus de 1000, hein, entre 1000 et 1005 tatouages.
0: Ouais. Ah la vache. Ouais. Vous êtes pas tout seul quand même.
3: Non, l'année dernière, on était tout seul. Wow. L'année dernière, on venait de commencer un petit peu les festivals et on n'était pas du tout prêt à 20 000 personnes. Oh. Et 20 000 personnes l'année dernière, ça a été une fusion. Il y avait une heure et demie d'attente.
0: C'est-à-dire que en fait, ça plaît aux gens. On a envie de se faire tatouer.
3: Ouais, on a forcément envie de se faire tatouer. Alors au départ, ça peut être un petit peu le délire copain copine, on jette des gages. Et à la fin de la soirée, quand tout le monde est un petit peu plus alcoolisé, on va dire détendu, exactement.
0: Détendu. Oui, de toute façon, c'est deux maxi, hein, donc c'est forcément avec modération.
3: Ouais, exactement.
0: Aurélie, est-ce que vous diriez peut-être pas non pour un tatouage ce soir, du coup?
2: Oh bah si Clem accepte de me tatouer, ouais, je suis pas contre. Je suis déjà tatouée de base, donc un de plus temporaire certes, mais pourquoi pas. Moi, je suis partante.
0: Alors, vous aimeriez vous faire tatouer quoi, si mesure que ce soit possible? On va voir justement.
2: Je sais pas. Est-ce qu'il y aurait un motif un peu égyptien ou quelque chose qui traîne dans le genre?
0: Un motif égyptien, Clem?
3: Alors oui, on a pas mal de motifs égyptiens. On travaille aussi énormément sur tout ce qui va être pop culture, manga et d'autres formes. On a beaucoup de bikers aussi, mais on va avoir aussi énormément de motifs égyptiens qu'on va pouvoir regarder ensemble. Il y a pas de souci. Après, souvent pour les personnes qui sont déjà tatouées, ça peut permettre de se rendre compte d'un nouveau projet. Et là, ça peut être la bonne opportunité pour vous.
0: Ouais. Et puis évidemment, il y a des gros classiques. On peut se faire tatouer un AC/DC, Michael Jackson, vous l'avez deux fois. Il y a Bob Marley, il y a Jimi Hendrix, Betty Boop. Enfin voilà, il y a de la diversité. Je vois qu'Aurélie, là, vous avez l'œil attiré hein, sur les modèles. Là.
2: Oui, je viens de repérer l'œil d'Horus, justement, sur la deuxième exposition. Donc voilà, j'en ai un dans le dos, donc on va peut-être essayer de changer. Mais pourquoi pas repartir sur un autre motif égyptien.
0: Et un tatouage Catalpa avec la comète et tout, il y a moyen comme
3: ça, l'improviste. Alors, on l'a pas précisément comme le vrai, mais on a effectivement fait un tatouage Catalpa pour tout le staff. Et comme ça, c'est avec plaisir de le faire à tout le staff et de pouvoir le diffuser. Et ça nous fait un petit coup de pub par la suite.
0: Bon, bah vous le raterez pas de toute façon, Clem, puisque après l'entrée, c'est un des premiers stands dans le village. Donc Catalpa. Merci Clem, merci Aurélie pour votre investissement dans ce festival Catalpa qu'on vous souhaite. Bon.
2: Merci beaucoup et passez une bonne soirée tous. Et soyez prudents, buvez beaucoup, hydratez-vous, évitez le coup de chaud et faites-vous plaisir avec la musique.
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0: Happy People, ça c'est R.E.M. Alors évidemment c'est une des chansons feel good par excellence. Et en parlant de feel good, moi j'en vois des sourires en ce moment ici au Festival Catalpa où nous sommes en direct hein, sur ici Auxerre, ouverture des portes dans un tout petit peu plus d'une demi-heure. Alors en plus là on a un petit peu de vent, c'est-à-dire que sous les arbres on est bien. Et à 22h on sera bien, et à minuit on sera bien aussi avec de la bonne musique festive pour toute la famille. Donc n'hésitez pas à venir nombreux. Pour tout vous dire, je vais vous raconter ma vie. Moi, j'ai eu une semaine très difficile, très fatigante, comme tout le monde, parce que on dort pas. Hein, chez moi, j'ai pas de clim. Et je me suis dit, là, en fait, après Catalpa, je vais rentrer chez moi et puis je reviendrai pas. Mais si, en fait, l'ambiance, elle est trop bonne. Et encore, les festivaliers sont pas encore arrivés. Donc, vous faites ce que vous voulez. Mais s'il y a bien un truc à faire pour vous éclater tout le week-end, ça peut être ce soir, ça peut être demain aussi, c'est bien le Catalpa Festival. 12e édition. Donc, 19h30, 2h du mat. Ce soir et demain, avec des points d'eau partout, parce que c'est très important de vous hydrater avec cette grosse chaleur. Et en plus, les bénévoles sont super sympas. Donc profitez bien de ce week-end ici au Serre, heureux et fier d'être le partenaire donc de ce très beau festival. Et dans un instant, on va direct à Rochefort avec Émilie Mazoyer, Décibel, émission spéciale pour le festival des Demoiselles de Rochefort.
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0: Soyez les bienvenus sur ici au Serre. Belle soirée, il est 19h. Et c'est l'heure du journal, juste avant la météo d'ici.
2: Des records de température absolue battus aujourd'hui à Strasbourg et à Metz selon Météo France. 50 départements seront en alerte canicule rouge demain contre 61 aujourd'hui. Ce sont notamment des départements du nord et de l'ouest du pays qui repassent en orange. Depuis près d'une semaine, nos organismes sont mis à rude épreuve. Le SAMU, les urgences alertent sur une très forte activité, tout comme les pompiers que vous avez suivis à Lyon, Christophe Vincent.
3: Vous vous rendez sur la commune de Villeurbanne pour une douleur thoracique aggravée à la demande du SAMU. Parlez. Reçu.
4: Les pompiers traversent Villeurbanne, toute sirène hurlante, et s'engouffrent dans un immeuble. 10 minutes plus tard, ils ressortent avec un homme livide en fauteuil roulant, le lieutenant Kylian Guégan.
5: Cette personne présente aussi des maux de tête depuis 2 jours. Donc on a réalisé un électrocardiogramme directement avec notre matériel. Transmission de l'électrocardiogramme au SAMU. Cette victime sera transportée aux urgences. Ce sont des symptômes qu'on peut retrouver toute l'année, mais effectivement la chaleur peut être un facteur aggravant aussi sur ce type de situation.
4: Nouvel appel pour un malaise en pleine rue, près d'un hôpital de jour. Une fille de 13 ans, sa mère, témoigne.
6: Elle était déjà un petit peu patraque en venant ce matin. On a eu le trajet, une heure de trajet. Je pense aussi peut-être, oui, la chaleur, elle se sentait déjà mal, toute pâle. On a traversé la rue et là, elle a fait un gros malaise, je pense, oui. Chute de tension. Ben, elle a perdu connaissance un petit temps, mais tout de suite derrière, ils se sont bien occupés d'elle. Donc, elle a repris connaissance, elle a un petit peu parlé, et voilà.
4: En 24 heures, la caserne de Villeurbanne a totalisé 30 interventions, 15% de plus qu'en temps normal.
2: Un reportage de Christophe Vincent à Lyon. Et concernant les hôpitaux, le plan blanc est déclenché en Île-de-France, mais aussi au CHU de Rouen, à Guéret, à Tours ou encore en Vendée. Cela permet aux établissements de santé de rappeler par exemple des personnels. Le drame à Marseille. Un bébé de 18 mois qui avait été retrouvé mardi dans une voiture stationnée sur le campus universitaire de l'hôpital de la Timone est décédé. Le nourrisson était en état d'hyperthermie et avait été transporté aux urgences pédiatriques de l'hôpital. Aux vigilances canicule rouge et orange s'ajoutent les vigilances aux feux de forêt. Les Pyrénées-Orientales en rouge demain. 43 départements, principalement du centre et du sud du pays, en orange selon Météo France. Encore des événements annulés ce week-end en raison de la canicule. C'est le cas ce soir du concert d'Orelsan au Chambord Live Festival dans le Loir-et-Cher, de la Marche des Fiertés à Paris et à Lyon, ou des Solidays en Ile-de-France. C'est 3 millions d'euros de pertes pour l'association Solidarité Sida selon les organisateurs du festival. Dans l'actualité également ce soir, le pourvoi en cassation du footballeur du PSG Achraf Hakimi. Il avait fait appel fin mai de l'ordonnance qui le renvoyait en procès pour le viol d'une femme en 2023. La cour d'appel de Versailles avait ensuite confirmé la tenue d'un procès devant une cour criminelle. Votre maillot de l'équipe de France est-il prêt, tout comme votre maquillage bleu blanc rouge? Et début dans 2 heures de France-Norvège, dernier match de phase de groupe en Coupe du Monde pour la France. Bonsoir Nicolas Perronnet.
7: Bonsoir.
2: En direct de Boston pour ici, l'objectif est simple pour la France, c'est la première place du groupe.
7: Oui, un nul ou une victoire, et les Bleus seront premiers d'ailleurs de ce groupe. Objectif affiché clairement face à cette équipe de Norvège, qui est la plus redoutée quand même jusqu'à présent. Meilleure équipe d'Europe, on le rappelle, lors de la phase de qualification de ce mondial. Erling Haaland, la superstar norvégienne, meilleur buteur de cette phase de qualification. Carton plein comme la France pour la Norvège depuis le début de la compétition. Sauf que on en aura la confirmation dans quelques minutes. Le duel entre le cyborg et Kylian Mbappé ne devrait pas avoir lieu, pas en début de match en tout cas. L'équipe de Norvège va quelque part aider les Bleus dans la quête de leur première place en alignant une équipe bis, car la Norvège se contente largement visiblement de cette deuxième place pour l'instant, synonyme de qualification pour le tour principal pour la deuxième fois seulement de son histoire. Les quatre Norvégiens vont être réservés des sauvages
2: bleus. Bon, Nicolas
7: du côté des Bleus, un peu de rotation sans doute, avec notamment la première du défenseur.
2: Nicolas Perronnet, qu'on a perdu, la liaison est mauvaise. Mais en tout cas, on vous retrouve ce soir au commentaire de ce match France-Norvège, coup d'envoi dès 21h et avant-match dès 20h30 sur votre radio locale, ici, sur notre site ici.fr, sur l'application et bien entendu sur notre chaîne YouTube ici, 19h04.
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2: Des orages attendus dans une très large moitié nord du pays, à l'exception de la Bretagne, du Grand Est, de la région parisienne, de la Bourgogne-Franche-Comté. Une nuit encore assez chaude avec localement 26 à 29 degrés attendus. Demain, des orages pour le quart nord-est du pays avec des températures toujours encore élevées. Il fera au plus chaud de la journée 30 à Rennes, 34 à Lille, 37 à Paris, 39 à Auxerre et à Lyon et jusqu'à 41 à Vichy. Et puis la suite pour ce soir, c'est avec Émilie Mazoyer, Décibel, en direct de Rochefort.
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10: Salut à tous et bienvenue sur votre radio ici, c'est Décibel en direct de Rochefort dans ce merveilleux festival Sœurs Jumelles et en mode avant-match puisqu'à 20h30 vous allez suivre en direct le troisième match des Bleus à la Coupe du Monde de Foot, hymne

0: bleus, la France et la Norvège face à face, ce sera à 20h30. Et d'ici là, un décibel de gala. Avec d'abord Julien Doré. Son film concert Le Dernier Pestacle sera projeté dans 350 salles de cinéma jeudi prochain. Et ici est la fière radio partenaire de l'événement. Alors Juju Doré va tout vous raconter. Et puis au festival Sœurs Jumelles, où nous sommes installés depuis 3 jours, ce vendredi est une journée spéciale consacrée en grande partie aux droits des femmes et avec une programmation très féminine. Mentissa, Vanille et la Fondation des Femmes seront avec nous dans Décibel. Et puis enfin, le choc, la mauvaise nouvelle du jour, c'est l'annulation du festival Solidays pour cause de canicule. Hildak Benou, la programmatrice de Solidays, viendra dans Décibel tout à l'heure pour faire un point et nous dire surtout comment faire pour aider Solidarité Sida, dont le fonctionnement dépend largement de la réussite du festival Solidays. Ça sera à la fin de l'émission, mais pour le moment, c'est l'heure de Julien Doré. Salut Julien!
1: Salut ici et salut toutes les équipes d'ici.
0: Ah merci, merci. On est ravis de pouvoir parler avec toi du Dernier Pestacle, un film de cinéma qui sera projeté le 2 juillet prochain dans 350 cinémas partout en France. J'aimerais, pour bien comprendre où tu nous emmènes avec ce film, qu'on remonte un petit peu le temps et qu'on se mette en novembre 2022. C'est la fin de la tournée Aimé. C'est une énorme tournée. T'as fait 50 zéniths, 600 000 spectateurs, t'as passé toute l'année 2022 sur la route. Et en fait, très vite, t'as envie d'un nouveau spectacle, sans nécessairement qu'il y ait de nouvel album d'ailleurs, tu nous l'avais dit en interview.
1: Exactement.
0: Est-ce que tu te souviens quand cette idée de nouveau spectacle qui allait devenir le Pestacle a germé dans ta tête?
1: Oui, parce que effectivement, j'avais le sentiment d'avoir, sur la tournée Aimé, d'avoir accompli une tournée qui était évidemment folle, et d'avoir été pour la première fois dans une mise en scène particulière qui à la fois me ressemblait et qui en fait avait éveillé chez moi l'envie d'aller plus loin. C'est vraiment ça le souvenir que j'en ai. Et de me dire aussi que en tant qu'artiste, cette zone-là, celle de la scène, devenait tout aussi importante que celle du studio, de l'écriture, de la composition, etc. Et que peut-être même ça devenait une zone expérimentale, artistique, dans laquelle j'avais peut-être, envie d'y retourner plus vite que prévu. Et je voulais pas que ce soit un rythme qui soit dicté et bercé par un nouvel album qui ensuite allait m'amener sur scène. Je voulais que ce qui m'amène sur scène, c'était l'envie d'y aller en proposant un spectacle à proprement parler. Et c'est exactement dans cet ordre-là que ça s'est fait. Et c'est glissé au milieu, alors que la mise en scène, j'avais déjà commencé à l'écrire, c'est glissé au milieu un album qui s'appelle Imposteur, qui a été un album de reprise, mais qui était plus un album, on va dire, de synthèse de ces 20 années de musique, plus qu'un album que j'allais porter totalement sur scène. Parce que finalement, ce Pestacle-là, il y a quoi? Il y a 5 reprises, je crois, de chansons, et puis tout le reste, c'est mes chansons. Quoi.
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0: Un homme heureux, un très très beau duo tiré de l'album de reprise de Julien Doré, Imposteur. Ici, il chantait avec Francis Cabrel. Julien Doré, invité ce soir de Décibel pour nous parler du dernier Pestacle, un film qui sera projeté dans 350 salles de cinéma jeudi prochain et dont ici est partenaire Julien Doré. Pour bien comprendre, en fait, je crois qu'il faudrait que tu nous donnes ta définition du spectacle versus le concert. C'est quoi la différence dans ton esprit d'artiste ?
1: Ouais. Bah c'est quelque chose qui est d'ailleurs de plus en plus établi chez les artistes aujourd'hui qui ont la chance de se produire dans des grandes salles. C'est l'idée d'amener quelque chose de total. L'idée que les gens qui nous aiment bien et viennent nous voir plongent à, j'allais dire, à 360 degrés dans un univers où il y aura effectivement les chansons qu'ils aiment, mais où il y aura quelque chose qui va faire qu'on a l'impression d'être immergé dans une ambiance totale qui ressemble à l'artiste. Voilà. Alors parfois c'est plus ou moins réussi, parfois c'est... Non mais dans le sens où parfois c'est trop, parce que ça n'est pas adapté à ce qu'on est en train de faire musicalement. Et c'est là où moi... Comment dire ? C'est là où se joue le plus important pour moi, c'est que quand je fais des folies de mise en scène, je veux qu'elles aient un écho poétique juste, en accord avec la chanson que je suis en train de faire autour de cet effet. Et c'est ça qui est très important pour moi. Quand j'utilise du feu ou des baleines qui volent, je veux que ce feu ou ces baleines, au moment où elles volent ou que les flammes s'élancent dans les airs et surprennent, je veux que c'est un sens avec la chanson que je suis en train de faire et un décor total. Et c'est là où est le plus subtil, le plus excitant et parfois le plus délicat. C'est comment trouver cette chose-là pour qu'elle soit cohérente, même si elle est folle visuellement, quoi. Et c'est là où tout se joue. Ouais.
0: Alors, une des réponses, comment trouver ça ? C'est sans doute l'écriture. T'as passé une bonne partie de l'année 2023 à rêver ce spectacle 2023 et 2024 et à balancer les idées les plus folles à tes équipes. Mais forcément, un spectacle de cette envergure-là, ça s'écrit. Donc, est-ce que finalement, le fait qu'il soit aussi devenu un film aujourd'hui, est-ce que quand t'écrivais le spectacle, quelque part, t'étais pas déjà en train d'écrire le film ?
1: Ah, je pense pas, parce que je m'étais mis en tête déjà sur la précédente tournée que le spectacle vivant, c'était le spectacle vivant, et que quand on essayait de le capter, de l'attraper pour le diffuser notamment en télévision, on n'arrivait jamais à rendre ce qu'on avait vécu ou ce qu'on pouvait ressentir dans la salle. Et moi, je m'étais un peu mis ça en tête. Je m'étais dit, tournée précédente, il y avait 600 000 personnes qui ont vu le spectacle, c'est déjà magnifique, pourquoi vouloir plus, pourquoi vouloir que ça passe par un autre format? Et puis sur cette tournée, franchement, quand elle a commencé et tout, quand c'est devenu de plus en plus fou, c'était pareil dans ma tête.
0: Ouais.
1: Et puis là, on m'a dit, mais pourquoi on produirait pas ensemble exactement le film que tu souhaites, c'est-à-dire ton spectacle, mais filmé comme tu le veux, avec des axes de caméra qui seraient ceux un peu de tes yeux tels que t'as pensé ton spectacle. Et surtout, pourquoi on le diffuserait pas une fois, un seul soir, comme un concert, en fait, au cinéma? Et là, je me suis juste figuré que, en fait, je pouvais avoir, alors c'est un peu obsessionnel, mais soudainement, je pouvais avoir la main sur, comment dire, sur le rendu exact, et poétique de ce que j'avais passé tant de temps à créer, et que j'allais pouvoir repasser du temps pour essayer de créer une forme visuelle sur un écran immense, où en plus, quand on était assis dans son fauteuil de spectateur, comme ça va être le cas le 2 juillet, ce fauteuil, finalement, il ressemble étrangement à celui dans les gradins, des zéniths et des arénas. Donc, que j'allais pouvoir à la fois m'approcher, finalement, de la perception qu'on pouvait avoir de mon spectacle dans les zéniths et les arénas, mais en plus, d'y injecter, la magie qu'on voit pas, c'est-à-dire celle qui est cachée, celle de mes techniciens qui agissent, celle de mon stress quand je suis sous la scène ou quand je suis en dehors de la scène en train de regarder mes musiciens, que j'allais pouvoir montrer des images au plus proche de ce que font mes musiciens ou mes techniciens, que j'allais pouvoir filmer les portraits des visages du public qui ressent, de montrer les visages quand j'interprète les yeux de la maman, par exemple, à un moment donné, ou les visages qui sourient en voyant Gilbert Montagnier débarquer sur scène en scooter. Ces sourires et ces yeux, je trouve beaux, et je pense que n'importe

en allant voir des spectacles, ben, tout le monde ne peut pas le faire. Et le cinéma permet d'une façon beaucoup plus accessible d'aller voir exactement ce qui s'est passé dans ce spectacle-là et peut-être de se faire aussi du bien, quoi, parce qu'on a entendu parler d'un spectacle qu'on n'a peut-être pas pu aller voir. Donc voilà, c'est un mélange un peu de tout ça qui a fait que je me suis dit, mais attends, en gros, après ton cinquième Accor Arena, là, tu vas pouvoir passer des semaines à regarder les images, à les monter, à soigner un film dont tu seras peut-être pas fier, mais en tout cas dont tu seras heureux qu'il ait été capturé comme un souvenir.

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0: ça. Eh oui, pour ça. Ouais, je paie. Alors, je paie. Par ici.
1: Julien Doré et son public, qui chante pas forcément toujours très juste, mais avec énormément de cœur. C'était Les Limites. On est toujours en direct du festival Sœurs Jumelles. Et alors que les voix féminines du festival ce soir, Vanille, Mentissa, se préparent à faire leur entrée sur votre radio ici, on termine notre conversation avec Julien Doré. Julien qui sera dans tous les cinémas de France jeudi prochain avec votre radio ici pour son film Le Dernier Pestacle.
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0: qui remonte quand tu te revois toi, quand tu revois les gens, quand tu revois les baleines, quand tu revois tous ces, ces moments qui ont touché, je le rappelle, hein, 1 million de spectateurs. Est-ce que aussi ça pousse en toi cette envie que t'avais, t'es jamais très loin du cinéma, Julien, t'es jamais très loin de l'image, enfin, t'as fait les Beaux-Arts, Brice VDH avec qui tu fais tes clips, il est là sur le dernier Pestacle en co-réalisateur. Est-ce que une prochaine étape pour toi, ça peut aussi passer par là?
1: Oui. Mais ce sera quand j'aurai, comment dire, quand j'aurai, alors arrêté, c'est un grand mot, mais quand j'aurai mis la musique un peu de côté, ouais. Ça c'est sûr. Mais pas que. Tu vois, moi je me rends compte que ça fait des années qu'avec Brice on commence à écrire notamment une série ou des idées de documentaire et tout ça, et puis qu'on va jamais au bout parce que je reprends ma tournée, parce que je vais en studio et que parfois je viens te voir en promotion, et puis qu'à chaque fois on repousse un peu les choses. Et en fait je me rends compte là à 44 ans dans quelques jours que la seule façon pour moi d'aller vers ces domaines qui me font rêver depuis toujours, ça va être d'être à 100% disponible pour eux. Et ce sera quand je vais mettre un peu de côté la musique, je vais sans doute travailler 1 an, 2 ans, peut-être plus sur une série que je rêve de faire, ou un documentaire, de faire un livre pour enfants, une bande dessinée, une histoire, produire des artistes. Mettre en scène des spectacles d'artistes qui auront peut-être envie que je vienne leur filer un coup de main, tout ça, voilà. Mais ça, j'ai enfin compris, il m'a fallu du temps, mais j'ai enfin compris que ça serait possible quand je serai à 100% disponible pour ça, c'est-à-dire vraiment dans des moments où je mets la musique vraiment de côté, où j'arrête, quoi. Et ça m'excite beaucoup parce que je sais que ça va arriver à un moment donné, ouais.
0: On va tous aller voir le dernier Pestacle le 2 juillet, et toi? Tu vas y aller ou pas? Tu vas te glisser une salle pour faire une surprise? Ouais.
1: J'ai eu la chance de faire une avant-première à Montpellier le 23 juin, et c'était exceptionnel. Non, mais le 2 juillet, ce qui est très très drôle, c'est qu'on est en répétition pour les festivals d'été. Il nous reste 15 dates de concert avant que cette tournée s'arrête totalement. On a des endroits absolument magnifiques comme le Théâtre Antique de Vienne, les arènes de Bayonne, les arènes de Nîmes, les Sables d'Olonne. On joue dans des endroits absolument fous. Et donc on est en répétition. Donc, qui veut dire en répétition, c'est que non seulement je suis avec mes musiciens, mais je suis aussi avec mon équipe technique. Et donc on se dit que, vu qu'on va finir, allez, on va dire vers milieu d'après-midi, que peut-être ça pourrait être chouette d'aller dans un cinéma tous ensemble pour vivre ce dernier Pestacle en film ensemble dans une salle de cinéma, ouais.
0: Trop bien. Une des 350 salles de cinéma en France, en Suisse, en Belgique et au Luxembourg. Le dernier Pestacle de Julien Doré avant une belle tournée de festival d'été. Et tes 20 ans de carrière l'an prochain? Ça rigole
1: ouais,
0: pas.
1: Ouais, c'est bizarre. Hein. C'est fou de se dire que tout ça s'est inscrit naturellement dans les années qui passaient, et en même temps tout ça me paraît toujours si fragile. Et sans doute de plus en plus précieux plus les années passent, au sens où au début, j'avais peut-être l'impression juste d'être un gars qui faisait sa passion et à qui on laissait une chance. Et puis, au bout de 20 ans, quand même, tu te dis, wow, attends, on m'a laissé ma chance quand même vachement longtemps. Est-ce que ça serait pas devenu mon métier, en plus de ma passion, au cœur de mon cœur? Et c'est quand même fou que dans cette époque-là, qu'on m'autorise à ce que ça dure, quoi. Donc ouais, ça devient de plus en plus précieux, et devenant de plus en plus précieux, bah forcément j'ai envie de, quand je me mets au travail, de partager des formes artistiques qui sont pour moi le plus aboutis et qui créent le plus d'émotions possible, que ce soit effectivement dans la mise en scène des spectacles ou peut-être dans les futures chansons avec lesquelles je reviendrai à un moment. Aujourd'hui, j'ai la chance de juste me poser la question de savoir si ça a du sens, quoi. Si ça a du sens de faire tout ça. Donc, ouais, 20 ans, c'est complètement fou. Si on m'avait dit ça à la Nouvelle Star à l'époque, je n'aurais pas cru, ouais.
0: Eh ben, nous, on t'aime et on est ravis. Et on trinque par avance aux 20 années suivantes. Merci beaucoup, Julien.
1: Ben merci à toi Émilie et merci ici à toutes les équipes. C'est toujours un plaisir de d'être avec vous et de parler de musique. Voilà.
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0: Mais oui, à Rochefort, le festival. Je sais pas si vous entendez derrière moi, mais ça y est, la grande scène vient de se réveiller. On va y revenir. Pour le moment, il est bientôt 19h30 et Décibel reviendra donc après des infos utiles et pratiques tout près de chez vous.
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2: 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Décibel, en direct du festival Sœurs Jumelles à Rochefort.
0: Et ce soir, à Rochefort, sur la scène du Lab, va jouer une artiste que vous connaissez bien, une amie de la maison, c'est Vanille. Salut Vanille.
14: Salut Émilie.
0: Bienvenue. Ça va et toi?
14: Ouais.
0: Alors on est dans un endroit assez incroyable, hein, le festival Sœurs Jumelles. Il y a beaucoup d'artistes qui arrivent même carrément la veille de leur concert pour pouvoir profiter un peu. C'est un festival qui mélange la musique et l'image. Toi, est-ce que c'est un festival que tu connaissais déjà ou tu le découvres là en venant jouer?
14: Non, je le connaissais déjà et je le suis déjà depuis un moment. J'aimais beaucoup la programmation. Je suis des artistes qui ont déjà été programmés ici, donc j'étais bien au fait de ce festival.
0: Ah, formidable. Est-ce que toi, d'ailleurs, justement, la question de la musique et de l'image se pose? On rappelle notamment que, alors même si c'est un phénomène qui est complètement hors de nos mains, mais ta chanson « Suivre le soleil », on va suivre le soleil, et elle est devenue, pour beaucoup de gens, une image plus une musique qui a été beaucoup partagée sur les réseaux, par exemple.
14: Tout à fait. Elle a explosé au niveau du streaming grâce aux réseaux sociaux.
0: Ouais.
14: Et les gens mettaient les images de leurs vacances, de leur coucher de soleil.
0: C'est
14: voilà.
0: Ça qui est fou. C'est que c'était exactement pas des images que toi, t'avais choisies. Et à chaque fois, pour eux, ça collait parfaitement.
14: Voilà. Donc, ma bénédiction vient de l'image. Non, mais c'est vrai.
0: C'est dingue. Alors, on s'est vu la dernière fois, ma chère Vanille, pour la sortie de ton album Regarde. Je précise qu'il y en a deux autres qui sont disponibles. Amazona à part entière. Trois albums au compteur, ça veut dire maintenant que il faut que tu fasses des choix quand t'es en concert. Comment tu prépares ta setlist? Est-ce que c'est prêt dans ta tête depuis des semaines ou est-ce que t'es en train de l'improviser avec tes musiciens là?
14: Alors moi j'ai un côté assez scolaire sous mes airs, donc
0: pourtant un look de hippie parfait d'aujourd'hui, on dirait qu'on est à Coachella. Mais donc tu es scolaire?
14: Ouais, en tout cas pour le travail, j'aime bien faire les setlists, c'est des okay. trucs. Donc je prépare vraiment en amont et ensuite je teste ça sur scène, je vois comment ça s'enchaîne le mieux, etc. Voilà, l'intérêt c'est vraiment de faire des hauts, des bas, calmer un petit peu, remonter. Bon, ouais. En festival on essaye de rester un petit peu au top tout le temps et de faire ces chansons qui bougent le plus. Donc là j'ai déjà ma setlist depuis un petit moment parce que j'ai eu la chance de faire pas mal de dates avant celle-là, donc
0: oui,
14: j'ai un peu testé tout ça en direct live.
0: Alors d'ailleurs, puisqu'on parle de dates, je vais vous annoncer celles qui arrivent. Si vous n'avez pas la chance d'être à Sœurs Jumelles ce soir à Rochefort, sachez que Vanille fera un plateau commun avec une artiste avec qui t'as enregistré d'ailleurs un duo, Flavia Coelho, la brésilienne. Ça sera au festival Les Villégiatures au château de Bire le 22 août. Tu as une très jolie date parisienne, la Maroquinerie.
14: On adore cette salle.
0: Génial, hein. Ça sera le 7 octobre. Et puis Vanille également à Rennes le 9 octobre.
14: Voilà. Et je serai aussi au Nuit Bressane le 4 juillet.
0: Excellent. Ah, mais dis donc, je l'avais pas celle-là dans ma petite liste. Bah, c'est bien que tu me dises. Tu fais fais le même concert pour tous les festivals ou est-ce que tu t'adaptes au lieu où tu te trouves?
14: Alors je m'adapte souvent parce que il y a des horaires souvent différents, des durées de set différentes. Donc du coup, quand c'est souvent c'est une heure, donc là je garde à peu près le même set en festival. Ouais. Et sinon dans les concerts normaux, soit c'est assis, soit c'est debout. Donc là je m'adapte.
0: Ouais,
14: je m'adapte en fonction du public.
0: Est-ce que c'est très différent pour toi de jouer quand il fait jour, quand il fait nuit, quand il y a un petit peu de monde, parce qu'il y a des festivals où finalement il y a juste une poignée de milliers de personnes.
14: Ouais.
0: Il y a des festivals où il y a 40 000, 50 000, tu sais même plus.
14: Ouais.
0: Il y a vraiment toutes les configs possibles. C'est, par exemple, le jour et la nuit, est-ce que ça a une incidence sur toi?
14: Moi, en général, je reste plutôt moi, je fais mon show et quoi qu'il arrive, j'essaye vraiment d'aller chercher les gens. Quoi.
0: Et la condition idéale, alors tu préfères jour, tu préfères nuit, tu préfères taille humaine, tu préfères énorme?
14: Alors, comme on a dit tout à l'heure avec mon titre Suivre le soleil, c'est sûr, quand j'arrive sur coucher de soleil, c'est parfait. C'est-à-dire commencer le concert, tu vois, il fait encore jour, le soleil se couche, à la fin du concert, il fait nuit. Là, c'est un peu la config parfaite.
0: Ouais. Alors, Vanille, ce qu'il faut dire, c'est qu'aujourd'hui, au festival Sœurs Jumelles, c'est une journée particulière. Déjà, c'est un festival particulier, on l'a dit, rencontre de la musique et de l'image, fondée par Julie Gaillet, qui est à la fois une comédienne, une productrice, avec une formation de chanteuse lyrique, donc évidemment l'oreille musicale, mais aussi un militantisme, un activisme féministe, voilà, qui est connu de tout le monde. Elle est très engagée auprès de la Fondation des Femmes. Et aujourd'hui, c'est une journée qui est consacrée à ça. Il y a énormément de femmes sur les scènes. Il y a des stands de prévention, etc. Est-ce que tu es sensible à ça, toi? Est-ce que c'est un thème qui te parle?
14: Moi, je suis extrêmement sensible à ça. Dans mon deuxième album, j'ai une chanson qui s'appelle Une ombre, que j'ai écrite pour une de mes amies qui s'est fait tuer par son mari. Donc, c'est quelque chose qui m'a vraiment touchée de plein fouet et qui... Et donc justement, c'est vraiment, ça n'arrive pas qu'aux autres. Ça, on se dit, ça peut pas nous arriver. Ça
0: mais
14: peut
0: on,
14: pas
0: voit
14: arriver.
0: Ça, on voit ça aux infos,
14: ouais,
0: mais
14: voilà.
0: Pas les gens qu'on connaît.
14: Et en fait, on voit que la violence, elle est partout. Moi, j'ai un fils, et donc comme on sait, le droit des femmes et des enfants est extrêmement lié. Donc moi, tout ce qui se passe en ce moment avec Liana et pour le droit des femmes et des enfants, aujourd'hui, il est très mal pris en charge par la justice. On connaît tous les chiffres que la Fondation des Femmes donne dans les classements sans suite, etc. Et c'est vrai que c'est deux combats qui sont liés et quand on est maman, le droit des enfants, c'est évidemment aussi une priorité. Et donc je suis très contente d'être là ce soir parce que pour moi ça a beaucoup de sens. Et je suis d'ailleurs justement tous les lundis à la place Vendôme pour essayer de faire bouger les choses.
0: Alors il y a la place Vendôme à Paris parce que c'est là où il y a le ministère de la justice, mais je sais qu'il y a plein d'autres villes où les femmes et les hommes qui partagent ce combat évidemment se réunissent. Voilà, alors on a choisi le lundi parce que c'est pratique, je ne sais pas.
14: Ouais.
0: En tout cas, tous les lundis, voilà, des manifs. C'est pas des manifs agressives, mais c'est des manifs où on montre qu'on est là, qu'on est nombreuses et nombreux et qu'on veut, oui, que les choses changent. Il y a beaucoup d'artistes, c'est vrai. Est-ce que tu penses que une chanson, qu'une prise de position, une prise de parole, peut-être ce soir, sur scène, à ton concert, est-ce que tu penses que c'est important de faire ça pour toi en tant qu'artiste?
14: Je pense que c'est important, pas seulement pour moi, c'est important de prendre la parole au maximum là-dessus. Donc aujourd'hui, je vais pas chanter cette chanson Une ombre dont je t'ai parlé parce qu'elle est pas plombante, mais elle est pas gay, quoi.
0: Et puis elle est pas adaptée à un set de festival. Voilà. Où on fait la fête.
14: Exactement. Ouais, mais le plus on en parle, voilà. De toute façon là, on ne peut être que d'accord.
0: Ouais.
14: Je vois pas comment. Là, c'est un fait, quoi. On voit qu'il y a des chiffres.
0: Oui.
14: On voit qu'aujourd'hui il y a un dysfonctionnement de la justice et on voit qu'il faut que ça avance. C'est tout. Il n'a pas le choix.
0: Ouais. Donc artiste ou pas artiste, de toute façon, tu t'engages.
14: Ouais. Je pense que là c'est important et je t'avoue que dans mon entourage, je vois qu'il y a beaucoup de gens qui ouvrent les yeux parce que moi, j'avais ce sujet déjà depuis plusieurs années.
0: Ouais. Et là, en ce moment, tu penses qu'on est sur une période de prise de conscience?
14: Je trouve.
0: Bon, bah écoutez, c'est terrible qu'il faille des drames comme l'histoire de Liana pour ça, mais en même temps, voilà, cette journée, elle est étrange parce qu'on parle à la fois de choses très graves et à la fois il y a de la musique, on chante, on danse, mais c'est comme la vie. En fait.
14: Et ça, c'est ce que j'allais dire. Ouais. Mais c'est ça la vie, hein. La vie, c'est ça.
0: Vanille, je te souhaite une belle soirée, évidemment un bon concert tout à l'heure. Je rappelle que ton album Regarde est disponible et que donc tu joueras. Alors le festival le 4 juillet, c'est où ?
14: Aux Nuits Bressanes, c'est en Bresse, c'est à Louhans, c'est
0: Ouais. Louhans Cuiseau, équipe de foot. J'étais fan quand j'étais petite, je te jure, c'est vrai. Trop bien. Allez à Louhans, les amis, voir. Voir Vanille le 4 juillet. Et puis, il y a le festival des villégiatures au château de Biron le 22 août, Flavia Coelho et Vanille. Rendez-vous aussi à Paris, à la Maroquinerie, le 7 octobre et le 9 octobre à Rennes. Merci, Vanille.
14: Merci, Émilie.
0: Si soleil, tu me suis?
14: Bien sûr.
0: En plus, elle a un beau soleil sur son t-shirt. Je sais pas si c'est ta tenue de scène, mais t'es magnifique.
14: Merci beaucoup. Non, tu verras, ma tenue de scène, elle est un peu Amazon, coquillage, un petit mélange.
0: J'adore. Vanille, dans Décibels, merci.
14: Merci, Émilie.

0: s'appelle Vanille et elle jouera ce soir au festival Sœurs Jumelles sur la scène du Lab. Et juste à côté de la scène du Lab, il y a la grande scène. Et sur la grande scène, il y aura Mentissa. Bonsoir Mentissa.
1: Bonsoir.
0: On s'est vu il y a vraiment pas longtemps pour la sortie de ton album Enfant Difficile, mais j'ai pas résisté à l'idée déjà de te revoir. Parce que voilà, moi je t'adore.
1: Merci, merci. Moi aussi je t'adore. J'avais passé un super moment.
0: Oui.
1: Un agréable moment. C'était la seule promo le jour de la sortie de mon album. Et je me suis dit, c'était une chouette promo. C'était un échange, c'était pas une promo. Donc je
0: tenais à te remercier. Bah oui, je t'avais trouvé généreuse. Effectivement, on a parlé de tes chansons. On a parlé, Mentissa aussi, de ton parcours. Et qui fait que cet album-là, il est vraiment un album à ton image. Un album qui te ressemble. Un album que tu avais très, très hâte de défendre sur scène. Bon, bah, ça y est, on y est. Ce soir, t'es sur la grande scène de Sœurs Jumelles, juste avant Charlotte Cardin. Alors déjà, est-ce que tu la connais? Est-ce que tu l'as déjà croisée?
1: Alors, on a pu se croiser justement lors de quelques festivals il y a deux étés passés, mais c'était rapide. J'avoue, j'ai jamais vraiment eu le temps de parler avec elle, mais je suis une très grande fan de Charlotte Cardin. Alors je sais pas si elle sait à quel point je suis fan d'elle, mais je suis fan d'elle depuis de nombreuses années. Ça remonte à l'époque. Je suis fan de sa chanson qui s'appelle Phoenix,
0: oui,
1: qui est une de mes chansons préférées d'elle.
0: Alors attention, ça veut dire que c'est une vraie fan. C'était avant Feel Good, c'était avant
1: le
0: tube.
1: Ah mais bon, pour moi Charlotte Cardin, voilà, je suis son projet et ce qu'elle fait depuis très longtemps. Je trouve que musicalement c'est pointu et à la fois c'est populaire, c'est pop, c'est cool, c'est voilà. Ouais. On a tous, je pense, envie d'être un peu Charlotte Cardin. Elle a un truc vraiment un peu mystérieuse, cool girl. Ouais. Moi j'ai rien de mystérieux. Moi genre on voit. Moi c'est what you see is what you get et c'est ok hein. Mais genre parfois je me dis ah j'aimerais bien être comme Charlotte Cardin
0: un peu mystérieuse. Eh oui mais
1: ça, je sais pas.
0: Il y a les deux équipes dans la vie et il y a des filles merveilleuses dans les deux équipes. Mais ça, moi je suis comme toi.
1: Oui.
0: J'ai pas de mystère en fait.
1: Et tu regardes,
0: hier soir il y avait Vanessa Paradis. Alors pareil.
1: Oui.
0: Vanessa Paradis, c'est pas une femme, c'est une fée.
1: Oui.
0: Alors tu regardes les fées comme ça et tu dis, mais c'est très bien aussi de pas être une fée. Comme
1: on peut pas toutes être des fées. Voilà.
0: Non, sinon après, voilà, c'est un Disney, c'est plus la vie. Donc Mentissa, j'aime bien parce que t'as ce recul sur toi-même et à la fois, je dois dire que moi, ton parcours, il me laisse quasiment sans voix. Heureusement pas complètement, sinon bah là, il y aurait un blanc. Mais je suis impressionnée par la dimension que tu prends là. Avec ce deuxième album. Pour celles et ceux qui l'ont pas encore écouté, qu'est-ce que tu pourrais dire pour leur faire comprendre à quel point il est toi aujourd'hui, 2026?
1: Je pense que j'ai osé dire des choses dans mon album que je n'avais encore jamais dit à voix haute, que ce soit à mes proches, que ce soit à ma maman, que ce soit à moi-même. J'ai osé dire des choses que je ne pensais peut-être ne jamais avoir le courage de dire dans ma vie. J'ai osé aborder des sujets qui pour moi étaient un peu honteux. J'ai osé parler de mes problèmes de famille, de la petite moi.
0: Oui.
1: Voilà,
0: violences aussi,
1: des violences conjugales dont j'ai été témoin. C'est des sujets que je j'aurais jamais pensé un jour aborder et je l'ai fait parce que je pense que j'étais prête à le faire et que j'ai peut-être senti que c'était peut-être aussi pour ça que j'étais là. C'était pas juste pour faire des belles chansons, mais c'était peut-être aussi pour faire des chansons qui allaient changer peut-être le cours des choses pour moi et pour d'autres personnes qui peut-être aujourd'hui subissent aussi la même chose. Donc voilà, j'ai envie de dire ça. J'ai envie de dire que j'ai osé beaucoup, je suis sortie de ma zone de confort et j'en suis fière parce qu'il n'y a rien de plus libérateur que de sortir de sa zone de confort.
0: Voilà. Et puis, il y a cette idée que celle qui était qualifiée d'enfant difficile, donc dans le système scolaire, en Belgique, mais enfin en France, on t'aurait pas mieux traité, je pense. Quand elle était petite, de se dire, bah voilà, en fait, il suffit d'apprivoiser, de comprendre comment on fonctionne, comment nos cerveaux fonctionnent, et puis ça n'empêche pas après d'être, voilà, une belle jeune femme heureuse, épanouie dans ce qu'elle fait. Donc c'est aussi un message à tous les enfants difficiles qui viennent de se prendre un bulletin du troisième trimestre un peu compliqué.
1: Exactement.
0: On vous envoie de l'amour, quoi.
1: Oui, non, mais vraiment. Et quand on est enfant et qu'on est catalogué d'enfant difficile ou qu'on a des mauvais points, qu'on n'a pas la moyenne, on a tendance à se dire que c'est la fin du monde et qu'on réussira peut-être jamais notre vie. Moi, je me suis dit ça un milliard de fois, en fait. Moi, j'ai toujours voulu être artiste, donc j'ai pas trouvé ma place, moi, à l'école, dans aucune matière. Et je me rappelle quand j'ai fini mes études en secondaire et qu'il fallait faire des hautes études, dans toutes les matières, il y avait rien qui m'intéressait. Et je me suis dit, mince, je vais rater ma vie. Et c'est aussi ce message-là que parfois, notre place, elle n'était pas forcément dans le système scolaire. Notre place, elle est ailleurs. Et voilà, il faut prendre le temps de se chercher et ne surtout pas avoir peur et s'écouter vraiment. Moi, j'ai longtemps eu peur de ma petite voix et je pense que la meilleure chose que j'ai pu faire, moi, c'est de m'écouter, c'est d'écouter la petite Mentissa et de garder un peu cet enfant intérieur aussi.
0: Donc, écoutez, les amis, Enfant difficile, le nouvel album de Mentissa. Vraiment, ça va vous toucher au cœur et vous allez forcément trouver des petites phrases où vous vous dites, mais elle me connaît, elle l'a écrit pour moi, ça. Tiens, tiens. Mentissa, c'est ça, parce que plus c'est intime et plus, en fait, c'est universel, plus ça touche de monde. Ça va ressembler à quoi ton concert ce soir?
1: Oh, ça va être très pop.
0: Pop. On va danser. Ça, t'as envie aussi de faire ça, de faire danser.
1: Exactement.
0: La France, le monde.
1: C'est ça. En fait, j'ai envie de faire danser les gens sur des textes qui sont un peu tristes.
0: Oui, voilà.
1: C'est ça que j'aime faire. Donc, ça va être pop. Ça va être un peu rock aussi à certains moments.
0: Ouais.
1: Et puis, il y aura aussi des belles balades parce que c'est ce que j'aime faire.
0: Voilà, ta vie sur scène.
1: Oui.
0: C'est 1h30 que nous, on voit. T'es hyper, évidemment, dans la lumière, t'es dans le don, t'es dans le partage, tu donnes tout, tu chantes, nous on crie, on te donne aussi, c'est un très très bel échange et tout. Mais sauf que dans une journée de tournée, il reste 22h30, on va dire, à passer. Est-ce que la vie de tournée, elle est agréable pour toi ou est-ce que c'est un peu une épreuve?
1: Ça dépend. Moi là, je viens vraiment tout juste de commencer ma tournée.
0: Ouais.
1: On est vraiment à la deuxième date. Ouais. Hier, c'était ma toute première et je n'ai plus été en tournée depuis 2 ans. Donc là, j'avoue que je suis pas hyper confortable parce qu'il faut que je reprenne un peu mes repères, mes marques.
0: Faut que tu réapprennes à dormir dans des bus.
1: Exactement. Ouais. Les petites habitudes de l'échauffement vocal, 1 heure avant le concert, toutes ces petites choses là. Moi, je suis quelqu'un. J'ai vu que je suis très casanière et que je ne sors pas beaucoup. J'ai besoin de un peu reprendre mes marques. Mais je pense que ça va être très sympa. Et puis surtout, je n'ai aucune inquiétude parce que j'ai une équipe. Mais super. J'ai une régisseuse qui s'appelle Elsa, qui est adorable. Mes musiciens, je les connaissais déjà. C'est mes musiciens de ma première tournée. Et en fait, je suis bien entourée. Donc même s'il y a des moments où je suis peut-être pas confortable, je sais que j'ai mon équipe qui est là. They got my bag.
0: Ouais.
1: Yes.
0: Et ça, c'est beau.
1: Ouais.
0: Mentissa. Je précise que si tu es ce soir sur la grande scène du festival Sœurs Jumelles ici à Rochefort, sur ce sublime site de la Corderie Royale, tu iras ensuite dimanche faire un petit coucou au Printemps de Pérouge où tu partages l'affiche avec Louane. Génial. Avec Hélène Ségara au festival de Trélazé le 2 juillet. Eh, t'as des coplateaux, toi.
1: Mais vraiment 100%, on est 100% féminine.
0: On est fangirl, on est au premier rang. Ouais, c'est beau.
1: Oui.
0: C'est beau. Tu joueras avec Vanessa Paradis aussi au festival Lacémo au parc d'Anguin en Belgique le 11 juillet. Et voilà, il y a tout un tas de très très beaux festivals d'été. Et ta tournée française qui va donc porter ton nouvel album, elle commence le 1er octobre à l'autre canal à Nancy. Et là, tu vas passer. C'est absolument partout en France et en Belgique, hein, bien sûr. Tu seras à Paris à l'Olympia le 5 novembre.
1: Ouh, incroyable, j'ai tellement hâte d'être à l'Olympia. Ah, c'est une vraie consécration pour moi.
0: Ouais. Alors on prend rendez-vous et on se quitte en écoutant une de mes chansons préférées sur le nouvel album Enfant difficile. J'aime bien quand Mentissa, la gentille, Mentissa, la lumineuse, Mentissa sort les griffes quand quelqu'un se permet des choses qu'il ne devrait pas se permettre.
1: Exactement. C'est important parfois d'être gentil, mais de connaître ses limites et de communiquer avec les gens où sont nos limites.
0: Voilà. La chanson s'appelle Fais gaffe à toi. N'hésitez pas à l'envoyer aux garçons qui vous embêtent, les filles. Merci Mentissa.
1: Merci beaucoup.
0: À la prochaine. Salut, bon concert.
1: Merci.

0: Vous écoutez, ici il est 19h52 et nous sommes en direct du festival Sœurs Jumelles à Rochefort. On est en ce moment installé sur la scène du Lab qui verra tout à l'heure Vanille. Camille, n'importe quoi. Camille, c'était sur la grande scène le premier soir. Là, c'est Vanille qui sera là tout à l'heure. Et puis Mentissa qui vient donc de partir pour aller dans les coulisses de la grande scène où elle se produira tout à l'heure. Je vous l'ai dit tout à l'heure, le festival Sœurs Jumelles aujourd'hui laisse la parole à la Fondation des Femmes. Alors nous aussi, sa présidente est avec nous, Anne-Cécile Maillefer. Bonsoir.
1: Bonsoir.
0: On s'est vu il n'y a pas longtemps, puisque tu nous as offert une magnifique playlist féministe.
1: Voilà. Non, c'est vrai.
0: Les chansons préférées.
1: C'est toujours un plaisir de parler avec toi, Émilie.
0: Ah, merci. Et puis, il y a de l'actu en ce moment, évidemment. Alors, l'actu dramatique avec l'affaire Liana, on en a parlé, mais ça a lancé un grand mouvement en France. Les femmes veulent défendre leurs droits, les droits de leurs enfants, et joie, des hommes nous rejoignent dans ce combat. Alors, la Fondation des Femmes est présente ici sur le festival avec une opération qui s'appelle Nos Voix pour Toutes, parce qu'il y a des chanteuses, des artistes qui soutiennent la Fondation.
1: Oui, la Fondation des Femmes, c'est aussi tout un réseau de personnalités qui peut nous soutenir et qui se mobilise, par exemple, via ces concerts Nos Voix pour Toutes, qui sont des concerts au profit de la Fondation des Femmes. Et ce sont des concerts qui à la fois, dans lesquels il y a des chansons qui nous font du bien, des chansons féministes, chantées par des chanteuses et des chanteurs qu'on adore. Et c'est aussi des refrains qu'on peut reprendre un peu tous et tout en cœur, et des moments aussi où on passe des messages de sensibilisation. Et cette année, en 2026, Nos Voix pour Toutes part en tournée. Ouais. Donc on commence aujourd'hui avec ce festival ici.
0: C'est trop bien. Donc vous croiserez peut-être Nos Voix pour Toutes, la Fondation des Femmes, sur des festivals que vous aimez, sur des concerts, sur des tournées, allez savoir, ou même simplement près de chez vous. Tu y crois, Anne-Cécile, à la prévention sur les sites de concerts, aller voir les gens, ouvrir des stands, ouvrir le dialogue avec des gens qui n'étaient pas venus forcément pour ça. C'est un truc qui fonctionne, tu penses ?
1: Oui, je pense que ça fonctionne. Je pense que ça permet déjà de normaliser le sujet, c'est-à-dire, en fait, c'est normal de parler des violences sexuelles, c'est normal de parler des inégalités entre les femmes et les hommes, parce qu'en fait, ça arrive, ça existe, et c'est un sujet qu'il faut sortir du tabou.
0: Ouais.
1: Parce que c'est un sujet qui pourrit la vie des femmes, très clairement.
0: Ouais.
1: Et la première étape, c'est de montrer que ça existe, donc, et que c'est ok d'en parler. C'est normal d'en parler.
0: Est-ce que vous avez fait avec le mot féminicide, par exemple, qui n'existait pas? Je me souviens, il y avait des académiciens ou des gens comme ça qui avaient dit, oh là là, mais non, c'est pas un mot. Aujourd'hui, non seulement c'est un mot, mais c'est utilisé par tout le monde. Oui.
1: Ouais,
0: donc en fait, ça existe à partir du moment où on en parle. T'as raison.
1: Exactement. Eh ouais. C'est vraiment la première étape, et de pouvoir en parler un peu partout, y compris dans ces lieux, c'est important. Nous, on pense que le féminisme, il est pour tout le monde, et que donc venir dans des festivals, sortir un peu de l'entre-soi, de certaines associations militantes, de manifestations, etc., et en faire vraiment aller chercher aussi le grand public, parce que les violences faites aux femmes et aux enfants, c'est partout, c'est dans tous les milieux, c'est dans toutes les régions. Il y en a ici, malheureusement, aussi. Et donc c'est aussi à nous de nous déplacer pour sensibiliser. Et puis la prévention, elle est essentielle.
0: Ouais.
1: Nous, on pense que c'est pas un phénomène naturel comme ça qui nous tombe sur la tête sans qu'on n'y puisse rien. On pense que les violences faites aux femmes, ça vient aussi d'une éducation de certains hommes, et que pour pouvoir changer ça et faire en sorte que demain, idéalement, il n'y ait plus de femmes victimes de violences conjugales, ou il n'y ait plus d'enfants ou de femmes victimes de viols, en fait, il faut vraiment parler de ce sujet et sensibiliser les hommes et les garçons aussi au fait que ce sont des violences qui détruisent, et qu'on peut avoir d'autres types de relations avec les femmes.
0: La Fondation des Femmes présente ce soir au festival Sœurs Jumelles des artistes féminines à 100% sur la grande scène. Ça commence maintenant avec PR2B, il y aura ensuite Mentissa et Charlotte Cardin. Et Anne-Cécile Maillefer, la Fondation des Femmes a un rendez-vous à nous donner. Sortez les agendas, les filles, synchronisation des montres, et les gars, rendez-vous le 4 juillet, samedi 4 juillet à Paris, mais aussi dans toutes les villes de France qui voudront participer, pour une grande marche citoyenne contre les violences sexuelles. Est-ce que tu peux nous en dire un mot pour que tout le monde se motive? Déjà, ce sera plus la canicule le samedi 4 juillet, donc on pourra sortir. C'est important.
1: Voilà, ça va être sûrement la première sortie pour une grande partie de la France. On en rigole, mais en vrai, c'est très grave, la canicule.
0: Oui.
1: Et ça a des répercussions très importantes. Et ça parle aussi de l'avenir, et de l'avenir pour nos enfants. Alors justement, cette grande marche, c'est une grande marche contre les violences sexuelles faites aux femmes et aux enfants. Pourquoi il y a cette grande marche? En fait, c'est tout simple. Je pense que tout le monde a vu, malheureusement, entendu parler de ce drame affreux de cette jeune fille qui s'appelait Liana, jeune enfant, qui a été violée puis tuée. Et en fait, quand on a commencé à découvrir clôturer cette affaire avec la Fondation des Femmes, on a vu qu'en fait, il y avait eu énormément de manquements,
0: oui.
1: Mais de manquements qu'on dénonce, nous, depuis des années et des années et des années. Et donc, en fait, ça nous a révoltés au plus haut point. Déjà, parce qu'en soi, la mort d'un enfant, c'est absolument révoltant, bien sûr.
0: Bien sûr.
1: Voilà, je pense que toute la France était en deuil. Mais révoltés surtout parce qu'en fait, on a face à nous des politiques, des responsables qui auraient pu faire quelque chose, qui auraient pu changer des choses depuis des années déjà et qui ne l'ont pas fait. Alors, qu'est-ce qu'on peut faire ? C'est la loi intégrale,
0: ouais,
1: contre les violences sexuelles. Une loi intégrale, ça veut dire une loi qui à la fois parle de prévention, qui parle de justice, qui parle de réparation, qui permet d'améliorer vraiment les choses pour les femmes et les enfants qui sont victimes de violences sexuelles ou à risque de l'être. Et pour le moment, le gouvernement ne bougeait pas, quoi. Et donc, quand on voit que ça amène à la mort de cet enfant, c'est insupportable, en fait. Et donc, on s'est réunis. Vraiment, on avait tellement, si tu veux,
0: la boule au ventre.
1: Besoin d'injustice. Donc, on a eu besoin de se retrouver le premier lundi devant les tribunaux. Et on s'est retrouvés, on était des milliers partout en France devant les tribunaux pour dire, en fait, à un moment donné, ça suffit. La coupe, elle est pleine. C'est pas possible qu'on continue comme ça sans changer des choses, sans agir sur cette situation. Et le gouvernement ne voulait pas bouger, mais on avait quand même cette loi qui était à l'Assemblée nationale, et à force de se réunir tous les lundis, ils ont été obligés de craquer. Et donc ça y est, ils veulent bien étudier cette loi intégrale contre les violences sexuelles. Donc déjà, ils veulent bien nous accorder du temps, waouh. Mais encore faut-il par contre qu'ils ne détricotent pas cette loi. C'est-à-dire,
0: oui,
1: si c'est en parler pour l'amoindrir ou pour la vider, alors là on va vraiment pas être contente. Donc du coup, très très très important qu'on soit très très très nombreux et nombreux le 4 juillet partout en France, parce que c'est à ce moment-là qu'on va pouvoir montrer à quel point la vie des femmes, la vie des enfants, elle compte, elle est importante, et qu'il est urgent qu'on ait des responsables qui se bougent.
0: On va bouger, n'est-ce pas, toutes et tous, le 4 juillet. Vous avez toutes les infos sur le site fondationdesfemmes.org. Anne-Cécile Maillefer, merci infiniment.
1: Merci à toi.
0: Et bon festival.
1: Merci.
0: T'as pas volé tes concerts ce soir. Merci.
1: Merci.
0: Merci à la Fondation des Femmes pour ce travail merveilleux. 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
0: Merci d'avoir choisi ici. Il est 20h.
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0: Dernière partie de Décibel pour ce soir. Ah oui, vous avez vu, on avait un programme absolument incroyable, hein, entre musique, actualité, festival, cinéma avec Julien Doré. Et ben, c'est pas fini, les amis, puisque tout à l'heure à 20h30, il y aura du foot, et pas n'importe quel foot, le troisième match de l'équipe de France, les Bleus, au Mondial. On va en parler. On va également, parce que c'est très important, reparler, oui, bah, des têtes d'affiche du festival, bien sûr. Et là, pour l'heure, il est temps de retrouver Pia Clément. Mais oui, c'est maintenant. Allô, allô, Pia.
4: Salut, Émilie Mazoyer. Salut, tout le monde.
0: Salut. Alors, Pia Clément, moi, c'est la femme qui me fait aimer le football. C'est notre experte.
4: On donne tout, Émilie.
0: Mais oui, c'est vrai, Pia. Non, mais c'est vrai, incroyable. Ça me donne envie. Franchement, Pia, quand je te croise dans les couloirs de la radio, ça me donne envie de m'acheter des petits maillots de foot, tu vois.
4: J'en ai plein à prêter, Émilie. J'en ai plein dans mes placards à la radio. Tu me demandes et je te rhabille.
0: C'est génial. Alors, Pia, tout à l'heure, à partir de 20h30, on est en mode aller les Bleus. Le match, c'est Norvège-France. Déjà, est-ce que tu peux me parler des enjeux de ce match ce soir ? Est-ce qu'on est très tendu ou est-ce qu'on y va un peu comme au spa ?
4: On n'est pas très tendu. On veut quand même que ce soit réussi. Mais voilà l'enjeu. En gros, si on gagne ce match ou si on fait match nul, on va terminer premier de notre groupe et ce sera la Norvège qui sera deuxième.
0: Okay.
4: En revanche, si on perd ce match, on terminera deuxième du groupe. Et ça fait des différences, Émilie, parce que déjà, on n'affrontera pas les mêmes adversaires au tour suivant.
0: Ah oui, on est récompensé si on est premier.
4: Exactement.
0: Ouais.
4: Et puis, il y a une autre chose à savoir, c'est que si on est premier, on continue à jouer sur la côte est des États-Unis. Si on est deuxième, on va partir jouer dans des régions plus chaudes et à l'ouest, donc avec plus de voyages, plus de fatigue pour nos joueurs.
0: Et
4: donc
0: du décalage horaire.
4: Exactement, donc il faut à tout prix qu'on finisse premier pour arriver dans des conditions optimales au tour suivant.
0: Ok, alors t'es pas toute seule ce soir, Pia. Il y a notre consultante, Charlotte Lorgeret. Il y a Bruno Salomon, notre journaliste des services des sports d'ici. Et puis il y a les auditeurs et les auditrices qui participent. Ça, c'est vraiment la signature ici sur les grands moments de football.
4: Voilà, et ce qui est trop bien, c'est que maintenant, c'est ultra interactif. Donc vous avez deux solutions pour nous contacter et pour nous envoyer vos meilleures blagues sur la soirée ou vos meilleurs avis foot, évidemment, qui peuvent être drôles aussi. Hein.
0: Faut parfois, pas me chauffer, ça arrive. Pia. Attention, tous les jeux de mots sur le but, tout ça.
4: J'ai hâte. Les jeux sur les noms norvégiens, ça peut être sympa. Voilà. Donc il y a deux solutions. Soit vous passez par WhatsApp au 0810 055 056 ou avec le numéro de votre local. Via WhatsApp, on va tout recevoir. Vous pouvez même nous envoyer des vocaux qu'on peut passer à l'antenne.
0: Soit vous allez des chansons.
4: Ouais, exactement, mais bien sûr. Soit vous allez sur la chaîne YouTube ici, la chaîne de notre radio, mais vraiment au niveau national, ici tout court. Pas ici Occitanie, pas ici Brésil, juste ici. Et là, vous aurez le live. Donc vous verrez ce qui se passe en studio en direct et vous pourrez parler avec nous via le chat vraiment pendant tout le match. Si la mi-temps comme sur le dernier match dure 2h12, bah, vous pourrez participer à nous tenir éveillés jusqu'à la fin du match.
0: Alors, c'est génial. Donc ça, c'est un match de l'équipe de France absolument participatif. Donc préparez déjà tout ce qu'il faut pour pouvoir joindre Pia et toute sa bande. Tu parlais, oui, de cette mi-temps qui n'avait pas
4: contre
0: de fin.
4: L'Irak,
0: c'était à cause de la pluie. Est-ce que, du coup, quand on est, comme toi, experte en foot, il faut aussi devenir experte en météo? Et qu'est-ce qu'on attend ce soir?
4: Alors, il y a des orages qui sont annoncés. On est en plein après-midi aux États-Unis. Pour l'instant, on ne sait pas encore si les orages vont débuter pendant le match ou après le match. Mais il y a un vrai risque que ça débute pendant le match. En fait, je réexplique le principe. Si un éclair tombe dans un rayon de 13 km autour du stade, on arrête le jeu pendant une demi-heure.
0: Et si ça c'est la souplesse américaine.
4: Ouais. Ça, on ne transige pas. Voilà, donc c'est une demi-heure d'arrêt. Et si jamais au bout de 28 minutes d'arrêt, il y a un deuxième éclair qui tombe, on re-arrête pendant une demi-heure. Donc ça peut durer très longtemps, tu vois.
0: Ah oui, mais 2h13 la dernière fois, c'est ça.
4: 2h13 juste pour la mi-temps en fait. Une mi-temps, tu pars sur 15 minutes, tu te dis on a 15 minutes pour débriefer, on est bien. Et en fait, ça dure 2h12. Et toi, pendant 2h12, tu improvises. Donc
0: incroyable.
4: Je peux te dire qu'on y a été en termes de blagues, de duels de musique. On a cherché toutes les musiques qui venaient de la ville dans laquelle se passait le match. Enfin voilà, on a bien rigolé, c'était très sympa.
0: Alors, j'aimerais que tu départages, s'il te plaît, toi qui es vraiment... Ah bah, tu es ma référence en foot. J'aimerais que tu départages quelque chose. Parce que, juste avant le début de ce mondial, sur le continent américain, on nous a dit, le nouvel hymne, c'est Shakira, c'est Die Die. Extrait. Ouais. J'étais partie là-dessus, ça m'allait très bien, j'adore Shakira. Et puis là, la FIFA, genre juste au début de la compétition, nous dit non, finalement, l'hymne, c'est David Guetta et Andrea Bocelli, DNA, More Than a Game. Je ne vais pas vous dire ce que j'en pense, je vais vous laisser seul juge.
4: Alors, voyons.

0: très bien entendu, mais il y a Andrea Bocelli dedans.
1: Là, je l'ai cherché, Andrea Bocelli.
0: Oui, bah, c'est... attends, peut-être qu'il arrive après, je sais pas. C'est pas son meilleur moment, là, effectivement, Andrea, on l'a pas entendu. Non, mais c'est pour dire, c'est très étrange. Tu as compris que j'ai un parti pris, moi, pro Shakira?
1: Oui, j'ai compris. Alors,
0: c'est lui, c'est Andrea, il est là.
1: Alors, voyons voir.
0: Voilà.
1: Bon, ok.
0: Moi, j'ai l'impression qu'ils lui ont même mis des effets sur la voix à ce pauvre Andrea.
1: Ouais, en tout cas, il y a de la réverb. Et en plus, il chante en anglais, Andrea Bocelli en anglais.
0: Bah, c'est bizarre,
1: allons,
0: non?
1: Les gars. C'est bizarre. Moi, personnellement, je suis pas du tout cliente. Après, je trouve que Daïda, il est pas fou non plus. Et honnêtement, je te le dis franchement, on continue tous à écouter Waka Waka de la même Shakira, qui date de la Coupe du Monde en Afrique du Sud. Et en fait, c'est celui-là que finalement, tout le monde rechante et ressort pour cette Coupe du Monde.
0: Bah, tu sais quoi, on va faire pareil. Alors,
1: bah,
0: en plus,
1: nickel.
0: Il m'a été raconté que Charlotte Lorgeret a une chorégraphie particulièrement réussie sur Shakira.
1: Exactement.
0: N'est-ce pas, notre consultante?
1: À la fin des 2h12 de mi-temps, la dernière fois, elle nous a fait sa choré. Et comme c'est filmé sur YouTube, c'était très cool parce qu'on a pu la revoir après. On avait la preuve en image. Et c'était un moment très sympa.
0: Très bien. Alors, vous pouvez faire comme Charlotte Lorgeret, danser à la maison. Nous, on écoute Shakira avec Waka Waka, en souhaitant aux Bleus, évidemment, un destin différent de celle de la Coupe du Monde de 2010. Mais a priori, c'est pas parti pour être la même. Allez, les Bleus. Et à tout à l'heure, Pia, ça commence dans tout pile 23 minutes, notre soirée foot sur Ici à toutes.
2: Merci, Émilie.

0: Waka Waka, hey hey, Shakira était sur votre radio ici et le match de foot. C'est à 20h30, donc c'est tout bientôt.
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0: Le choc, la mauvaise nouvelle du jour, c'est l'annulation du festival Solidays, le jour où le festival devait ouvrir ses portes, pour cause de canicule. Hilda Gbenou, la programmatrice de Solidays, qui était venue d'ailleurs dans Décibel nous annoncer la belle et grande fête que ce festival allait être, est avec nous ce soir au téléphone. Bonsoir Hilda.
2: Bonsoir Émilie.
0: Bienvenue, merci beaucoup de prendre le temps de venir nous parler. Hilda, on voulait te parler à toi, à toute l'équipe de Solidays, déjà envoyer tout notre amour, nos pensées, notre solidarité. Et puis rappeler à celles et ceux qui nous écoutent que Solidarité SIDA, l'association donc qui lutte, comme son nom l'indique, contre le sida, dépend largement de la réussite de Solidays pour fonctionner toute l'année, aider les malades ou les associations. Là, cette année, le fait que le festival n'ait pas lieu, est-ce que ça met en difficulté Solidarité SIDA ?
2: Ah bah oui, clairement, c'est vrai que Solidays, ça représente 70% des ressources de l'association. Donc cette annulation, c'est un choc et ça plonge l'association dans une réalité assez brutale, puisque là, il y a quand même l'avenir de l'association et des nombreux programmes qu'on soutient et qu'on finance qui est en jeu. Donc oui, là, ça a des vraies incidences.
0: Ceci dit, j'ai lu dans le communiqué que vous avez envoyé pour annoncer l'annulation que vous comprenez, vous ne contestez pas la décision de la préfecture de police qui dit c'est dangereux de tenir un festival par ces températures-là. Mais j'imagine que vous avez quand même un message à passer, vous, Solidays, et plus largement Solidarité SIDA, pour celles et ceux qui nous écoutent. Qu'est-ce qu'on peut faire pour vous aider ?
2: Alors oui, effectivement, on comprend et on accepte complètement cette décision. Elle s'impose, elle est nécessaire face à la canicule. Donc il y a pas de sujet là-dessus. Maintenant, comme je le disais juste à l'instant, elle plonge l'association dans une réalité assez brutale et dans une inquiétude. Oui. Alors pour pallier à ça, nous on a réouvert la billetterie pour ceux qui veulent nous soutenir. Alors il est évident que le remboursement sera proposé à tous les festivaliers qui le souhaitent. Ils pourront aussi choisir d'ailleurs s'ils veulent avoir un remboursement intégral ou un remboursement partiel, parce que comme vous pouvez tous l'imaginer, on a besoin de soutien et on appelle à la mobilisation de chacun. Et donc c'est une façon de nous soutenir, pardon.
0: Oui, donc soit de ne pas demander le remboursement du billet, soit carrément pour celles et ceux qui n'avaient pas de billet, et ben d'en acheter un aujourd'hui, même si ils savent que le festival n'aura pas lieu. Mais ça, c'est vraiment un acte militant solidaire finalement, donc qui va très très bien avec les Solidays. Il y a beaucoup d'artistes qui se sont manifestés aujourd'hui sur les réseaux. Je pense à Big Flo et Oli qui ont fait une vidéo pour vous. Est-ce que ça vous fait un petit peu chaud au cœur quand même?
2: Ah ben ça nous touche bien évidemment parce que d'abord on les attendait, ils avaient hâte d'être là aussi et puis ils savent ce que ça signifie pour l'association. Surtout en plus là on cite Big Flo et Oli. Big Flo et Oli, ce sont des proches, ce sont des artistes qu'on programme, qu'on accueille depuis un certain nombre d'années. Ils connaissent très bien le projet, ils sont eux-mêmes un festival, donc ils savent très bien ce que tout ça signifie par ailleurs. Donc oui, ils sont touchés et ça nous touche qu'ils le témoignent.
0: Ouais, côté artistes aussi, d'ailleurs, ils peuvent faire un geste, hein, tout comme les festivaliers peuvent ne pas demander le remboursement de leur billet de Solidays. Les artistes aussi peuvent demander à pas toucher l'intégralité du cachet qui était prévu, par exemple. Enfin, je veux dire, tout le monde peut faire quelque chose.
2: Tout le monde peut faire quelque chose à sa manière, à son niveau. Il y a plein de choses à inventer pour nous soutenir. Donc c'est vrai que nous, on est un petit peu créatifs en la matière et on sait que les artistes savent l'être aussi.
0: Bon, et ben on vous souhaite le meilleur. Si jamais il y avait un Solidays édition hiver, comptez sur nous. Je sais pas si c'est possible, je dis ce truc-là, voilà, vraiment en impro total, Hilda, mais voilà, en tout cas, ça a brisé le cœur de tout le monde de voir que une annulation de festival, c'est jamais une bonne nouvelle, mais une annulation de Solidays, c'est carrément une mauvaise nouvelle. Alors, on pense bien fort à Solidarité SIDA, à toutes celles et tous ceux aussi dont la vie, le confort, le soutien dépend de vous, et on vous envoie plein de courage et on a hâte d'être au prochain épisode et d'oublier celui-ci. Merci Hilda.
2: Merci beaucoup Émilie.
0: Et je rappelle solidarité-sida.org ou alors directement le site des Solidays. Si vous avez envie de faire un don, c'est exactement le bon moment. À bientôt, Hilda.
2: À bientôt, merci beaucoup, Émilie.
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0: une programmation voilà très féminine, donc ça fait plaisir d'avoir deux fans de musique avec moi. Charlotte, tu t'appelles comme Charlotte Cardin?
1: Oui.
0: Il n'y a pas que ça que t'aimes chez elle quand même, son prénom génial. Qu'est-ce que t'aimes chez Charlotte Cardin? Qu'est-ce qui fait que tu te déplaces en pleine canicule pour aller l'applaudir sur scène?
1: Bah, j'ai toujours adoré ses chansons.
0: Et... ouais.
1: Et je l'ai beaucoup écouté depuis 4 ans. J'arrête pas d'écouter ses chansons en boucle.
0: Et... ah ouais, donc t'étais petite en fait quand t'as commencé à écouter Charlotte Cardin?
1: Tout à fait.
0: Et c'est la première fois que tu la vois en concert?
1: Oui.
0: Oh.
1: J'ai toujours voulu la voir.
0: Et c'est aujourd'hui que ça se passe à Rochefort, à Sœurs Jumelles.
1: Oui.
0: Oh, c'est trop bien. Et toi, Lily, donc t'aimes aussi beaucoup Charlotte Cardin, évidemment.
1: Oui.
0: Voilà. Mais Mentissa également, c'est une artiste que t'aimes beaucoup. Est-ce que pareil comme Charlotte, c'est la première fois que tu les vois en concert?
1: Oui.
0: Ah, d'accord. Alors vous êtes fait des looks, je vois. Là, vous êtes quand même hyper belles toutes les deux pour venir au concert. Vous avez passé du temps à choisir ce que vous alliez porter pour aller à ce concert?
1: Oui.
0: Racontez-moi alors comment vous avez fait. Combien de tenues vous avez testées?
1: Moi, j'en ai testé 15.
0: C'est vrai. Et toi, Lily?
2: J'en ai testé 3.
0: 3. Ben, en tout cas, bravo, vous êtes magnifique.
2: Merci.
0: Ah ouais, ouais, ouais. Mais c'est important. Attendez, on peut pas aller au concert comme ça, n'importe comment. Alors, je vois qu'il y a un papa sympa qui vous accompagne. Est-ce qu'il connaît un peu les chansons quand même?
1: Oui, c'est mon papa et je l'ai beaucoup entraîné à écouter Mentissa et Charlotte Cardin.
0: C'est bien. C'est bien. Alors, est-ce que l'objectif de la journée, c'est de récupérer aussi peut-être un petit autographe?
1: Un autographe, une photo.
0: Ouais.
2: Ouais, une photo aussi.
0: Vous avez déjà croisé des stars, des artistes?
1: Oui, oui.
0: Ah, racontez-moi, qui donc?
2: Moi, c'était Soprano dans une rue dans Paris.
0: Oh, c'est pas vrai. Un Marseillais à Paris, ça, c'est une info. Et toi, Charlotte, t'as vu qui déjà?
1: Moi, j'ai vu Lofofora, un jour.
0: Non, mais énorme groupe de métal français qu'on
1: j'adore.
0: Adore.
1: Je connais toutes leurs chansons par cœur.
0: Alors attends, parce que ça, c'est génial, Charlotte. Donc, t'es une métalleuse fan de Charlotte Cardin. En fait, ton rêve, ce serait que Charlotte Cardin, elle aille chanter sur du métal.
1: Parfait.
0: Et t'es musicienne ou pas? Parce que souvent, les gens qui aiment le métal, ils font de la musique.
1: Je joue un peu de guitare.
0: Ouais.
1: Mais je fais principalement beaucoup de sport.
0: C'est incroyable. Incroyable d'être tombée sur vous deux. Non, ça fait super plaisir. Ça fait vraiment plaisir. Alors, ce festival Sœurs Jumelles, ce soir, vous allez en profiter, on l'a compris, pour écouter Charlotte Cardin et Mentissa. Mais imaginez, je suis la fée clochette, je sais il faut beaucoup d'imagination, mais imaginez. Et d'un coup de baguette magique, je peux vous faire le festival parfait. Il y a qui dans ce festival alors?
2: Bah Mentissa.
0: Oui, ça c'est bon, ça y est. Hop, vœux exaucés, comme c'est facile d'être la fée clochette. Qui d'autre?
1: Moi j'aime beaucoup, comme vous l'avez dit, Big Flo et Oli.
0: Ah ok, donc on met Mentissa, Big Flo et Oli, ça marche.
1: Charlotte Cardin, mais elle y est déjà.
0: Ouais, ça marche.
2: Après, j'aime bien aussi Angèle.
0: Angèle, ouais.
2: Amel Bent.
0: Ah oui, j'aime beaucoup. Un petit Metallica aussi, peut-être?
1: Ouais.
0: Voilà.
1: Et Diams.
0: Et Diams. Eh ben, écoutez, c'est le festival parfait, hyper éclectique de Lily et Charlotte qui sont passées nous voir ici sur la scène qui est collée à la grande scène du festival Sœurs Jumelles. Merci beaucoup à toutes les deux d'être passées nous voir.
1: Merci à vous.
0: M'a fait très plaisir. J'espère que vous aurez pas trop chaud ce soir pendant le concert et que vous aurez de la voix et que vous allez chanter très fort. Ça vous va si on écoute Charlotte Cardin maintenant?
1: Ça me va, oui, totalement.
0: Allez, c'est parti, un petit feel good. Bon concert, les filles.
2: Merci.
1: Merci. Et

0: Charlotte Cardin en tête d'affiche du festival Sœurs Jumelles. Elle montera sur la grande scène tout à l'heure, un petit peu après 22h. Charlotte Cardin qui se fait une très très belle tournée de festival cet été. Vous risquez de la croiser près de chez vous. Et puis qui vient de faire pour la première fois Bercy, qui est un endroit, une des plus grandes salles de France et un endroit vraiment emblématique pour elle. Bravo Charlotte.
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0: Les amis, je sens que vous vous dites mais le foot c'est dans moins de 5 minutes sur ici. Oui exactement, c'est dans moins de 5 minutes. Juste le temps pour moi de remercier pour leur accueil toujours merveilleux toutes les équipes du festival Sœurs Jumelles. Remercier aussi l'équipe de Décibel qui a été héroïque parce que travailler à distance depuis Paris, eh ben c'est pas facile. Alors bravo Iris Guitoni et Emma Quenardel. Et puis travailler sur place c'est pas facile non plus, vous en doutez, vous entendez le bruit. On fait la fête au festival Sœurs Jumelles mais on bosse aussi beaucoup. Alors merci à Hervé Dinf, à Paul Caillot, à Géraldine Maillard et puis celles et ceux qui nous ont accueillis sur la scène du Lab ce soir, Marion, François, Noé et Zora. Allez, on se met dans l'ambiance football, si ça vous dit, une chanson faite pour ça, et signée Queen, We Are The Champions.

0: les champions, c'est un peu prématuré pour le dire, mais en tout cas, on y croit. Allez, les Bleus, le foot, dans quelques secondes.
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0: Il est 20h30, les amis, la Coupe du Monde en direct sur ici, c'est parti.
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4: Bonsoir à tous, bienvenue sur votre radio ici pour suivre la J3. C'est comme un J9 mais avec seulement 3 places. C'est la troisième journée de la phase de poule de Coupe du Monde entre la Norvège et la France. Un match qu'on attendait tous avec tellement d'impatience parce qu'on se disait c'est génial, on va voir Erling Haaland, Haaland et Mbappé jouer sur le même terrain en même temps. Et en fait, pas du tout. Ce n'est pas ce qui va se passer. Je ne veux pas vous spoiler les compos, mais on en reparlera évidemment tout à l'heure. Autour de moi dans le studio pour vivre cette soirée, notre consultante Charlotte Lorgeret, ancienne joueuse, très jeune retraitée. Salut Charlotte.
5: Salut Pia, salut à tous.
4: Et danseuse de très belles chorées sur Waka Waka
5: et
4: de Shakira.
5: Chanteuse, on sait pas.
4: on sait pas, ça peut venir. Ça peut venir. On va faire sûrement beaucoup de blagues sur la mi-temps de France-Irak puisque les trois personnes qui sont dans ce studio ont vécu une mi-temps de 2h12 avec vous tous. D'ailleurs, on vous remercie pour l'interactivité, vos messages, vos vannes et vos retours depuis aussi. Et vous êtes très nombreux à nous avoir dit, hein, c'est vrai Charlotte, que ouais, grâce à nous, vous aviez réussi à rester réveillée au cœur de la nuit. Donc merci pour ça. Et justement, si ce soir, quoi qu'il arrive, orage, pas orage, mi-temps très longue, pas mi-temps très longue, si vous voulez interagir avec nous, l'homme avec qui vous allez devoir gérer votre soirée, c'est Bruno Salomon. Salut Bruno.
6: Salut Pia et salut Charlotte, salut à toutes et à tous.
4: Donc Bruno, à la base, tu commentes les matchs du PSG sur l'antenne d'ici Paris-Île-de-France, oui, mais pour la Coupe du Monde, tu parles dans un micro peluche sandwich.
6: C'est ça. Et voilà, pour ceux et celles qui nous rejoignent sur la chaîne YouTube aussi, puisqu'on le rappelle, vous pouvez suivre le match à l'antenne, mais aussi sur notre chaîne YouTube ICI, ICI, vous venez et on commence à discuter tous ensemble. Et vous allez donc retrouver Cheesy. Cheesy, c'est ma petite mascotte désormais qui fait le voyage avec moi. Je vous rappelle que c'est le sandwich de Philadelphie. On n'est pas à Philadelphie ce soir, on est du côté de Boston, mais j'ai pas de peluche de Boston, donc je garde Cheesy avec moi qui nous a porté chance. Je vous rappelle que si vous voulez nous parler dans ce match, on passe aussi sur les réseaux sociaux d'ici et aussi au 0810 055 056. Vous pouvez laisser des messages sur notre compte, sur les WhatsApp, et on mettra vos questions, si vous avez des questions, à Charlotte, à Pia et à notre homme de main, l'homme qui est du côté de Boston et qui fait toutes les rues de Boston. Il les connaît toutes par cœur désormais, qu'on va retrouver dans quelques instants.
4: Exactement, c'est celui qui vit la Coupe du Monde pour de vrai, pour vous, pour nous tous, là-bas sur le terrain aux États-Unis. Alors on a décidé de lui mettre une petite musique à chaque match qui correspond à un artiste qui vient de la ville dans laquelle il va commenter le match. On s'est penché sur le cas de la ville de Boston. Et bien figurez-vous que Boston, South Boston, le sud de Boston, c'est la ville d'un groupe de punk qui s'appelle les Dropkick Murphys. Alors on va accueillir notre journaliste Nicolas Perronnet avec
6: punk,
4: et qui est aussi un peu punk, un peu comme toi Bruno, et peut-être un peu comme moi aussi. On n'est pas trop en mode Shakira nous, Charlotte. Donc avec les Dropkick Murphys. À Boston.
7: Salut à tous. Et oui, c'est très celtique ça comme ambiance. C'est très Boston.
4: Ouais.
7: C'est très punk. Alors j'ai pas la crête pour incapacité de la faire.
4: On t'aime quand même, Nico. C'est pas grave.
7: Mais ouais, c'est vrai que c'est très Boston. Bravo.
4: Bon, alors Nicolas, tu es à Boston. La première question que je vais te poser et qu'on se pose tous, c'est la mi-temps va-t-elle durer 2h12?
7: Eh ben, je crois que non. Je crois qu'il va faire... alors beau, c'est un grand mot, mais je crois qu'on va même éviter la pluie, les amis. Et ça, c'est quand même une bonne nouvelle. Je vous dis ça parce que, vous savez, on a des petits écrans de contrôle ici. Alors évidemment, on a le petit écran pour les ralentis où on a les images du match, mais on a aussi un petit écran où voilà, on a les compos, on a deux, trois petites infos sur les joueurs, bon, qui nous servent pas à grand chose, faut bien le dire, mais on a quand même surtout l'avancée du match en termes de carton jaune, en termes de remplacement et tout, ça c'est un peu plus utile. Et en fait, ce tout petit écran qui est une espèce de tablette, quand on est arrivé, t'es protégé par une bâche plastique. Et là, il y a des bénévoles de la FIFA qui viennent de passer pour enlever la petite bâche sur les écrans. Donc,
4: c'est un signe.
7: Ça veut dire que oui, c'est un signe. Et c'est confirmé par le ciel autour de moi qu'on voit bien, parce qu'il n'y a pas de toit non plus ce soir ici du côté de Boston, au-dessus de nos têtes. Mais c'est assez c'est assez clair. On avait annoncé la météo annonçait un petit risque de pluie. A priori, on pourrait donc passer entre les gouttes. Et là où je vous rassure, c'est qu'il n'y avait pas de risque du tout d'orage. Et c'est bien l'orage qui nous a fait passer 2 heures de
4: vent. Ce sont les éclairs, évidemment.
7: Voilà. Donc a priori, c'est bon pour ce soir. Croise les doigts.
4: Bon, le stade est plein comme un œuf, très rouge, Nico. Et le rouge, c'est pas la couleur des Bleus.
7: Et non, le rouge, c'est la couleur de la Norvège. Évidemment, les Norvégiens qu'on a vu faire, vous savez, la célèbre célébration viking. Maintenant, le Viking Row, voilà, on rame un peu tous en même temps. On a vu le virage là qui est à ma gauche le faire.
4: Bruno Salomon est jaloux, hein. Ils se rêveraient norvégiens
6: toute leur com, les Norvégiens, sur les Vikings, sur la série Viking, pour annoncer la compo des 26 qui partaient en Norvège et tout. Je suis hypé complet de ce genre de truc. Mais voilà, c'est mon côté un peu.
7: Non, mais ça marche bien. Il y a des Français qui ont participé en dehors du stade tout à l'heure à ce Viking Row. Donc on va dire, c'est quoi? C'est ramé en fait, la célébration Viking qui
4: est effectivement. Dracar, hein.
7: Le Dracar qui s'inspire un petit peu du clapping des Islandais qui avait fait. Le buzz il y a quelques années de ça. Bah là, c'est effectivement la célébration viking dont on parle beaucoup. Et donc, il y a des Français qui s'y sont mêlés également en dehors du stade. Donc, ça donnait des images très sympas, très, très Coupe du Monde. Et ce fameux virage viking, on va l'appeler comme ça, ce virage rouge, il est sur ma gauche. Il occupe quasiment tout le virage gauche, mais il est sous un écran. Mais alors, la taille de l'écran, les amis, il fait 113 mètres de long sur 18 mètres de haut. Donc, c'est un écran géant absolument immense. Qui lui est surplombé d'un phare, il y a un vrai phare en fait qui est contigu au stade, et en fait c'est le phare le plus haut des États-Unis hors côte. Voilà, c'est un phare qui en fait rend hommage un petit peu à toute l'histoire maritime du Massachusetts, l'état dans lequel se trouve Boston. Il y a beaucoup de côtes ici, et donc quand on a construit ce stade, on a fait un phare. On n'a pas fait de toit, voilà. Ça c'est
4: toujours pas.
7: C'est la volonté du propriétaire des New England Patriots, parce qu'on est dans un stade de NFL et l'équipe ici, c'est une équipe légendaire, celle de New England, l'équipe de Tom Brady. Et justement ma droite, où vous avez le virage qui est bleu, le virage des supporters français. Vous avez aussi les petits fanions des 6 titres remportés par cette équipe des New England Patriots et par Tom Brady, les 6 Super Bowls remportés, le dernier en 2018. Donc c'est quand même un bel écrin, pour ce France-Norvège. C'est un stade atypique, mais assez sympa.
6: Tom Brady, il faut juste qu'il s'occupe du foot US, parce qu'il a fait une petite sortie sur les réseaux sociaux pour dire que c'était la meilleure, la plus belle des Coupes du Monde. C'était waouh, amazing. Bon, calme-toi, Tom. Tout va bien, elle est sympa votre Coupe du Monde, mais quand même, on en a vu des meilleurs.
4: Alors, c'est marrant parce qu'il y a des gens qui disent que ça fait longtemps qu'ils n'ont pas vu une aussi bonne Coupe du Monde.
6: Mmh.
4: Je sais pas. Hein.
6: Ouais.
4: Non, okay. pas ouf. Charlotte,
6: bon, je sais pas.
5: Non, je pense qu'on attend tous la Coupe du Monde, mais en soi, quand on réfléchit bien, c'est cata ce qui se passe aux États-Unis.
4: Ah non, mais bien sûr.
6: Ah, mais tout ce cas-là.
4: Évidemment.
6: Ils ont beau s'égosiller que c'est sympa de voir les Écossais, les Norvégiens. Il s'est quand même passé plein de choses avant qui font qu'on peut pas dire que c'est exceptionnel. Donc voilà, Tom joue au ballon. Juste vous dire, les amis, c'est parti. On commence à voir les premiers messages. Vous n'hésitez pas, notre chaîne YouTube sur ICI. Vous nous rejoignez, vous venez commenter, vous faites comme Kevin. Le bonsoir à toute l'équipe de Mulhouse en Alsace. Merci d'avoir mis la petite précision entre parenthèses. En Alsace, il y a Mouyoulou qui nous met plein de pouces, de cœurs, des biceps avec marqué super compo. Je suis trop fier de l'équipe de France. Et il y a Ega Z qui nous dit un petit coucou de Catalogne. Eh bien, on salue aussi de Catalogne.
4: Et attends, Kevin nous dit aussi qu'il nous écoute depuis le boulot, un taf de nuit, et que ça lui fait super plaisir de nous voir et de nous retrouver. Donc, on est très heureux. Alors, on espère qu'on ne va pas t'accompagner trop loin dans ta nuit, Kevin. Je te cache pas que.
6: Oui, Kevin, à 23h, nous, on bouge là.
4: On serait content que tu ne dures pas non plus 4h. Voilà. Mais bon, voilà. Charlotte, on a évoqué le fait que le match se jouait à Boston, on est dans l'Est des États-Unis. Le gros enjeu du match de ce soir, Charlotte, c'est de savoir si l'équipe de France terminera première ou deuxième du groupe. Ça fait une énorme différence parce que si on termine deuxième, on devra jouer des matchs dans le futur du tableau sur la côte ouest et donc voyager beaucoup. Ton objectif à toi ce soir, Charlotte, en tant qu'observatrice et en tant que supportrice de l'équipe de France, c'est quoi ? C'est la première place ? C'est pas perdre ? C'est quoi ?
5: C'est un peu tout, mais je pense que clairement, c'est de pas perdre, l'objectif numéro un. Et après, forcément, il y a la logistique qui rentre en compte. On sait que le staff de Didier Deschamps, Guy Stéphane, la logistique, la gestion un peu du tempo et des joueurs, c'est très très important. Mais pour moi, il faut mettre un message fort, il faut sortir premier de ce groupe. Parce que l'objectif, en fait, c'est de gagner, de mettre la pression à l'équipe adverse, même si on va en parler de cette composition d'équipe des Norvégiens. Mais après, c'est la suite de la compétition le plus important.
4: Alors justement, Nicolas Perronnet, est-ce que tu peux nous annoncer d'abord la compo de l'équipe de France, dans laquelle il y a quand même au moins une petite surprise, et en tout cas des changements par rapport au match précédent. Et puis ensuite, la compo de l'équipe norvégienne, qui moi personnellement m'a beaucoup étonné. On t'écoute, Nico.
7: Alors l'équipe de France, effectivement, il y a un petit peu de rotation. On peut commencer par ça, notamment dans la charnière centrale, puisque Maxence Lacroix va connaître son premier match de Coupe du Monde. Le défenseur de Crystal Palace, qui avait d'ailleurs gagné sa place en Coupe du Monde ici même aux États-Unis, et particulièrement dans le stade de Boston en mars, lors de la tournée américaine des Bleus. C'est là qu'il avait tapé dans l'œil un petit peu de Didier Deschamps. Il est finalement dans le groupe, Maxence Lacroix. Et il est titulaire en charnière centrale associé à Upamecano, parce que il faut faire souffler un petit peu Saliba, qui souffre, on le sait, du dos. Donc titularisation, vraiment rotation, simplement pour faire souffler des cadres de Maxence Lacroix. L'autre titularisation au milieu de terrain, c'est Manu Koné, qui était déjà titulaire lors du dernier match des Bleus face à l'Irak. Là, l'idée, c'est de faire, avec le retour de Tchouaméni, faire souffler un petit peu Adrien Rabiot, qui a eu également deux matchs pleins. Et puis, on est aussi dans la rotation devant, avec la titularisation de Désiré Doué en lieu et place de Bradley Barcola. C'est un match chacun pour l'instant, depuis le début de cette Coupe du Monde. Ça nous donne donc un 11 quand même assez costaud, concocté par Guy Stéphane en l'absence, on le rappelle, de Didier Deschamps, qui est en France malheureusement pour les obsèques de sa maman aujourd'hui. C'est donc Guy Stéphane à qui s'assiera tout à l'heure sur le banc, avec Mike Maignan dans les buts. Maxence Lacroix donc associé à Upamecano en charnière centrale, à sa droite Koundé, à sa gauche Théo Hernandez. Là aussi il y a de la rotation, je l'avais oublié, puisque il est préféré à Lucas Digne. Tchouaméni et Koné au milieu de terrain, avec devant toujours le quatuor offensif qui change très peu, Michael Olise en meneur de jeu, à sa gauche donc Désiré Doué, à sa droite Ousmane Dembélé, et le capitaine Kylian Mbappé en pointe. Donc assez peu de surprises quand même pour cette équipe de France, une compo qui prouve en tout cas que l'objectif est bien d'aller chercher la première place du groupe, ce qui n'est évidemment pas le cas à la lecture de la compo norvégienne.
4: Charlotte, déjà en l'absence physique de Didier Deschamps, qui aujourd'hui donc a assisté aux obsèques de sa maman, est-ce que ça aurait été ultra risqué de faire une compo un peu trop changeante au niveau de la France, alors que le coach n'est pas là? Imagine, l'équipe se serait plantée, ça aurait pu avoir peut-être des répercussions, non?
5: Non, je pense que ça a été géré depuis pas mal de temps. Je pense qu'en fait, on anticipe tous les cas de figure quand on débute une compétition. Moi, je trouve que il y a quelques surprises quand même, parce que même si Maxence Lacroix, il avait fait des matchs de prépa, notamment contre la Colombie, qui était intéressante, et le Brésil, mais bon, pour moi, je comprends pas le fait que Jules Koundé soit titulaire. C'est le Merci. Point numéro un que je ne comprends pas. Même si on sait que du côté du Barça, il a une saison, deuxième partie de saison compliquée, il était énormément blessé. On sait que Jules Koundé, il aime énormément jouer, enchaîner les matchs, etc. Mais si on compte sur lui pour aller jusqu'au bout de cette compétition, s'il y a bien un match qu'il faut le faire tourner, c'est bien ce match-là. Donc est-ce que c'est la volonté du joueur? Est-ce que je sais que Jules Koundé, c'est un grand professionnel, très intelligent, il connaît son corps par cœur. Donc il doit se dire c'est bon, je peux enchaîner, parce que malgré tout, c'est un joueur qui court énormément, qui propose beaucoup de courses vers l'avant, même s'il n'est pas énormément servi. Mais pour moi, c'est la surprise numéro une. Et finalement, on voit que Maxence Lacroix aussi prend la place de Konaté. Comme ça, par la pointe des pieds.
4: Ouais, c'est vrai.
5: Parce que Konaté, je suis désolée, il connaît Parker ou pas Mécano. Ils ont joué en club ensemble il y a quelques saisons. Et là, c'est Lacroix qui lui passe clairement devant.
4: Qui est le numéro 2 maintenant.
5: Ah oui,
4: voilà, c'est derrière Saliba. Nicolas Perronnet, dans un instant, on revient vers toi pour qu'on évoque la compo de la Norvège, qui a vraiment, pour le coup, beaucoup fait tourner. Mais d'abord, on va partir du côté de Saint-Ouen. C'est comme Boston par rapport aux États-Unis. C'est un tour, enfin non, j'allais dire c'est à l'est de l'Île-de-France. En fait, c'est complètement au nord, mais un peu à l'est quand même, avec le journaliste du service des sports de Radio France, Jean-Pierre Blimeau, qui est en direct depuis la fan zone de Saint-Ouen. Bonsoir Jean-Pierre.
8: Oui, bonsoir à tous et à tous.
4: Merci
8: beaucoup. Toutes, pardon.
4: Oui, ouais, y a beaucoup de filles dans le studio. On est en majorité, donc on est contente. Hein, on en profite avec Charlotte. Jean-Pierre Blimeau, est-ce que autour de vous, les supporters dans la fan zone ont l'air contents et fiers, comme certains des supporters qu'on a eu sur le chat de la chaîne YouTube, de la compo proposée par l'équipe de France ce soir?
8: Alors écoutez, pour l'instant, moi, le mot que j'utiliserais, c'est souriant et confiant. En tout cas, j'ai pu discuter avec plusieurs d'entre eux tout à l'heure. Alors, ils ont tenu à se réunir dans cette fan zone, hein, qui est une des nombreuses fan zones qu'il y a en France. Et ici, à Saint-Ouen, c'est un ancien lieu industriel, hein, qui appartenait notamment à Alstom, qui a été reconverti en lieu de fête, de convivialité. On peut y manger, on peut y boire. Ça s'appelle Communal Saint-Ouen. Et il y a eu déjà des retransmissions sportives qui ont fédéré beaucoup de joie, notamment la finale de la Ligue des Champions, je ne vais pas vous l'apprendre. Il y a eu aussi l'Euro 2024. Et là, je vois des supporters très souriants qui sont arrivés très tôt d'ailleurs ici, tout simplement parce qu'il n'y a pas énormément de places restantes à l'heure actuelle. Et je vois même des spectateurs, en tout cas des supporters qui sont même en train de ressortir parce qu'ils n'ont pas trouvé de place. Il n'y a plus de place, c'est archi-comble pour un match de l'équipe de France qui pourtant n'est pas décisif. Mais c'est la passion, c'est la volonté aussi, me disait tout à l'heure l'un des fans de l'équipe de France qui avait un maillot sur les épaules, hein, bleu, blanc, rouge. C'est la volonté de se retrouver ensemble, c'est la volonté de vibrer le football ensemble, d'être un petit peu par la pensée aussi avec tous ceux qui sont aux États-Unis, qui ont la chance d'avoir trouvé des places, d'avoir pu aussi se payer le voyage et d'être quelque part avec les joueurs de l'équipe de France, comme ça, de se rassembler. Alors tout à l'heure, évidemment, il y aura beaucoup plus d'ambiance. Il faut savoir aussi qu'il fait toujours chaud, mais un petit peu moins chaud quand même que à la même heure hier. Qu'à l'intérieur, la température évidemment est un petit peu plus chaude parce que les gens sont plus serrés, mais que de toute façon tout le monde s'en fiche un peu ce soir. La chaleur, ce sera dans le cœur, et surtout on va voir comment ça va réagir si les Français marquent des buts. Je peux vous dire que pour le moment, les sourires sont de mise, la confiance aussi. Les gens continuent à arriver, continuent à tenter leur chance pour trouver de la place. C'est pas facile. Voilà, l'équipe de France fédère, l'équipe de France attire. On veut se retrouver autour d'elle, et c'est ce qui est en train de se passer ici dans la banlieue de Paris, à Saint-Ouen.
4: Merci beaucoup Jean-Pierre Blimeau, à Saint-Ouen, donc dans la fan zone qui s'appelle la Communale Saint-Ouen, et où on entend voilà, les gens qui papotent derrière sous un soleil quand même écrasant, une chaleur en tout cas écrasante en Île-de-France comme dans toute la France. On va maintenant partir à Sceaux. Là, on est dans le sud de l'Île-de-France avec notre journaliste Féline Leloir-Duhaut, qui elle aussi est dans une fan zone. J'espère qu'il y a de l'ombre là-bas, Féline. Bonsoir.
9: Bonsoir Pia, bonsoir Charlotte, bonsoir Bruno. Oui, alors il y a un peu d'ombre en effet, le soleil est presque couché, donc ça va. Ici à Sceaux, il fait beau et chaud, hein, 34 degrés d'après le thermomètre. La guinguette bat son plein, la bière et la citronnade sont de sortie, et on sent une bonne odeur de frites, on se croirait presque en vacances. Mais c'est bien pour le match France-Norvège que tout le monde est rassemblé ici. La pelouse devant l'écran géant est déjà bien bien remplie entre les tables et les nappes de pique-nique. Je dirais qu'au Bamo, il y a environ 500 personnes, mais ça continue à arriver tranquillement. Une ambiance très familiale, beaucoup d'enfants s'amusent avec des pistolets à eau, ils attendent le coup d'envoi tranquillement. Et puis j'ai aussi beaucoup de monde autour de moi, et j'ai aussi deux supportrices de l'équipe de France qui m'ont accepté de me répondre, Clara et Manon. Bonsoir.
10: Bonsoir.
9: Alors vous, est-ce que vous pouvez me dire déjà quel est votre joueur préféré de l'équipe de France?
10: Bah, je pense un peu classique, mais Kylian Mbappé.
11: Bah, hein. Le capitaine, hein.
9: Bah ouais, le capitaine. Il est toujours là pour nous impressionner. On espère un nouveau doublé peut-être.
11: Ah, bien oui, sûr, oui. Bien sûr, minimum.
10: Bien sûr, il va le faire.
9: Est-ce qu'on a un petit prono pour ce soir, les filles?
10: On pense 2-1.
9: 2-1, oui. 2-1 pour les Bleus ou 2-1 pour la Norvège?
10: Pour les Bleus, quand même.
9: Ouais, évidemment. Parce que j'allais dire, ce soir, il y a quasiment que des maillots de foot bleus. On voit pas un maillot norvégien.
10: Oui. Non. Il a pas intérêt.
11: Vraiment pas.
9: Ouais, vous entendez, Pia, Charlotte et Bruno ici. On soutient les Bleus. Il y a aucun doute là-dessus. L'écran vient d'être allumé. Ah non, il vient de s'éteindre, mais il va être allumé dans quelques minutes. On attend le début du match. J'espère, parce que là, il y a vraiment plus d'image. Donc là, dans 10 minutes, il faut que l'écran soit allumé pour le début du match. Et comme ça, on pourra tous profiter.
4: On croise les doigts, et sinon vous dites aux gens d'écouter ici, hein, sur leur téléphone, et s'ils n'ont pas
9: évidemment
4: l'image, ça sauvera quand même leur soirée.
9: Évidemment, merci, je beaucoup mettrai une radio, vous inquiétez pas.
4: Exactement.
9: Merci à vous.
4: Féline Leloir-Duhaut, merci mille fois, et merci à Clara et Manon qui étaient avec vous. Nous, on va se tourner maintenant vers Nico Perronnet qui est à Boston pour nous faire suivre le match. Les joueurs, Nico, sont en train d'arriver dans le couloir, et on l'a dit, Nicolas, la Norvège a énormément fait tourner pour ce troisième match de la Coupe du Monde pour eux contre l'équipe de France.
7: Oui, je vais vous donner les noms des Norvégiens, puis je vais vous donner les clubs également des joueurs qui seront sur la pelouse et qui sont effectivement en ce moment dans le couloir de ce stade de Boston. Le gardien Egil Selvi qui joue à Watford. Sur la droite de la défense, on aura Fredrik Horsnes qui joue à Benfica, qui est le seul des Norvégiens qui était sur le 11 de départ, dans le 11 de départ face au Sénégal. Il y a 10 changements opérés par le sélectionneur Stolpaken. Ouais, même le gardien, c'est le numéro 2 par rapport au dernier match. Et donc, tout le reste, ce sont des joueurs qui n'ont pour l'instant débuté aucun des deux premiers matchs. Falchener, il joue à Stavanger, associé à Østigard, qui joue au Genoa en charnière centrale. Sur la gauche de la défense, Bjorkan, joueur de Bodø/Glimt. Au milieu de terrain, on aura Patrick Berg, qui est le capitaine ce soir, joueur de Bodø/Glimt également. Milieu de terrain, associé à Torsved, Sassuolo, Asgard, Glasgow Rangers, et puis devant Oscar Bob, joueur de Fulham sur la droite de l'attaque norvégienne, Schjelderup, joueur de Benfica également sur la gauche, et puis Jorgen Strand Larsen en attaque, en numéro 9, en attaquant de pointe, coéquipier de Mateta à Crystal Palace. Voilà, vous n'aurez pas entendu le nom d'Erling Haaland, pas celui d'Ødegaard, pas celui de Storlott. Tous les cadres norvégiens sont sur le banc. C'est clairement l'équipe B de Norvège qui est alignée ce soir. C'est l'équipe des coiffeurs, hein, clairement, puisque la Norvège se contente finalement de cette deuxième place. Alors ça ne veut pas dire qu'elle ne veut pas de la première, mais elle se contente très clairement de la deuxième place, et le sélectionneur prépare la suite de la compétition. C'est la deuxième fois seulement dans son histoire que la Norvège passe la phase de groupe, donc l'objectif est partiellement déjà atteint pour cette équipe, et l'objectif ce soir clairement c'est de faire reposer les cadres. Ça ne veut pas dire qu'on ne verra pas le duel Haaland-Mbappé au cours du match, mais en tout cas pas pour débuter. Et en tout cas, c'est l'occasion rêvée pour l'équipe de France d'aller la chercher, cette première place, parce que si les Norvégiens n'en veulent pas, et le staff des Bleus en veut, malgré la problématique qu'il y a derrière. Effectivement, on peut en parler, hein. Terminer premier, c'est mieux en termes de logistique, c'est pas cadeau en termes de tableau. Terminer deuxième, c'est peut-être un peu mieux, et encore ça se discute en termes de tableau, mais par contre en termes de logistique, il va falloir effectivement beaucoup plus voyager. Donc voilà un petit peu la problématique et la physionomie de cette rencontre, alors que Kylian Mbappé et le capitaine norvégien, donc Patrick Berg, entre à l'instant sur la pelouse. Mais c'est vrai que c'est une composition assez surprenante de la part de la Norvège.
4: Bruno Salomon.
6: Juste pour vous avertir que l'on dit les coiffeurs en norvégien, en scandinave, c'est friseur. Voilà, c'était juste pour vous avertir. Voilà,
7: on peut comprendre.
6: Voilà, on comprend tout de suite.
4: Et on salue Tina qui nous écoute depuis Tbilissi.
6: Tout à fait.
4: Je ne sais pas comment on dit coiffeur là-bas, mais Tina, n'hésite pas à nous le dire, ça nous fera plaisir. Vous pouvez nous retrouver évidemment sur le chat de la chaîne YouTube ici. Vous pouvez voir aussi nos ganaches et la super déco du studio qui est vraiment festive. Charlotte, est-ce que toi ça t'a étonné de voir à quel point la Norvège faisait tourner 10 changements sur 11? Ils veulent vraiment pas de la première place.
5: Bah, ils s'en foutent clairement de ce match, hein. Ils veulent juste énormément faire tourner. Moi je suis très très étonnée que Haaland ne soit pas titulaire. Ouais. Pour juste dans le sens où un peu le match contre Mbappé, en fait.
4: Bah ouais.
5: À un moment donné,
4: mis 4 buts en 2 matchs. Il est dans la course contre Mbappé, Messi, tout le monde, enfin tous les grands.
5: Surtout que c'est contre une équipe de France qui, on le rappelle, même si contre l'Irak ils n'ont pas pris de but, mais c'est une équipe de France qui prend des buts à chaque match. Donc en fait, il y avait peut-être moyen pour lui de mettre un ou deux pions. Donc ouais, très très étonné. Après, en fait, on le fait sortir. Tu le fais sortir à la mi-temps. Si tu t'en fiches de ce match-là, tu te dis bon, la deuxième place, elle me va complètement. Bah à un moment donné, quand t'es buteur et que t'as des envies de statistiques et d'être un grand dans cette compétition, eh ben, tu dois être titulaire.
4: Bruno.
6: Moi, ça ne me choque pas. L'équipe de France, sur les dernières Coupes du Monde, on a souvent mis les friseurs. Hein. Ils étaient régulièrement. On mettait une équipe qui, avec 5, 6, 7 changements. Là, cette fois-ci, on ne les fait pas. Pour moi, la Norvège, en fait, elle fait voir surtout que c'est une nation, c'est une équipe, c'est un groupe. Et en gros, tout le monde va participer. Ils se qualifient pour la première fois depuis 1994 pour un tour suivant. Ils ont réussi leur objectif. Haaland, il l'a dit, il a fait oui, l'équipe de France, si vous voulez.
5: Pensait que c'était du bluff un peu.
6: Eh ben non, en fait, il fait voir que c'est une nation, c'est 26
5: gars. Mais ça montre la mentalité aussi, parce que Kylian Mbappé, lui, il veut jouer tous les matchs.
6: Oui.
5: donc en fait, c'est juste pas la même mentalité.
6: Kylian Mbappé est dans la trempe des Messi, Ronaldo, qui ne lâcheront pas un centimètre. Il y en a un autre qui est capable de dire bah, toi, copain, vas-y, joue, t'as le droit à ton match, t'inquiète pas, je ferai le boulot, j'irai mettre les buts quand il faudra en mettre. Je suis pas totalement choqué. Et vous savez qu'on va avoir des problèmes, hein. Ils vont nous poser problème.
4: Alors justement, c'est ce que j'allais de poser comme question à Nico Perronet à Boston. Nico, quand on voit entrer Patrick Berg avec le brassard, c'est l'heure des hymnes?
6: Oui,
4: c'est l'heure. Alors on va écouter les hymnes alors, l'hymne norvégien.

Lane qu'on a l'habitude d'entendre beaucoup aux Jeux Olympiques d'hiver, un peu moins à la Coupe du Monde évidemment, parce que c'est la quatrième participation, on l'a dit, seulement de la Norvège qui prépare la suite, et ceci explique cela en termes de composition d'équipe. On va avoir droit à la Marseillaise ici à Boston.

0: quand même pour Guy Stéphan, hein, qui se retrouve sur le banc à la place de son ami Didier Deschamps, qui lui a enterré sa mère aujourd'hui. C'est quand même une soirée particulière pour lui, Nico. Hein.
1: Oui, c'est une soirée effectivement très très particulière, et on a pu dire aujourd'hui, parce que c'est l'info qu'on avait eue, qu'une minute de silence serait observée en hommage au deuil que traverse Didier Deschamps. Et ça a été rectifié en fait. Il y aura bien une minute de silence au coup d'envoi de ce match, donc dans quelques minutes maintenant, mais c'est en hommage aux victimes du tremblement de terre qui a eu lieu au Venezuela, qui a fait des centaines et des centaines de morts. Donc il y a eu un vrai vrai problème de communication entre la FIFA, le staff de l'équipe de France, etc. Donc voilà, mais c'est vrai que c'est pour Guy Stéphan un moment forcément particulier. Il l'a dit hier en conférence de presse: je me sens pas à ma place. Ma place, c'est de mettre des plots sur le terrain de foot à l'entraînement. Ma place, c'est vraiment d'être la petite main quelque part de Didier Deschamps. On essaie de rendre la situation la plus normale possible, une situation qui n'est absolument pas normale, puisqu'on a quand même une équipe de France qui est privée de son sélectionneur pendant plusieurs jours en pleine compétition. Donc oui, moment particulier pour lui qui était déjà sur le banc. Ça lui est arrivé une fois face au Danemark en Ligue des Nations en juin 2022, parce que Didier Deschamps à l'époque avait perdu son papa. L'équipe de France s'était inclinée sur ce match-là du but à 1. Stéphan, c'est le fidèle parmi les fidèles de Didier Deschamps. Hein. Il a été adjoint de Didier Deschamps depuis 2009, déjà à l'Olympique de Marseille. Ça fait 17 ans qu'ils travaillent ensemble, et depuis 2012, évidemment, dans le staff des Bleus. Donc, ouais, moment très, très particulier, forcément, pour Guy Stéphan, qui est allé s'asseoir sur le banc après avoir sans doute été traversé de beaucoup d'émotions pendant cette Marseillaise.
0: Ouais, et il y a un autre joueur et plusieurs autres joueurs qui doivent vivre quelque chose de très spécial ce soir, Charlotte. C'est les joueurs norvégiens qui appartiennent à l'équipe de Bodø Glimt. C'est le cas du capitaine de ce soir, Patrick Berg. Ils ont vécu une dinguerie en Ligue des Champions cette année, cette équipe de Bodø Glimt, et là ils se retrouvent à être capitaine en match de Coupe du Monde contre la France. C'est assez incroyable de vivre ça sur la même saison.
2: Il faut avoir les nerfs assez solides. Ah ouais. Et c'est vrai que c'est ce que tu disais, hein, Pierre, de cette équipe de Norvège, cette solidarité, cette cohésion, et ils essayent de retranscrire sur le terrain. Donc le sélectionneur a fait énormément de changements, ça montre toute la confiance qu'il a en son groupe et récompenser tout le monde. Clairement, c'est les valeurs de cette équipe-là.
0: Et Nico, faut pas s'attendre à des Norvégiens, des coiffeurs comme on dit, qui vont laisser la France faire ce qu'ils veulent. Hein. Ils vont se battre évidemment, l'équipe B de la Norvège, pour arriver à faire quelque chose ce soir.
1: Oui, moi je pense pas qu'ils ne veulent pas de la première place. Je pense qu'effectivement, je suis assez d'accord avec Bruno, c'est quelque part une gestion d'effectifs de la part d'un staff qui pense que son équipe peut aller loin dans la compétition, qui s'en fout un petit peu de terminer premier ou deuxième tant que le ticket est validé, et c'est le cas depuis leur deuxième match. Pour l'instant, ils ont fait quand même une très très belle compétition, 6 points sur 6, et on rappelle que ça a été la Norvège la meilleure équipe de la phase de qualification pour ce mondial de toute la zone Europe, hein, 24 points sur 24, Erling Haaland meilleur buteur. Donc voilà, ils sont dans cette compétition pour aller loin. Ils savent qu'ils ont une génération assez exceptionnelle, et donc ils gèrent comme l'équipe de France a pu gérer par le passé un troisième match de groupe. C'est la fameuse minute de silence ici à Boston, et on reviendra évidemment au match après.
0: Avec tout le respect évidemment qu'on a et toutes les pensées qu'on a pour la population équatorienne qui est dans la douleur à cause du tremblement de terre qui est advenu hier, en radio on ne peut pas laisser une minute de silence, sinon c'est le disque de secours qui part. Donc on va rester en studio, mais tout en ayant un œil sur les images de ces joueurs qui sont réunis évidemment autour du rond central en se tenant l'épaule pendant cette minute de silence. On va rappeler peut-être les compos pour l'équipe de France. Là, c'est Kylian Mbappé qui est en pointe évidemment, Désiré Doué qui a été préféré à Bradley Barcola sur l'aile gauche, Michael Olise dans l'axe derrière Kylian Mbappé, Ousmane Dembélé sur l'aile droite, Manu Koné et Tchouaméni sont associés au milieu de terrain, c'est la première fois depuis le début de ce mondial, en tout cas en tant que titulaire. Et puis la défense est composée à gauche de Théo Hernandez, Maxence Lacroix dans l'axe avec Dayot Upamecano, Jules Koundé latéral droit et Mike Maignan dans les buts. La minute de silence est terminée, Nicolas Perronnet à Boston.
1: Ouais, exactement, avec des gros plans sur les visages effectivement de l'équipe de France qui ont forcément une pensée pour leur sélectionneur Didier Deschamps. On a vu le capitaine Kylian Mbappé avec le regard un petit peu baissé comme tous ses coéquipiers. Il y a eu une demande également de la part de l'équipe de France, demande de porter un brassard noir pour ce match. Ça a été refusé également par la Fédération Internationale, et donc l'équipe de France va évolué sans signe distinctif pour ce coup d'envoi pour son sélectionneur. En revanche, il y aura le maillot extérieur et la tenue extérieure pour tous les joueurs. Vous savez, ce fameux maillot vert menthe qui a un succès fou.
0: Vert statue de la liberté, Nico.
1: Ouais, c'est ça. C'est le fameux... Oui, oui, mais c'était. Oui, mais, oui, c'est vrai. Mais moi, je dis vert menthe. On dit vert de gris aussi, mais ça veut rien dire.
0: On peut dire vert canon aussi. Moi, j'adore ce maillot.
1: Vert statue de la liberté, c'est ça. Et, mais il est en rupture de stock en France, le maillot. Il a un succès, mais dingue.
0: Bien sûr.
1: Et, ouais, c'est la première fois. Je crois qu'il fait partie des trois maillots de l'équipe de France les plus vendus dans l'histoire des Bleus. Et donc, les Bleus sont en vert menthe ou en vert statut de la liberté, effectivement, pour ce coup d'envoi qui va être donné à l'instant par l'équipe de Norvège qui va attaquer de la gauche vers la droite avec, pour le coup, pour les Norvégiens, le maillot classique, tout en rouge avec la croix bleue sur le torse. Et les Français qui récupèrent le premier ballon avec déjà là-bas peut-être Kylian Mbappé qui va pouvoir être lancé sur le côté droit et récupère ce ballon, le capitaine, et il frappe. Ouais, c'est sur la barre. C'est sur la barre. Moins de 30 secondes de jeu, 23 secondes et déjà la frappe sur la barre de Kylian Mbappé qui avait été oublié là-bas sur le côté droit. C'est pas terminé, c'est récupéré par l'équipe de France. Ouais, il est très bon ce début de match. Elles sont très bonnes ces premières secondes de la part des Bleus, parce que oui, il a eu de l'espace tout de suite, Kylian Mbappé, sur son côté droit. Il avait du champ, il a avancé, il avait peut-être des solutions pour centrer sur sa gauche, mais finalement, eh bien, vu qu'il y avait le repli défensif, il a frappé et s'est allé, eh bien, à deux doigts de tromper déjà le gardien de cette équipe de Norvège, Egil Selvik. 23 secondes de jeu et déjà une énorme situation pour l'équipe de France, la frappe de Mbappé sur la barre.
2: C'est exactement pour ça que lors des coups d'envoi, on recherche la touche. C'est pour pas perdre le ballon et pas avoir des situations comme ça, parce que justement ils ont recherché ce côté droit de Jules Koundé, et donc du coup le latéral gauche est monté énormément. Au cigare, il fait une boulette monumentale et Mbappé, après, il avait la solution, frapper, c'était le bon choix.
1: Allez, les Français qui sont donc bien rentrés dans cette partie avec le premier ballon là, justement touché par Maxence Lacroix, premier ballon en Coupe du Monde. Ça fait forcément quelque chose pour le défenseur de Crystal Palace, qui est titularisé en lieu et place de William Saliba, on le rappelle. Pas de souci sérieux pour William Saliba, mais on sait qu'il est régulièrement touché au dos. Il doit se faire opérer d'ailleurs après la Coupe du Monde, donc il est clairement préservé par le staff de l'équipe de France. Petit arrêt de jeu, le premier de cette partie, tout simplement parce que l'arbitre de la rencontre, on n'en a pas parlé, il est britannique, s'appelle Michael Oliver, on le connaît bien, du côté de la Première Ligue notamment. Et ben, il a touché le ballon là, involontairement, donc on va le rendre à l'équipe de France et à Manu Koné en l'occurrence, qui va aller chercher Upamecano sur sa droite. On est dans la moitié de terrain de l'équipe de Norvège. Oh, le mauvais contrôle là-bas d'Ousmane Dembélé. Franchement, là, il a regardé tout sauf le ballon. Il a, je pense, un petit peu regardé ses coéquipiers et pensé à ce qu'il allait faire avant. Et alors, le contrôle est complètement raté. Ça part en touche. Ça arrive, ça, Charlotte.
2: Oui, ça arrive même au meilleur. Il a anticipé l'action. Mais c'est vrai que c'est bien ce que font les Français. Là, on met la pression. Grosse opportunité de Kylian Mbappé dès le début du match. Ça montre les intentions des Bleus. Bruno Salomon.
3: Et on rappelle, 0810 055 056. Venez nous laisser vos messages vocaux, mais aussi vos messages pour encourager les Bleus. Par exemple, comme Blondine, qui sur Pimp My Life, qui nous dit 3 buts à 2 pour la France, j'y crois. Et puis, on a aussi Anthony, qui nous écrit de Toulouse. Ici, Occitanie, c'est sa locale. Et il dit, allez les Bleus. Et je vous rappelle que vous pouvez nous rejoindre aussi sur notre chaîne YouTube ICI. Et là, les messages sont très nombreux. Un petit coucou par exemple de la part de Matt, qui nous dit coucou de Sochaux qui monte en Ligue 2. On salue bien évidemment ici nos amis d'ici Belfort et Hervé Blanchard, commentateur émérite du FC Sochaux Montbéliard.
0: Nicolas Perronnet à Boston.
1: 3 minutes de jeu, ça démarre plutôt bien pour l'équipe de France, qui s'est déjà procuré une occasion très très sérieuse. La frappe de Kylian Mbappé sur la barre transversale du gardien norvégien. Les Français qui monopolisent le ballon. Il y avait là tout à l'heure encore côté droit, encore du côté de Kylian Mbappé, une vraie occasion de partir pour le capitaine des Bleus. Ça a un petit peu été lent à mettre en action, c'est pas grave, c'est pour l'instant très bien ce que font les Bleus. Ousmane Dembélé, là, c'est bien aussi ce qu'il fait là. Oh, la passe, elle est magnifique de Dembélé dans la surface de réparation, le centre en retrait de Jules Koundé là, qui s'était infiltré. C'est pas terminé, la frappe derrière de Manu Koné, c'est cadré, c'est arrêté ou plutôt repoussé par le gardien. C'est toujours pas terminé, on est encore dans la surface de réparation. C'est déjà très très chaud pour la Norvège avec Désiré Doué. Oh, dans là, en profondeur là pour Michael Olise. Grosse chaleur dans la surface de réparation. attention, la frappe de Manu Koné, puissante.
0: Incroyable.
1: Malheureusement, un petit peu trop sur le gardien. Et derrière, ouais, tout est parti d'une magnifique passe d'Ousmane Dembélé, la vista là. Mais on est à deux doigts déjà de l'ouverture du score pour l'équipe de France.
0: Charlotte, magnifique, hein, Manu Koné là.
2: Ouais, Manu Koné est toujours très très bien placé aussi. L'intelligence de Jules Koundé qui est resté très très haut. Mais là, on était 6 voire 7 Français dans la surface de réparation. On est reparti sur de bonnes bases, comme face à l'Irak lors des premières minutes.
1: La frappe là de Désiré Doué également. Décidément, bah, on cadre du côté de l'équipe de France. Là, on a cadré, mais c'était complètement écrasé. Cette frappe plein axe de Désiré Doué qui a pris sa chance. C'est ce qu'il devait faire, hein, parce que franchement, je trouve que le pressing norvégien, mais alors, il est pas là du tout pour l'instant. On se balade un petit peu dans une zone de vérité. C'est tant mieux pour l'équipe de France. Il y a beaucoup d'espace. Côté droit, notamment la balle, côté d'Ousmane Dembélé, franchement, on a l'impression qu'on peut faire partir Ousmane en profondeur ou Kylian, qui est souvent dans le coin assez facilement. Attention, parce que là, il y a de l'espace également côté droit, mais cette fois-ci, celui de la Norvège, avec ce ballon qui est un des premiers ballons à négocier pour les Norvégiens en attaque placée et qui va être rapidement perdu. Ouais, il y a faute là-bas sur Jules Koundé, oui. Il était en retard. Le destinataire de ce ballon, en l'occurrence Schveld de Rupp, qui a été devancé par Jules Koundé. Il a quand même essayé de récupérer le ballon. Ce sera un coup franc à venir pour l'équipe de France dans sa moitié de terrain. Et c'est Upamecano qui va relancer court avec Maxence Lacroix. Allez, l'équipe de France qui va chercher, j'imagine, voilà qui est fait, Michael Olysée. Le décrochage de Michael Olysée avec Théo Hernandez qui lui aussi fait son retour dans le 11 titulaire avec la rotation avec Lucas Digne qui était titulaire au dernier match. Et encore voilà côté droit Ousmane Dembélé trouvé en première intention, il y a du champ pour Ousmane Dembélé trouvé par Kylian Mbappé, le crochet d'Ousmane Dembélé, la frappe d'Ousmane Dembélé, le but d'Ousmane Dembélé. Et ben le voilà, le ballon d'or. On les voyait les espaces sur ce côté droit de l'attaque française. Kylian Mbappé en première intention qui est allé chercher Ousmane Dembélé, un crochet, deux crochets dans la surface de réparation, la frappe croisée. Ça ressemble beaucoup au but d'Ousmane Dembélé face à l'Irak. 1-0 pour l'équipe de France, la 7ème minute de jeu seulement. Ils se baladent les bleus. Ousmane Dembélé, c'est parti.
2: C'est un but d'école parce que Dembélé il est vraiment très très large sur son côté droit et après c'est Bjørkan là qui est absolument mal placé. Il est dans cette surface de réparation, c'est que quand on est défenseur on doit faire attention et on voit hein, que l'alignement est pas bon hein, du côté de la Norvège et ensuite on est beaucoup trop loin face à Dembélé qui a le temps de faire ses petits crochets pied droit pied gauche et ensuite l'enchaînement trouvé opposé aussi pas simple. Le gardien est peut-être mal placé également, mais la fin de frappe pour ensuite retrouver de l'espace et avoir l'opportunité de frapper pied droit, il est masqué. Hein.
0: Alors que le Sénégal a ouvert le score face à l'Irak, puisque le match évidemment des deux autres équipes du groupe I se joue en même temps, donc Sénégal-Irak 1-0. Nicolas Perronnet à Boston.
1: Ah ben, ça se passe bien pour cette équipe de France qui pour l'instant
0: ils veulent être premier du groupe hein, c'est clair
1: totalement. Oui je crois que là on a la réponse
0: je pense que c'est clair
1: je crois qu'ils sont bien à Boston, que le camp de base à Boston plutôt à Bentley, à l'université de Bentley qui est dans la grande banlieue de Boston. Je pense que ça leur va bien. Je pense que le staff Didier Deschamps et Guy Stéphan qui le supplée aujourd'hui sur le banc a pas envie d'aller eh bien traverser les États-Unis.
0: Et Nico, en 7 ouais. minutes 4 tirs de la France, 4 tirs cadrés.
1: Ouais, c'est vrai qu'on avait eu du mal à cadrer, souvenez-vous, face au Sénégal. C'était la première mi-temps de la Coupe du Monde derrière l'Irak. Franchement, moi, je sais pas trop quoi en penser parce que ben, on retiendra seulement les orages, mais l'Irak, c'était quand même d'une faiblesse telle qu'on va pas en avoir beaucoup de conclusions. Et puis là, face à la Norvège, ce qu'il y a de sûr, c'est qu'on cadre effectivement beaucoup. Il y a eu la frappe de Manu Koné, il y a eu celle de Désiré Doué, écrasée certes, mais cadrée. Donc ouais, c'est un bon début de match de l'équipe de France, mais c'est quand même cata du côté de la Norvège. Hein. Franchement, et là-bas notamment du côté d'Ousmane Dembélé, parce que en 7 minutes depuis jusqu'à l'ouverture du score, il est parti dans le dos de la défense avec des espaces de fou, mais à 3 reprises quoi. Donc il a eu raison tout de suite, hein, Kylian Mbappé, de lever la tête, de voir son ancien coéquipier au Paris Saint-Germain avec du terrain à gagner devant lui et d'aller chercher cette passe décisive parce que franchement. Faut insister là-bas côté droit, que ce soit Bjørkan ou Asgard, ça passe vraiment très très facilement du côté d'Ousmane Dembélé. Donc oui, et dans les intentions effectivement, l'équipe de France veut aller chercher cette première place. C'est vrai que on parle de Boston parce que si les Bleus sont deuxièmes, la question aurait pu se poser puisqu'il y a un déplacement à Miami, un déplacement à Atlanta également. Enfin, on aurait pu peut-être, hein, et le staff se poser la question d'un possible déménagement d'un camp de base. Ils sont bien du côté de Boston, ils sont bien en termes de météo. C'est l'un des camps de base les plus au nord des États-Unis. On sait que Didier Deschamps est très très attaché à ça en termes de chaleur. Alors oui, ok, il fait un petit peu moins chaud ici dans le nord-est des États-Unis. En revanche, il y a des orages, quoi. Voilà, ça il n'avait pas prévu qu'il y avait des orages comme ça à cette période-là de l'année dans des stades où on n'a pas de toit. Ça peut créer d'autres problèmes, mais clairement, oui, ils ont fait leur choix. Ils veulent une partie de tableau où la logistique sera plus facile. Et d'ailleurs, ce qui est assez marrant et anecdotique, c'est que si la France, on imagine que c'est quand même plutôt bien parti vu les intentions, vu l'équipe en face, même si là, attention à la situation où c'était très dangereux, là, ce ballon perdu par les Français, ça va aller pour Mike Maignan, mais heureusement que la frappe, la passe là vers Strand Larsen, elle est très très mal assurée et qu'elle est un petit peu interceptée miraculeusement. Comme un cadeau offert au Pamecano, parce qu'on s'est mis en danger sur un ballon perdu. Je termine juste sur ces sorts. Voilà, donc maintenant on va revenir parce que là on perd les ballons ballon sur ballon du côté de l'équipe de France. Et c'est un peu plus inquiétant que le début de match. Allez, ça va être récupéré. Juste pour terminer, ouais, la logistique, et on reste à Boston. Et surtout, bah, si on repart comme ça avec une équipe de France première du groupe, on fait exactement ce qui s'est passé depuis le début de la compétition, c'est-à-dire bah, les prochains matchs, c'est New York, Philadelphie, puis Boston. Donc voilà, on changerait pas nos habitudes.
0: Bah, on est bien comme ça, hein. Ça fonctionne. Donc voilà. Par contre, Charlotte, moi je me pose une question sur la Norvège. Ils font tourner énormément. Ils vont sans doute prendre un peu une piquette ce soir. Est-ce que quand même, c'est pas le genre de situation qui peut influer aussi sur, je sais pas, sur le mental du groupe?
2: Et bien
0: ça
2: sûr,
0: m'étonne, moi.
2: Surtout pour ceux qui n'ont pas de temps de jeu. Ils se disent, bon, bah, nous, on est là que pompiers de service, mais sauf que quand on en change un ou deux, ça va, parce qu'on est encore dans le truc. Mais quand c'est quasiment toute une équipe, en fait, on se dit quoi? On ne sert pas à grand-chose. Et en plus, on se prend une piquette. Donc, oui, les valeurs de ce groupe, c'est de la solidarité. On est tous ensemble, etc. C'est que la quatrième Coupe du Monde, on va dire, de ce pays. Mais quand même, c'est vrai que dans les têtes, s'ils s'en prennent 5 ou 6, ils rentrent à l'hôtel, ils ne dorment pas forcément bien, quoi.
0: Nicolas, à Boston.
1: Ouais, ils se font manger, hein, clairement. Ils se font vraiment manger. C'est facile pour l'équipe de France. Là, on a vu un centre pour aller trouver Kylian Mbappé sur le côté droit. C'est un petit peu compliqué, mais il a réussi quand même à remettre ce ballon dans la surface de réparation, à le redresser. Il n'y avait personne à la récupération. J'ai l'impression que, oui, on est sur un deuxième France-Irak, hein, en termes d'opposition pour l'instant. Franchement, après quoi, à peine 10 minutes de jeu, ouais, 12 minutes de jeu ici à Boston. Première impression très faible donnée par cette équipe de coiffeurs norvégiens qui essaye là de se relancer, qui vont perdre le ballon. Et justement Kylian Mbappé qui va le récupérer pour Michael Olise. Le voilà peut-être, le 2-0. La frappe de Michael Olise, elle était cadrée, elle était dangereuse, mais le repli défensif en panique, en catastrophe de la défense norvégienne qui vient contrer ce ballon. Mais là encore, le ballon perdu, mais à quoi? Plein axe, 25 mètres, récupéré facilement par Kylian Mbappé. Ils sont en perdition, les Norvégiens, sur ce début de match.
0: Ouais, et nous on était en perdition aussi dans le studio parce qu'on avait oublié de changer le score sur notre petit panneau, tu vois, où on change le score. Bruno l'a fait et Kevin, qui voit le match depuis le boulot, nous dit on vous voit sur écran géant sur le quai au taf de nuit entre deux déchargements. Donc bah du coup il voyait en gros notre oubli. Donc pardon Kevin, merci de nous assister, on en a bien besoin. Et on embrasse tous les collègues de Kevin qui nous regardent et nous écoutent. Nicolas.
1: Allez, la touche non, ce sera un coup franc pour la Norvège. Sur cette tentative laborieuse signée Christian Torstvedt, joueur de Sassuolo sur le côté droit. Et ça va être une espèce de corner très très ouvert là pour les Norvégiens. Alors il n'y a pas Erling Haaland dans la surface de réparation pour faire parler sa taille. Il n'y a pas Sørloth non plus, le joueur de l'Atlético Madrid, et c'est 1m95. Après ça reste des Norvégiens, il y a quand même de la taille là-bas au milieu de la défense française. Et attention à ce premier coup de pied arrêté pour la Norvège après 13 minutes de jeu, donc de la droite vers la gauche. Mike Maignan qui est attentif, les Bleus qui sont alignés, c'est parti, c'est point de pénalty et c'est la tête d'Upamecano pour écarter le danger. Ce sera Norvégien, le deuxième ballon là-bas, le duel qui s'engage face à Jules Koundé qui est bien aidé, ouais, Jules Koundé. par Michael Olysee, mais malgré tout les Norvégiens s'en sortent quand même. Oh, le ballon qui est récupéré, oh c'était magnifique ce qu'a fait Strand Larsen là dans la surface de réparation avec le contrôle qui a mis tout le monde dans le vent, et notamment Dayo Upamecano, pour se mettre ce ballon sur son pied droit et tenter eh bien la frappe. Le contrôle est absolument somptueux devant vraiment le visage d'Upamecano et derrière l'enchaînement, et heureusement qu'il se rate, parce que là tout seul il est allé créer une occasion très très très dangereuse, l'attaquant de Crystal Palace. Comme quoi on n'est pas à l'abri avec cette équipe de Norvège, il y a du talent.
0: Charlotte, c'est beau, hein.
2: C'est beau, mais c'est trop compliqué à analyser. Upamecano, il met la tête, c'est le choix juste. Après, techniquement, il le fait pas exprès. Hein. Larsen, je suis désolée, mais il le fait pas exprès de faire un contrôle
4: tête, hein.
2: Comme ça.
4: C'est touché de la tête par Upamecano.
2: Tu crois?
4: Ouais, c'est légèrement frôlé. Ouais.
2: Mais être très concentré jusqu'à la fin, pas baisser le rythme. Il faut absolument mettre le deuxième le plus rapidement possible.
0: On espère que Larsen l'a pas fait exprès, hein, Nico?
2: Bah, c'est impossible.
0: Bah, on verra la suite du match. Écoute, on sait pas, hein. On voit pas souvent jouer, donc. Nicolas Perronnet à Boston.
1: Bientôt le quart d'heure de jeu et l'équipe de France qui mène 1-0 déjà grâce au ballon d'or, grâce à Ousmane Dembélé, la frappe pied droit croisé à la 7e minute de jeu. Les Français qui sont de nouveau à l'attaque avec justement là-bas collé à sa ligne de touche côté droit Ousmane Dembélé, à côté de lui son capitaine Kylian Mbappé. Pour Michael Olysee, on a les trois fantastiques là qui se font des petites passes dans un petit périmètre sur le côté droit, et Michael Olysee qui va écarter cette fois-ci côté gauche en passant par Manu Koné, Théo Hernandez avec Tchouaméni. Koné encore, le décrochage d'Olysee, ça joue tranquillement, et Désiré Doué là, la petite talonnade qui ne donnera rien pour les Bleus. Bien parti dans ce troisième et dernier match du groupe I. On le rappelle, une victoire ou un match nul, et c'est la première place du groupe assurée pour l'équipe de France. Une victoire qui ne serait bien plus le cas depuis 2006 pour les Bleus, si elle advenait, puisque depuis 2006, eh bien, l'équipe de France a à chaque fois perdu, ou en tout cas pas remporté, son troisième match de groupe en Coupe du Monde. Ou à l'Euro, 16 minutes de jeu ici à Boston. C'est donc bien parti pour les Bleus qui mènent 1-0.
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0: Avec Charlotte Lorgeret, ancienne joueuse et consultante ICI pour la Coupe du Monde, en studio avec nous. Bruno Salomon est là pour lire vos messages sur le chat de la chaîne YouTube ICI, ICI. Venez discuter avec nous, nous raconter des blagues, on adore ça. Et Nicolas Perronnet, journaliste au service des sports de Radio France, est à Boston et nous fait vivre ce match, donc 1-0 entre la France et la Norvège. Nico.
1: Le dégagement de Selvik, le gardien numéro 2 de cette équipe de Norvège, qui joue à Watford. Allez, la récupération, elle est pour l'équipe de France. Il y a peut-être de la vitesse là, possiblement, pour Désiré Doué qui lance Kylian Mbappé en profondeur dans la surface de réparation. Kylian Mbappé sur le côté gauche, la frappe de Mbappé, c'est cadré. Et encore un tir cadré pour
0: cadré.
1: L'équipe de France. Ah ouais, là ça cadre très sérieusement. On a réglé la mire pour les Bleus, et il s'en veut, Kylian Mbappé, parce que il a fait un petit peu un non-choix. Il avait possibilité peut-être d'ouvrir un peu plus son pied droit ou de faire un petit peu la spéciale, vous savez, quand il rentre sur son pied droit et puis qu'il referme au dernier moment pour aller chercher le premier poteau. Là il a cadré, certes, mais c'était quand même sur le gardien Selvik. Mais encore une fois, mais alors il y a des espaces dans le dos de cette défense. On a beaucoup parlé du côté droit, le côté

0: le score est toujours 1-0 pour le Sénégal. Juste Charlotte, tu as fait de grands gestes en studio quand Nico a évoqué la défense norvégienne. C'est pas foufou pour l'instant ce qu'il propose.
1: C'est pas foufou parce que les Bleus, ils mettent les ingrédients. Quand tu as Olise, Désiré Doué, Dembélé, Mbappé qui courent vers l'avant, qui courent à plus de 30 km/h comme ça, quand tu es défenseur, même début du match, tu saignes un peu du nez. Ah bah oui, parce que tu sais pas qui prendre en fait. Tu sais pas qui prendre. Quand tu as encore un joueur. Ouais. C'est un peu plus simple, tu fais des prises à 2, à 3, mais quand tu as au moins 4 joueurs qui mettent de l'intensité, bah tu as le tournis très rapidement.
0: Et Nico, c'est la Norvège là qui a le ballon.
2: Ouais, mais déjà perdu et récupéré par Manu Koné. Ouais, ils arrivent pas à
0: ils l'ont mis en touche tout seul en même temps.
2: Non, mais c'est vrai que c'est après ils se sont quand même procuré une grosse occasion malgré tout. Voilà, il y a eu tout à l'heure 2 ballons perdus par les Bleus, c'est peut-être le seul bémol de ce début de match. Pour l'équipe de France, on a perdu des ballons un petit peu facilement dans des zones dangereuses. Il y en a eu 2, ça a été pas très bien négocié, ça aurait pu l'être mieux. Est-ce que ce sera le cas là sur ce ballon? Attention, il y aura une frappe de loin pour l'équipe de France. Et Tchouaméni là qui s'est bien sacrifié, qui est allé tacler intelligemment pour dévier la trajectoire du ballon. C'était plein axe. Et c'est à nouveau venu d'un ballon perdu, mais derrière, eh ben il y a possibilité de compte pour l'équipe de France. Et si ça passe pour Kylian Mbappé qui est accroché par le maillot, il laisse jouer l'arbitre de la rencontre. C'est Ousmane Dembélé qui va être servi. La frappe, Ousmane Dembélé. Ça fait 2-0 pour l'équipe de France. Ça fait des grands sourires sur les visages des Français et ça fait une petite célébration. Fermez vos bouches de la part d'Ousmane Dembélé. 2-0 en 20 minutes. Ousmane Dembélé, pied droit pour son premier, pied gauche pour son deuxième et troisième but dans cette Coupe du Monde. C'est trop facile pour l'équipe de France. 2-0 après à peine 20 minutes de jeu.
0: Ah là là, Charlotte.
1: Tiens, à quoi ça me fait penser? Quand on voit les vidéos de l'équipe de France là, qui s'entraîne à la fin de l'entraînement où ils font des frappes devant le but là, tout seul, sans défenseur, bah, c'est exactement la même chose. Là, c'est très très bien fait. Dembélé, techniquement, c'est propre, mais il n'y a aucune adversité. Il y a Mbappé aussi qui lui ouvre cet espace pour rentrer pied gauche. On voit toute la détente, la décontraction d'Ousmane Dembélé et on ne peut rien faire du côté du gardien Selvik. Mais franchement, je ne comprends pas la faiblesse défensivement. À un moment donné, il faut sortir sur le porteur. T'es 4 défenseurs, t'en as un qui a le ballon, il faut sortir. Tu sais que t'as tes copains qui sont derrière qui peuvent un peu couvrir, mais si tu laisses le ballon d'or ou des joueurs comme Kylian Mbappé tout tranquillou, bah, tu vas te prendre une fessée dès la première période.
0: En tout cas, Dembélé, déjà en doublé, on est à la 21e minute du match. Un but du pied droit, un but du pied gauche.
2: La réduction de l'écart, c'est quoi ce match? La réduction de l'écart pour la Norvège. Avec ce ballon là récupéré dans la surface de réparation, bah là pour le coup la passivité défensive elle est clairement du côté de l'équipe de France. C'est Tello Asgard qui remet la Norvège dans le coup. Alors franchement quasiment sur l'engagement, c'est parti là-bas d'un ballon négocié tranquillou côté gauche et alors vraiment dans la surface de réparation. Mais c'est qui? C'est Upamecano là qui fait absolument sur le... Ah mais il se fait avoir mais c'est même pas un crochet qui nous fait
1: Non mais c'est un peu tout hein, parce que Dembélé était allé était pas repositionné, il était allé célébrer avec le banc et en fait il y a un décalage. Tchouaméni doit absolument prendre la place de Dembélé et finalement il y a tout le monde est là mais personne n'y va et puis Upamecano en fait juste d'une même pas une feinte de corps en fait du Norvégien.
0: On dirait qu'il
2: le laisse passer ouais.
1: Parce qu'il y avait Tchouaméni qui était pas loin. Est-ce qu'ils se sont fait une petite politesse? Mais ils se sont fait bêtement avoir les Français.
2: Ah bah on parlait des errements défensifs norvégiens, bah en voilà un beau hein, clairement là parce que ils sont restés sur la célébration les Français. Ils sont restés sur Ousmane Dembélé et sur les sourires.
1: Ça a joué vite en fait, Nico. Ça a joué très vite. On était mal positionnés. Après, on est revenu tranquillou, sans intensité. Et finalement, personne n'a pris le porteur et celui qui a récupéré le ballon.
2: Et bah, 3 buts en 22 minutes.
0: Pas de suffisance pour l'équipe de France, ce serait mieux quoi. Ou en tout cas, pas de déconcentration. Peut-être que suffisance, c'est pas le bon mot, mais pas de déconcentration après avoir inscrit les buts, ce serait mieux.
2: Absolument. Et c'est vrai que j'allais vous dire que pour revenir au but d'Ousmane Dembélé sur le premier, le gardien Selvik, il est quand même pas ouf quoi. Sur le deuxième, il peut rien faire. Hein. Franchement, la frappe pied gauche d'Ousmane Dembélé.
0: Et puis l'arrêt qui sort juste avant sur l'occasion de Mbappé est quand même vachement bien. On l'a revu après. Et il arrête pas du torse. Il l'arrête de la jambe. Il a la jambe pliée et franchement, c'est un bel arrêt.
2: Allez, avec Michael Olise, là, c'était sur corner, bien récupéré ce ballon deuxième poteau et bien remis surtout par Kylian Mbappé. Corner d'Ousmane Dembélé, remise deuxième poteau, limite de la ligne de sortie de but en retrait en première intention.

0: intention par Kylian Mbappé et Michael Olise également en première intention pour la reprise. Ah, décidément, je pense qu'il va y avoir quand même des buts dans cette rencontre parce que honnêtement, il y a des occasions sur chaque situation ou presque.
1: Et on a Claude sur le chat de la chaîne YouTube ici qui nous dit ce match, c'est les peintres contre les électriciens qui ont pris un coup de jus. J'adore, allez, c'est la poésie de Masson.
0: Encore en situation d'aller porter le danger avec la frappe cette fois-ci de Théo Hernandez qui se fait plaisir à son tour. Ben voilà, la déconcentration, ça a payé pour l'équipe de France. Asgard a remis la Norvège miraculeusement dans cette rencontre, mais ça change quand même pas l'impression générale qui est celle d'une domination totale de la part de l'équipe de France. Et pause fraîcheur ici, ou pause publicitaire qui est comme bien désormais dans tous les stades conspué par le public de Boston.
1: Ouais, je pense que c'est unanime aussi pour les gens qui ne sont pas au stade, je pense, hein. Les pauses fraîcheurs, Charlotte, Bruno,
2: comme d'habitude
1: as usual. On n'aime pas ça. Bon, merci beaucoup, on reste évidemment ensemble.
2: Charlotte, Bruno, ça la dérange pas, voilà.
1: Ouais, parce que Charlotte, elle est joueuse. Mais vous attendez, vous avez juste un jingle à envoyer. Excusez-moi, je me permets. J'envoie mon jingle et on arrive.
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1: Voilà, accompagné de Bruno Salomon en studio et de Nicolas Perronnet au stade. Charlotte, je te laisse quand même finir ta phrase.
5: Mais non, mais vous vous souvenez, je vous avais donné les arguments du pourquoi. En
1: bien
5: fait, enfin, je peux comprendre qu'on soit mécontent, que ça casse le rythme, etc. Mais on sait que la VAR, des fois, ça prend 5 minutes de voir s'il y a un hors-jeu. Pour moi, il y a aucune incidence vraiment.
1: La différence, c'est que tu vas avoir ton coach sur le bord du terrain.
5: Oui,
1: tu peux te donner des.
5: Oui, mais combien de fois on fait aussi quand il y a un problème tactique, il y a le gardien qui se met au sol et en fait après il y a les joueurs qui vont sur le côté. Donc j'entends les deux, mais moi après j'étais ancienne joueuse, donc j'ai envie de parler que des joueurs. Et même il y a pas mal de joueurs qui ont dit que ça pouvait ne pas les déranger parce que justement on met beaucoup d'intensité, on veut tout le temps faire plus de courses, plus de spectacles, plus d'actions. Bah physiquement ça demande beaucoup d'efforts.
2: Sauf que quand on regarde par exemple le match face à l'Irak, les 20 premières minutes sont excellentes, pause fraîcheur, les Irakiens retravaillent tactiquement et on est plus embêtés. Catastrophe, ils ont réussi à resserrer un peu les choses. Là, 2-1, tu te dis, les Norvégiens, ils ont pris le bouillon, mais maintenant, ils ont vu à peu près ce que ça donnait, et ils vont proposer d'autres choses.
5: Mais après, je pense que là, c'est vraiment la première grosse compète où on fait ça. Peut-être au fur et à mesure, si ça se réitère, on arrivera plus à switcher, à rebasculer dans le match, même à l'entraînement, peut-être travailler aussi un peu différemment.
1: Espérons que ça ne se poursuive l'expérimentation. En tout cas, l'UEFA a dit que eux, en Ligue des Champions, a priori, ça serait pas le cas. Nicolas Perronnet, qu'est-ce que tu as pensé de ce premier carton du coup de l'équipe de France globalement?
0: Quasiment parfait jusqu'à cette erreur défensive. On va dire que c'est sans conséquence en tout cas au score et dans l'objectif victoire et première place de l'équipe de France, mais quand même quoi. Enfin, je trouve que pour
1: ça
0: le
1: fait
0: coup,
1: tâche.
0: Ouais, ça fait un petit peu tâche parce que quand on est dans des staffs, et Charlotte j'imagine pourra le confirmer, de se recentrer de cette fameuse minute ou ces 2-3 minutes après un but, on les travaille quoi, et c'est quand même des joueurs de très haut niveau qui jouent dans des clubs immenses et qui peuvent pas, enfin qui n'ont pas le droit je pense d'avoir comme ça
5: un petit trou d'air. Non mais en fait c'est tellement dur, je trouve que ça fait partie dans le football des moments les plus durs, parce qu'en fait quand on a la possession, qu'on voit que l'adversaire il est vraiment plus faible que nous, en fait on sent un peu pousser des ailes et on a envie d'un peu d'être offensif. Les deux milieux de terrain ils sont beaucoup plus hauts que d'habitude. Quant à moins d'adversité, en fait finalement tu déjoues un petit peu, donc c'est là qu'il faut trouver les armes, faut avoir les leaders aussi, les cadres pour remettre un peu d'ordre. Donc à Aurélien Tchouaméni aussi et à Upamecano derrière, c'est eux les patrons, donc un peu d'équilibrer tout ça.
1: Bruno Salomon.
2: On rappelle que sur la chaîne YouTube ICI, ici on chatte ensemble et on voit le match ensemble avec pas mal de messages sur Ousmane Dembélé, par exemple, Joanny qui nous dit bravo Ous. Ça sent le supporter parisien. Quand on commence à dire Ous, c'est que bien souvent on a des petites habitudes avec le Ballon d'Or. Et puis il y a aussi Upamecano hein, qui ramasse un petit peu avec Mickaël Amourette qui nous dit c'est pas possible, toutes les erreurs d'Upamecano, c'est hallucinant. Je pense qu'il fait un package global sur le début de du tournoi en tout cas, et il trouve qu'Upamecano est assez moyen. Voilà pour les messages en tout cas. Et effectivement, sur les réseaux aussi, Upamecano se fait un peu tailler un short. Juste célébration d'Ousmane Dembélé aussi, fait réagir. Savoir pour qui, est-ce qu'il y a deux fois il a dit chute.
1: Ouais.
2: Voilà. Est-ce que c'est pour la presse? Est-ce que c'est pour quelqu'un d'autre?
1: On laisse parler, quoi.
2: Ouais, on laisse parler. Allez-y, continuez de parler.
1: Et on va laisser parler Nico, du coup.
2: C'est vrai. je me tais, d'accord. C'est bien, je m'en vais.
1: Non, mais pour savoir ce qui se passe.
0: Bah, parce que les Norvégiens, là, sont en situation, peut-être, pourquoi pas, d'aller créer le danger. Voilà, il a mis là, dans le vent Michael Olise pour mettre ça sur sa ligne de CV là, le Norvégien avec sa petite feinte de corps, c'était joli même si c'était loin début, et il commence à composer pas mal, ça s'est bien joué, la talonnade dans la surface de réparation, les Norvégiens qui vont créer le danger à nouveau, c'est pas terminé. Ouais, qu'est-ce qui se passe, Mike Maignan, il faut le prendre ce ballon, voilà qui est fait dans la confusion, premier poteau, tout est parti d'un geste technique magnifique, la petite talonnade pour décaler dans la surface de réparation. Bah, il y a du talent quand même dans cette équipe de Norvège.
1: Ils ont fait ce qu'on appelait quand j'étais petite un tas de gens. On fait un tas de gens, on court et on se jette tous les uns sur les autres. C'est ça, hein?
2: Les jeux de partie que tu veux qu'on
1: ait. Ouais, c'est famille voilà, nombreuse. Pierre, voilà, famille nombreuse.
2: D'accord, un tas de gens.
1: T'as jamais fait des tas de gens, Nico?
0: Des tas d'hommes, moi je faisais à la fin, on appelait ça des tas d'hommes, c'est pareil. Hein.
1: Bon, c'est pareil.
0: Oui, c'est vrai.
2: D'accord.
0: Si,
2: ouais.
1: Bref.
0: Voilà. Célébration tas d'hommes, ouais.
1: Bon, alors du coup,
0: là,
1: sur le
0: ce que vous entendez, c'est le Viking Row, là, la fameuse célébration, puisqu'on en parle. Ils le font même en plein match. C'est vrai que ça fait débat quand même dans les autres pays nordiques et scandinaves, notamment ça en Suède et au Danemark. C'est critiqué en fait. On dit oui, c'est trop pour la télé, les traditions, etc., etc. Bref, ça rend jaloux parce qu'en fait, c'est repris partout et c'est vrai que c'est quand même une belle trouvaille, quoi. C'est très très télégénique en
1: ouais,
0: fait.
1: Donc, c'est clair. Ouais.
0: Ben oui. Donc sûr. En fait, ça rend jaloux les Suédois et les Danois. Bref. Allez, les Norvégiens, eux, tentent là de revenir dans ce match parce que bah oui, même si il a été un petit peu offert ce but, bah il fallait le mettre quand même de la part de Tello Asgard, et puis bah ils se disent que pourquoi pas aller désormais tenter de revenir dans cette partie, et bah on a quand même l'impression, et là je rejoins Bruno sur son analyse tout à l'heure, que la pause fraîcheur, et bah elle a fait du bien. Comme souvent à l'équipe qui souffre, parce qu'ils sont un petit peu mieux là depuis le retour sur le terrain, les Norvégiens.
1: Charlotte.
5: Après, je pense qu'à un moment donné, les Français, ils savent qu'ils pourront pas avoir tout le temps le ballon. Donc, quand on est en phase défensive, il faut que tout le monde défende, pas juste à moitié. On se replace un peu tranquillou, mais sans mettre d'intensité dans la récupération du ballon. Là, c'était Jules Koundé, il savait pas où aller parce que devant lui, il y avait pas le boulot qui était fait. Donc, être très vigilant par rapport à ça.
1: Nico.
0: Allez, les Norvégiens encore en possession du ballon. La demi-heure de jeu, ça y est, ici à Boston, vous me croirez ou non, mais sous le soleil qui est revenu. Et les voilà encore dans la surface de réparation avec Strand Larsen là, qui a été bien pris cette fois-ci là par le retour défensif des Français. Ça manquait un petit peu de vitesse, mais on arrive quand même hein, vraiment à se trouver des situations depuis quelques minutes de la part de cette équipe de Norvège. Allez. Les Français là se remettent dans la partie, remonter ce ballon. Il y a tout le terrain à remonter, c'est Manu Koné qui s'en charge, qui n'est pas attaqué, qui va trouver le soutien d'Aurélien Tchouaméni à proximité du rond central. Ousmane Dembélé, déjà double buteur ce soir là-bas sur son côté droit face à trois joueurs. Donc il va repliquer dans l'axe et tenter de combiner avec Michael Olise. Ballon presque perdu, mais sauvé finalement par la pépite du Bayern Munich. Kylian Mbappé désormais, on est passé côté gauche avec Désiré Doué qui fait le petit passement de jambe. On joue un petit peu au handball là le long de la surface de réparation, mais on progresse quand même avec Ousmane Dembélé dans la surface encore, qui va peut-être encore prendre sa chance. Et il est là, le triplé d'Ousmane Dembélé. Il compte sur ses doigts. Et 1, et 2, et 3-0 pour l'équipe de France. Oh là là. Et 1, et 2, et 3-0 pour Ousmane Dembélé, qui fait ce qu'il veut dans cette surface de réparation. C'est le patron de la surface de réparation norvégienne. 32 minutes de jeu et Ousmane Dembélé Kolesov, un triplé face à la Norvège. Le ballon d'or de l'équipe de France a pu être critiqué, mais là, je peux te dire que les réponses, elles sont là. 3-0 pour les Bleus, 32 minutes ici à Boston.
1: C'est incroyable, Charlotte.
5: Je pense qu'on a vite oublié que Ousmane Dembélé, sa plus grosse progression, c'est son efficacité devant le but. Même si là, on voit que l'adversité, que depuis quelques secondes, c'était du handball. Mais quand on a un ballon d'or, quand on a un joueur comme ça de son standing, il ne faut pas défendre de cette manière-là. On ne peut pas attendre qu'il frappe, en fait. On ne peut pas dire, on met juste le mur et voilà. Il faut sortir sur lui. Mais vraiment, ouais, cette progression.
1: C'est qu'à côté, il y a Mbappé et Michael Olivier et Désiré Doué. C'est un enfer pour les défenseurs.
5: C'est un enfer. Mais là, franchement, on peut féliciter Ousmane Dembélé. Donc oui, certes, ballon d'or, mais son efficacité maintenant devant le but, c'est ça qui lui manquait depuis toutes ces années et ce que Luis Enrique a réussi à faire avec ce garçon. C'est vraiment cette finesse technique devant le but.
0: Ouais, il y a des cauchemars hein, de Dembélé, Selvik, là, franchement. Dès qu'il a le ballon, là, le gardien norvégien qui voit Ousmane Dembélé, si on se met à sa place, ça se passe un petit peu sur sa gauche, là, ça rentre dans l'axe. Il se dit, qu'est-ce qui va se passer? Qu'est-ce qui va me trouver encore comme solution? Il ressemble un petit peu au deuxième but, hein. Pied gauche, petit filet opposé. Enfin, techniquement, c'est magnifique, quoi.
1: C'est magnifique et je crois que Bruno a envie d'être lyrique un petit peu.
2: Non, mais deux choses.
1: Je sais pas ce qu'il va dire, mais il peut parler.
2: On parlait du match, sur le match France-Irak. Rappelez-vous, on s'est dit, est-ce qu'il y a un match marquant d'Ousmane Dembélé dans l'histoire des Bleus? Non. Réponse, non. Là, ce soir, il est en train d'impacter les supporters. Et il est en train, oui, peut-être qu'il fait fermer des bouches, parce que ça faisait quand même 60 matchs qu'on attendait un match comme ça. Donc, bravo à lui. Et il y a un truc, c'est que les Norvégiens ne sont concentrés que sur Mbappé. Donc, il y a une espèce de plan Mbappé. Mais par contre, les gars, excusez-nous, on a le ballon d'or. Donc, vous allez voir, s'il commence à marquer, ça peut faire mal. Je voudrais juste rappeler qu'il rentre dans la course pour essayer de battre le record désormais, puisqu'il n'y a pas que Messi ou Mbappé. Lui aussi, il est là.
0: Attention Michael Olise parce qu'il a encore du champ là-bas. S'il sert à droite Ousmane Dembélé, c'est pas possible. Ousmane Dembélé qui va rentrer encore dans la surface de réparation, toujours avec son pied gauche. Qu'est-ce qu'il va nous faire cette fois-ci? C'est la passe pour Aurélien Tchouaméni et la frappe qui passe largement au-dessus d'Egil Selvik. Maintenant à chaque fois que Dembélé va toucher le ballon, on va se dire on est à deux doigts du quatrième. Effectivement, Ousmane Dembélé, 61e sélection ce soir. Il était à 8 buts. Donc avant la Coupe du Monde, en fait, il était à 7. Il a marqué son 8e but face à l'Irak et là il met 3 buts. En quoi 32 minutes exactement? Alors je regarde le exactement parce qu'en fait on va se pencher dans les statistiques évidemment pour cette soirée, mais un triplé en 32 minutes en équipe de France, il n'y a pas dû en avoir 50 000 quoi. Donc oui, match référence en bleu très clairement pour Ousmane Dembélé qui passe à 11 buts désormais en équipe de France. Et c'est vrai que le maître mot qui le caractérise, c'est l'efficacité ce soir, celle qu'il a trouvée année après année pour être le ballon d'or qu'il a avec le Paris Saint-Germain, qu'il n'avait pas réussi encore à trouver en équipe de France. Mais alors là ce soir, franchement, pour Ousmane Dembélé, c'est magnifique. Je disais le ouais parce que là Michael Olise, il était gêné par l'arbitre alors qu'il était à deux doigts de récupérer le ballon. Je pense qu'on aurait presque pu remettre le ballon sur un entre-deux. Bref, c'est pas grave, ce serait un ballon norvégien à négocier. Vous savez quoi, il y a beaucoup de maillots bleus dans ce stade parce qu'on l'a déjà dit hein, face à l'Irak, c'est vraiment un phénomène ici. Il y a évidemment les supporters français, mais il y a énormément de maillots bleus sur des épaules de supporters américains. Et alors Kylian Mbappé évidemment de très très loin numéro 1, mais forcément Ousmane Dembélé et son ballon d'or, il est aussi sur beaucoup beaucoup de maillots. Donc voilà, ça va pas freiner le phénomène.
1: En tout cas,
0: Dembélé et équipe de France dans cette Coupe du Monde, franchement, les Américains sont in love des superstars de l'équipe de France et Dembélé évidemment en fait partie avec ses 3 buts. Ce soir encore, ça va durer.
1: Et on les comprend. Il y a eu seulement 2 triplés français dans toute l'histoire de la Coupe du Monde. C'est juste Fontaine qui avait mis un triplé et Kylian Mbappé évidemment en finale en 2022.
2: Et je vous annonce qu'il fait le quadruplé ce soir.
0: Ousmane ou pas?
2: J'annonce qu'il va mettre un quadruplé.
5: Tu parais quoi, un paquet de bonbons?
2: Ouais, si tu veux, j'en ai là. J'ai des Ritz.
5: Ouais, mais c'est pas cela.
2: Tu veux pas cela? Bah ouais, mais il fallait me le dire.
5: Non, c'est
2: pas de problème. Un paquet de bonbons, ok. Un paquet de schtroumpf, pas de problème.
1: Nico, on vit notre meilleure vie ici.
2: On vit des trucs.
1: Pendant que toi tu bosses, nous on mange des bons becs. Vas-y Nico, on t'écoute.
0: On s'est quitté sur un match, alors c'était sympa hein, la soirée, mais le match le plus long de l'univers. On a souffert, on était sous des bâches, c'était n'importe quoi, les cahiers étaient tout pourris, enfin voilà. On a gagné certes, ça s'est terminé au bout de la nuit, là ça mange des bons becs. Moi je suis sous le soleil qui est revenu, on a un triplé de Dembélé, franchement tout va bien. Hein. Tout va bien, on connaît des boulots plus compliqués que celui-là. L'équipe de France qui va bien, je suis assez d'accord. Alors je sais pas à quel moment on va faire souffler quand même les cadres nous aussi dans cette partie. Est-ce que Guy Stéphan va le faire dès la mi-temps ou pas, parce qu'il y avait un petit débat quand même hein, sur la nécessité ou pas d'aligner un Kylian Mbappé sur cette rencontre. Après, Kylian Mbappé veut jouer tous les matchs. Et c'est pas Guy Stéphan qui allait lui dire non, celui-là.
1: Ouais, t'imagines. Je joue pas. Alors, on va tout changer. Dédé est pas là. Kylian, benché. Ce serait fou. Par contre, moi, j'attends vraiment de voir Warren Zaïre-Emery jouer ce soir. Bah,
0: je pense qu'on aura quand même des changements qui seront des vrais changements de rotation pour faire souffler. Enfin, j'imagine quand même en deuxième période. C'est ce qui me fait dire qu'on aura peut-être pas le quadruplé d'Ousmane Dembélé ce soir. Mais bon, vu qu'à chaque fois qu'il touche le ballon dans cette première période, déjà, il va au bout ou presque, bah, il lui reste 8 minutes.
1: Ouais.
0: Au Allez ballon où... d'or pour aller pourquoi pas chercher le quadruplé. Le voilà justement en possession du ballon. La passe en première intention, c'était bien joué, c'était ce qu'il fallait faire, mais malheureusement elle est dans le dos de Michael Olise. C'est récupéré par le duo Koundé Tchouaméni. La transversale pour aller toucher et trouver Théo Hernandez sur le côté gauche. Théo Hernandez face à deux Norvégiens qui va essayer de passer entre les deux. C'était pas mal fait, il y avait de l'idée, mais il s'est fait bloquer.
1: Bruno,
0: le joueur d'Adidas.
2: Juste vous dire que sur la page ICI, n'hésitez pas à réagir et interagir sur notre chaîne YouTube, bien sûr. Sur la chaîne YouTube ICI, nous vous proposons le match en direct. Vous voyez nos têtes en train de réagir. Vous voyez Pierre en train de manger ses gâteaux et moi mes bonbons. En tout cas, il y a Sonson qui dit: qu'est-ce que vous mangez? Vous êtes en train de vous goinfrer de bonbons. C'est pas goinfrer, un petit comme ça. Bon, on a quand même le droit.
5: Vous avez remarqué, c'était Bruno et Pierre. Moi, ça va. Je fais attention.
2: J'ai pas encore proposé dans quelques instants à Charlotte. Et par contre, on a Patrick qui nous dit: c'est franchement pas très pro de la part de cette équipe de Norvège de se présenter avec une équipe bis face à la France. Vraiment, j'espère qu'ils vont prendre une tôle. Voilà pour le petit message.
1: C'est bien parti.
0: Après, il y a peut-être aussi un petit peu de tactique. Alors, je sais pas ce que vous en pensez, parce que c'est un débat qu'on avait eu aussi. Moi, je trouve que finalement, les deux tableaux, que ce soit en haut ou en bas, donc c'est-à-dire premier ou deuxième de groupe, ils sont quand même assez équilibrés. Mais peut-être que la Norvège se dit: bon allez, moi je préfère aller dans le tableau du bas, c'est-à-dire prendre la Côte d'Ivoire en 16e, prendre Brésil ou Japon en 8e, possiblement l'Angleterre en quart, possiblement l'Argentine en demi. Je suis pas sûr que ce soit mieux que ce qui attend les Bleus, c'est-à-dire la Suède a priori en 16e, puis l'Allemagne. Alors ça, ouais, ok, c'est un petit peu le petit caillou dans la chaussure, mais les Pays-Bas ou le Maroc ensuite en quart, puis l'Espagne en demi. Je trouve que c'est kiff-kiff quand même en termes d'adversité. Bref, on pourra y revenir évidemment. La pause ici dans 5 minutes et tout se passe pour le mieux pour les Bleus à Boston. 3-1 pour l'équipe de France. Le triplé de qui? Pas le triplé de Kiki, le triplé du ballon d'or Ousmane Dembélé.
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1: Avec dans le studio Charlotte Lorgeret, notre consultante, Bruno Salomon qui lit vos messages sur la chaîne YouTube ICI. Vous pouvez interagir avec nous pendant le match. Et Nicolas Perronnet qui vous fait vivre le match depuis le stade à Boston entre la France et la Norvège. La France mène 3-1 grâce à un triplé donc d'Ousmane Dembélé. Nico.
0: Allez, Ousmane Dembélé, justement, par qui tout passe vraiment tous les ballons. Il est concurrence, hein. Je pense Michael Olise ce soir en termes de ballons touchés. Parce que là, il est clairement en position au milieu de terrain. Hein. Ousmane Dembélé il avait quitté sa ligne de touche après avoir fracassé totalement la défense norvégienne en une demi-heure. Et le voilà dans le cœur du jeu. Là, Ousmane Dembélé qui décroche vraiment. Il nous fait du Michael Olise. Hein. C'est lui là-bas, Michael Olise, qui est plutôt passé sur son côté. Théo Hernandez.
1: Il a gagné le droit de revenir dans l'axe ça. Avec son
0: la
1: triplé.
0: Un petit peu. C'est énorme. Pour Ousmane Dembélé avec Kylian Mbappé.
1: Ils ont touché 30 ballons pour Ousmane et 36 pour Olise pour l'instant.
0: Ah, bah il est encore un petit peu au-dessus, effectivement. Mais là, ça fait 31 avec Ousmane Dembélé. Encore la passe mal ajustée. Pour le coup, il nous fait mentir. Ousmane Dembélé là qui allait chercher justement Michael Olise qui avait pris sa place sur le côté droit et s'est intercepté directement par les Norvégiens. Mais alors derrière le contre-pressing de l'équipe de France, il est très haut, il est très très agressif. Ça montre bien que les Bleus se contentent pas pour l'instant de ces trois buts. Oh, il va trop faire celui-là. Oh là là, pour Kylian Mbappé. Aïe aïe aïe, le but quasiment offert pour Kylian Mbappé qui fait pas le bon choix là, je pense, sur cette très mauvaise passe en retrait. Je crois que c'est Falchener vers son gardien, mais alors pas assez appuyé du tout, récupéré par Kylian Mbappé.
2: C'est Désiré Doué, autant pour moi.
0: Et je pense qu'il veut se remettre sur son pied droit, Désiré Doué, alors que il y avait peut-être mieux à faire. Après, le gardien joue bien le coup. Mais il est tellement surpris, je pense, Désiré Doué, de récupérer ce ballon qu'il ne sait pas trop quoi en faire.
1: Il n'y a pas faute du gardien. J'ai un doute. Hein.
5: Combien d'erreurs juste bêtes on a depuis le début de la Coupe du Monde, où c'est soit des passes latérales devant le gardien, soit c'est des mauvais contrôles.
1: Mais pourquoi Charlotte? Parce qu'on a tellement de marge que en fait les joueurs ils sont pas. Tu verras pas ça contre l'Argentine ou contre l'Espagne, je pense. Hein.
5: Non, c'est sûr, parce que techniquement et ils se positionnent un petit peu mieux, mais je trouve que c'est une prise de risque de tout le monde en fait.
1: Mentalement, parce qu'ils sont pas à 100%. Ouais. Je sais pas, Nico, ce que t'en penses, mais si tu trouves que. Ils ont l'air d'être à 150% ce soir.
0: Attention avec Ousmane Dembélé dans la surface de réparation. Ousmane Dembélé pour le quatrième, non cette fois. Oh, c'est la passe. Oh, je pense qu'il n'a pas osé tirer. Ousmane Dembélé, il s'est dit 3, ça va faire un petit peu beaucoup. Mais il a voulu être trop altruiste à Ousmane Dembélé parce que c'était ouvert devant lui, pied droit. Il est presque allé chercher la difficulté. Je ne sais pas ce que vous en pensez, mais là, sur ce contre, c'était ouvert pour Ousmane Dembélé. Il fallait la prendre encore une fois, la frappe croisée, parce que certes, il y avait Kylian Mbappé et Mackie Olise sur son côté gauche, mais il a voulu faire jouer les copains.
5: Par contre, Upamecano, il te fait une sortie presque comme un gardien, une aile de pigeon juste devant le Norvégien. Mais après, en fait, il n'avait pas d'espace, hein, Dembélé, pour vraiment faire le bon choix. Il y avait Kylian Mbappé qui était juste à côté de lui. Après, je crois que c'est peut-être Olise. Mais en fait, il a ralenti. C'est pour ça qu'il n'y a plus eu l'opportunité de frapper. Il a ralenti sa course. Donc, c'est pour ça que la fenêtre de tir était plus possible.
1: Et en tout cas, je crois que c'est Olise qui fait la passe vers Dembélé. Elle est sublime, cette passe.
5: Mais après, avec Kylian Mbappé, il y avait Dembélé, il y avait un autre joueur.
1: Il y avait trois joueurs parisiens. Cette déformation professionnelle. Trois joueurs français au même endroit avec aucun défenseur norvégien parmi eux, quoi. Et le ballon est arrivé au milieu d'eux, donc c'est quand même assez dingue.
0: Non, mais c'est d'une facilité avec Manu Koné. Oh, la 1-2 magnifique avec Kylian Mbappé. C'est même Manu Koné maintenant qui vient jouer les artistes dans la surface de réparation pour vous dire à quel point c'est simple de perforer cette défense norvégienne. Oh, il a failli aller nous mettre son petit but, Manu Koné. Franchement, ça nous aurait fait plaisir. Ah ouais, c'est Manu Koné, Neymar, là, tout ce que vous voulez, avec le petit appui sur Kylian Mbappé, la belle inspiration de Kylian Mbappé qui joue en première intention. Le 1-2 avec Koné, il a voulu se l'emmener avec une petite roulette là pour dribbler Selvik, le gardien norvégien. Ah, c'est dommage qu'il l'a. Il joue pas peut-être en première intention, mais franchement, cette défense norvégienne.
5: Clairement, il n'y en a pas un qui sait nager. Ils sont tous en train de se noyer. Mais clairement, ils savent plus où prendre l'information, tellement qu'il y a des. Et en plus, c'est pas simple. C'est facile parce que à un moment donné, tu sais que va avoir le 1-2, tu le sens, ce genre de choses là. Mais en fait, il y a aucune anticipation.
1: Bruno,
0: allez, il reste quoi?
1: Ils sont pas bien.
2: J'hallucine effectivement, mais après je trouve dans l'équilibre, mais c'est pas simple, hein, parce qu'on voit quand même que les Norvégiens arrivent par petites séquences à arriver vers notre but, parce que je trouve qu'on penche énormément vers l'avant, donc c'est un régal offensivement, mais je trouve que le bloc est pas
1: contre
2: très
1: une autre
2: équilibré.
1: Équipe, ce serait dangereux.
0: Il va encore y avoir danger avec Désiré Doué cette fois-ci sur le côté droit, avec là-bas, si ça part à droite, il y a de l'espace, c'est pour Mickaël Olise, et cette fois-ci ça passe au-dessus. Franchement, je sais pas quelle va être la facture là pour l'équipe de Norvège tout à l'heure si ça continue comme ça, mais on a l'impression franchement que l'équipe de France peut aller marquer à chaque ballon touché. Et que les trois buts pour l'instant, c'est pas cher payé pour les Norvégiens.
2: C'est le premier tir non cadré en fait de l'équipe de France, je crois, non? C'est pas à la 40.
5: Ouais, parce qu'après il était arrêté avant.
1: Il y a eu Tchouaméni. Il y en a que deux.
2: C'est un truc de fou.
1: C'est complètement fou. Il y a eu
0: 14 tirs.
1: Voilà, 14 tirs
0: à 5.
1: Exactement.
0: 14 tirs sur une mi-temps, c'est pas mal quand même.
5: On a vu bien des matchs de l'équipe de France. On a vu
1: bien
5: des matchs à peut-être deux tirs en première période.
1: Quand on pense à la première période contre le Sénégal, waouh, ils ont réglé.
0: Ouais, les premiers tirs cadrés, je crois, à la 60e ou 70e presque, hein, je crois, contre le Sénégal. Enfin, super tard, quoi. On est dans le temps additionnel. Hein. Je ne vous l'ai pas dit, mais il y aura 5 minutes de temps additionnel et moins que ça désormais, puisqu'il n'en reste plus que 3. Et l'équipe de France se balade à Boston face à l'équipe B, C, D ou Z, on ne sait pas trop, de la Norvège. En tout cas, une équipe de coiffeurs très clairement alignée par le sélectionneur norvégien. Et l'équipe de France se dirige tout droit vers la première place du groupe et vers un 16e de finale. A priori contre une autre équipe scandinave, la Suède, mais on y reviendra. C'est pas totalement sûr, mais quasiment. Je crois qu'il y a 99% de probabilité de jouer la Suède si on est premier. Manu Koné qui tente de perforer le dernier des ailes là. Sa petite incursion dans la surface de réparation. Mais il aura tort de se priver parce que il n'est pas pris. Donc il quitte un petit peu son rôle de ratisseur et puis il gagne du terrain. Manu Koné avec encore une fois là sur la droite, cette fois-ci Tchouaméni qui va lui aussi se porter là-bas tel un ailier pour centrer. Aurélien Tchouaméni qui va le récupérer. Ce ballon, il est sorti. Oui, non. Oui, finalement il est sorti et ce sera un 6 mètres, un dégagement pour le gardien Selvik. Ben voilà, même Manu Koné et même Aurélien Tchouaméni, les sentinelles de cette équipe de France, se prennent à rentrer comme dans du beurre dans cette défense norvégienne, avec des petites passes, des petites incursions, des jeux à deux, des jeux à trois. Ça veut tout dire quand même de la facilité française sur cette première période, les toutes dernières minutes, secondes de cette première période, justement, alors que les supporters norvégiens vont rentamer sans doute une petite célébration viking. Allez, ce ballon, faut le mettre au sol pour Kylian Mbappé, qui lui n'a pas, quoique soigné les statistiques, je crois qu'il est à une passe
1: décisive.
0: Il y en a deux pour Kylian Mbappé, donc c'est quand même pas mal.
1: C'est quand même, on valide quand même.
0: Kylian Mbappé dans sa course, évidemment, aux statistiques, mais c'est vrai qu'on pense au but en Coupe du Monde parce que il y a Léo Messi qui est toujours devant dans ce duel à distance. Mais c'est un match quand même pour aller les soigner aussi, les statistiques de but pour Kylian Mbappé, qui fait pourtant une bonne première période, hein, même s'il n'a pas marqué. Franchement, ces deux passes, elles sont magnifiques.
1: Les quatre attaquants font une bonne première période.
0: Ouais.
1: Parce que tu vois, là, il y a quelques secondes, là, c'était Olise qui était sur l'aile gauche et Doué qui était dans l'axe. Ils combinent énormément tous les quatre. Hein.
0: Ouais, Doué qui est justement en possession du ballon avec Olise. C'est vrai qu'on a l'impression quand même, alors c'est un peu quelque part, tant mieux que la France prenne ce soir les 3 points facilement et cette première place facilement si ça continue comme ça. On va pas se plaindre, mais on attendait quand même le premier gros test de ce mondial. On l'a pas, quoi. Voilà, on l'a pas très clairement. Le Sénégal, c'en était un, mais bon, c'est le premier match d'une Coupe du Monde avec une première période ratée. Voilà, on attendait de revoir cette équipe de France. L'Irak, honnêtement, l'opposition, Didier Deschamps avait beau eu avant le match nous dire attention, méfions-nous, c'est une bonne équipe, etc., etc. Franchement, l'Irak, c'était quand même assez bidon d'une manière générale. Et là, on l'a toujours pas cette opposition. Donc, faudra attendre les matchs opposition directe pour voir vraiment. Non pas ce que cette équipe de France a dans le ventre, parce qu'on commence à le savoir, et puis la confirmation du quatuor offensif, du talent qu'on a devant, on l'a eu malgré tout sur cette phase de groupe. Mais voir ce que cette équipe de France vaut face à une forte opposition. Ce ne sera pas le cas sur cette première période qui se termine ici à Boston sur un carton de l'équipe de France. C'est Ousmane Dembélé qui rentre à grandes enjambées là-bas dans l'angle du côté du vestiaire. Ousmane Dembélé, auteur de sa meilleure période en bleu dans sa carrière en équipe de France, triplé pour le Ballon d'Or, le premier but à la 7e minute de jeu, le deuxième à la 20e, le troisième à la 32e, la réduction de l'écart à la 21e, signé Asgard sur une grosse erreur défensive française. Tout va bien pour les Bleus, 3 buts à 1 ici à la mi-temps à Boston.
1: Nicolas Perronnet, tu vas partir faire une petite pause de 15 minutes pour pouvoir respirer un peu. Nous, on reste là en studio avec Charlotte Lorgeret, notre consultante, avec Bruno Salomon, journaliste sportif à Ici Paris Île-de-France, qui lit vos messages sur le chat YouTube de la chaîne Ici ICI. Et on fait d'ailleurs une bise à Rosette qui nous dit « Yo la team, la France va gagner ». Mais écoute Rosette, je pense que tu es dans le juste, dans le vrai. En tout cas, on l'espère tous, évidemment. On arrive dans une seconde. T'inquiète, Bruno.
2: Moi, je voulais juste dire que Julien disait qu'on était la meilleure radio.
1: Mais oui, et qui nous écoute depuis 6h30 du mat.
2: Et voilà.
1: Mais je lance un jingle et je reviens te voir, ok?
2: Allez,
1: on fait un petit point sur voilà, les réseaux, tout ça, tout ça. À tout de suite, on est là.
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1: Merci de vivre cette soirée avec nous. Vous êtes de plus en plus nombreux à nous écouter et à nous rejoindre aussi sur le chat YouTube, sur la chaîne YouTube ICI, ICI. Bruno Salomon est avec nous dans le studio. On a de la chance de l'avoir. On s'est dit, on ne sait jamais. Si la mi-temps redure 2h12, il vaut mieux que Bruno soit dans les parages.
2: Qui revienne taper la dispute tranquillement. Il y a plein de sondages hein, de la part de Lucas qui gère aussi le chat de cette chaîne YouTube. La Norvège prend l'eau pour Charlotte. Est-ce que vous êtes d'accord? Elle a raison à 100%. Voilà, comme ça au moins. Ouais. Alors voilà, pas trop dire à Charlotte après, quand on lui dit elle a raison, elle va se la péter un petit peu, tout ça, tu vois, elle va se la raconter.
5: J'aurais plus de place
2: dans tes chaussettes.
5: Dans mes chaussettes.
1: Voilà. Donc là, Charlotte, pour ceux qui ne regardent pas sur YouTube, Charlotte, elle a la jambe en l'air et elle montre ses chaussettes bleu, blanc, rouge.
5: Parce que la jambe en l'air, ça peut
2: Elle en est très fière. C'est-à-dire qu'elle est déjà arrivée au bureau en disant
1: ça fait 4 fois qu'elle nous montre ses chaussettes. Alors, mais c'est pas grave, je vais faire pareil. Moi, j'ai des chaussettes jaunes. Jaune citron. Bruno, est-ce que tu peux lutter contre ça?
2: Je peux pas lever la jambe. Chaussette noire. Voilà, chaussette noire. Chaussette noire. Laissez-moi tranquille. Juste pour vous dire que sur les réseaux sociaux. Alors, un numéro aussi, 0810 055 056. Vous n'hésitez pas, vous venez laisser des messages
1: sur WhatsApp. Pas le téléphone, en WhatsApp.
2: Ouais, c'est ça, WhatsApp directement. Vous laissez un petit message. Vous pouvez aussi mettre message écrit, message audio, et on le fera passer sur l'antenne. Et puis après, sur les réseaux sociaux, il y a Jean-Mike qui nous dit le Mbappé, Kylian. Il est magnifique sur cette Coupe du Monde. Quand c'est bien, il faut aussi le dire avec Kylian Mbappé. C'est vrai qu'il est en taille patron.
1: Il fait une grande Coupe du Monde pour l'instant.
2: C'est vrai, sur ses trois premiers matchs, il faut le souligner. Il y a Maxime qui nous dit le football et la confiance, acte 565, signé Ousmane Dembélé. C'est vrai que quand on le voit comme ça, Ousmane Dembélé, ça fait plaisir. Et d'autres disent, voilà, les experts sur les réseaux sociaux du foot, taisez-vous maintenant, Ousmane a marqué, etc., etc., etc. Il y en a d'un petit peu partout pour, voilà, c'est, et vraiment, c'est Mbappé qui est mis en avant, c'est Kylian Mbappé, lui qui est dit bien souvent égoïste, a été extrêmement généreux dans cette première période face à cette équipe de Norvège. Il y a aussi beaucoup de messages en disant maintenant on arrête de rigoler, faites rentrer vraiment l'équipe 1 de cette équipe de Norvège, il en manque quelques-uns quand même.
1: Dans un instant, on va se tourner vers toi, Charlotte, pour que tu nous délivres un peu ton analyse tactique du match et que tu nous dises aussi qui t'a le plus plu, évidemment, à part Ousmane qui a inscrit un incroyable triplé. Mais il y a eu des belles choses aussi, par exemple, du côté de Manu Koné. Il y a eu pas mal de points positifs. On va d'abord aller faire un tour avec Jean-Pierre Blimaud, journaliste au service des sports de Radio France, dans la fan zone de la communale Saint-Ouen. C'est au nord de l'Île-de-France, collé à Paris. Jean-Pierre, est-ce que l'ambiance est torride et enthousiaste autour de vous?
8: Oui, puisque vous savez qu'ici, il y a quasiment 2000 personnes, il y a 2500 places au maximum quand on est assis ou debout autour des écrans géants, des tables où on se restaure, où on se désaltère, où il fait chaud malgré la climatisation parce qu'il y a tellement de monde, c'est un petit peu comme un wagon bondé, ben voilà, il fait chaud quand même malgré la clim. Et la clim, c'est les Français qui l'ont mise aux joueurs de la Norvège. Je suis avec Eric.
9: Tout à fait.
8: Oui.
9: Bonsoir.
8: Bonsoir Eric. Vous venez de Toulouse.
9: Tout à fait.
8: Pour le match de rugby de demain, c'est la finale du top 14 de rugby entre Toulouse et Montpellier. Mais ce soir, vous teniez à être avec l'équipe de France de foot. Et pour l'instant, on peut dire que vous avez raison d'être venu ici. Qu'est-ce que vous pensez de cette première mi-temps?
9: Alors, une très belle première mi-temps par les Français avec Ousmane Dembélé juste magique. Qui a bien compris où était le coin droit du gardien. Donc un petit peu comme disait Adrien tout à l'heure, hein, on a vu Ousmane Dembélé des grands jours. Qui postule pour le Ballon d'Or l'année prochaine. Donc on voit bien que si la Coupe du Monde est à la France, on a le prochain Ballon d'Or aussi. Donc on espère qu'on aura les deux. Ben, comme nous sur Toulouse, on espère avoir le quadruplé demain soir, puisqu'on est là pour ça. Ça a été compliqué de monter jusqu'à Paris aujourd'hui avec la canicule, avec les problèmes de train, mais on est là. Et on prend un plaisir fou à la communale ici à Saint-Ouen. C'est un bel endroit avec des gens charmants, souriants, adorables. Donc, magnifique soirée. On se régale, on espère que ce sera la même chose demain soir.
10: On précise qu'Adrien, c'est votre fiston qui est à côté de vous. On a eu l'occasion de discuter ensemble tout à l'heure. Alors, qu'est-ce qu'on peut espérer pour la deuxième mi-temps, vous qui connaissez bien le sport? Est-ce qu'il faut appuyer? Est-ce qu'il faut se préserver pour les 16e de finale? Est-ce qu'il faut faire des changements? Vous seriez sur le banc à la place de Guy Stéphane. Qu'est-ce que vous faites?
9: Alors, je lui laisse la place, bien évidemment. Hein, c'est pas mon rôle. Mais bon, là, on va avoir encore beaucoup de matchs à venir. Ça veut dire que les Norvégiens ont encore marqué 3 buts. Le premier, ils l'ont marqué un peu, pas dire par chance, mais par une mauvaise préparation de l'équipe de France. Donc, moi, je serais plutôt pour sortir Dembélé, pour sortir Mbappé, les préserver pour la suite, parce qu'on aura des échéances plus fortes avec l'Allemagne, probablement, avec peut-être le Maroc, avec l'Espagne, certainement en demi-finale. Donc, pour moi, il faut préserver les joueurs aujourd'hui, mais bon. Ça, c'est Guy Stéphane est là pour faire le boulot, et puis je lui laisse. C'est lui qui aura raison à la sortie, de toute façon.
10: Et juste un dernier mot pour vous demander pourquoi vous êtes venu ici avec tous ces gens, pour être un petit peu au stade aussi avec eux, ceux qui ont la chance d'être là-bas, pour être ensemble, pour vibrer, pour entendre des clameurs de sport, de foot. C'est mieux que devant un canapé à l'hôtel?
9: Alors, c'est clair, oui. Donc, on a cherché une fan zone sur Internet, et on a vu qu'on a l'appartement qui n'est pas très très loin d'ici. On a vu que la communale retransmettait le match. Je connais déjà par mon boulot cet endroit, et c'est vrai qu'il y a une ambiance qui est magique. Donc c'est pour ça qu'on est là. Mais on aurait pu très bien aller au centre de Paris en prenant le métro, c'est assez facile. Mais bon, aujourd'hui on se régale, l'ambiance est énorme. Donc on va profiter au maximum de l'événement. Et puis encore une fois, c'est magique. On espère qu'ils vont continuer comme ça et au moins préserver le score, voire l'accentuer.
10: Voilà, tout est dit donc ici à Saint-Ouen. Les spectateurs, les téléspectateurs, les supporters, les fans de rugby, de foot sont tous confiants. Hein. Vous avez bien compris. Hein.
1: Et allez les bleus. Voilà. Merci beaucoup Jean-Pierre Blimaud en direct de la fan zone de la communale Saint-Ouen au nord de l'Île-de-France. On traverse l'Île-de-France et on part à la fan zone du Jardin de la Ménagerie à Sceaux avec Féline Leloir-Duhaut. Féline, j'imagine que l'enthousiasme est au rendez-vous aussi du côté de Sceaux.
11: Eh oui, exactement, Pia, Charlotte et Bruno. Bah, vous imaginez bien ici, bah, c'est la fête, hein, tout simplement à Sceaux. Ousmane Dembélé, c'est le grand champion. À chaque but, c'est bien plus de 1500 personnes qui ont crié et chanté son nom à tous les sens. Ousmane Ballon d'Or, Ousmane champion, ça, c'est sûr. Et parmi tous ces supporters, il y a bien sûr Clara et Manon. Je vous les ai présentés dans l'avant-match. Alors les filles, est-ce qu'on peut faire un petit résumé de cette première mi-temps?
12: Très belle première mi-temps, surtout pour Ousmane. On en attend encore pour la deuxième.
13: Ah oui, moi j'attends que Ousmane, là, il remarque encore quelque chose. Hein.
12: Voilà, donc ouais. Encore un, voire deux buts en plus pour la deuxième mi-temps. Ah, et
13: moi,
12: après,
13: je pense encore un but de la France.
11: Ouais. Hein, parce que c'est vrai qu'on avait dit 2-1, là, 2-1, c'est mort.
12: À la hausse, c'est pronostics.
13: On les a un peu sous-estimés, je pense. Maintenant, faut qu'on soit sûr des bleus, quoi, en fait.
12: Ouais.
13: On sait que c'est bon, là, c'est bien parti. Ousmane, il va encore marquer, moi j'en suis sûre. Et... c'est un beau match.
11: Oui. Peut-être un petit but de Mbappé.
12: Ah bah on espère, hein, pour un peu qu'il s'exprime un peu plus pendant ce match. On verra, mais en tout cas très bon début pour le moment.
11: Ok. Et donc du coup on partirait sur un 5-1, un 5-2, un 4-2.
13: 4-2 pour moi. Ouais, 4-2. 4-2 pour la France.
12: Moi je me dis pour revenir de cette petite pause.
11: Par 5-2. Ousmane. 5-2, 4-2, voyez, Pia, Charlotte et Bruno, nous on est en tout cas très positifs, très optimistes. C'est sûr que la France va gagner, personne n'a aucun doute ici à Sceaux. Et ben là, on attend tranquillement que la pause se termine tranquillement. On boit des bières, de la citronnade, on mange des frites. Bref, écoutez, on profite bien, nous, de notre côté.
1: Merci beaucoup Féline, merci à Clara et Manon. Je retiens la phrase de l'une des deux qui disait maintenant il faut qu'on soit sûr des Bleus. En gros, voilà, il faut qu'on leur fasse confiance. Merci Féline. Charlotte, c'est tout ce qu'on a envie de faire en fait. On a envie de les laisser dérouler leur football parce que franchement, il n'y a pas grand-chose à demander de plus que ça face à un match comme ça.
5: Oui, parce que face à l'Irak, il y avait eu quoi 15-20 bonnes premières minutes. Là, c'est quasiment, à part sur le but qu'ils ont considéré, quasiment la mi-temps. Donc en fait, on monte crescendo avec cette équipe de France. Moi, je suis très satisfaite dans l'utilisation du ballon, dans l'animation. Tout le monde est connecté offensivement, on fait beaucoup de courses vers l'avant. Parce qu'à partir du moment où on met l'adversaire en difficulté à chaque action, ça veut dire qu'on fait des bonnes choses offensivement. Après, c'est très très dur quand on est défenseur. Là, les quatre, là, je peux vous dire qu'ils ont la sueur parce qu'à chaque fois qu'il y a une petite transition, on est désorganisé. Il y a un déséquilibre constant pour les défenseurs de l'équipe de France. Donc c'est pour ça que il faut être un petit peu dans l'anticipation. Il faut peut-être rappeler un peu plus Tchouaméni ou Koné, leur dire les gars, c'est bien, vous voulez apporter, mais il faut qu'au moins un des deux soit sûr qu'il soit devant nous. Donc c'est juste ce petit bémol dans cette deuxième période qu'il faudra rectifier.
1: Et c'est vrai que Tchouaméni en conférence de presse hier a parlé de ça, a parlé du fait qu'il s'était bridé sur son premier match parce qu'il s'était rendu compte que l'équipe penchait vers l'avant et qu'il s'était dit vaut mieux que je reste un peu en arrière. Après, ça lui avait été aussi reproché puisque les gens disaient exactement. Regarde, Didier Deschamps a mis Manu Koné à sa place parce que Manu Koné est plus offensif, mais en fait il faut quand même que quelqu'un reste un peu tenir la baraque.
5: Et peu importe l'adversaire, à un moment donné, oui, il faut un peu se sacrifier. C'est un peu ce poste qui peut être mis en lumière et en même temps, c'est un poste qui est assez ingrat parce que quand on a des équipes comme la Norvège qui sont très très faibles, il faut que Tchouaméni prenne un peu ses responsabilités.
1: Équipe B de la Norvège.
5: Voire même l'équipe C, hein, franchement, ouais. on peut le dire.
1: Bruno Salomon, qui est avec nous en studio et qui lit vos messages sur le chat de la chaîne YouTube.
2: Et vous êtes de plus en plus nombreux à nous rejoindre. Ça monte effectivement. Vous êtes plus de 360 là actuellement en direct en train de.
5: Ils attendent ma danse Waka Waka.
2: C'est ça,
1: est-ce que vous attendez la danse Waka Waka de Charlotte? Vous pouvez nous répondre parce que moi j'ai découvert qu'elle chantait aussi, donc on peut innover aussi.
2: Mais il faudrait peut-être trouver un titre. Il faut peut-être qu'elle nous signale un titre. Il y a un titre où
1: Waka Waka.
5: Non, mais là la facture va être plus chère. si je commence à danser, chanter.
1: Charlotte,
5: dans le contrat, c'était pas marqué.
1: C'est une star ou t'es pas une star, Charlotte? Bon, alors Bruno, qu'est-ce que ça dit
2: sur les réseaux? En tout cas, de nombreux messages sont annoncés sur notre chaîne ICI, notre chaîne YouTube. Vous n'hésitez pas. Avec, par exemple, PJD qui nous dit « Moi, j'aimerais vraiment bien que Doué sorte et que Barcola rentre pour cette seconde période. » Il y a Laurent Ngouba qui nous dit « Je suis content pour Dembélé, mais pas content de la composition de l'équipe de France. J'aurais vraiment aimé plus de variété. Par exemple, lui aurait voulu Warren Zaïre-Emery pour débuter la rencontre. Ça va. Moi, je vous annonce, Warren Zaïre-Emery, ça, c'est un avis tout à fait personnel. Vous verrez que ça sera N'Golo Kanté qui rentrera avant.
5: Je suis d'accord. Attends,
1: mais la dernière fois, il a fait rentrer à Cliouche.
2: Oui, c'est ça. Donc, je pense que c'est. Je pense que vraiment, ça sera. Lui, c'est un remplaçant. Il est là juste pour regarder ce qui se passe. Il y a Kevin qui nous dit la possession de l'équipe de France est de 63%. C'est quand même assez important dans cette rencontre. Voilà pour. Les premiers messages, Pascal nous dit la danse de Charlotte. Il veut la danse de Charlotte. Voilà,
1: il veut la chanson aussi en même temps. Juste un message pour Capac qui fait partie des viewers qui sont sur le chat avec nous, qui nous a envoyé plein de messages qui sont tous super intéressants. Pour aucune raison, on n'en a pas lu à l'antenne et du coup Capac il est un peu vénère.
2: D'accord.
1: Il dit super les gars, merci en gros.
2: Il y en a effectivement tellement. Alors.
1: Ouais. Attends, il y en avait un qui était vachement intéressant. Bon, outre le fait que Capac.
2: Il est du Mexique, Capac, ouais, déjà, première chose.
1: Mexique, voilà, au pied de la Mexique. Sierra Sur.
2: Voilà, c'est ça. Donc la prochaine émission se fera là-bas, tranquillement.
1: Avec on va y aller.
2: On va peut-être se délocaliser, je pense que ce serait bien.
1: Même si je sais que tu préfères le nord de l'Angleterre, mais bon, passons. En tout cas, Capac il avait soulevé une chose que je voulais évoquer avec toi, Charlotte. Les joueurs sont en train de revenir dans le couloir, donc on terminera le débrief de la mi-temps là-dessus. Mais il a souligné le fait qu'il était un petit peu inquiet de la prestation de Mike Maignan. C'est vrai qu'il a encaissé un but. Le gardien norvégien en encaisse trois au même moment. Mais en tout cas, Mike Maignan, il n'a pas beaucoup de tirs qui lui sont opposés et il ne les gère pas forcément super bien.
5: C'est la difficulté quand on est gardien d'une grande équipe comme ça. On a peu de choses à faire et souvent, c'est les erreurs des défenseurs ou des milieux, et lui en fait il peut pas faire forcément quelque chose de bien derrière. Donc j'ai trouvé un petit peu attentiste, mais non, moi je suis pas inquiète hein, pour Mike Maignan. C'est un joueur qui a énormément d'expérience, c'est le boss des gardiens de but, c'est lui qui donne la voix. Donc même si cette année c'était un petit peu mieux hein, du côté de son club, du côté de Milan, l'année dernière c'était un peu plus compliqué, mais non je suis aucune inquiétude. C'est vrai que à mon avis il doit essayer de communiquer un peu plus à ses défenseurs pour que ensuite il discute avec ses milieux terrain, etc.
1: Ouais, et en tout cas on a Fred aussi sur le chat qui demande qu'on lance la propagande. Ah, t'allais le dire Bruno, c'est ça que t'allais dire.
2: Il faut lancer. En fait il demande à ce qu'on lance la propagande Ousmane Ballon d'Or, voilà. Bis, bien évidemment,
1: parce que Ballon d'Or je l'appelle Ballon d'Or maintenant, Ousmane Dembélé évidemment, champion d'Europe, et qui vient de claquer un triplé en Coupe du Monde, et c'est pas fini le match. Donc honnêtement ça pourrait se dessiner comme ça hein. On sait pas, mais franchement ça pourrait, ce serait mérité en tout cas. Vous êtes sur Ici, la France mène 3-1 contre la Norvège et la deuxième mi-temps va bientôt commencer.
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1: Et on retrouve au stade à Boston Nicolas Perronnet. Il y a du changement, Nico, dans l'équipe norvégienne.
0: Ouais, qui fait un petit peu ce qu'elle peut pour essayer de pas sombrer totalement dans cette. Il fallait les mettre dès le début. Je suis bien d'accord avec toi. Mais il y a 2 changements opérés à la mi-temps. Holmgren, Pedersen, qui va remplacer Bjørkan. Bjørkan, c'est lui qui a pris le bouillon pendant 45 minutes et qui va faire des cauchemars d'Ousmane Dembélé pendant
1: latéral gauche
0: des générations à venir. Ah ouais. L'autre changement, c'est Morten Thorsby qui va remplacer Christian Thorstvedt.
1: Voilà, pour les
0: 2 changements donc opérés par le sélectionneur de cette équipe de Norvège. Holmgren Pedersen, c'est un cadre hein, de cette équipe de Norvège. Donc on va essayer de remettre un petit peu peut-être de solidité défensive. Ça va être bien compliqué en tout cas pour les Vikings qui ont pris l'eau, pris le bouillon, tout ce que vous voulez en première période avec ce super Ousmane Ballon d'Or, auteur d'un triplé, son premier en bleu, avec 3 buts, 2 buts du pied gauche, 1 but du pied droit, qui est clairement pour l'instant le grand bonhomme de cette victoire. On l'espère en tout cas, qui se profile pour l'équipe de France au vu de l'opposition norvégienne. Pour l'instant, je regardais pendant la mi-temps, vous savez, les fameuses expected goals, c'est la qualité de l'occasion. En fait, c'est-à-dire que quand vous êtes tout seul devant un but complètement ouvert et que vous avez qu'à pousser le ballon pour le mettre au fond, vous avez un gros coefficient. Et puis quand c'est pas si évident que ça, c'est un petit coefficient. Et les 3 coefficients des buts d'Ousmane Dembélé, le premier 0,03, le deuxième 0,07 et le troisième 0,09. C'est vous dire la qualité de la finition
1: incroyable
0: d'Ousmane Dembélé, qui a totalement retrouvé son efficacité sur cette première période.
1: En gros,
0: période,
1: ça veut dire qu'il avait quasiment aucune chance de marquer et qu'il a réussi à marquer les 3 fois, quoi. Je traduis.
0: C'est ça. Alors c'est un peu bizarre parce que c'est débattu ces histoires d'expected goals, mais en tout cas, voilà, ça veut dire pour vulgariser que c'était franchement pas évident et qu'il fallait faire le geste parfait, quoi. Quelque part, même si les buts a paru facile à vitesse réelle, c'est pas ce que je veux dire, mais il fallait vraiment l'occasion en elle-même était pas forcément était un peu moisie, quoi. Il a fallu la bonifier, la convertir, ouais, avec le bon tir, le bon angle, le bon tout, quoi. Et ça montre à quel point il a progressé dans ce domaine-là, quoi. Lui qui a été, on s'en souvient, il y a quelques années, notamment avant qu'il arrive au Paris Saint-Germain, du côté de Barcelone, critiqué justement pour son dernier geste.
1: En tout cas, Nico, tu prends le temps de parler parce que c'est la Norvège qui a le ballon et que les Bleus ne pressent pas trop, leur laissent le ballon pour l'instant.
0: Ouais, c'est reparti effectivement depuis 2 minutes et pour l'instant, les Bleus attendent et ils vont récupérer le ballon parce que c'est une touche qui leur est accordée. Allez, Jules Koundé. Oh, première intention et 2 fois. Là, Jules Koundé, c'était plutôt bien vu ça avec Michael Olise, mais derrière, le contrôle n'était pas évident pour Michael Olise. Et le ballon est perdu, les Norvégiens. Et qui vont s'en sortir, il n'y a pas de changement, on l'a pas dit, mais ça va de soi pour l'équipe de France qui repart avec le même 11. Attention, ce ballon perdu là par Maxence Lacroix, pas très bien inspiré, le défenseur français de la tête. Et peut-être un peu plus de sang-froid à mettre dans son intervention, c'est pas le cas. Et le ballon est négocié par les Norvégiens qui s'approchent de la surface de réparation avec là-bas le beau dédoublement côté droit. Ça s'est bien joué, ça va rentrer dans la surface de réparation. Le premier dribble, deuxième dribble, pénalty pour la Norvège. Penalty pour la Norvège à la 48e minute de jeu. Qui a été bien cherché, c'est Théo Hernandez là, je crois, qui est, ouais, qui est fautif.
5: C'est ça.
0: Sur
5: il y a Koné aussi. Hein.
0: Crochet,
5: Koné aussi,
0: il défend
5: pas bien.
0: Encore, hein. Ouais, on est un peu passif. Franchement, dans cette, sur cette occasion-là, et c'est Oscar Bob, le jeune joueur de Fulham là-bas, et ben, qui va donner à la Norvège, dans ce drôle de match, l'occasion, malgré tout, de revenir non pas à hauteur des Bleus, mais de réduire l'écart et bah, d'aller inscrire un deuxième but. Il était laissé chercher tout seul. Alors ça part en fait d'une mauvaise, non pas relance, mais je trouve d'un mauvais geste défensif de la part de Maxence Lacroix, qui était allé mettre la tête un petit peu en panique, qui avait mieux à faire sans doute pour sécuriser le ballon. Et derrière, ça a été récupéré. Ça, c'était plutôt côté gauche. Et puis bah, ça s'est développé côté droit. Le ballon qui est arrivé jusque dans les pieds d'Oscar Bob. Premier petit crochet, un peu de réussite. Le contre gagnant pour s'emmener ce ballon. Et puis derrière, sur Théo Hernandez, et ben, il s'est fait totalement avoir sur le crochet. Et il n'y a rien à dire hein, sur le ralenti. Il y a faute.
1: Non, c'est clair.
0: De Théo Hernandez. Pénalty très logiquement accordé à la Norvège. Mm-hmm. Et c'est Jørgen Strand Larsen, l'attaquant de Crystal Palace, qui va mettre ce ballon.
1: On évoquait Mike Maignan à la mi-temps, ouais, Nico. Bah, ça va être l'occasion de.
0: Ouais. Du mondial, effectivement, pour Mike Maignan. On sait qu'il est excellent sur cet exercice des tirs au but. Mike Maignan, les bras en croix, les bras écartés face à Strand Larsen, qui va tirer pied droit. Et ben voilà le test qui est réussi. Magnifiquement pour Mike Maignan, qui se détend sur sa gauche. C'est pas très bien tiré, voire mal tiré, voire très mal tiré, mais c'est bien arrêté. Et c'est bien là l'essentiel pour Mike Maignan, parce qu'il est tiré quasiment plein axe. Il a eu au moins le mérite de partir du bon côté. Et c'est ça, les bons gardiens sur tir au but. Et ben voilà, Mike Maignan qui évite au bleu de se mettre une petite panique et de redonner espoir à la Norvège.
1: Quelle équipe
0: en sauvant
1: un
0: petit peu la peau de Théo Hernandez. Et quand effectivement il y a des choses qui vont pas bien, quand il y a des erreurs individuelles, et ben on peut compter effectivement sur cette équipe de France pour sauver des situations. Cette fois-ci, c'est Mike Maignan.
1: Et on vient de le voir faire un clin d'œil à Théo Hernandez en venant le checker, ouais. L'air de dire t'inquiète, je suis là. Bruno, t'as pas trop aimé cette séquence là.
2: Ah non, mais la séquence est bonne, mais ce qui est très bien pour la France est parfait, mais le tireur de pénalty, on va arrêter les gars qui prennent pas d'élan et qui font n'importe quoi. Et en plus, ce qui est extraordinaire, c'est que Mike Maignan reste bien sur sa ligne, ne donne aucune indication, ouais, au tireur, donc il ne sait plus quoi faire. Le gars, en fait, est en panique générale dans ce qu'il va faire. Donc l'arrêt est pas mal, mais voilà, je c'était là-dessus que je réagissais.
0: Attention dans la surface de réparation encore. Ils sont en difficulté là, les Bleus. Ils démarrent pas mal cette deuxième mi-temps, les Norvégiens, mais heureusement derrière c'est récupéré. Il y a un contre pour les Bleus et pour Ousmane Dembélé dans la surface de réparation. Désiré Doué plutôt, pardon, qui a été lancé en profondeur. Il a mis la vitesse pourtant, Désiré Doué, pour aller le récupérer, mais il était un petit peu court sur la passe de Kylian Mbappé là.
1: C'était Mbappé qui a mis la vitesse. C'est Doué qui a lancé
0: c'est
1: Mbappé.
0: C'est Doué pour Mbappé. Ouais, ouais. Je les confonds depuis le début du match.
1: Bah ouais, mais ils combinent encore tout le temps. Alors,
0: bah oui, c'est
1: ils permutent.
0: Ils ont bien resté à leur place aussi.
1: Exactement. En tout cas, Kylian Mbappé était à l'origine de l'action, parce qu'il avait fait une talonnade justement vers Désiré Doué, vers l'arrière, qui était bien inspiré. Hein, Charlotte.
5: Ouais, l'appel aussi de Olise, où on voit la prise d'info de Dembélé pour dire c'est bon, il y a Olise sur ma droite, donc moi je vais rester bien dans l'axe pour au cas où si Mbappé, je peux être disponible pour lui. Et puis je te rejoins, Bruno, par rapport au tir de pénalty. Moi je comprends pas, c'est soit tu sais tirer ce genre de pénalty comme ça, où tu t'arrêtes avec ton avant-dernier pied d'appui, ou soit en fait tu mets de l'intensité parce que le gardien il a pas le temps d'y aller. Là on a vu que Mike Maignan, il a fait son petit pas vers la droite pour prendre son impulsion pour aller vers la gauche. Oui. Et quand on est droitier, qu'on tire un pénalty, qu'on est droitier, c'est beaucoup plus simple de mettre croisé que de mettre ouvert, parce que le travail de hanche, on a beaucoup plus de force quand on croise que quand on ouvre. Donc là, c'est une prise de risque. Et si on ouvre, eh ben, on doit pas souper.
2: En tout cas, ça a été tant mieux pour Mike Maignan. C'est parfait.
5: Mais depuis la mode de Neymar, Vitinha, ouais, qui s'arrêtait comme ça, tout le monde veut tirer comme ça.
1: Il n'y a que Manu Koné qui a le droit d'imiter Neymar ce soir. Nicolas Perronnet à Boston.
0: La 53e, l'équipe de France qui mène 3 buts à 1. J'ai l'impression qu'on est quand même davantage sur un bloc qui a reculé hein, du côté de l'équipe de France. On a tendance à vouloir aspirer un petit peu cette équipe de Norvège.
1: D'ailleurs, 36% de possession sur la deuxième mi-temps. La France a seulement 36% de possession sur les premières minutes, contre 63% de possession en première mi-temps.
0: Ouais, on les laisse un petit peu plus jouer, on les laisse approcher pour aller les piquer en contre. Ça a failli marcher avec Désiré Doué et Kylian Mbappé. Et ce ballon qui va être récupéré là justement par Jules Koundé de manière assez autoritaire, c'est pas un cadeau là pour le dégager. Et donc si Michael Olise était sur la trajectoire, le ballon va être récupéré quand même malgré tout par les Norvégiens côté gauche. Allez, le récupérer ce ballon, c'est vrai que la séquence est plutôt norvégienne depuis le retour des vestiaires. Heureusement, ils ne l'ont pas converti. Le pénalty mal tiré et bien arrêté. Oh, encore Upamecano là. Oui, c'est à la mi-temps hein, qu'on avait quelqu'un qui nous disait que Upamecano ne faisait pas le match de sa vie. Ben là, pareil, dans la surface de réparation, le mauvais contrôle d'Upamecano. Ça aurait pu être dangereux. Ce sera corner quand même pour la Norvège. Il n'est pas totalement dans son match, hein, Dayot Upamecano. Effectivement, il y a pas mal de petits déchets techniques.
1: Bruno, tu voulais nous lire un message ?
2: Oui, plusieurs messages, puisque depuis tout à l'heure, vous êtes de plus en plus nombreux à nous rejoindre sur la chaîne ICI ici, la chaîne YouTube. Venez discuter entre vous, entre fans de cette équipe de France. Avec...
1: Attends, juste le corner.
0: Ouais, ça va aller, ça va aller, le corner.
1: C'est
0: ouais,
1: bon
0: ouais, c'était un Norvégien qui était dessus, mais la tête est trop décroisée.
1: Okay.
0: Petite alerte, mais tout va bien pour lui.
1: Vas-y, Bruno.
2: Berg nous dit, la Croix fait beaucoup trop de fautes, il faut le remplacer. On a Atub qui nous dit Maignan sauveur, merci quand même à la Norvège, avec des messages aussi pour Mike Maignan. Et
1: je pense que tu l'as lu Atub, son nom, je pense que c'est Mathieu.
2: Mais non, Mathieu.
1: Tu vois
2: non, R, ah oui, mais
1: c'est vrai que mais c'est vrai qu'on
2: c'est un
1: peut,
2: peu troublant.
1: On peut lire Atub, mais je précise qu'à mon avis, c'est Mathieu.
5: C'était original,
2: voilà. Il y a Collapse qui nous. C'est bon, Collapse, avec Nullar de Viking. Alors ça rame fort, point d'interrogation. Il continue à ramer, mais il rame dans le vide. Hein. Nos amis norvégiens, c'est pas facile pour eux ce soir.
1: Nico.
0: Allez, les Bleus là qui attendent de se remettre un petit peu dans le sens de la marche. La 55e ici à Boston, la tête d'Upamecano. Sur le dégagement du gardien norvégien. Allez, ouais, ça c'est bien. Ce ballon l'a gratté. Ce deuxième ballon avec Michael Olise. Michael Olise, il a une solution peut-être sur sa gauche avec Désiré Doué qui va.

0: Défenseur et milieu, il n'y a personne dans la surface à droite, à gauche. Ils sont juste en dehors de la surface et il n'y a personne qui anticipe ces petits ballons en retrait. Je comprends pas. Je suis à deux doigts de venir prendre les crampons et...
1: Ça va pas aider.
2: Non, mais c'est quand même un drôle de match, hein, parce qu'on a un triplé d'Mbappé, on a une attaque française
1: de Dembélé.
2: Tu
1: veux pas, citer Mbappé. Tu fais un blocage psychologique, je crois.
2: Non, pas du tout. Tout va bien. Un triplé de Dembélé. On a un quatuor offensif qui est quand même très convaincant ce soir et qui joue contre rien. C'est-à-dire, il n'y a pas de défense. Et puis, quand même, malgré tout, une équipe de Norvège qui était à deux doigts de revenir, on concède des pénaltys. Enfin, c'est dur à lire quand même dans sa globalité ce match, parce que je trouve qu'il y a quand même des... Il y a quand même des gros bémols, quoi, du côté de l'équipe de France, notamment derrière, parce que se faire mettre en danger par une équipe si faible de la Norvège, on était quand même à deux doigts du 3-2. Je sais pas, je trouve que la satisfaction n'est pas totale, mais peut-être que je suis un petit peu.
1: Alors, ça fait des gestes en studio. Charlotte.
3: Déséquilibre.
0: Oui, c'est ça, ouais. Le déséquilibre. Mais en fait, après, oui, on est tellement exigeant parce qu'on a une équipe de la Norvège qui est pas bonne du tout. Mais c'est trop dur. C'est trop dur parce qu'on défend jamais ensemble. Il n'y a jamais 11 joueurs qui défendent. On a que 4, 5 à la limite face à peut-être de temps en temps 6 Norvégiens. Et on est toujours en déséquilibre. Donc, mais ils ont la capacité même d'être en infériorité, d'être largement meilleurs. Ça, je te rejoins, Nico. Mais ça, après, c'est pas si simple que ça.
1: Bruno, tu voulais ajouter un truc ?
3: J'étais en train de regarder des statistiques, ouais. Et ce que je viens de trouver, des stats sur Ousmane Dembélé, sur tout ce qu'il vient de faire. Et c'est complètement fou ce qui arrive à Ousmane Dembélé, puisqu'il faut le savoir, avec ce triplé, Ousmane Dembélé compte désormais 11 buts chez les Bleus, dont 4 inscrits lors des 5 derniers jours.
1: Oh, on rappelle,
3: 1 face à l'Irak et donc 3 face à la Norvège. Dembélé a inscrit donc les 3 buts en 32 minutes. Ça n'est arrivé qu'une seule fois dans l'histoire de la Coupe du Monde, c'était Eric Probst, un Autrichien, en 24 minutes contre la Tchécoslovaquie. Sinon, eh bien, jamais personne n'avait inscrit des buts comme ça. Voilà. Donc, toutes ces petites stats pour dire qu'il est en train de faire un match, ou en tout cas, de proposer une fiche de stats assez extraordinaire.
1: Nico.
2: Alors là, on a un hélicoptère, les amis, mais qui est à, je sais pas, peut-être à 10 mètres du stade, quoi. Vous l'entendez peut-être, non?
1: On l'entend. Voilà.
2: Bah alors, mais c'est hallucinant. Il est en train d'atterrir, mais vraiment les gens, tout le monde regarde l'hélicoptère. Il est en train d'atterrir, mais à 10 mètres du stade il est passé, mais voilà.
1: Bon. Il y a peut-être un accident.
2: Ouais. En tout cas,
1: un problème de santé d'un.
2: En train d'atterrir. En fait, juste à côté, là, sur la droite, il y a une grosse zone où c'est possible d'atterrir parce qu'il y a les terrains d'entraînement des New England Patriots, hein, l'équipe de foot américain, dont c'est le stade. Ici, ce fameux Gillette Stadium, on a parlé de l'appeler comme ça, mais c'est son nom, pendant la Coupe du Monde. Et effectivement, on a un hélicoptère qui est en train d'atterrir. Bref, quasiment l'heure de jeu, la 59e, et les Bleus sont devant. C'est moins tranchant, moins d'occasions qu'en première période, au cours de laquelle les trois buts de la rencontre, le triplé d'Ousmane Dembélé a été inscrit en 32 minutes, effectivement. Et là, le ballon est perdu par Théo Hernandez. Est-ce que ça s'échauffe du côté de l'équipe de France ? Oui. On a pas mal de joueurs partis à l'échauffement.
1: Ah, alors qui
2: avec, alors on a du Ryan Cherki. Je suis très très haut. Hein, donc,
1: c'est vrai qu'on a Ryan Cherki sur le banc, disons.
2: Oui, c'est vrai.
1: On est infernaux.
2: Il y a Mateta qui est là également, qui est parti à l'entraînement. Les autres, ils sont dans le coin là-bas. On a du Malo Gusto également. Je vois pas de Warren Zaïre-Emery. Hein. Je veux pas.
1: Ça m'énerve.
0: Il faudra qu'on ait un débat sur ça.
1: Moi je comprends pas.
0: Qu'est-ce qu'il doit faire de plus
1: pour
0: jouer ?
1: Je comprends pas. Autant en finale de la Ligue des Champions, vu l'effectif et vu le 11, ça pouvait se défendre. Mais là, je comprends pas.
0: Il y a peut-être un peu plus de débat, c'est un terme de choix. Là, c'est pas. Là, Warren Zaïre, il a le profil pour jouer, peut-être pas titulaire tous les matchs, mais au moins d'être dans la rotation et d'être devant N'Golo Kanté.
3: Il va faire une Thuram, tu vas voir, il va avoir le droit à une minute à la fin du match.
0: Même pas, il va faire une Adil Rami.
3: Laisse-le chez lui, en fait. Hein. Laisse-le tranquille chez lui et qu'il se prépare pour la saison prochaine, dans ces cas-là. Enfin, je veux bien goûter à la Coupe du Monde, mais au moins, fais-lui croquer un tout petit bout du fruit, un truc. Pardon. Ah, ça m'énerve.
2: Ouais, il n'est pas là, hein. Je vous confirme, il n'est pas en train de s'entraîner dans les 4 joueurs là, qui s'entraînent. Il n'y a pas de Warren Zaïre-Emery. Il y a les coups francs pour l'équipe de France. L'heure de jeu, Michael Olise, le pied gauche. On est à 25-30 bons mètres début. C'est tiré deuxième poteau, c'était pas mal. Pour aller chercher là-bas

0: deuxième poteau, mais c'est trop long, ça sort en sortie de but. C'est Maxence Lacroix là qui s'était projeté et qui était, je pense, en situation de hors-jeu si l'aventure il avait réussi à redresser ce ballon, ce qui n'a pas été le cas. Le dégagement.
1: Le Sénégal vient de marquer contre l'Irak 2-0, sachant que l'Irak joue à 10 contre 11. Qu'est-ce qui se passe?
0: C'est juste un petit pont.
2: Joanny qui nous dit l'hélicoptère, c'est simplement pour sauver les Norvégiens de la noyade. Voilà, c'est pour aller les chercher. On est sur notre chaîne YouTube. Je vous le rappelle, rejoignez-nous, la chaîne YouTube ICI, tous les matchs en direct de l'équipe de France. Il y a un message plutôt sympathique de la part de Laurent qui nous dit tellement heureux de voir des filles de qualité mener des soirées football. Donc ça, c'est pour vous, mesdames. Oui.
1: Et j'en profite pour dire que je viens d'apprendre par le chat que ma cousine Léonore avait accouché d'une petite amée.
2: Très bien.
1: J'ai juste envie de pleurer. Voilà, je suis trop contente.
2: Ça va, Tata.
3: On a perdu Pia.
2: On va te laisser reprendre. Nico, on est en train de perdre Pia. En tout cas, vous êtes très nombreux avec Simil qui nous dit allez la France. Voilà, plein de messages pour encourager les Bleus.
0: Ryan Cherki va rentrer, les amis. Et il y aura un autre changement également. Je le vois pas d'ici. Mais en tout cas, Ryan Cherki, c'est une certitude. Là, il vient d'enlever la chasuble. Il va aller. Je pense que c'est. Bon, bref, on verra bien. C'est potentiellement Barcola, mais je suis pas sûr. En tout cas, Ryan Cherki, je pense qu'il va rentrer effectivement dans le prochain changement. Il y a beaucoup moins de rythme hein, dans cette seconde période. Ce sera possiblement long hein, jusqu'à la fin de cette rencontre pour l'équipe de France qui a fait le boulot. Grâce à son ballon d'or, Ousmane Dembélé qui mène 3-1. Attention quand même à rester concentré parce que là, derrière, eh ben, on a réussi à trouver Strand Larsen. Encore une fois, c'est bien défendu de la part d'Upamecano, mais le ballon va rester norvégien avec Oscar Bob qui nous a fait presque le même coup que tout à l'heure. Tout à l'heure, il était revenu sur son pied droit. Ça avait créé un pénalty parce qu'il avait mis dans le vent Théo Hernandez. Cette fois-ci, il a persévéré pour tenter d'aller trouver un petit peu d'espace pour tirer pied gauche, frapper pied gauche, et ça n'a pas été le cas. Et ballon récupéré par Kylian Mbappé, et là c'est intéressant dans la surface de réparation pour Kylian Mbappé, peut-être le but du capitaine de l'équipe de France. La frappe, il a un petit peu oublié Michael Olise qui était sur sa droite. C'est pas terminé, le ballon revient dans les pieds de Kylian Mbappé, et là cette fois-ci de Michael Olise, mais toute la défense norvégienne s'est regroupée. Ah, c'est dommage là de la part de Kylian Mbappé. On sent qu'il a envie d'aller marqué hein, lui aussi son petit but. C'est une soirée pour lui parce que Ousmane Dembélé marqué son triplé, et là il est un petit peu forcé
1: parce que Nico, si Jean-Philippe Mateta s'échauffe, ça veut dire que potentiellement Kylian Mbappé pourrait sortir hein.
3: Oui, parce que je le vois pas aller côté gauche
1: non.
3: Du tout, donc ça peut être du poste pour poste, ça c'est sûr.
0: Ouais, c'est bien Bradley Barcola qui va accompagner Ryan Cherki sur cette première rotation. Mateta, il est toujours en train de s'échauffer hein. Effectivement, il y a Akliouch également.
1: 3-0 pour le Sénégal.
0: Et il n'y a toujours pas de Lorenz Ayrembry, effectivement. Allez, les Bleus, là, de l'espace pour Ousmane Dembélé. Ousmane Dembélé sur son côté droit. Ousmane Dembélé qui recentre. J'allais dire qu'il se met sur son pied gauche. C'est ce qu'on allait. On a tous pensé qu'il allait faire ça, mais finalement, il a voulu centrer pied droit et il s'en veut parce que c'était pas le bon choix. Ce sera quand même un corner à suivre pour l'équipe de France. Est-ce qu'on va faire les changements maintenant? Je pense que oui. Voilà qui est fait de la part de l'arbitre. Le coup de sifflet pour permettre à Ryan Cherki et Bradley Barcola de rentrer. Et c'est le héros de la soirée qui va laisser sa place. Ousmane Dembélé et ses 3 buts, le ballon d'or et son triplé, accompagné de Michael Olise, qui sortent pour laisser donc la place à Ryan Cherki et Bradley Barcola. Bradley Barcola qui va aller immédiatement se placer deuxième poteau là-bas pour ensuite rejoindre sans doute son côté gauche. Je pense que Doué va passer à droite. Et Ryan Cherki lui est directement allé du côté du poteau de corner pour tirer ce corner de la droite vers la gauche avec son pied gauche. Ce sera le premier ballon touché par Ryan Cherki. Voilà qui est fait. Est-ce que ce sera une passe décisive? Non, la tête norvégienne met le deuxième ballon. Et français, malgré tout, on le remet par-dessus. C'était dangereux, mais ça file en sortie de but. Voilà donc le premier changement opéré par Guy Stéphan à la 65e minute de jeu. 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
1: Vous écoutez ici, la France mène 3 à 1 contre la Norvège. Pour l'instant, la France est première de son groupe. Le Sénégal, de son côté, mène 3 à 0 contre l'Irak. Nicolas Perronnet au stade à Boston.
0: Le dégagement à suivre et le changement d'abord opéré. Un nouveau changement, cette fois-ci, pour l'équipe de Norvège. Avec l'entrée de Langas sur la pelouse de Boston, qui est plutôt de bonne qualité. Hein. C'est vrai qu'on a beaucoup parlé de la pelouse en ce début de mondial pour les Bleus. Ça concerne essentiellement la très très vilaine pelouse de New York. Mais sinon, depuis, c'est vrai qu'on n'a pas entendu à nouveau de critiques dans la voix des Bleus, que ce soit du côté de Philadelphie ou du côté de Boston. Ici, c'est important parce que, bah, vu ce qui se profile, effectivement, un haut de tableau pour l'équipe de France avec cette première place qui lui tend les bras désormais. Eh ben, ce sont des stades que les Bleus vont fréquenter à nouveau, à commencer par le stade de New York en 16e de finale sans doute, puis il y aura à nouveau Philadelphie. D'ailleurs, Philadelphie, ce sera le 4 juillet, le jour de la fête nationale américaine et le jour des 250 ans de l'indépendance américaine. Ça va être un sacré bazar dans Philadelphie et une belle fête, hein, en marge de ce match de l'équipe de France. Si l'équipe de France, évidemment, est toujours là, c'est l'Allemagne, hein, qui se profile on le rappelle en huitième sans doute. Si les Bleus arrachent un point ce soir, enfin arrachent, reviennent avec un point minimum, parce qu'on rappelle qu'un match nul suffirait, hein, même en cas, je sais pas, de transformation génétique non prévu des Norvégiens en super attaquants, voilà, on sait pas.
1: Bah, un changement suffirait, hein, puisqu'ils ont un mutant quand même sur le banc.
0: Bon. Ah, c'est une bonne question. J'ai pas regardé sur ma gauche là qui s'échauffait du côté de la Norvège. Bah, personne pour l'instant, et surtout pas Erling Haaland.
3: Ils ont vraiment pas envie de jouer.
1: Ils ont fait harakiri, quoi. Ils ne veulent pas être premiers du groupe, quoi.
0: Non, clairement. Là, je crois que les choses sont claires.
1: Mais pour Haaland, ça doit être dur. Il doit avoir des fourmis dans les jambes, là.
3: Non, mais parce que pour eux, pour sortir du groupe, c'est ça y est, ils ont réussi leur Coupe du Monde. Hein.
1: Non, mais ils ont dû choisir le parcours du deuxième rapport aux adversaires, par rapport à tout le reste. Voilà.
3: Et pour revenir au changement, Ryan Cherki, il doit marquer un peu plus de points là. Je pense qu'il en a perdu même depuis le dernier match où il est rentré un petit peu en dilettante. Donc j'attends beaucoup de Ryan Cherki.
0: Pause fraîcheur, hein, ici à Boston, la deuxième. On en profite pour faire une haut là. Dans ce stade qui a plutôt bien pris, et vu qu'on est sympa, on participe à la haut là, voilà, avec tous les copains de l'équipe Radio France qui est présente ici aux États-Unis. Une petite haut là pour passer le temps. Autant vous dire qu'on n'est pas trop stressé, quoi, hein, sur la première place du groupe. Ça devrait quand même plutôt bien se passer pour les Bleus. Oui, je disais qu'un match nul même pourrait suffire, hein, puisque l'équipe de France est devant, la différence de but avant le coup d'envoi. Donc voilà, l'équipe de France va sans doute se profiler vers un adversaire qui s'appelle la Suède. Ça risque quand même de ressembler à l'Euro, hein, la suite de la compétition, parce que quand on regarde les adversaires probables, alors il y a encore une petite on va dire incertitude, même si tout est incertain à partir de la phase d'élimination directe, évidemment, mais voilà, on ne peut pas s'empêcher de se projeter. Il y a peut-être on va peut-être croiser le Maroc, mais sinon ça peut être Suède, Allemagne, Pays-Bas, Espagne, quoi. Donc on est à l'Euro.
1: Bah écoute, pour l'équipe de France. Pourquoi pas, hein. Si on pouvait faire un meilleur Euro que le dernier Euro, ce serait mieux. Ça a l'air plutôt bien parti pour, parce que bon, c'était au niveau du jeu, on était quand même. C'est hallucinant d'ailleurs, Charlotte, hein, quand on pense au jeu de l'équipe de France il y a 2 ans à l'Euro, et quand on voit ce qu'on a aujourd'hui, mais c'est le jour et la nuit.
3: C'est clairement ça. On a l'impression que c'est même pas la même équipe.
1: Non, il n'y avait pas Michael Olysée.
3: Voilà, et puis il n'y avait pas ce Ousmane Dembélé qui vraiment vraiment était au-dessus du lot. Donc non, parce que clairement ils ont fait beaucoup de travail, et que je pense que le fait d'avoir ouvert à 48 équipes aussi, on a des équipes qui sont quand même un petit peu plus en dessous. Donc Sénégal, en fait, le recul que j'ai pour ce groupe là, je pensais que le Sénégal allait être plus fort. Je pensais que la Norvège allait être un chouï plus fort, et l'Irak, je m'attendais quasiment à rien, mais le fait d'avoir pris le Sénégal tout de suite, ils étaient pas prêts, comme l'équipe de France où ils ont fait une première période pas foufou. Et en fait, après, t'as tellement des individualités de fou, voilà, ça fait la différence.
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1: Vous êtes sur ici, donc la France mène 3-1 contre la Norvège, a pris la tête du groupe, a gardé plutôt la tête du groupe. La Norvège est donc deuxième derrière la France qui a 9 points, Norvège avec 6 points, Sénégal 3 points, le Sénégal potentiellement qui peut être qualifié parmi les meilleurs troisièmes de groupe. À ce stade, il serait qualifié, mais évidemment toutes les troisièmes journées n'ont pas été jouées. Bruno Salomon, est-ce que ça te dit des petites choses? Ah mais le jeu a repris. Mais Nicolas Perronnet.
2: Ouais.
1: Attends, excuse-moi Bruno.
2: Nico a fait un AVC, tout va bien.
1: Excuse-nous Bruno, on était lancé. Voilà, le jeu a repris.
0: Elle a 70e et un petit vent qui vient de se lever aussi. Ça.
1: Bruno, tu l'as bien senti, le vent.
0: Non, il n'y aura pas d'orage. Il n'y aura pas d'orage, je suis sûr. Non, c'est clair. Franchement, il y a des nuages autour, mais ils sont blancs. Tout va bien. Il n'y aura pas d'orage. On n'est pas là jusqu'au bout de la nuit. C'est dommage. Hein. Moi, je suis bien avec vous, mais
1: ah oui.
0: Il n'y aura pas de record battu de durée de match ce soir. Vous savez qu'il y a quand même 48 heures. Il y avait un risque. Hein. Oh, attention, alors, le ballon là qui est perdu encore une fois dans l'entrejeu par l'équipe de France. Il y aura une grosse situation pour la Norvège et l'énorme arrêt de Mike Maignan sur cette frappe d'Oscar Bob. Et ben voilà, il est chaud. Il n'a pas beaucoup de ballons à négocier, mais il arrête un penalty. Et là, il est impérial pour venir gagner son duel face à Oscar Bob. Mais encore une fois, parmi les bémols dont on parlait tout à l'heure, il y a ces ballons perdus quand même hein, dans l'entrejeu cette fois-ci. Et ben ça donne une grosse occasion pour la Norvège. Et alors là, il va vraiment au sol avec sa main droite très rapidement, Mike Maignan. C'est pas forcément très très bien négocié de la part d'Oscar Bob, mais c'est un duel hein, c'est vraiment à bout portant, donc il va quand même vite au sol hein. Et puis il lit très très vite les intentions de Bob. Attention, corner à suivre. Avant d'avoir votre avis là-dessus, ça va aller, ça va fuir et ça va être dégagé par l'équipe de France.
3: Alors, heureusement que Oscar Bob, il est un peu déséquilibré. Mike Maignan, il sait qu'il est gaucher, Oscar Bob, donc du coup il a anticipé un peu cette trajectoire, mais ce mauvais ballon là de Koundé qui met en difficulté justement, je sais pas si c'était Aurélien Tchouaméni, et derrière Maxence Lacroix, il fait pas le bon geste défensif où il doit anticiper justement ce petit ballon à Oscar Bob et anticiper cette passe là. Attention, surtout que là il y avait un boulevard au milieu de terrain, attention c'est perte de balle.
0: Ouais, on s'en sort pas mal sur ce coup-là. Et Mike Maignan, bah au moins ça le met en jambe pour la suite de la compétition. Il avait quasiment rien eu à faire face à l'Irak. Et pas beaucoup vu non plus face au Sénégal. Et bah là, un pénalty arrêté. Cet arrêt qui est quand même assez significatif. Même si en face, voilà, il n'y a pas grand danger, bah il y en a quand même un petit peu. Cette équipe de Norvège qui est vraiment affligeante en tout cas en première période défensivement, mais qui arrive quand même avec des individualités et des ballons récupérés un petit peu offerts quand même par des inattentions de la part de l'équipe de France, qui arrive à se créer le danger par Oscar Bob, par Strand Larsen, qui sont quand même des bons joueurs, même si ce sont des joueurs de l'équipe B de Norvège. Le choix fait par le sélectionneur norvégien pour ce troisième match de groupe. Ouais, la grosse faute là d'Aurélien Tchouaméni. Au milieu de terrain, il y aura peut-être un petit carton jaune, le voilà. Effectivement pour Aurélien Tchouaméni qui est averti, qui accepte, qui le montre avec un petit geste de la main droite. Et on abuse de la célébration viking.
1: Ouais.
0: Vous l'entendez derrière.
1: Ah ouais, on l'entend, ouais.
0: Sur ma gauche.
2: J'ai l'impression que t'es saoulé, Nico, la célébration.
0: Non, ouais. Non, moi j'aime bien. Non. Non, franchement, j'aime bien. En plus, c'est même de loin dans un stade, quand on voit un clapping, bon bah ça se passe au-dessus de la tête, ça fait droite gauche, quoi. Tu vois ce que je veux dire? Bah là, ça fait avant arrière. Je trouve ça sympa. Franchement, c'est assez sympa.
2: Ça te rappelle les soirées Paquito, ça.
1: Mais bien sûr.
0: Bah, Bruno, ils le font bien, tout le monde participe et tout. Non, c'est voilà, c'est sympa et on le voit à la télé. Bah mais c'est télégénique. Et voilà. Et derrière, et bah, on s'applaudit du côté des Norvégiens. Ils ont trouvé la bonne formule. Hein. Franchement, c'est bien cette célébration viking.
1: C'est très sympa. Et Bruno, tu voulais dire quelque chose tout à l'heure. Est-ce que tu veux le dire maintenant?
2: Quoi?
1: Je sais pas.
2: Je ne sais pas.
1: Tu sais, on t'a mis en vent tout à l'heure.
2: Ouais, bien. On mis en vent. Voilà.
1: Ben, ça t'a décoiffé à jamais.
2: Voilà, on roule tout droit.
1: Donc on roule tout droit. Ok, ça marche. Nicolas Perronnet.
0: La 75e, les Norvégiens encore. Attention à ce ballon là, ouais, qui est bien prolongé par Aurélien Tchouaméni. Mais voilà, c'est ces ballons là moi qui m'inquiète un petit peu dans ce match, je trouve. Quand on fera le bilan global, c'est qu'il y a quand même des ballons qui sont perdus. Il y a du déchet technique un peu au milieu de terrain. Il y a des mauvais choix parfois en défense où on se fait peur. Alors pas sur l'ensemble du match, mais sur des situations comme ça, on se fait un petit peu peur. Et Upamecano, va laisser sa place.
1: Ah, tiens.
0: Ouais. À Ibrahima Konaté. Là pour le coup c'est de la rotation poste pour poste, c'est pour faire souffler j'imagine Upamecano, même si je trouve que franchement il a pas fait un super match ce soir d'Ayu Upamecano. Il s'est emmêlé les pinceaux sur deux trois petites choses pas très compliquées.
1: Charlotte, pour toi ça
3: surtout qu'en plus il avait fait des super super articles où il disait moi j'adore les 1 contre 1, j'adore être un peu en difficulté, et je me retrouvais un peu dans ses paroles parce que moi aussi j'adorais un petit peu manipuler mes adversaires et lui il était un petit peu comme ça, mais sauf que quand techniquement on n'est pas propre, on n'arrive pas après à être un peu plus libéré, à avoir un peu plus de confiance. Donc c'est vrai que c'est un match quand même moyen, mais je réitère le fait que c'est pas facile de jouer face à une équipe qui, où quand on a tout le temps le ballon, on est à chaque fois déséquilibré défensivement.
1: Et on retient que Charlotte adore manipuler ses adversaires.
3: Ouais, exactement.
1: Comme dans la vie, on le note.
2: Mais
3: vous n'êtes pas adversaire. Non, mais vous n'êtes pas adversaire, vous êtes mes copains.
2: Ouais, mais, oui, c'est vrai. Voilà, mais ne pas jouer au poker ou au loup-garou.
1: Ça peut. Nicolas Ferronnet.
0: Ouais, les Norvégiens qui combinent encore avec un
1: 4-0 pour le Sénégal.
0: Sur l'approche de la surface de réparation et il nous fait un petit peu mal Oscar Bob parce que là ça passe, la petite passe latérale malgré la sortie de Ryan Cherki derrière. On va s'en sortir du côté de l'équipe de France et franchement ils font une plutôt bonne période hein, je trouve les Norvégiens globalement. Ça va beaucoup mieux en tout cas. Ils sont au niveau de la possession pas si à la rue que cela et finalement ils se sont procurés plus de situations que les Bleus, même si les Bleus ont clairement reculé. Hein. Là, on n'est pas sur un bloc très très bas, mais on joue les transitions du côté de l'équipe de France. Allez, on va voir ce que donnent ces premières minutes d'Ibrahima Konaté. Là, ah, il se fait avoir là sur le petit jeu à deux. Ibrahima Konaté qui était pourtant ressorti avec l'agressivité. Ballon qui va rester dans les pieds norvégiens là-bas sur le côté droit. Ils arrivent à aligner quand même pas mal de passes, hein, les Norvégiens, et à se montrer... un petit peu plus entreprenant, on va dire, qu'en première période. Ça, c'était bien joué également dans la profondeur.
1: C'est vraiment la Norvège.
0: Dans la surface de réparation, Ryan Cherki qui veille au gars.
1: Excuse-moi, Nicolas, c'est la Norvège qui a la possession sur cette deuxième mi-temps. Hein. 59% de la possession pour la Norvège en deuxième mi-temps.
0: Ouais, qui va encore appuyer là, côté gauche. Norvège qui va tenter quand même de revenir dans ce drôle de match. Et là, c'est bien récupéré par Jules Koundé qui ne s'est pas fait avoir. Par le petit ballon touché par l'extérieur du pied de son adversaire qui a tenté le petit pont sur Jules Koundé. Il n'y avait pas de souci, il était là, Jules Koundé et Oscar Bob qu'on voit de plus en plus en cette fin de match, là qui combine au milieu de terrain et qui combine plutôt bien dans le petit jeu à 3. On est dans la surface de réparation des Bleus. Attention, si ce ballon il traîne, il peut être récupéré. Si ça frappe derrière, il va le laisser à son coéquipier, effectivement Patrick Berg, le capitaine de cette équipe de la Norvège, qui arrivait pleine balle, qui a mis la précision, peut-être pas la puissance pour inquiéter les Bleus, mais la frappe était cadrée et dégagée par l'équipe de France. On est un petit peu en difficulté, c'est pas dingo, mais un petit peu en difficulté quand même face à cette équipe de Norvège qui fait tout un petit peu mieux qu'en première période. Allez, ça c'est bien joué de la part de Cherki pour donner de l'air à l'équipe de France et à Jules Koundé.
1: Est-ce qu'on n'a pas le sentiment encore que les Bleus ont un peu levé le pied et que dès qu'ils vont réaccélérer, ça va mettre la tête sous l'eau aux Norvégiens, Charlotte?
3: Ouais, mais là, l'état d'esprit est pas bon. Ouais, on se trompe un petit peu de combat, là. Clairement, on en fait un petit peu moins. Ceux qui sont un peu plus fatigués, ceux qui rentrent, eh ben, ils n'arrivent pas à se mettre au rendez-vous. Donc, c'est mieux de la part des Norvégiens parce que je pense qu'ils veulent pas prendre plus de buts que ça. Et après, le fait qu'Ousmane Dembélé soit sorti, il y a un homme fort qui était vraiment fort en et Olysée. Mais là, Cherki, il a quasiment pas touché de ballon. On voit quasiment plus Kylian Mbappé. Là,
2: pourquoi Kylian Mbappé reste sur le terrain, Charlotte? J'ai un vrai problème. Je veux bien que ça soit la star, il faut pas y toucher.
3: Là, j'ai pas envie de me dire que le staff, ils se disent peut-être qu'il veut marquer son but et après je le sors. Enfin, j'espère que c'est pas ça la raison. Peut-être que
2: c'est fou quand même. Je veux bien, mais je sais.
3: Parce qu'en plus, t'as 3-1, donc oui, la Norvège, c'est un petit peu mieux. Tu peux faire sortir, tu peux faire rentrer. Régaler un petit peu Mateta, qu'il ait un peu de minutes. Mais au moins, là, il a changé derrière, il a mis Konaté, il a sorti Upamecano. Je pense que sinon, je pensais pas qu'il allait sortir.
0: Il est toujours en train de se chauffer de Mateta. Hein. Je pense qu'il va avoir quelques.
3: Et même, moi, je comprends toujours pas avec Jules Koundé. Tout le monde va me dire.
0: Barcola dans la surface, la frappe de Bradley Barcola qui était cadrée. Il n'y avait pas d'angle pour Bradley Barcola qui est arrivé lancer la pleine vitesse qui n'a pas réussi à se remettre dans l'axe. Il faut dire qu'il n'y avait pas la possibilité tout simplement et qu'il s'est retrouvé un petit peu totalement excentré, sans beaucoup de solutions. Il a quand même bien frappé et obtenu peut-être ce qu'il avait de mieux à obtenir, c'est-à-dire un corner.
3: Il y a beaucoup d'applications hein, techniquement. De temps en temps, on voit un Bradley Barcola qui fait des touches de balle assez longues. Là, vraiment, sa première touche était intéressante. Après, Mbappé a fait un bon appel. Mais c'est vrai que là, il était un peu fermé.
0: Les Français qui sont toujours en possession du ballon. Ryan Cherki justement dans la surface de réparation. Le petit passement de jambe de Ryan Cherki, le centre pied droit, deuxième poteau. Il n'y a personne. C'était vers Kylian Mbappé, mais un défenseur norvégien pour écarter le danger. Pas pour longtemps, ça va revenir. Allez, ça fait longtemps qu'on n'a pas vu les Bleus dans cette partie du terrain, dans les 30 mètres adverses. Kylian Mbappé encore à l'angle là-bas, à l'arrêt de la surface de réparation, qui va s'appuyer sur Désiré Doué et derrière la transversale de la gauche vers la droite pour la poitrine désormais de Ryan Cherki, qui se met sur son pied gauche dans la surface à la limite. Aidé par Jules Koundé, ouais, c'est laborieux. Et ballon perdu par Ryan Cherki, pas très bien inspiré là sur ce duel où il a perdu vraiment très facilement le ballon. Ça va permettre à la Norvège de se dégager. Allez, peut-être, ouais, ça c'est bien négocié. Ils sortent bien les ballons. Hein. Ils jouent quand même beaucoup mieux, les Norvégiens. Et le voilà, il n'y a pas grand chose hein, de la part de Bradley Barcola. Il a raison de s'énerver, Bradley Barcola, sur son repli défensif qui était, plutôt bon sur Oscar Bob.
1: Il y a faute, mais il n'y a pas de carton.
0: Ouais. Ouais, moi
1: je l'arbitre n'a pas donné carton en tout cas.
3: Il n'y a pas vraiment faute. Il ne fait pas un bon contrôle, Oscar Bob. Il fait un contrôle pied droit, il est gaucher, donc après il est déséquilibré. Mais quand on voit une flèche comme ça qui nous met un peu de pression, on perd un peu l'équilibre. Pour moi, il n'y a absolument pas faute.
0: Allez, voilà les Norvégiens, encore une fois la plein axe qui tente de nous perforer. Le joue un petit peu à l'arrache, hein, ça va. Là, c'est bien sauvé finalement par Aurélien Tchouaméni, mais c'est vrai que je trouve qu'on est parfois quand même.
3: On est à la limite en fait.
0: Oh, et là derrière l'incompréhension entre Jules Koundé et Upamecano, ben voilà, c'est ces petites choses-là qui vont nous laisser un petit goût, non pas amer, hein, y a pas de souci, c'est pas pour voir que le négatif, mais. J'ai envie de voir cette équipe de France face à un vrai test et pas face à des demi-équipes ou quoi, parce que je trouve qu'il y a quand même des petites choses comme ça. Là, l'incompréhension entre Jules Koundé et Ibrahima Konaté, par exemple, c'est une passe en corner, quoi. Voilà, et ça va mettre quand même cette équipe de Norvège en situation d'aller porter le danger dans la surface de réparation. Quand en face, on aura des équipes d'un tout autre calibre, c'est vraiment ce genre de petits déchets techniques, de petites incompréhensions qu'il faut essayer de bannir au maximum.
1: Nico,
0: nouveau changement hein, du côté de la Norvège.
1: Deux changements et la Norvège fait sortir ses deux ailiers, Bob à droite et Schjelderup à gauche. Et c'est Noussa qui rentre à gauche. Et lui, pour le coup, c'est un des meilleurs Norvégiens depuis le début de la Coupe du Monde. Et donc à droite, à la place de Bob, c'est Auge. Je suis pas sûr de moi. Tu peux dire Auge si tu veux. On est entre nous.
0: Voilà, il a peut-être des grands-parents quelque part en France, mais sinon on va dire Auge. Hein.
1: Ok, ça marche. On parle là-dessus.
0: Le corner pour l'équipe de France. Ouais, là c'est bien. Tchouaméni là, qui cette fois-ci vient montrer l'exemple avec autorité, avec le ballon récupéré par Théo Hernandez derrière Maxence Lacroix, qui saute l'échelon Konaté pour aller trouver de l'autre côté Jules Koundé, et avec Manu Koné remettre un petit peu de calme au milieu de terrain. On est à 7 minutes les amis de la fin du temps réglementaire. Encore là le mauvais contrôle de Manu Koné cette fois-ci, et encore une fois à la limite, et encore une fois un peu à l'arrache on récupère ce ballon malgré tout. Faut tout recommencer, repartir de Mike Maignan avec Tchouaméni. Konaté, Tchouaméni à nouveau, Maxence Lacroix.
1: Manu Koné, je veux dire, elle est moins bien sa deuxième période. Il a l'air un peu déconcentré, non ?
3: À l'image de un peu tout le monde, on fait moins les efforts. Mais là où je suis un peu inquiète en soi, c'est que là, c'est les montagnes russes. Là, on était première mi-temps de feu. Là, on monte en puissance. Oui, il y a quelques erreurs, mais parce qu'on parlait de ce fameux déséquilibre. Mais là, c'est pas un déséquilibre. C'est juste que techniquement, on est reparti comme cette première période du Sénégal où on n'arrive pas à faire un bon contrôle. Ah oui, clairement. Est-ce que c'est mentalement ? Est-ce que on a un petit manque de confiance parce que le groupe est pas encore assez fort tous ensemble ? Est-ce qu'on s'appuie trop sur les individualités pour faire des différences ?
1: Malo Gusto et Mateta vont rentrer. Bruno, tu voulais ajouter quelque chose?
2: Oui, sur le chat de la chaîne ici, avec le live qui vous est proposé. Vous nous voyez en train de vivre ce match à notre façon, dont une qui est en train de boulotter une partie de boîte de biscuits. Je ne tairai le nom, je n'ai pas touché. En tout cas, il y a Valéria qui nous dit « Cherki perd trop souvent des ballons, ce qui donne lieu à des attaques adverses. » C'est vrai qu'il y a pas mal de déchets pour Cherki. Il y a Popeye qui nous dit « Est-ce que Patrick Berg a un lien de parenté avec Elling Berg, l'ancien défenseur de Manchester United ?» Alors, vous imaginez bien que je suis allé regarder avant, parce que je vais pas nous mettre dans la sauce. Donc, il n'y a pas de lien. C'est pas parent ou autre. Voilà, peut-être lointain cousin, mais en tout cas, ce n'est pas annoncé comme ça. Patrick Berg, qui est, lui, du club de Bodø/Glimt. Et il y a toute la famille qui a joué du côté de Bodø. Mais là, il n'y a pas pour Henning.
1: Et il y a Chris Tapin qui nous dit, en gros, Rabiot nous manque. Nicolas.
0: Kylian Mbappé va sortir, les amis. Il est en train de
1: donner
0: son brassard de capitaine.
1: Ça, j'aime.
0: L'arbitre.
1: Non, mais c'est déjà bien.
2: Ça, c'est pas suffisant.
0: C'est Ibrahima Konaté qui va mettre le brassard de capitaine. Ça, c'est pour la petite anecdote. Et c'est bien Mateta qui va remplacer l'attaquant de l'équipe de France.
1: Et c'est intéressant parce qu'on avait Zounès sur le chat qui nous disait si en Argentine on ne fait pas sortir Messi n'importe comment, en France on devrait l'accepter pour Mbappé. C'est la star de l'équipe de France et qui plus est, une star planétaire, but ou pas. Ça débat sur le chat. En tout cas, moi j'apprécie le fait que Mbappé sorte même s'il n'a pas marqué de but.
3: Oui, non mais là c'est pas faut le sortir pour le faire sortir, c'est juste le gérer. On aura besoin au fur et à mesure de lui, des rencontres. C'est en plus il touchait quasiment plus de ballon, donc faut protéger aussi le joueur. C'est plutôt ça.
1: C'est Tchouaméni qui a récupéré le brassard, hein. C'est pas Konaté, Nico. Ouais.
0: Ah ok, pardon, ouais, de loin j'avais effectivement, ouais, c'est Tchouaméni, ouais. Oh, mais je le vois.
3: De toute façon, il y a plusieurs vice-capitaines. Il y a Kanté, Tchouaméni, Konaté qui peut avoir le brassard aussi après Kylian.
0: Ouais, on s'est encore mis en difficulté là, sur un ballon en plein axe mal négocié par justement Konaté et Maxence Lacroix. On s'est parlé là, entre les deux défenseurs centraux, derrière ça a donné une frappe alors qui s'est envolée dans les tribunes du stade de Boston, mais quand même c'est vrai qu'elle est pas terrible cette seconde période. Et je sais pas ce que tu en penses, Charlotte, mais le point commun finalement entre la première période du Sénégal et celle-ci. La première période du Sénégal, on a vu ce que ça avait donné avec le remplacement de Michael Olise, et on voit ce que ça donne aussi là avec la sortie peut-être de Michael Olise. Est-ce qu'il n'est pas tout simplement mais totalement essentiel à, j'allais dire, au bon déséquilibre des Bleus finalement?
3: Je sais pas, mais moi où je peux voir des différences, c'est que contre le Sénégal, je voyais certains leaders, notamment Kylian Mbappé ou Dembélé, faire des gestes, essayer de mettre de la com, essayer aussi de mettre un peu de voix pour bouger un peu tout le monde. Là, en fait, je pense qu'il y a tellement une différence que les Bleus n'ont pas forcément peur, mais en fait, il y a aucun leader.
1: Ils sont à 70%.
3: Qui mettent ce qu'il faut pour bouger un peu l'équipe et hausser surtout le niveau technique.
1: En tout cas, le Sénégal mène maintenant 5-0 contre l'Irak qui joue à 10. Nico, est-ce que toi, depuis le stade, tu vois des joueurs français qui essayent de remobiliser l'équipe ou tu rejoins ce que dit Charlotte?
0: Non, mais c'est vrai que pas grand-chose. Il y a eu un peu, il y avait Kylian Mbappé, mais qu'on n'a pas vu en seconde période. Mais c'est vrai qu'à part ça, non, on a l'impression là, vraiment, franchement, qu'on attend tranquillement la fin de ce match. Après, on n'est pas en danger non plus, quoi. Même si on perd des ballons, même si je trouve qu'on.
3: Mais si Mac Maignan n'arrête pas, si on se prend le penalty et que la Norvège continue comme ça, et qu'on n'est pas à l'abri de se faire égaliser. Hein.
0: Ouais, non, mais c'est vrai qu'il est bizarre en fait ce match. Hein. Très clairement, il est bizarre à analyser. Je pense que ce sera pas le premier comme ça. Je pense qu'effectivement, on a une équipe de France qui est la meilleure attaque du monde, clairement, qui est capable de fulgurance énorme, capable de fulgurance grâce à ses individualités. On l'a vu ce soir avec 3 buts en 32 minutes de Dembélé. Mais on n'est pas totalement mûr, je trouve, de partout, et on peut avoir partiellement au cours d'un match où on l'espère pas pendant tout un match, une équipe de France qui peut quand même passer à côté. C'est un petit peu la leçon aussi de ce premier tour, même si tout va bien, même si on va faire 9 points sur 9, même si l'objectif est atteint, même si il y a un nombre de buts plus que satisfaisant. Et là on faisait référence tout à l'heure aux dernières grandes compétitions, au dernier Euro, c'est fois 1000 hein, le nombre de buts dans le jeu de l'équipe de France, puisqu'il y en avait eu 0 à l'Euro. Donc là on en a mis quand même 3 plus 3 plus 3, ça fait 9 hein, si je dis pas de bêtises. On a mis 9 buts en 3 matchs.
1: Ça donne envie de chanter à Bruno.
2: Bruno. Je voudrais juste dire que sur le sondage, les internautes demandent le Waka Waka de
1: Charlotte. Toujours.
2: De Charlotte, oui, toujours. On reste
1: ça tombe
2: là-dessus.
1: Bien, on a une demi-heure de débrief.
2: C'est ça. Voilà, je voulais juste le dire quand même, parce qu'on l'a pas oublié.
1: On sera pas aussi épuisé mentalement qu'à la fin de la mi-temps de France Irak.
3: J'ai pas envie de voler la vedette à Shakira, en fait. Donc,
1: je comprends. Mais ça, c'est peut-être t'as un grand cœur, Charlotte.
2: Ouais. Juste rappeler un numéro de téléphone, le 0810-055-056 via WhatsApp. Vous nous envoyez des messages sur l'équipe de France, mais aussi vous pouvez nous faire des vocaux. Voilà, vous nous laissez un message, vous nous dites un petit peu ce que vous avez pensé de la rencontre, mais aussi peut-être des questions que vous avez à poser à Charlotte, à Pia, à Nicolas, qui sera du côté du stade. Eh bien, n'hésitez pas, on va débriefer la rencontre dans quelques instants.
1: Nicolas.
0: 5 minutes de temps additionnel et 5 dernières minutes de cette phase de groupe. Ce groupe I pour l'équipe de France, un groupe dans lequel les Bleus vont terminer à la première place, qui va les emmener face aux Suédois, autre formation scandinave en 16e de finale. Ce sera mardi du côté de New York et on va terminer ce match, mais alors sur un rythme tout tranquille.
1: Le sénateur.
0: Ah ouais, pour les Bleus, il se passe absolument plus rien. D'ailleurs, les spectateurs sont en train de quitter les tribunes de ce stade parce qu'en fait, on est à Boston, mais on est surtout très très loin de Boston. Allez, peut-être la frappe. Enfin une frappe pour l'équipe de France, celle de Théo Hernandez qui passe largement au-dessus. Ouais, on est à quasiment une heure de route en fait de Boston. On est à Foxborough, dans la très très grande banlieue de Boston. Et franchement, pour venir dans ce stade et en repartir, c'est très compliqué. Il y a beaucoup de bouchons, beaucoup de circulation. Donc les gens sont en train de partir sans doute pour anticiper un petit peu ce retour sur Boston ou ailleurs. Et l'équipe de France.
2: Sur les réseaux, Nico, sache-le, sur la chaîne YouTube ICI, il est inscrit par exemple par Christapin qui nous dit, c'est Christapin qui nous dit, c'est Thompson, qui nous dit la France fait le service minimum, ce qui est pas faux sur cette seconde période, ça c'est sûr. Valéria nous dit c'est catastrophique de nullité cette deuxième mi-temps. Les supporters français sont assez catastrophés par ce qui est en train de se passer. Juste pour vous dire que on est à plus de 35 kilomètres, il y a 35 kilomètres à faire pour aller au centre-ville de Boston et c'est plus de $80, donc 70 euros pour aller prendre le train ou le bus pour aller du côté de Boston pour rentrer. Donc bon courage pour ceux qui sont là-bas.
0: De toute façon, c'est soit le bus à $80, soit 2 heures de bouchon. Il n'y a pas de solution intermédiaire pour venir à Foxborough, effectivement. Et c'est vrai qu'on va, on va terminer cette phase de groupe sur cette impression un peu bizarre d'une victoire facile, certes, de l'équipe de France, d'une demi-heure de feu.
1: Et d'une entrée de Cherki décevante aussi.
0: Oui. Donc, tout n'aura pas été quand même réglé. Hein. Toutes les questions n'auront pas eu leur réponse pendant cette phase de groupe. Moi, je suis surtout assez frustré de ne pas avoir eu une forte opposition à laquelle on s'attendait, que ce soit le Sénégal ou la Norvège. On s'est dit, waouh, ce groupe, et il est. Le but, le quatrième but pour me faire mentir. Le premier but de Désiré Doué dans la compétition, le but de la tête.
1: Oui. Joli Désiré, bravo.
0: Il n'y a pas beaucoup de la tête Désiré Doué des buts. Cette fois-ci, c'est venu de la gauche vers la droite. On s'y attendait plus finalement. On était en train de dire qu'on allait rester sur une impression mitigée, voire mauvaise. Pas du tout, on va rester sur le premier but Désiré Doué en Coupe du Monde. Ce qui est énorme pour le joueur de 19 ans du Paris Saint-Germain.
2: Passe de Barcola.
3: Ouais, très bien fait, hein, Barcola. Ouais, mais après il est pas pressé, il a même pas besoin de sauter Désiré Doué. Il a fait les petits pas justement pour être en retrait, pour être visible avec son partenaire du PSG. Le centre parfait, la finition parfaite.
2: Barcola en remplaçant, c'est une passe D, un but, hein.
1: C'est vrai.
2: Cette phase. Non, mais c'est intéressant de.
1: Quand il était remplaçant, c'est pas quand il était titulaire qu'il a marqué un but ?
2: Oui, il rentre.
3: Non, il rentrait.
2: Il rentre, rentre sur le.
1: Contre le Sénégal.
2: Oui, il rentre.
1: C'est beau, hein, en tout cas.
2: Il a les yeux qui brillent, Désiré Doué. Sur l'écran, il vient de marquer son premier but.
1: C'est magnifique. Nicolas.
0: Allez, on va s'en terminer.
1: Nicolas, il est déjà parti prendre son bus, en fait.
3: Il est sur le parking, là.
2: Il est sur la pluie. Alors, je rentre comment ?
1: Je vais pas avoir le temps, les gars, excusez-moi. Mais...
3: Là, il est debout, il est en train de ranger ses cahiers. Hein.
2: Allez, j'ai pas le temps, là.
0: les Bleus qui vont terminer effectivement sur ce but. Non mais c'est vrai, en fait ça rajoute au bizarre ce but de Doué. Alors, c'est super hein. Très très bizarre ce match quand même, et cette seconde période. Mais on va pas bouder notre plaisir évidemment d'une qualification acquise quand même sans difficulté, et c'est bien ça qu'on retiendra de la part de l'équipe de France. Ça y est, c'est terminé, la victoire des Bleus, 4-1, le triplé du Ballon d'Or, Ousmane Dembélé, le premier but en Coupe du Monde de Désiré Doué pour emmener les Bleus en 16e de finale dans la partie haute du tableau, celle qui les verra croiser la route de la Suède mardi prochain du côté de New York, et peut-être de s'acheminer vers ce qui ressemble de plus en plus, selon les probabilités d'adversaires à venir, à un euro pour l'équipe de France. Mais en tout cas, l'équipe de France voulait cette victoire pour rendre hommage, pour soutenir son sélectionneur Didier Deschamps, touché par un deuil familial. L'équipe de France voulait cette victoire pour terminer à la première place du groupe. L'équipe de France voulait cette victoire pour rester ici à Boston et avoir des conditions logistiques un peu meilleures pour la suite de la compétition. Et bien tous ces objectifs-là sont remplis pour les Bleus, qui s'imposent donc 4-1 face à la Norvège. 3 matchs, 3 victoires, une attaque de feu. On est prêt pour la suite de la compétition.
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3: Sympa l'accent.
2: C'est bon.
1: À l'American. Mais merci Nicolas Perronnet. On arrive tout de suite parce que nous on est en mode dracard, gala, on est comme des fous. C'est pas la deuxième mi-temps de l'équipe de France qui nous a mis dans cette ambiance là. C'est toi Nico en fait.
3: Merci Nico.
1: Voilà. On arrive tout de suite.
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1: Avec aussi des garçons autour de nous, on va pas faire semblant qu'on est que toutes les deux, Charlotte, même si ce serait très bien aussi, mais parce que Bruno Salomon.
2: Vous laissez,
1: hein. J'y vais. Non, Bruno, tu sais bien que t'es un pilier. Bruno Salomon est avec nous en studio pour faire vivre le chat de notre chaîne YouTube ici. C'est pas Bruno qui écrit les messages sur le chat, c'est lui qui les lit.
2: Lucas.
1: Voilà, il fallait deux cerveaux.
2: Merci Lucas, bah, il fallait
1: deux garçons du coup.
2: C'est ça. Allez, ça c'est fait.
1: Vous n'hésitez pas. Il n'y a que les filles qui ont le droit de faire des blagues sexistes. Nicolas Perronnet est au stade à Boston et nous a fait vivre ce match de l'équipe de France. Charlotte, Nico, j'ai envie qu'on commence ce débrief d'abord en faisant un petit point sur la physionomie du match qui a été, contrasté. Pendant qu'on discute avec Charlotte et Nico, évidemment, envoyez-nous des messages sur le chat de la chaîne YouTube. Ici, vous pouvez...
2: J'en ai un, par exemple.
1: Ah bah vas-y. J'ai
2: Caroucherou qui nous dit « Empreinte parisienne sur cette victoire triplée de Dembélé, but de Doué sur une passe de Barcola. Dommage, en revanche, qu'on n'ait pas vu Haaland sur cette rencontre. C'est la déception de la soirée pour les supporters français. C'est de ne pas avoir vu le cyborg affronter Kylian Mbappé. »
1: C'est vrai que c'est décevant, je suis d'accord avec eux, moi ça m'a déçu. On va commencer d'ailleurs ce débrief avec ça, et ça rejoindra la physionomie du match de toute façon. 0810 055 056, si vous voulez nous laisser des vocaux sur WhatsApp, vous pouvez chanter aussi, il n'y a pas de souci. Hein. Nous on finira comme ça aussi de toute façon la soirée. Charlotte, pas de Haaland, turnover très important de la Norvège. Ça donne quoi du coup sur l'équipe de France en fait ? La physionomie du match, elle est bizarre et en fait on a du mal à lire un peu ce match-là.
3: Bah, moi je lis que l'équipe de France était juste face à l'équipe de France en fait. C'était eux-mêmes avec l'état d'esprit, avec les armes qu'ils ont pu mettre. Donc cette première période, je trouvais très très intéressante. C'était sur la suite un petit peu des 20 premières contre l'Irak. Mais qu'est-ce que je suis déçu de cette seconde période. On n'a pas le droit d'être l'équipe de France, on n'a pas le droit d'avoir cette volonté d'avoir cette troisième étoile et de produire un spectacle comme ça avec les supporters qui sont venus, avec tout le monde, le fait que voilà, Didier Deschamps ne soit pas là. Je pense qu'il y a tout ça à prendre en compte aussi. Donc je pense qu'en fait ils se sont juste mis à la hauteur de cette équipe de la Norvège. Ils ont failli se faire surprendre. Heureusement que Mike Maignan était présent. Je trouvais que défensivement, trop de déséquilibre, trop tue le déséquilibre. Donc finalement, c'est encore ces individualités qui ont fait cette différence. J'arrive pas à trouver encore ce collectif, que ce soit défensivement pour mettre un peu d'équilibre, et offensivement il y avait beaucoup de qualité. Donc satisfaite parce qu'on est premier de ce groupe, mais pas encore, parce que je pense qu'avec cet effectif, avec cette équipe là, on peut beaucoup mieux faire.
1: Nicolas, est-ce que tu es sur la même ligne que Charlotte?
0: Bah, moi c'est pareil, en fait j'arrive pas à lire totalement ce match, même si on va nous dire oui mais bon, il faut savourer, on gagne 4-1 et c'est vrai, mais il y a quand même des choses qui étaient qui tournaient pas rond quoi dans cette équipe de France malgré tout. Après bon voilà, quand on gagne avec un écart si important, quand tous les objectifs sont atteints, quelque part c'est difficile à dire, mais oui j'ai l'impression qu'il manque quelque chose et moi j'ai envie de voir l'équipe de France, j'aurais aimé voir l'équipe de France en fait accélérer, aller en mettre 6 ou 7 ou tenter d'en mettre 6 ou 7 quoi. Et finalement on a arrêté de jouer, Michael Olise est sorti, ça c'était un peu bizarre, et même la fin de la première période et le début de la deuxième alors qu'il était encore là, je trouve qu'il y a eu beaucoup de petits déchets en fait, de petits déchets au milieu de terrain, de petits déchets derrière, alors que pour le coup on n'a pas fait tourner ou pas beaucoup du côté de l'équipe de France. Donc il faut qu'on soit prêt, qu'on soit clair, il faut qu'on soit prêt contre l'Allemagne en 8e de finale quoi. Et pour l'instant je trouve qu'on a plein de choses positives mais qu'on n'a pas les réponses à toutes nos questions, et quand ça va vraiment vraiment s'élever, avec en plus tout ce que comporte un match à élimination directe etc etc, bah voilà, je trouve qu'il y a des équipes quand même malgré tout, et malgré le nombre de buts qu'on a marqué, malgré l'attaque qui est très très positive, voilà, je pense qu'il y a des équipes qui arrivent avec peut-être plus de certitude que nous au stade de qualification directe. Mais bon, l'objectif il est quand même clairement atteint, il n'y a aucun débat là-dessus, on a gagné tous nos matchs, mais voilà, j'aurais presque préféré une victoire un peu étriquée 2-1 face à une grosse équipe de Norvège, et un match hyper sérieux des Bleus de A à Z, que cette victoire 4-1 contre une équipe franchement qui est l'équipe B de Norvège et qui a réussi malgré le score, je trouve, à nous mettre parfois en difficulté, et comme le disait Charlotte tout à l'heure, qui n'était pas très très loin quand même de revenir dans ce match au moment où ils obtiennent un pénalty, et ils peuvent revenir à 3-2 contre les Bleus quoi. Voilà, donc c'est vrai que c'est assez bizarre en fait comme match, mais bon, l'essentiel c'est qu'on soit évidemment premier de groupe et que ça continue. Et juste pour la petite photo quand même de la fin de match, le virage des Vikings là, ouais, face aux Norvégiens, alors pour eux ils se posent pas ces questions là ils ont fêté cette défaite 4-1 quelque part comme s'ils avaient remporté la Coupe du Monde. C'est assez incroyable, avec grosse ambiance dans les tribunes, les joueurs bon ils n'étaient pas non plus en train de faire la fête, mais ils ont fait un petit tour de demi-terrain voilà comme ça. Donc ouais, vraiment du côté de la Norvège, on espérait, on a tout simplement savourer le fait d'être qualifié, ce qui arrive tout simplement pour la deuxième fois dans l'histoire du pays, on le rappelle. Donc voilà, c'est vrai qu'il y a ce sentiment un petit peu mitigé de part et d'autre à la fin de cette rencontre.
1: Bruno Salomon.
2: Sur la chaîne ICI, ICI, la chaîne YouTube, Jean-Paul nous en met une petite derrière les oreilles. Les journalistes, arrêtez de parler comme ça, il y a d'autres matchs pour cette équipe de France. Moi, je voudrais juste dire que, est-ce que finalement, la Norvège n'a pas tendu le plus beau piège à cette équipe de France? C'est-à-dire que de mettre une équipe bis, de faire une grosse demi-heure. Certes, la France a fait une grosse demi-heure. C'était le plan d'action. On a bien vu barre transversale d'entrée avec Kylian Mbappé à 30 secondes de jeu. Manu Koné derrière, 2 minutes, pim, frappe cadrée, une espèce de demi-volée qui passe bien. Enfin, et en fait, on marque nos buts très bien et on sort de là. Eh ben, les Norvégiens, nous, il n'y a aucun enseignement à avoir sur notre équipe. On n'est pas là, vous ne nous avez pas vu, on vous a fait voir que les autres, c'était des coiffeurs. Par contre, nous, on a mis la grosse équipe, ou quasiment. Tchouaméni, Koné, je suis désolé, milieu de terrain, je trouve que ça coulisse, enfin, ça bat beaucoup moins bien que Rabiot, Koné au milieu de terrain. Offensivement, bah oui, ok, très bien, on marque. Mais après, derrière, bah, on est complètement déséquilibré. En fait, on a fait voir encore, ouais, nos points faibles dans cette rencontre, alors qu'on a voulu montrer des muscles. Enfin, c'est très bizarre. Alors, et moi, je trouve que les Norvégiens nous ont. C'est un espèce de petit chausse-trappe. On a gagné. T'as pris tes 9 points. C'est super. Et ben, voilà. On est en question après un match comme ça, ce qui est quand même complètement fou. Ben,
1: moi, je vous trouve quand même super durs tous les trois. Super durs parce que, en fait, on demandait quoi à l'équipe de France aujourd'hui? On leur demandait de gagner le match pour être premier du groupe et d'avoir un peu plus de certitude dans le jeu. On a clairement vu qu'ils ont levé le pied. Enfin, ça, c'est une évidence, mais ça peut se comprendre, Charlotte.
3: Oui, mais tu sais pourquoi on est dur? Parce qu'en fait, on savait qu'on allait sortir. Et en fait, on anticipait déjà, avant même que la compétition commence, on anticipait déjà la suite des phases des poules. Et là, en fait, on n'est pas assez rassuré. Moi, je pense que c'est ça.
1: Tu parles du fond de jeu.
3: Ouais, je parle du fond de jeu.
1: Du milieu de terrain et de la défense, quoi, oui, en fait,
3: parce
1: en gros.
3: Oui, c'est ça. Parce qu'au final, Bruno, je rajoute juste qu'en fait, on était au courant que la Norvège allait énormément changer. Donc en fait, on n'est pas surpris d'un peu de ces scénarios-là. Tu sais, un peu casse-bonbon, qui savait très bien qu'à un moment donné, tu pouvais avoir un rouge, tu pouvais prendre un penalty. Enfin, tu vois, là, un peu le match un peu bourbier. Donc ils ont joué, mais je ne sais pas combien de matchs individuellement dans chacun de leurs clubs, des matchs bourbiers comme ça. Donc c'est juste le fait d'a pas avoir élevé le curseur mental pour pouvoir se dire à un moment donné on est des ballons d'or, on joue dans les meilleures équipes au monde, on joue contre des mecs quand même, il y en a qui jouent à Viking Stavanger, à Sassuolo, à Glasgow Rangers, enfin c'est pas Liverpool, c'est pas City, etc. Donc c'est juste ça où on peut être insatisfait, et après le petit bémol
1: en gros de pas avoir joué à fond jusqu'à la fin,
3: de pas en fait d'avoir craqué un petit peu la confiance qu'on pouvait avoir techniquement, qu'on pouvait avoir offensivement, etc. Moi, ça m'inquiète pas un petit peu que défensivement il y a ce petit déséquilibre, mais c'est qu'en fait techniquement on retombe dans nos travers parce qu'on en fait juste un petit peu moins. Donc c'est pour ça qu'on est un peu chiant et exigeant et qu'on ouvre des débats, et heureusement qu'on a des débats comme ça dans les médias. Mais on a tellement anticipé le fait d'être déjà sorti de ce groupe-là et d'anticiper des autres matchs, parce que moi je me dis que l'Allemagne ils sont prenables, le Brésil ils sont prenables, que le Maroc qui fait une super compète, je pense qu'on est quand même au-dessus, mais on n'a pas certaines certitudes qu'on aurait pu avoir.
2: Et ce qui ressort finalement des trois matchs, et c'est pour ça qu'on est un peu dur, c'est qu'on a que des séquences.
1: Est-ce que c'est la peine d'en faire plus, dans le sens où, regarde,
2: non, mais avant le match,
1: avant une J3 en Coupe du Monde, généralement on fait quand même tourner. Là, il y avait deux options. Il y avait tu vises la première place et tu penses que la Norvège a une équipe forte, donc tu mets quand même ton 11 à peu près et tu fais quand même un gros match, même si tu aurais préféré faire tourner. Et la deuxième option, c'était tu fais tourner, puisque place 1, place 2, c'est pas très important. Au final, tu mets ton 11, ton vrai 11, tu gagnes 3-1 à la 60e minute, on va dire. Ben, c'est un peu normal de se dire que les titulaires ils vont un peu lever le pied, ils vont se dire ok, on va pas se mettre les tripes sur le terrain, c'est pas la peine.
3: Parce qu'on joue contre une équipe Norvège A, on fait ce genre d'erreur là, je pense que
1: oui, mais un match je sais pas ce que t'en penses, mais pour moi cette équipe de France là elle ne propose pas le même football si elle a l'équipe de Norvège A en face, c'est évident. Les erreurs que font Upamecano et compagnie,
2: je pense qu'ils font
1: leur demi-heure,
2: et ce qu'on a fait,
1: mais les enseignements,
2: mais face à la A ils font aussi une demi-heure.
1: Les enseignements,
2: face au Sénégal, c'est ce qu'on a fait.
1: En tout cas, ce qui est sûr, c'est que les enseignements tactiques et tout qu'on doit faire, c'est que sur la première demi-heure, en gros, et ou que sur la deuxième mi-temps du Sénégal. Mais par exemple, Sénégal, on a aussi un match très contrasté avec une première mi-temps qui est mauvaise et une deuxième mi-temps qui est très bonne. Donc c'est l'inverse. Le Sénégal, on sait que la première mi-temps elle est ratée parce qu'ils ont les joues qui tremblent, parce que c'est la pression qui est très forte. Là, c'est le scénario inverse. La deuxième mi-temps, elle n'est pas géniale parce qu'ils sont tellement tranquilles, ils sentent qu'ils ont tellement de marge qu'en fait, ils se disent, même en laissant un peu filer,
3: pas,
1: ça...
3: Oui, mais t'as pas le droit en Coupe du Monde d'avoir ce genre de...
1: Je comprends, mais moi, je trouve pas ça inquiétant.
3: D'esprit.
1: Sauf pour les rentrants, où je trouve que pour le coup, il y a...
3: Tu vois, s'ils avaient fait une deuxième mi-temps un peu plus correcte, j'aurais eu vraiment pas peur contre l'Allemagne, vraiment pas peur contre le Maroc. Et voilà, après en demi, ça serait c'est
1: en tout cas t'es l'Allemagne, je vais donner la parole à Nico et ensuite on ira voir Féline. Tu es l'Allemagne, tu vois ce match, t'es pas complètement tranquille parce que tu sais pas sur quelle équipe de France tu vas tomber en fait. Et quelque part c'est aussi bien de pas donner toutes nos billes tout de suite et de se dire on est capable de faire des mauvaises mi-temps. Nico, qu'est-ce que t'en penses toi?
0: Moi je suis pas inquiet pour la suite, je pense que la France est toujours bien partie pour aller au bout, je le dis depuis le début, et ça change pas mon opinion générale sur l'équipe de France, pas du tout. Donc mais j'aurais bien aimé voir un match complet en fait, un match complet face à une grosse adversité dans ce groupe là et je pense que ce groupe là il s'y prêtait, et en fait et pour le coup c'est pas la faute de l'équipe de France si la Norvège met l'équipe Z ce soir ici pour pas se qualifier en fait, et c'est pas la faute non plus de l'équipe de France si sur le premier match face au Sénégal tout le monde n'était pas rentré dans sa compétition et tout, et du coup je suis un peu frustré de ça quoi. Voilà, après qu'effectivement quand on mène 3-1 et qu'on joue contre cette équipe là Voilà, je suis pas inquiet par cette deuxième période. C'est pas ce que je veux dire. Je pense que ça va aller pour l'équipe de France. Je pense que la Suède, ça va aller. Je pense que le premier gros test, on l'aura face à l'Allemagne. Mais j'aurais bien aimé en avoir un vrai gros test, bien réussi de A à Z, où on se dit ah ouais, d'accord, quand même cette équipe de France, c'est du très très costaud de A à Z sur un match. Les remplaçants, ils arrivent, ils sortent du banc, ils font le taf, etc. Et je pense qu'on aurait pu l'avoir contre le Sénégal, on aurait pu l'avoir contre la Norvège. Contre le Sénégal, il y a eu qu'une mi-temps, et contre la Norvège, bah il y a eu
3: un match. Parce qu'il n'y a pas encore d'adversité, Nico. Le Sénégal n'était pas non plus au niveau.
0: Sur le papier, on avait quand même un groupe qui le permettait. Oui, on l'a pas eu. Oui. Donc c'est plus une frustration générale. Voilà, c'est plus qu'un bilan négatif de l'équipe de France.
1: C'est ce que dit Laurent sur le chat de la chaîne YouTube ici. Il dit c'était des matchs de poule. La coupe, elle démarre mardi. Laurent qui ajoute avec tout mon respect, Charlotte, parce que c'est Laurent qui se réjouissait d'avoir des filles qui parlaient de foot. Avec tout mon respect, Charlotte, il faut se réjouir et voir le verre à
3: moitié
1: plein.
3: Je suis très heureuse. Mais sinon, on n'a pas de débat, hein, les gars. On dit rien, c'est super.
1: D'ailleurs, vous le prouvez dans 5 minutes en dansant sur Waka Waka. Laure, elle dit bon match offensivement, mais défensivement très inquiétant sur tous les côtés. Donc voilà, il y a aussi des gens qui trouvent qu'il y a des problèmes. Voilà. On va aller voir Féline, qui est à Sceaux, dans le sud de l'Île-de-France, dans la fan zone du jardin de la ménagerie à Sceaux. Féline, est-ce qu'autour de toi, les gens sont plutôt inquiets ou plutôt enthousiastes après ce 4-1 de l'équipe de France contre la Norvège ?
6: Non, plutôt enthousiaste, Pia. Franchement, c'est plutôt la fête ici à Sceaux. On va pas se mentir, le but de Désiré Doué a été célébré juste avant le coup de sifflet final. Évidemment, moi, ce qui reste en tête de tous les supporters, c'est le triplé d'Ousmane Dembélé. Hein. Le ballon d'or n'a pas démérité. Et même ses fans qui portaient son maillot ici à Sceaux m'ont dit, on lui a porté chance. Mais comme vous le disiez, je l'entendais à l'instant, la deuxième mi-temps a été un peu plus calme, mais ça n'a pas empêché le public de rester jusqu'au bout. Là, on est en train tranquillement de quitter le jardin de la ménagerie les uns derrière les autres. Il y avait bien 1000 personnes, si ce n'est même plus, ici dans la fan zone. La Coupe du Monde, c'est tous les 4 ans, m'a justement dit une jeune lycéenne, et pour elle c'était hors de question de rater le match, donc elle est venue avec toutes ses copines. Et puis pour d'autres, c'était aussi l'occasion de profiter de la fraîcheur de cette canicule qui retombe, l'occasion de regarder le match et de pique-niquer tranquillement en famille ou entre amis. Et bah, maintenant que la France est qualifiée pour les 16e, les supporters espèrent que les Bleus vont aller le plus loin possible dans la compétition. Ils visent au moins la demi-finale, et si ce n'est évidemment la finale, avec une victoire.
1: Comment ça, la demi-finale, Féline? Allons, avec Charlotte, on ne vise pas du tout la demi-finale, hein, je vous le dis.
6: Non, mais quand je vous dis la demi-finale, c'est le pronostic le plus bas, nous. Évidemment, oui. On vise ici la finale et la victoire. Mais certains sont un peu timides, alors vous savez, ils me disent la demi-finale, au moins la demi-finale, mais évidemment, tous pris pour une victoire. Alors, mais ils ont quand même peur de certaines équipes, le Portugal, l'Allemagne, l'Argentine. Il y a quand même des obstacles, hein, on ne va pas se mentir.
1: Évidemment, heureusement, parce que sinon ce serait tout pourri s'il n'y avait que des Norvégiens équipe B pendant toute la compétition. Autant arrêter tout de suite, hein, je vous le dis.
6: Bien sûr.
1: Merci beaucoup, Féline.
6: C'est vous les experts.
1: Oui, exactement. Merci mille fois, Féline, de nous avoir fait vivre cette soirée. Féline Le Loir Duo, qui était donc dans la fan zone du Jardin de la Ménagerie à Sceaux, dans le sud, au sud de Paris. Merci, Féline. Bonne soirée.
6: Merci à vous.
1: Et nous, on va un petit peu détailler. Il nous reste juste un quart d'heure à vivre ensemble. On va un petit peu détailler, peut-être ligne par ligne, ce qui s'est passé ce soir. Je vous propose qu'on commence par la défense, parce que l'attaque, on en a parlé, reparlé. On sait que l'attaque de l'équipe de France est magique, magnifique. Voilà. Commençons par la défense. Charlotte, tu avais mis un gros bémol sur la titularisation de Jules Koundé au début du match. Finalement, qu'est-ce que tu as pensé de son match ? Est-ce que ça a confirmé ce que tu pensais, ou est-ce que tu t'es dit, bon, ça va, il s'en est pas trop mal tiré ?
3: Bah, j'ai trouvé que, à part la première action où il est très proche de Kylian Mbappé, il a été utilisé. Après, offensivement, on l'a quasiment pas vu, parce qu'en fait, Ousmane Dembélé faisait tellement des différences, donc on n'avait pas besoin de Jules Koundé. Et derrière, en fait, je vais te faire le résumé sur les quatre défenseurs, parce qu'ils étaient un peu tout seuls, quoi, en fait. Donc, ils étaient un peu tout seuls, et puis, en fait, ils ont fait des mauvais choix. Donc, si c'est un choix technique ou tactique, un mauvais positionnement, parce que la Norvège, à un moment donné, ils avaient un peu d'égo. Donc je suis pas vraiment satisfaite, mais je suis pas non plus trop alarmée, parce qu'en fait je me dis que plus la compétition va continuer, plus ça va être un groupe de l'équipe de France qui va défendre vraiment ensemble. C'est un calvaire quand on est que 3-4 à défendre, et qu'on fait des courses de 40 mètres à haute intensité toutes les 2-3 minutes, et qu'on est un peu même pas aidé du tout par les autres partenaires. Donc Jules Koundé, pour moi, il fallait pas le faire jouer aujourd'hui, le faire souffler, si c'est le choix numéro 1 Didier Deschamps. Après, Upamecano un petit peu aussi mitigé, parce que sur le but, c'est un face-à-face. Il disait qu'il voilà, il a mis un point d'orgue. Il aime bien les face-à-face. Là, c'était juste un mauvais positionnement. Il s'est fait avoir, en fait. Il a mal anticipé. Il a mal lu le fait que c'était... En fait, il a voulu trop anticiper ce qui allait pas se passer, finalement. Donc, il a ouvert l'espace pour se faire prendre. Après,
1: il y a Maxence Lacroix et Théo Hernandez. Et les deux, c'est pareil. C'est pas foufou, leur match.
3: Alors, Théo Hernandez... Alors, moi, ce que je vais retenir de cette deuxième période, c'est le but de Désiré et c'est le penalty de Théo Hernandez, où pour moi il s'est cru presque à l'entraînement, parce que c'est des gestes qu'on fait à l'entraînement, on fait jamais ce genre de choses en match. Il y a aucune intensité, il met son pied, c'est très bien qu'il va pas avoir le ballon
1: en plein milieu de la surface.
3: En plus, Koné, il pouvait aussi faire la faute juste avant sur Oscar Bob, donc non, c'est individuellement, je pense que ils étaient un petit peu seuls, ils ont pas fait les bons choix, donc très déçus.
2: Il y a Laurent sur le chat qui pose une question. Comment défendre alors qu'on a une équipe qui fait uniquement qu'attaquer? En fait, comment on arrive à trouver ce point d'équilibre?
3: Hein. En fait, on anticipe. Comme on est défenseur, qu'on n'a pas le ballon, on a le jeu devant soi. Donc, soit on fait du marquage préventif, donc c'est-à-dire qu'on se rapproche le plus tôt possible de nos adversaires qui potentiellement peuvent avoir le ballon, donc récupérer, mettre de la pression, ou soit on recule tous ensemble, mais il faut qu'il y ait au moins un ou deux milieux de terrain qui fassent le job. Donc en fait, il faut anticiper les pertes de balles de nos attaquants ou nos milieux de terrain offensifs pour ensuite être un peu plus tranquille pour défendre. Mais là, il n'y avait aucune anticipation, parce qu'en fait, ça allait tellement dans tous les sens offensivement, il y avait tellement de dangers un peu partout que finalement, il n'y a pas eu assez de lead pour moi derrière pour anticiper ces pertes de balles et ce déséquilibre.
1: Un manque de concentration, quoi. Oui.

0: du deuxième but d'Ousmane Dembélé. Enfin, personne n'était rendu sur le terrain, en fait, quoi. Et Upamecano en premier. Oui, c'est si on cherche les points négatifs, ils sont clairement là. Après, bah, on n'avait pas la charnière qui sera titulaire face à la Suède ou face à l'Allemagne, quoi. Par exemple, Lacroix ne sera pas titulaire. Saliba, je pense qu'il apporte quand même beaucoup dans sa complémentarité avec Upamecano. Upamecano fait pas un match horrible, mais on l'a vu meilleur, je trouve. Je trouve qu'il y a eu deux trois petites choses. En même temps, il fait un sauvetage aussi à un moment absolument incroyable. Enfin, voilà, c'était un match compliqué pour des défenseurs. Une équipe un petit peu coupée en deux, très portée vers l'avant. Je trouve qu'il n'y a rien d'alarmant quand même, quoi. Enfin,
1: non, en fait, là où on pourrait se dire que ça pourrait être alarmant, c'est trop fort comme terme, mais que ça pourrait être peut-être inquiétant, c'est quand on se visualise face à une équipe avec un milieu de terrain super fort, avec trois joueurs, voire cinq, et voilà, qui serait technique.
2: Parce que là, t'as Haaland, t'as Sorloth, ça fait déjà la différence.
1: Tu
2: marques le pénalty, parce que je pense qu'Haaland va frapper.
3: Ouais. Il enfonce le ballon. Hein.
2: Sorloth, très très fort.
1: Ouais, très fort. Et Nusa aussi, qui est rentré en fin de match, lui, c'est un dribbleur, c'est pas du tout le même profil, et franchement, il est fort aussi. Bruno?
3: Non, c'est juste pour revenir. Moi, il y a quand même une note positive derrière. Je trouve, c'est quand même que Mike Maignan a lancé sa Coupe du Monde.
1: Ah, ça, c'est vrai. Voilà. T'as raison.
3: Et Mike Maignan, en fait, sur le but, on a tous été un peu, mais c'est pas possible. Il va se lancer à un moment donné dans sa Coupe du Monde. Et ce penalty, plus derrière, Bob le bricoleur, là, qui est venu dans la surface de réparation pour mettre une frappe, et derrière, il la sort très bien. Et je trouve, où il descend très rapidement, et Nicolas l'avait d'ailleurs très bien commenté, mais voilà, où il descend très rapidement au sol pour venir chercher ce ballon. Je trouve que c'est un vrai moment important de cette Coupe du Monde, c'est que notre gardien a déclenché. Je trouve que sur le Sénégal, je l'avais trouvé un peu fade. Contre l'Irak, bon, bah, il y avait rien à dire. Et là, en fait, sur les moments, bah, justement, où en seconde période, cette espèce de déséquilibre complètement improbable, où plus personne ne défend correctement et autres, bah, lui a juste rappelé que c'était lui le patron, que on pourrait compter sur lui. Voilà, donc je trouve quand même que le point positif derrière, c'est le gardien, c'est Mike Maignan.
2: Parce que je trouve que Saliba, il a quand même manqué dans,
3: oui, bien sûr,
2: dans sa personnalité, mais bon, fallait absolument le faire récupérer. Donc ça devait être Upamecano qui devait prendre le lead. Là, il était un peu mis en difficulté et fautif sur le but.
1: On a reçu un message de Yami sur WhatsApp et ça nous fait plaisir. Je ne l'ai pas entendu, mais il paraît qu'il est très sympa. Donc on va se l'écouter maintenant.
4: Bonsoir, enfin plutôt bon après-midi, car ici il est 3h de l'après-midi. Et Ousmane Ballon d'Or, et Ousmane Ballon d'Or, et Ousmane Ballon d'Or, et Ousmane Ballon d'Or. Et quel triplé pour notre Parisien Ousmane Dembélé. C'était un match absolument magnifique à suivre sur les antennes d'ici Paris, grâce à Pia, à Bruno évidemment, Charlotte et Nicolas. Merci, merci, merci. Ça nous permet, tous les expatriés autour de la planète, de pouvoir suivre les matchs du PSG et de l'équipe de France dans une qualité exceptionnelle. Donc un grand merci. Et allez Paris, enfin allez les Bleus, pardon.
1: Merci Yami, c'est super sympa, c'est comme message, gentil. Ça fait super plaisir. Vous avez encore 5 minutes pour nous laisser des messages sur le WhatsApp de la radio, 0810 055 056. Vraiment merci de la part de toute l'équipe, parce que c'est cool de savoir que vous nous suivez dans du monde entier. Yami ne dit pas d'où il nous appelle, on a juste l'info qu'il est 3h de l'après-midi chez lui, c'est-à-dire 8h de moins que chez nous. Je sais pas où c'est. Voilà, ça peut être peut-être, je sais pas, le Pérou, j'en sais rien.
3: C'est peut-être Mexique. C'est peut-être notre ami du Mexique qui nous écrivait tout à l'heure.
1: Peut-être Capac. Ah ouais, peut-être. Yami, ouais. Faudrait voir quelle heure il est au Mexique, du coup.
3: Je reviens. J'arrive.
1: En tout cas, n'hésitez pas à nous laisser des messages WhatsApp, ça fait plaisir. Maintenant, j'aimerais qu'on parle quand même du milieu de terrain. Parce qu'on peut pas s'empêcher, en voyant ce jeu de l'équipe de France, quand ça se passe bien, on peut pas s'empêcher de visualiser le moment où ça va mal se passer. Charlotte, jouer à deux avec des milieux de terrain, pardon, qui hésitent encore tactiquement sur est-ce qu'on doit attaquer nous aussi, est-ce qu'on doit frapper, est-ce qu'au contraire il faut qu'on reste un peu devant notre défense. Là, on sent honnêtement, tactiquement, il y a vraiment un flottement, quoi.
2: Ouais, mais en fait, on voit que quand il n'y a pas une projection de soit Manu Koné ou Tchouaméni, c'est vrai qu'offensivement, quand il n'y a pas Olise, ben, en fait, il manque. Donc en fait, on a vu beaucoup, beaucoup de fois où c'était Koné qui était vraiment devant Tchouaméni et lui un peu tout seul. Ouais. Donc en fait, on est déséquilibré. C'est impossible de défendre comme ça. Ou soit en fait, t'as 14 poumons, mais ils les ont, hein, ces 14 poumons. Mais à un moment donné, tu les as pas parce que tu te projettes. Donc il faut prendre ses responsabilités et se dire, offensivement, on le

0: Un petit peu moins, on reste un peu plus à deux, mais en fait quand on a une adversité, et je le dis à la mi-temps, qui est assez faible, on a envie, ça reste quand même des garçons qui ont envie de marquer des buts, même s'ils sont milieu récupérateur, on a envie de faire une différence. Mais quand on a un milieu comme ça, où on a un numéro 10, parce qu'on se souvient qu'en équipe de France, c'était souvent deux relayeurs avec une sentinelle, donc on défend pas du tout de la même manière, où c'est souvent à plat, des milieux à trois à plat, là en fait on se retrouve des fois tout seul, donc en fait ils se sont mis en difficulté tout seul.
1: En fait, c'est presque un 4-1-1.
0: Oui, c'est un 4-1-1. C'est un 4-1-1.
1: Ouais, ouais.
0: C'est un 4-1-1 parce que plusieurs fois, on a vu Tchouaméni vraiment tout seul et Manu Koné, il n'arrivait plus à revenir. Donc en fait, il était face à Tchouaméni et pas à deux à côté. Donc c'est des choses qu'ils vont devoir améliorer avec une adversité beaucoup plus forte, mais ils vont la faire, ça j'en doute pas, parce que je pense qu'au final, on était un petit peu... on manquait un petit peu d'expérience, Pia. On manquait un chouille d'expérience, je pense, dans certains compartiments du jeu.
1: Il nous reste qu'une minute, les amis.
0: Non, mais je vais pas danser, en fait.
1: Non.
2: J'allais même pas dire.
0: Parce qu'en fait, tu m'as regardé.
2: Ah, non, j'avais oublié.
0: De toute façon, on a plus le temps. Moi, Waka Waka, c'est 8 minutes. Donc, en fait, on peut pas.
2: Ouais, voilà, on peut pas.
3: Non, non. Connais le timing du Waka Waka, c'est ça.
2: Ouais, c'est ça. Alors, en fait, elle dit ça, puis elle danse sans la musique même. Elle est déjà en train de danser. Merci mille fois à vous tous de nous avoir suivis sur le chat, sur WhatsApp. Merci d'être là. C'est vraiment, ça nous fait super plaisir. On voit que vous êtes de plus en plus nombreux à chaque match. Merci beaucoup. De nous avoir fait vivre ces messages sur le chat et d'avoir été là tout simplement.
0: Et je peux vous dire que c'est hyper dur de se concentrer avec ton sandwich là sur ton micro.
3: Cheesy
0: là.
3: Et oui,
0: c'est très très dur.
2: Il nous reste que 15 secondes, mais déjà. Merci Charlotte Corgeret, merci Nico Perronnet, merci à tous ceux qui sont en régie. J'ai pas le temps de donner tous vos prénoms, mais vous savez que je vous fais évidemment des cœurs. Merci à toutes les équipes d'ici de nous accompagner sur cette Coupe du Monde et ciao.
4: Ousmane Dembélé, trouvé par Kylian Mbappé, le crochet d'Ousmane Dembélé, la frappe d'Ousmane Dembélé, le but d'Ousmane Dembélé. Et ben le voilà, le ballon d'or, on les voyait les espaces sur ce côté droit de l'attaque française. La frappe croisée, ça ressemble beaucoup au but d'Ousmane Dembélé face à l'Irak. 1-0 pour l'équipe de France, ils se baladent les bleus, Ousmane Dembélé, c'est parti. C'est Ousmane Dembélé qui va être servi, la frappe Ousmane Dembélé, ça fait 2-0 pour l'équipe de France, ça fait des grands sourires sur les visages des Français, 2-0 en 20 minutes, Ousmane Dembélé pied droit pour son premier, pied gauche pour son deuxième et troisième but dans cette Coupe du Monde, c'est trop facile pour l'équipe de France.
2: Un but du pied droit, un but du pied gauche.
4: La réduction d'écart, c'est quoi ce match? La réduction de l'écart pour la Norvège. Avec ce ballon là récupéré dans la surface de réparation. Bah là, pour le coup, la passivité défensive, elle est clairement du côté de l'équipe de France. C'est Tello Asgard qui remet la Norvège dans le coup. Avec Ousmane Dembélé dans la surface encore, qui va peut-être encore prendre sa chance. Et il est là, le triplé d'Ousmane Dembélé. Il compte sur ses doigts. Et 1, et 2, et 3-0 pour l'équipe de France. Oh là là, et 1, et 2, et 3-0 pour Ousmane Dembélé. 32 minutes de jeu. Et Ousmane Dembélé s'offre un triplé face à la Norvège. 3-0. Penalty pour la Norvège à la 48e minute de jeu. Qui a été bien cherché, c'est Théo Hernandez là. Je crois qu'il est, qui est fautif.
2: C'est ça.
4: Mike Maignan, les bras en croix, les bras écartés face à Strand Larsen qui va tirer pied droit. Et ben voilà le test qui est réussi. Magnifiquement pour Mike Maignan qui se détend sur sa gauche. C'est pas très bien tiré, mais c'est bien arrêté. Voilà le but. Ben voilà le quatrième but pour me faire mentir. Le premier but de Désiré Doué dans la compétition, le but de la tête.
2: Oui. Joli Désiré, bravo.
4: Il n'y a pas beaucoup de la tête, Désiré Doué, des buts. Cette fois-ci, c'est venu de la gauche vers la droite. On s'y attendait plus finalement. On était en train de dire qu'on allait rester sur une impression mitigée, voire mauvaise. Bah, pas du tout, on va rester sur le premier but de Désiré Doué en Coupe du Monde. Ça y est, c'est terminé. La victoire des Bleus, 4-1, le triplé du ballon d'or. Ousmane Dembélé, le premier but en Coupe du Monde de Désiré Doué pour emmener les Bleus en 16e de finale dans la partie haute du tableau.
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1: Vous avez lu l'histoire de Jesse James? Comment il vécu? Comment il est mort? Ça vous a plu, hein?

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4: Si vous portez le nom de famille Salin, restez à l'écoute. Mais avant cela, je vais vous parler d'un bretonnisme bien connu qui est le lagen.
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4: Moi, je suis dans le lagen. Bon, voilà une expression typique dans le français local. C'est inspiré par notre belle langue bretonne. On l'entend souvent aujourd'hui, en particulier les lendemains de fête. Quand on est un peu dans le brouillard, on a tendance à dire « Oh, je suis dans le lagen ». Alors ce mot a pourtant une signification un petit peu différente en breton. En breton, « lagen », c'est en général de la boue bien collante, impossible à cultiver, dans laquelle on a difficulté à marcher, voire on s'enfonce un peu. Mais pas que ça, ça désigne donc les fondrières, les mares d'eau boueuse. Donc « bea el lagen », être dans le lagen, c'est devenu une expression permettant de dire que l'on est dans un état qui n'est pas des plus sympathiques. Vous saurez maintenant que lagen, c'est pas la gueule de bois, mais c'est de la boue en langue bretonne. Al lagen.
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4: Et j'en arrive maintenant à un nom de famille très commun. Vous en connaissez peut-être, hein, peut-être qu'il y en a dans votre entourage, ou peut-être le portez vous-même. C'est Salin. Alors, déjà en breton, on prononce Salahun. Pas Salin, mais Salahun. Comme le célèbre ermite de la forêt de Landévennec, ou encore du Folgoat, près de l'Esnevin, Salahun ar Fol, Salin dit le fou. Salin est donc un nom ou un prénom, et son origine remonte à loin, très loin, et vient aussi de très loin. C'est avec l'évangélisation de l'Armorique que ce nom est sûrement arrivé, car Salin, ou Salahun, n'est rien d'autre que l'adaptation bretonne du prénom Salomon, Salomon, fils de David, roi d'Israël. Donc, un nom de famille biblique aujourd'hui. Salomon, devenu Salahun en breton, mais aussi Salou ou encore Salik. C'est la même origine pour ces noms de famille. Salin ou Salomon, si vous voulez, fut d'ailleurs le nom d'un autre roi, mais de Bretagne, cette fois-ci au 9e siècle. Donc, un nom de famille plus que royal. Les Salins pourront à l'avenir se vanter d'avoir un nom de famille prestigieux. Je vous dis à demain, même heure, même radio, en Mans. Ici Eval Just, Canoir-Houas.
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6: L'Élastique à musique, une association fondée en 1980 qui propose des ateliers et des cours de musique pour tous les niveaux au Mans. L'association vient de faire sa rentrée et bonne nouvelle, il est encore possible de s'y inscrire. Mais comment ça fonctionne? Quels instruments peut-on essayer? Bougez pas, j'ai testé pour vous l'Élastique à musique. Et direction le 14 rue du Père Mersenne, devant un bâtiment blanc et vitré. Comme indice, un panneau avec une grande note de musique, il y est écrit l'Élastique à musique. J'ouvre la porte et rentre à l'intérieur.
7: Bonjour, bienvenue
8: à l'Élastique à musique.
6: Pour m'y accueillir, Nathalie, directrice des lieux, Florence, coordinatrice pédagogique, et Gabriel, professeur de piano et de MAO, musique assistée par ordinateur, des instruments qui figurent parmi la liste des nombreux autres proposés.
8: Oui, il y a une grande variété. On a des cours assez classiques, piano, guitare, basse, batterie, violon, trombone, saxophone, trompette.
6: Et bien d'autres. Cette diversité, c'est une grande force parce que l'équipe pédagogique met en place des projets communs entre tous les élèves. Il y a même des ateliers pour le chant, si vous voulez devenir la prochaine Céline Dion. Au total, 15 professeurs pour des cours soit particuliers, soit collectifs.
8: Oui, donc l'idée quand on fait de la musique, c'est de ne pas s'enfermer tout seul avec soi-même ou qu'avec son professeur, c'est de pouvoir échanger avec d'autres personnes.
6: Et donc une vie associative dans laquelle s'impliquer, avec des différences de niveau, bien sûr, mais qui sont aussi une manière enrichissante d'apprendre. Surtout que Gabriel et les différents professeurs font les choses petit à petit.
9: Donc le premier cours, c'est une rencontre, on fait le point sur le niveau. Généralement, je demande toujours de jouer un petit quelque chose pour ceux qui ont déjà un petit bagage, ça me permet un peu de situer là où l'élève en est.
6: Alors nous aussi, testons notre niveau. On démarre avec le piano. Bon, ok, je rigole. Ça, c'était plutôt Gabriel. Voici la réalité. Deuxième étape, la batterie. C'est pas mieux. Alors, le troisième test, le plus dur, la trompette. « Désolé pour vos oreilles, clairement il va falloir que je m'inscrive parce que c'est la catastrophe. D'ailleurs, grande nouveauté plutôt pratique pour vos enfants de 7 à 10 ans. Il y a la mise en place d'un atelier découverte pour venir justement tester les instruments. Les enfants sont répartis en 3 groupes, échangent à chaque trimestre. Le premier groupe, piano-voix, le deuxième, batterie-percussion MAO, et le troisième, les cordes, guitare ou encore violon. Ça leur permet de choisir plus facilement l'année suivante et ça évite aux parents d'acheter un instrument pour rien. Ça, c'est plutôt pas mal parce que ça représente malgré tout un budget. L'élastique à musique, c'est testé et approuvé par Issimène.
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10: Mon linge pue. J'ai beau le laver, mais quand je le sors, il sent mauvais. J'ai changé de lessive, mais rien n'y fait. Les fringues, les serviettes, les draps, tout pareil. Alors, c'est apparemment lavé, c'est propre. Ça dégage une odeur de renfermé, de smouchlite, de l'humidité, de moisi. Alors, j'ai demandé à ma maman le pourquoi du comment. Elle m'a demandé de me raconter comment je faisais. Bah, moi, je fais tourner la machine la nuit pour profiter de l'électricité moins chère. Et comme j'ai pas le temps le matin, je sors le linge en rentrant chez moi le soir. Et ben voilà, je vous raconte pas ce qu'elle m'a mis. Laisser le linge dans le tambour, même une heure de trop, ça favorise la stagnation de l'humidité et la prolifération des mauvaises odeurs. Alors en hiver, c'est vrai, hein, c'est tentant de remettre à plus tard la sortie du linge, surtout là, aujourd'hui, il y a du vent, il pleut, mais la chaleur résiduelle, associée à une ventilation quasi nulle, eh ben, ça transforme le tambour fermé en serre à bactéries. Même le synthétique qui sèche plus vite, ça n'y échappe pas. Alors, dès la fin du cycle, chez moi, il me joue la truite de Schubert. Eh ben, il faut sortir les textiles immédiatement. Les secouer énergiquement pour les détasser, c'est comme ça qu'on dit, et les installer sur l'étendoir en les espaçant au maximum. L'aération du linge, ça empêche la prolifération des bactéries. Et c'est ça qui donne ces mauvaises odeurs. Eh ben, merci ma maman.
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1: Et le cocktail américain, c'est quoi?
2: C'est un cocktail grillé avec une sauce américaine, tomate, échalote, une pointe de cognac, du vin blanc. C'est un peu relevé.
3: Un déca.
4: Pâté, jambon, c'est du envoyé, gruyère, cantal, rosé, jambon de pays.
5: Eh ben tout ça, ça va aller dans la blanquette.
2: Bon appétit.
6: Rien n'est meilleur qu'avant, steak frites. Rien n'est meilleur qu'avant.
7: Moustache et les gros minets, emportés par un swing follement sympathique, chantaient « Rien n'est meilleur qu'un bon steak frites ». Un plat de bistrot qui fait l'unanimité, à condition d'un bon faux filet ou onglet de chez le boucher et des frites maison. Beaucoup trop de restaurants succombent à la facilité de la frite surgelée, ultra transformée, amidon modifié, fibre de pois, sucre, souvent trop molle, trop grasse et trop salée.
8: On va manger des frites.
9: Oh oui, des frites.
7: Non, la frite, la vraie, celle de la femme et de l'homme moderne, est confectionnée uniquement de pommes de terre qu'on épluche, Binge, Mona Lisa ou Rosabelle, qu'on plonge en double cuisson, dans un bain d'huile de tournesol, colza ou graisse de bœuf pour les puristes. Un peu de sel et basta.
10: Comme ça, la maison, avec mon papa et ma maman, quand ça nous prend, on s'éclate à la frite. Oh oui, des frites.
7: Dernièrement, le journal Libération a eu la bonne idée de faire un tour opérateur de la meilleure frite à Paris.
10: Je suis un drogué. Je me drogue à la frite.
7: Côté street food, deux adresses pour les junkies de la pomme de terre, un néo-kebab chez Mehmet, rue Ramet dans le 18e arrondissement, et Patate dans le 6e rue Saint-André-des-Arts. Une échoppe, sa vitrine et une barricade de grosses pommes de terre, cornet de frites à 4 euros.
11: Coupez-les en fines lamelles, plongez-les dans l'huile bouillante, salez-les. Et vous aurez des frites. Ni Dieu, ni maître, mais des frites, bordel.
7: Autre pépite, Chantefable, 93 avenue Gambetta, du très gourmand Tom Lefebvre. Il propose des frites croustillantes qui brillent dans les miroirs de cette belle vieille brasserie 1910 avec une entrecôte de compétition et une carafe de Saint-Joseph. On n'est pas loin du paradis. Dans le peloton de tête également, les frites du Cornichon, un néo-café populaire, 2 rue des Goncourt dans le 11e arrondissement. 8 euros le cornet au comptoir avec une pinte de bière jupilaire et tout va bien. Le Paul Chêne des Frères Dufour, rue du Cherche-Midi, contrairement à leur nom, pas de frites au four, mais de l'inattaquable bien doré.
12: Eh, hey, mais maintenant on en a une friteuse sans odeur, Seb.
7: Enfin, dans l'esprit des baraques à frites des ch'tis de Roubaix ou de Tourcoing, à Vitry-sur-Seine, dans le Val-de-Marne, place Robespierre, près de la mairie, cornet de frites à 3,50 €, préparé avec amour et surtout avec de la graisse de bœuf.
10: Je ne peux pas me passer de frites, c'est plus fort que moi, ça me rend fou.
7: Les tops du journal Libération, les meilleures frites de Paris à consulter sur Internet. Toutes affaires cessantes, stop au quinoa, boulgour et autres usurpatrices de patates douces qui n'a strictement rien à voir avec le tubercule de Monsieur Parmentier. Paris la frite, Paris cornet, Paris l'enfance.

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1: Alicia pour le monde, et oui, notre expression du jour, est-ce ou est-ce entre Galliac et Rabastens en français? Bon, c'est assez simple à comprendre.
2: Oui, mais moi j'ai compris,
1: ben oui,
2: être entre Galliac et Rabastens.
1: Ah, cette expression, vous pouvez l'utiliser quand une personne a abusé d'un peu trop de vin, des billes, loubis. Qui, mais je dis le vin, mais ça peut être quelque chose d'autre, notre alcool. Dilentabé, que sera à quelle personne entre Galliac et Rabastens.
2: Ouais, alors toujours avec modération, on est d'accord, mais c'est quand quelqu'un est un petit peu peut-être, voire beaucoup pompette.
1: Eh oh, vous m'avez entendu, ça. Vous avez compris. Ouais. Bon, le mec qui buffait pas, il a le coup test. Il vaut mieux que cette personne ne souffle pas dans le ballon. À qui? Pour revenir à l'expression, il y a à bistou de nage, 20 km entre Galliac et Rabastens. Donc ça fait 20 km environ. La route est un peu sinueuse entre Galliac et Rabastens. Et surtout, elle longe le vignoble gaillacois, d'où l'origine de l'expression est entre Galliac et Rabastens.
2: Jérôme, il y a d'autres expressions dans le même style?
1: Ben, nous cita Gascou, qu'est-ce qu'on disait, per exemple, qu'a cargat à Madira? Littéralement, il a chargé à Madiran. Le vignoble de Madiran se situe en Gascogne, aux confins des départements du Gers, des Hautes-Pyrénées et des Pyrénées-Atlantiques. Aoué ou abé cargat à Madira, littéralement, donc avoir chargé à Madiran, c'est être ivre, tout comme être esté béouet, et béouet du verbe béouet, béouet qui veut dire boire en occitan gascon.
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1: Direction la Vendée à Beauvoir-sur-Mer. Je suis très heureux de vous emmener à la rencontre d'Anne-Marie. C'est une maraîchine très attachée à la Vendée et à la transmission de ses traditions.
2: J'y suis née et toute ma jeunesse est donc passée là-bas. C'était difficile. Mon père est décédé à 36 ans. Donc on était trois enfants. On est restés tout seuls tous les trois avec notre maman, avec une vache pour vivre. Et puis un petit jardin.

0: livre que vous emmenez. Ah, faut pas le dire.
1: C'est
0: votre petit jardin secret.
1: Oui, c'est mon petit jardin secret.
0: Alors, ça. On le laissera dans son petit jardin secret.
1: Et puis, c'est pour ça aussi que je fais du folklore. Il nous faudrait des jeunes, mais les jeunes, maintenant, c'est compliqué. On en a dans le groupe, hein. On en a 5 et qui sont mordus, mais pour combien de temps? Parce qu'ils sont jeunes encore.
0: Alors, qu'est-ce qu'on peut faire pour remédier à ça?
1: Ben, on sait pas trop. Bon, maintenant, il y a beaucoup de balles folk et de choses comme ça.
0: Et pourtant, ces fêtes-là ont un succès assez populaire. Parce qu'on va penser à Chaland autrefois.
1: Oui, à Chaland autrefois. Et puis, maintenant, ce qu'on fait beaucoup moins, ce sont des kermesses, par exemple. Moi, j'adore les gens, j'adore connaître des gens parce que ils m'apporteront quelque chose.
0: C'est essentiel pour vous.
1: Oui.
0: C'est même limite vitale.
1: C'est limite vitale, oui. Après, ben, j'ai fait 10 ans pour la RSB, là. La RSB, qui est l'association des retraités sportifs de Beauvoir. Moi, les associations, c'est aussi apporter aux gens des choses, leur faire plaisir d'abord dans ce qu'on leur propose. J'espère vraiment que beaucoup de gens pourront se lancer. Dans les jeunes, il faut vraiment, mais je comprends bien qu'actuellement, la vie est difficile. Les gens de 35 ans, maintenant, ils sont tellement pris par autre chose que c'est compliqué.
0: Alors, on revient en arrière. Vous avez 18 ans, vous vous mariez, Anne-Marie. Vous diriez quoi à cette jeune fille?
1: Je dirais qu'il faut dans l'avenir, à 18 ans, on est jeune. Il faut penser à pas rester seul dans son coin.
0: On va dire, Anne-Marie, ce matin, que vos petits-enfants nous écoutent, là, à la radio. Oui. Vous voulez leur dire quoi, pour conclure?
1: Je vais leur dire, essayez de faire un peu comme mamie. Essayez de donner, de partager, d'apprendre, de vouloir connaître... Voilà, plein de choses comme ça.
2: Anne-Marie, la passion de la Vendée, la générosité, la joie de vivre et l'amour des gens.
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5: La politique et l'amour ne font pas bon ménage. Dans cette nouvelle histoire, on plonge dans le quotidien du premier président du Parlement de Bourgogne. Voici la légende de Giroux le Fou et Marie Baillet. Extrait de votre ouvrage, Sandra Amani, Amour et passion d'antan en pays bourguignon, aux éditions de l'Escargot Savant. Bonjour Sandra.
6: Bonjour Charlotte.
5: Nous voici en l'an de grâce 1634, sous le règne de Louis XIII. Pierre Giroux vit à Dijon et aime beaucoup les femmes.
6: Notre président a 30 ans. Il est marié à une femme de la haute société, Mademoiselle Legout de la Berchère. C'est grâce à son épouse que Pierre a si bien réussi en politique. Même s'il ne l'aime pas, pour sa carrière, il ne peut pas s'en séparer. Après plusieurs aventures sans lendemain avec des prostituées beaunoises, Pierre Giroux tombe éperdument amoureux de la femme de son cousin, Marie Baillet. Et cet amour est réciproque.
7: Grand Dieu, dire que cette femme n'est même pas jolie. Pourquoi l'amour est-il si capricieux?
6: Quelques mois après leur coup de foudre, les amoureux ont de plus en plus de mal à dissimuler leur relation extra-conjugale. Lors des réceptions, ils s'isolent dans les petits salons où ils échangent des baisers passionnés. Ils ne peuvent plus se passer l'un de l'autre. Un soir, après une étreinte fugace dans un placard, Pierre n'en peut plus.
7: Si seulement nos deux minables conjoints étaient morts, ma tendre Marie, nous pourrions alors arrêter de nous cacher. Je te fais la promesse qu'on sera un jour réunis. Je vais d'abord m'occuper de mon cousin.
6: Aussitôt, Giroux dépêche Denis Cartaud, l'un de ses fidèles amis, et lui demande, moyennant 20 pistoles, d'éliminer l'encombrant cousin Baillet dans les bois du Val-Suzon. La première tentative échoue. Tout comme la deuxième dans la forêt de Bressay-sur-Tille. Le président est furieux.
7: Bande d'incapables! Il va donc falloir que je me débarrasse moi-même de cette vermine. Mais en attendant le bon moment, occupons-nous de l'autre idiote. Je ne peux plus supporter sa présence chez moi. Je la déteste.
6: Justement, l'occasion est belle. Madame Giroux ne se sent pas très bien ces

0: Dernier temps. Elle se plaint de la tête, du ventre, elle vomit sans cesse. Pierre fait donc appel au docteur Rodeau. Le fameux praticien s'installe chez les Giroux pour suivre au plus près l'évolution de la santé de madame. Nuit et jour, le médecin reste au chevet de sa patiente. Il lui donne des potions, non pour guérir son mal, mais pour la faire mourir à petit feu. 10 jours plus tard, l'épouse décède d'une maladie incurable, impossible à combattre. Le docteur Rodeau sera grassement rémunéré.
1: Maintenant, c'est au tour de l'autre imbécile.
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3: Jusqu'où iriez-vous par amour ? En septembre 1638, Pierre Giroux, le premier président du Parlement de Bourgogne, devient complètement fou. Vous écoutez l'histoire de Sandra Amani, extraite de l'ouvrage « Amour et passion d'antan en pays bourguignon » aux éditions de l'Escargot Savant. Pierre Giroux et la femme de son cousin, Marie Baillet, sont amants. Après avoir éliminé sa propre épouse en l'empoisonnant, un dernier obstacle se dresse devant ce couple sordide.
0: Ce soir de septembre 1638, le cousin Baillet se rend gaiement chez Pierre Giroux. Il est en compagnie de sa femme, Marie.
4: Mon cher cousin, quel plaisir de vous recevoir. Prenez donc place à cette table, juste à l'endroit où s'asseyait ma tendre épouse. Oh, elle me manque terriblement, vous savez. Un peu de compagnie sera salutaire pour moi. La solitude où m'a plongée sa mort me désole.
0: Le vin coule à flot, et surtout dans le verre du cousin. Bientôt complètement ivre, le cousin Baillet perd la raison. Pierre rit avec lui mais ne boit pas. Marie tremble à mesure que s'écoule le repas. Elle est déjà prise de remords. Lorsque Baillet s'apprête à prendre congé, Giroux s'empare d'un immense couteau à viande. Le cousin, complètement saoul, ne réagit même pas. Quand le couteau le frappe en plein cœur, Baillet pousse un cri horrible, un cri de bête qu'on éventre. Il meurt estomaqué. Le cousin Baillet, après une soirée fort arrosée, aurait perdu la tête et a mystérieusement disparu. Les jours suivants, Giroux s'assure que personne ne le dénoncera. Il commence par éliminer ses complices. On n'est jamais trop prudent. 12 personnes sont ainsi victimes de la folie du tueur.
4: Mince, j'ai oublié l'avocat. Humbert doit mourir, sinon il ira clamer au juge que je l'ai consulté sur des questions d'héritage.
0: 2 années passent. Les corps des victimes, bien dissimulés, ne sont jamais retrouvés. Les deux amants restent discrets et continuent de se voir en secret pour ne pas éveiller les soupçons. Mais la vieille mère du cousin Baillet ne peut croire en la disparition de son fils si talentueux. Sa belle-fille, Marie, lui suggère de porter plainte contre X sur les conseils du diabolique Pierre Giroux. Les premiers à être interrogés sont les domestiques du président. Ils cèdent après des nuits de torture et avouent l'impensable. Le corps de Baillet a été mis dans un sac et caché dans un hôtel particulier de Dijon. Le 6 mai 1643, Pierre Giroux est enfermé dans les cellules du château de Dijon. Le tribunal ne tarde pas à donner son verdict.
5: Qu'on lui coupe la tête !
0: Marie, qui a quitté la ville de Dijon avant la mise à mort de son amant, est arrêtée quelques temps plus tard et condamnée à mort. Un ami du roi sauve sa tête et obtient l'annulation de la condamnation. Marie peut alors se remarier.
3: En espérant que sa prochaine union sera moins mortelle.
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7: Avaler des légumes aux ados, c'est souvent mission impossible.
8: Parce que c'est pas bon.
7: Et si en plus les légumes sont moches, bah là c'est carrément la guerre.
9: Oh, toi, file dans ta chambre, avec ça saute. Dépêche-toi. Allez, ouste.
7: carottes tordues, navets craquelés, patates trop grosses ou trop petites. Difficile de leur faire avaler tout ce qui sort des standards parfaits des supermarchés.
8: Non, j'ai pas faim.
7: Du coup, les légumes moches finissent à la poubelle. Pourtant, ces légumes-là ont autant de goût, voire plus de caractère. Mais non, ils ne rentrent pas dans le moule. Comme dans la vie, ce qui n'est pas dans la norme est souvent mal perçu. Et dans l'alimentation, carrément jeté.
9: Je me rappelle dans le temps que, quand j'étais petite, qu'on ne gaspillait rien.
7: Au lycée d'Avier à Joigny, on a décidé de casser les codes et de ne rien gaspiller avec une soupe un peu spéciale.
10: Tiens, ça c'est de la soupe au chou.
7: Alors, elle n'est pas forcément au chou, mais tous les mercredis, entre 10h-10 et 10h10, c'est l'effervescence dans la cafétéria. Des centaines d'ados, des cuillères qui s'agitent, des verres de soupe qui disparaissent en un clin d'œil, 150 portions englouties avec le sourire. Le secret ? Une soupe préparée avec des légumes moches. C'est tellement bon. Bah oui, des carottes difformes, des pommes de terre irrégulières transformées en un délice réconfortant.
11: Avant, j'étais moche. Ma vie était un enfer.
7: Et puis l'équipe choc de l'association Lycévasion, née en 2025, est arrivée et elle a tout changé. Avec cette idée choc, et si on montrait que moche ne veut pas dire mauvais ? Et ça marche, les élèves adorent, tout se passe comme sur des roulettes au lycée Louis Davier. Voilà un geste d'éducation de bon goût, doublé d'un geste solidaire et anti-gaspi, qui met dans le mille. Du coup, j'ai envie de m'y mettre aussi. Allez, sauvons les légumes moches.

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1: Une main dans le pop-corn, le ticket dans l'autre, vous entrez dans l'une des salles du Sénéchal. Mais avant d'être le cinéma de Guéret, c'était quoi ?
2: Daniel Domecq, je suis passionné de cinéma. À l'origine, c'était un bâtiment qui était en déshérence depuis un certain nombre d'années et qui était une école. C'était l'école Jean de Sessac, un grand bâtiment qui n'avait plus de fonction et dont il a été décidé de le transformer en cinéma à la demande d'un groupe qui s'appelait le groupe Raymond, qui est plus connu aujourd'hui sous le nom du CGR. Donc il y a des salles un petit peu partout en France et c'est donc cette société-là qui a réalisé les travaux avant 1983 puisque le Sénéchal sur cet endroit ouvre fin décembre 1983. À Guéret, on a du cinéma depuis 1897, première séance 23 mai 1897 et la première salle fixe, puisque avant il a été porté par des itinérants, première salle fixe qui ouvre en 1919 à un endroit qui maintenant est complètement détruit. Je veux parler de ce qu'on appelle l'îlot Carnot et c'est là qu'était le premier cinéma de Guéret. Le Café Continental possédait une salle des fêtes à l'opposé d'un grand jardin. Dans cette salle-là ont eu lieu des séances de cinéma et le propriétaire qui a acheté tout ça en 1919 en a fait un cinéma, un grand cinéma de 350 places avec balcon qui va fonctionner de 1919 à 1934. Si on a beaucoup d'autres façons de regarder des films, ce qui est tout à fait louable et respectable, je crois vraiment que la dimension lieu de rencontre et de convivialité et la qualité surtout des images projetées et du son que l'on entend sont à mes yeux irremplaçables.
1: Bonjour.
3: Guillaume, je suis directeur du cinéma Le Sénéchal. J'ai grandi avec ce cinéma dès mes 7 ou 8 ans, on va dire.
1: Qu'est-ce que ça fait maintenant d'en être le directeur ?
3: Waouh ! Un choc ! Non, ça fait bizarre et en même temps, il y a une sorte de logique quelque part.
1: Si vous pouviez dire quelque chose au Guillaume qui a 7 ans ?
3: Je pourrais lui dire, tu vas voir, il va y avoir plein de nouvelles choses excitantes dans le cinéma et plein de choses auxquelles tu ne pensais pas encore qui vont arriver et qui vont émerveiller tout le monde.
1: Maintenant, vous pourrez plus vous faire de films sur ce qu'était le Sénéchal avant. C'était une école.
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4: Les petits bonheurs, généralement, ce sont des sourires qui se récoltent tous les jours au hasard des rencontres. Il suffit d'un micro ici, de ne surtout pas prendre de rendez-vous et de ne pas se présenter. Ça marche très bien à Megève, par exemple. Nous sommes donc en Haute-Savoie, sur les hauteurs de Megève, au Mont d'Arbois, pendant que des chevaux sont en train de monter dans une bétaillère.
5: Bonjour.
4: Bonjour. Matin de bonheur, venez vous occuper des bêtes.
5: C'est ça, on vient les mettre au chaud, ouais.
4: Ah, c'est-à-dire que là, ils quittent la montagne ?
5: Ouais, ce coup-ci, ouais, c'est bon. Ce coup-ci, on va les ramener, on va les mettre en pension pour cet hiver, ouais. Ils ont passé tout l'été en montagne, donc ce coup-ci, ça y est. Ils vont aller se mettre au chaud pour l'hiver.
4: Ah oui, ils font toute la saison ici ?
5: Ouais, ceux-là, ils font toute la saison ici. Il y en a qui sont là pour la monte, il y en a qui sont là pour l'attelage. Et puis, vu que nous, on est élevage, il y en a, ils sont juste là pour grandir.
4: Vous, c'est pas juste un loisir, c'est votre métier ?
5: Ouais, moi, c'est mon métier. Ouais. Je suis cocher palefrenier. Ouais.
4: Quand vous dites pour l'attelage, c'est les calèches qu'on peut voir à Megève, par exemple ?
5: Exactement, c'est ça.
4: Donc, les chevaux, quand ils sont pas attelés, on les voit ici sur les hauteurs de Megève ?
5: Ouais, c'est ça. Nous, on en a à l'Alpette, comme là en face, en haut de la côte 2000. On en a aussi au Mont d'Arbois, là, juste derrière. Et puis, après, au fur et à mesure de la saison, on les fait descendre petit à petit. Puis là, ils atteignent leur point le plus bas sur Megève. Puis après, on les change de département et puis voilà.
4: Donc là, ils montent dans le bus ?
5: C'est ça, ouais. Ils montent dans le bus. Là, je vais en mettre 4. Là, après, j'ai mon patron qui va arriver. Il va prendre le reste. Et puis après, on va prendre un camion et une remorque. Puis on y charge tout dedans. Puis lui, il part cet après-midi.
4: Et là, il part où, hein, en résidence d'hiver ?
5: Ils partent dans l'Allier, ceux-là. Ils partent dans l'Allier. Ils ont des gros champs de plusieurs hectares où c'est qu'ils ont du foin, des abris pour eux, de l'eau à volonté, puis voilà.
4: L'Allier, donc en Auvergne, si je ne m'abuse, il fait pas beaucoup plus chaud qu'ici l'hiver.
5: Non, il fait pas beaucoup plus chaud, mais par contre, ils auront plus d'herbe qu'ici, on va dire. Ils auront moins de neige, ils auront un peu plus de foin, un peu plus d'eau, parce que nous ici, c'est qu'on est tout de suite dans la neige, et puis nous, on n'a pas assez de foin pour tous les nourrir l'hiver, donc on préfère les mettre en pension. C'est beaucoup plus agréable pour eux. Puis pour nous, l'hiver, on a déjà bien assez de boulot comme ça, donc au moins, ils sont un peu tranquilles aussi de leur côté.
4: Alors justement, vous faites quoi l'hiver si vous avez plus de chevaux ?
5: Alors c'est pas qu'on en a plus, c'est qu'on en a moins. Toute la partie élevage en fait part tout en pension, et en fait l'hiver nous on fait énormément de calèches sur Megève. On a des grosses calèches qui montent jusqu'à 12 personnes. C'est qu'on fait les fondus en calèche en soirée ou le midi, et on fait juste des balades en calèche.
4: Bon, vous, j'imagine que le cheval c'est une passion, on fait pas ce métier là par hasard.
5: Mon grand-père était déjà éleveur de chevaux, là maintenant je bosse chez un ami de mon grand-père. Puis voilà, après on fait ça par passion, de toute façon c'est pas par l'argent qu'on va le faire, hein, comme dans tout métier agricole.
4: Même à Megève.
5: Même à Megève, l'agricole ça reste l'agricole, à Megève ou pas.
4: Je peux vous demander votre prénom ?
5: Moi c'est Mathieu, moi.
4: Et c'est quoi le dernier petit bonheur de Mathieu, s'il vous plaît ?
5: Mon dernier petit bonheur, c'est d'avoir fait un galop sur les crêtes de la côte 2000 en plein été avec le soleil couchant. Et ça, je pense que je m'en souviendrai jusqu'à ma mort.
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4: 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Ah, je suis trop fier de mon jingle, j'en suis fier. Je l'assume, j'en suis fier. Comment ça va les gens sur Ici Picardie ? C'est la Camini Minute, votre chronique de la joie et de la bonne humeur. Écoutez-moi, ça va, sauf que je suis encore un petit peu ému, parce que comme beaucoup de Français, j'ai vu le biopic sur la vie de Philippe Nicolic des To Be Free partir un jour sans retour. C'était émouvant. Il paraît que Caris, le rappeur, l'a vu et il a pleuré. C'est pas vrai. Hein. Je précise que c'est pas vrai parce que ben j'aime mon nez, okay, je veux le garder. Les années 90, nous, on a connu les grandes, grandes manias, les plus belles manias. Michael Jackson mania, Club Dorothée mania, Patrick Bruel mania. Et vous, vous avez quoi ? La Chikung mania. Voilà, c'est Chikungunya, c'est nul, nul. Nous, on a connu des manias de ouf, on a connu les boys bands. Et au final, les To Be Free, qu'est-ce qu'ils faisaient ? Ils faisaient un peu de la dance et de la techno. Vous connaissez cette musique ? La musique avec des textes extraordinaires, dignes de Baudelaire, de Balzac et de Molière. Il y a un Américain, il est arrivé, il a dit... I like to move it, move it. I like to move it, move it. I like to move it, move it. You like to move it. I like to move it, move it. I like to move it, move it. Ça, c'est même pas un refrain. C'est un mantra, les gars. Extraordinaire. Les Allemands, ils ont vu ça. Ils ont dit, OK, nous aussi, on va s'y mettre. Eins, weins, Polizei. Drei, vier, Grenadier. Fünf, sechs, Sattekirk. Titenacht, Gutenacht. Je suis pas très fort en allemand, j'ai fait ce que j'ai pu. Mais on sentait le niveau du texte. Il y a un mec qui avait écouté ça, il a dit, OK, d'accord, vous voulez jouer ça? Tout ta, tout ta, tout ta ta. Tout ta, tout ta, tout ta ta. Lui, on pensait qu'il avait fini le game. Mais non, après, les mecs, ils se sont dit, nous, on fait plus de mots, on fait juste des sons. Pi, pa, pa, palopo. Pa, pa, palopo. Pi, pa, pa, palopo. Même les chanteurs, ils comprenaient même plus ce qu'ils disaient. I'm a scat man. Vous allez pas me faire croire que le mec, il comprenait ce qu'il disait. Voilà, c'était ça les années 90. De la créativité, des chansons à texte. Mais bon, toutes les bonnes choses ont une fin. Les années 90, elles sont parties. Un jour, sans retour, effacées. Notre amour, sans se retourner. Excusez-moi, je suis encore ému par le téléfilm sur Philippe Nicolic.
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1: On est dans l'ouest de l'Eure, grosso modo entre Bernay au sud et Pont-Audemer au nord. Le Lieuvin, c'est un petit bout de région dans la région. Aujourd'hui, je m'arrête à Saint-Benoît-des-Ombres chez mon copain Steve. Me voilà garé dans le jardin de Steve.
2: Eh, je crois que le décor est planté là.
3: Salut Fred.
2: Non, mais c'est magnifique.
3: Ouais.
2: Toi, dans ton jardin, t'as pas planté des arbres. Hein.
3: Bah non, ils étaient déjà là. Hein.
2: T'as planté d'autres trucs. Hein.
3: Tu sais, le terrain commence là-bas où t'es arrivé là.
1: Et dès l'entrée, le décor est planté.
3: À partir de là, il y a des sculptures.
2: Alors toi, comme t'aimes bien les musées, bah t'en as fait un chez toi dans ton jardin quoi.
3: Voilà. Ouais. C'est pas un musée figé ça.
1: C'est-à-dire.
3: Par exemple, aujourd'hui, t'es venu chez moi.
1: Ouais.
3: Quand tu vas rentrer.
1: Ouais.
3: Tu pourras pas dire, je suis venu visiter le musée de Steve.
1: Ah bon?
3: Ah non. Tu pourras dire, j'ai vu ce que j'ai vu aujourd'hui. Parce que si tu reviens dans un moment, c'est plus le même musée que tu vas voir.
1: Dans son jardin, Steve a planté des dizaines de sculptures en bois.
2: C'est toi qui as fait tout ça, là?
3: Ben oui, Fred.
1: Ben oui, c'est lui.
3: Ben oui, c'est moi.
2: Ça fait quoi, 2 hectares ici, je crois?
3: Ouais, 1,5 hectare, ça va jusque là-bas, jusqu'aux chevaux, là-bas. Tu vois les chevaux au bout, ouais. Là-bas?
2: C'est des sculptures en bois?
3: Bah ouais, tout est en bois, là.
2: Que tu fais à la tronçonneuse?
3: Tronçonneuse, disqueuse, ciseaux à bois.
2: Tu dégrossis à la tronçonneuse, quoi.
3: Tu dégrossis à la tronçonneuse.
1: Il sculpte des bestioles, Steve.
3: Tu vois, regarde tous ces bestioles par terre, là.
2: Il y a des crocodiles par terre.
3: Voilà, moi, j'ai pas de chien, moi. C'est ça, mes chiens. Les gens me disent, t'as pas de chien chez toi? Bah, regarde les gueules, tu vois, là. C'est eux qui grattent la cour.
2: Tu fais que des animaux, en fait.
3: T'as remarqué ça, direct, hein?
1: Non, mais quel sens de l'observation?
2: T'as toujours vécu de la sculpture?
3: Ouais, j'ai toujours suis fils de sculpteur.
2: Il était en Normandie, ton père?
3: Non, Fred. Moi, je suis né à l'île Maurice. J'ai vécu là-bas. Je suis arrivé ici, en France. J'avais 40 ans.
1: Il y a 25 ans.
3: Donc, j'ai grandi dans l'atelier de mon père, si tu veux.
1: Et pourquoi il a quitté l'île Maurice?
3: Bah parce que j'ai rencontré ma femme.
2: Bibi.
3: Ouais.
1: Le petit nom qu'il donne à sa femme.
3: Leila, il s'appelle.
1: Leila.
3: Ouais, Leila.
2: Comme la chanson de
1: Clapton.
2: Eric Clapton. Leila.
1: Je suppose qu'il y retourne pas souvent à l'île Maurice.
3: Si, j'y vais, moi, de temps en temps. J'y vais, je t'ai dit, mais c'est pas à côté l'île Maurice. T'as déjà été?
2: Bah non.
3: Non.
2: J'attends que tu m'invites.
3: Ben, moi, c'est maintenant, c'est ici chez moi, Fred.
1: Et si on en revenait aux sculptures?
2: Comment tu en vis alors? T'as des commandes, des gens qui te passent commandes sur tes sculptures
3: et... Oui, j'en ai un peu de commandes. Sinon, comment je vis? Tu sais, nous, on fait des ateliers. Parce que, tu sais, à mon âge, il est temps de.
1: De transmettre.
3: T'as trouvé le mot.
1: J'ai trouvé le premier.
3: T'as trouvé le mot. Avant moi, de transmettre les connaissances, tout ce que j'ai appris. Mon père m'a appris pour que je transmets. C'est ce qu'il m'a dit. Si tu transmets pas, ça sert à rien que tu apprennes.
1: Totalement d'accord.
3: Et je trouve ça très bien, moi.
1: Pourquoi?
3: Parce qu'il y a un plaisir à apprendre et connaître. Et il y a aussi un autre plaisir qui est peut-être plus grand.
1: Je pense savoir de quoi il parle.
3: De transmettre.
1: Transmettre.
3: Parce que quand tu vois quelqu'un qui fait ce que tu l'as appris, qui réalise ça devant toi, c'est un plaisir que tu ressens.
1: On passe le flambeau.
3: Ouais, c'est notre rôle. Hein.
1: Transmettre.
3: On est éphémère ici, nous. On est deux passages, comme on dit.
1: Steve sculpte les fruits et légumes, le bois, la glace et le sable.
3: Tout ça, quoi.
1: Je vous mets les infos et les photos sur l'appli.
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4: À la menuiserie Pelé, fondée en 1926, elle est située à Montenay, le long de la route Laval-Ernée. Quand on arrive sur place dans le hall d'entrée, on passe d'ailleurs devant une machine qui, elle aussi, a 100 ans. Elle était utilisée au début de l'entreprise. Et je rejoins Laurent Pelé, le directeur. Il représente la 3e génération de la famille. Et dans son bureau, justement, il y a quelques portraits de famille.
5: Là, vous êtes devant les photos de mon grand-père et de mon père qui sont dans l'atelier à Montenay, derrière l'église, ce qui est l'origine de l'entreprise.
4: Oui, parce qu'évidemment, elle a changé d'endroit, même si on est toujours à Montenay, mais vous avez déménagé il y a combien de temps?
5: Il y a un peu plus de 20 ans, c'était janvier 2005.
4: On va s'avancer, Laurent, on va quitter votre bureau. Alors, je vois qu'il y a l'atelier sur la droite, mais là, d'abord, on est dans une autre pièce.
5: Donc là, vous êtes au bureau d'études, où vous avez 3 personnes qui y travaillent, où on prépare tout ce qui va être fabriqué en atelier.
4: Alors, justement, vous intervenez sur quel type de chantier tout au long de l'année?
5: Donc, nous avons gardé les particuliers qui représentent à peu près 20% de notre chiffre d'affaires. Et autrement, nous travaillons aussi sur des chantiers publics et des marchés privés.
4: Parmi les très gros chantiers réalisés par l'entreprise Pelé, on peut citer la conception et la pose de toutes les menuiseries du 40, le conservatoire de Laval. En ce moment, Pelé travaille sur la future médiathèque de Lassay-les-Châteaux. Et une grosse partie du boulot s'effectue dans l'atelier.
5: On va aller vers l'atelier, il y aura un petit peu de bruit.
4: Il y a combien de personnes d'ailleurs qui travaillent chez vous maintenant, Laurent Pelé ?
5: Alors, on est plus de 30 aujourd'hui, compris des alternants, des jeunes en formation, du CAP jusqu'à la licence.
4: J'adore parce que, alors évidemment on entend le bruit des machines, mais il y a cette odeur du bois qui en fait est assez agréable d'ailleurs.
5: Ah oui, on a la chance d'avoir vraiment un très beau métier. On travaille le bois, c'est une matière très noble. Donc toutes les essences du chêne, du hêtre, du châtaignier, du frêne.
4: Je vois plein de machines, il y en a une à ma droite, il y en a une à ma gauche qui est assez impressionnante. Qu'est-ce qu'elle fait là, la machine qui est sur notre gauche et on s'en rapproche?
5: Donc ça c'est un centre d'usinage numérique qui nous permet d'usiner un peu tout ce qui peut être fait en menuiserie. Elle est à 5 axes, donc on peut faire un ballon de foot en deux fois sur ce genre de machine. Mais elle ne sert pas à ça, évidemment. Elle sert surtout à fabriquer toutes nos portes, tous nos châssis, tous nos agencements.
4: Et alors, quand on s'avance dans votre atelier, on voit qu'il y a eu différentes constructions de cet atelier. Là, j'ai l'impression qu'on est dans une partie très récente.
5: Oui, donc l'atelier a été construit en 2004. On l'a agrandi 3 ans après, en 2008. Et puis, il y a 2 ans, maintenant, on a agrandi 600 mètres carrés et on a mis du photovoltaïque sur le toit.
4: Bon, alors ça se trouve, si je reviens dans 100 ans pour les 200 ans, je ne suis pas sûr que ce soit possible, mais ce sera 2 fois plus long alors l'atelier.
5: Voilà. On sera dans le champ à côté.
4: Alors Laurent Pelé nous a dit que l'une de ces machines pilotées par ordinateur est capable de fabriquer un ballon de foot. Il en a d'ailleurs un exemplaire dans son bureau. J'ai essayé de faire des jongles avec, alors je me suis fait mais très très mal. Je ne vous raconte pas l'état de mon pied, c'est une catastrophe.
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7: Votre cousine a décidé d'organiser son anniversaire. Seulement, les temps sont durs. Elle voudrait réunir la famille, mais faire ça à moindre frais. Vous savez, les réceptions dans les grandes familles, ça fait vite cher. Hein. Rien que la famille proche, ils sont 25. 2-3 cousins en plus avec les gosses, on monte vite à 50. Alors elle a une idée. Elle se dit, je vais faire à manger des pentières au four avec des saucisses au barbecue. Et ils ramèneront chacun une ou deux bouteilles. Et là, votre cousin, il dit, Vadius, ça va faire une paire de bouteilles. Ne paniquez pas, Wikizef est là pour vous aider. Votre cerveau s'est mis en route à essayer de compter. Et vous ne parvenez pas à trouver comment une trentaine d'adultes en ramenant une ou deux chacun, voire 3, on arrive à une simple paire.
6: Définition.
7: Une paire de bouteilles? Beaucoup de bouteilles. C'est simple, hein. Mais attention, quand on dit une paire de bouteilles, c'est quand on sait qu'il va y en avoir beaucoup, peut-être même de trop, mais on ne sait pas combien. Et en acceptant ce qui va par paire naturellement, les chaussures, les tototes, les chaussettes, les prunes et les jumeaux. Par contre, à un colloque de jumeaux, on peut dire, des jumeaux là-bas, il va y en avoir une paire. Et si on va par là, dans le dressing de votre femme, je suis sûr que des chaussures, il y en a aussi une paire.
6: Exemple.
7: Une paire de manifestants selon la police, une belle paire de manifestants selon les syndicats. Je crois qu'on a fait le tour. Depuis le temps des Wikizef, je crois, j'en ai fait une paire, je suis sûr.
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